0: principal, c'est que j'arrive plus à m'acacasser. À vous quoi ? Quel urubic perplexe ? Ben, à mettre un cacasson, pardi. Et là, notre kiné reste planté, croyant qu'il parlait d'un nouveau mouvement de yoga. Alors qu'en fait, bien sûr, il voulait juste s'accroupir. Deuxième séance de la matinée, deuxième quiproquo. Une patiente entre en se tenant le dos et lui dit « Ma sciatique, elle m'a fait kiné !» La jeune praticienne la regarde, ébahie. « Ah, vous vous êtes découvert une vocation ?» Mais la patiente ne voulait pas dire « kiné » au sens de kinésithérapeute, mais bien « kiné », Q-U-I-N-E-R, qui veut dire « gémir, pleurer, couiner ». La jeune femme s'imaginait qu'à peine arrivée, la patiente voulait lui faire de la concurrence. Troisième épisode, un monsieur arrive, pas très en forme, et déclare « J'ai du mal à me concentrer sur les exercices, j'ai le bas beau depuis quelques jours ». Et la kiné de rebiquer « Mais si vous avez le bas du corps qui est beau, c'est plutôt positif, non ?»« Mais non, kiné, ma blette, avoir le bas beau, c'est ne pas avoir le moral ». Et pour finir, la palme de la consultation la plus confuse, une dame entre et lui dit « J'ai une consulte ». 5 minutes d'incompréhension plus tard, la jeune kiné découvre que « consulte », ici, ça veut dire « ordonnance ». La tatin, elle est allée la voir, la jeune kiné. Elle m'a dit qu'elle avait bien progressé parce que, après 2 mois à synthé, la kiné lui a dit « Allez, on s'acacasse doucement, tâchez moyen d'y aller doucement pour pas kiner ». Moi, je suis été la voir, la kiné, pour lui remettre le diplôme du Goya Lauréat.
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2: Et adieu, mieux adieu, Kushiba. Très bien, Franck.
3: Très, très bien. J'ai une pêche aujourd'hui.
2: Bon, mais tant mieux. Moi, je ne sais pas, je n'ai pas bien dormi la nuit dernière. Et il passe plat dormite, là, l'année passée. Vous savez pourquoi?
3: Ben non.
2: Ben à cause de mes voisins. Ah. Ils m'ont empêché de dormir. Alors, vite. À quoi arrive au paga et les grands gauches périéo? Alors, heureusement pour moi, grand gauches périéo, ça n'arrive pas souvent. Mais quand même, quel sagan que mes voisins ont fait la nuit dernière.
3: Quel sagan? Alors, je connais pas. Qu'est-ce que ça veut dire, ça?
2: Mais qu'est-ce que le sagan? C'est le bruit. Le sagan, c'est le vacarme, le tapage. Vous voyez le genre de nuit que j'ai passé.
3: Oh là là, oui.
2: Alors, faire du sagan, faire des sagan, c'est faire du bruit. Chez nous, en français régional, en francitan, vous pouvez entendre quel sagan est qu'une sagan, un sagan du diable, une sagan del diable, en version originale. Le sagan, c'est aussi le tapage consécutif à une querelle. Quel sagan?
3: C'est marrant parce que Sagan, moi, ça me fait penser à
4: Françoise Sagan.
2: Ah, c'est vrai, c'est vrai. Vous avez tout à fait raison. Mais oui, Françoise Sagan, effectivement, une femme de lettres française. Ben, Noscudo, en Corsia, Cazar, en 1935, née dans le Quercy et dans le Lot, à Cajar, en 1935, et décédée en 2004. Alors, une précision nette, elle passe au nom officiel. En réalité, Sagan n'était pas son véritable nom. Elle s'appelait Françoise Quarez. Final, la question que nous pouvons poser à Franz, on peut se poser cette question. Pourquoi avait-elle choisi ce pseudonyme Sagan? Ben, peut-être espérait-elle que son nom fasse du bruit.
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6: Qu'aimeriez-vous planter dans votre jardin?
7: Dans mon jardin, j'aimerais bien faire un potager avec par exemple des tomates, de la salade, des melons, etc. pour pouvoir après les récolter et faire des petites salades. Et pour l'été, ça serait bien.
8: Moi, c'est pour les planter à, voilà, à manger illimité.
9: Et moi, je veux planter des fraises, des fleurs par exemple, et aussi des carottes et plein d'autres choses et des salades aussi. Plein.
10: Des framboises, des myrtilles. Parce que moi, j'aime les fraises, framboises, myrtilles parce que c'est incroyable.
11: Bah, moi, ce que je voudrais planter, c'est de la pastèque. Tout ce qu'il y a de nécessaire pour vivre, pour manger.
6: Et tu manges des fruits et des légumes?
11: C'est presque mes aliments préférés. J'adore les légumes, les tomates, concombres, courgettes, carottes.
12: Oui, beaucoup de légumes et aussi des arbres comme des plantes, des tulipes, des roses, etc. Mais oui, les légumes, c'est trop bon aussi, les fruits.
6: C'est vrai, tu manges des légumes?
12: Ah oui, j'en mange beaucoup. Je me fais plein de salades. Maman, elle m'a appris à tout faire. Je mets dans un petit bol, je mets de la salade avec de la vinaigrette, des tomates, je coupe des avocats. Quelquefois, je mets des fruits aussi pour donner un petit peu de sucré.
11: Moi, j'aime pas trop la salade et les avocats. C'est les seuls fruits et légumes que j'aime pas trop.
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1: Salut Brice Hizel.
2: Au fait, c'est quoi ton prénom ?
1: Je m'appelle Geoffrey, j'ai 40 ans malheureusement.
3: C'est dingue ce que le temps passe vite.
1: Et je suis animateur en centre aéré.
4: Un jeune animateur un peu cinglé.
1: Et je suis dans les petits bonheurs, même les gros bonheurs.
5: Mais il est complètement fou ce mec.
6: Mais moi les dingues, je les soigne.
7: Et quelle est votre adresse actuelle?
1: Je suis de Plomodierne, et je dirais que ma ville c'est un petit village mais très actif. Il y a beaucoup de vie, il y a peu de bars, mais le peu qu'il y a comme bars, bah, on s'y amuse bien. Donc c'est une ville très accueillante au bord de mer. L'hiver ça dort, mais l'été ça se réveille, on va dire.
2: Je vais vous apprendre quelque chose, ce n'est pas du tout la saison.
8: On se baladera dans la région.
1: Mon coin préféré quand je me balade, eh ben, ça serait la plage de Pentraise.
3: Mais elle est comment? Raconte.
1: C'est une grande plage qui fait 4 km de long, où on peut partir du début jusqu'à la fin, et on s'y sent bien. Il y a un côté solitaire, surtout quand on y va en hiver, quand il n'y a personne et qu'il pleut. C'est là que c'est le meilleur.
9: Comme il pleut tout le temps, hein. De l'eau, il n'en manque pas. Hein.
10: Souvenons-nous de notre première rencontre avec elle.
1: Mon premier fleur, premier bisou, c'était en Normandie, en CM2. J'ai une classe de mer avec mon école, donc on partait en Normandie et on avait fait une boum pour la fin et on a eu le droit à un petit feu d'artifice.
11: Pour un feu d'artifice, il va y avoir un beau feu d'artifice.
1: Et au moment du feu d'artifice, j'ai fait mon premier bisou.
2: Ah bah c'est le bouquet.
1: Je me souviens même de son prénom, Maud Varzignac. Je sais pas si tu m'écoutes, hein, mais voilà, c'était avec toi. Que des souvenirs.
12: Regardez donc, est-ce que c'est moi ou est-ce que ça balance? Hein?
13: Ça balance.
12: Ça balance.
2: Et attends, t'as pas tout vu?
14: Un Megatube.
1: Mais ça serait, ça vient de mes parents, mais ça serait Claude François, Alexandrie, Alexandra.
15: Non, mais c'est vraiment trop pourri la Bretagne. Hein.
1: Je me revois quand j'avais 7 ans à danser sur Alexandrie, Alexandra et de voir mes parents danser sur cette musique avec un engouement. Maintenant, je fais des imitations de Claude François.
16: Non, ce matin, j'ai pas envie.
17: Non, mais c'est bon, allez-y, je me concentre. Ouvrez bien vos oreilles.
18: Je suis dans ta vie. Je suis dans tes bras.
19: Ah oui, c'est étonnant.
15: Mais ça va bien, non? Vous avez vu l'heure qu'il est? Ça fait une demi-heure que je cavale dans les couloirs pour localiser le boucan. Vous croyez que j'ai que ça à foutre?
1: Allez, salut.
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21: Itinéraire bis en balade dans le Sénonais cette semaine. Et aujourd'hui, je me suis arrêtée dans la commune de Gron. Élodie Conat, bonjour.
22: Bonjour Catherine, bienvenue.
21: Bienvenue chez Déconnecter. Alors Déconnecter, Élodie, c'est quoi?
22: Déconnecter, c'est d'abord la marque de mes céramiques artisanales. Et c'est aussi bientôt une place où vous pourrez venir à l'atelier.
21: Qu'est-ce qui vous a donné envie de vous lancer dans la céramique ou la poterie? On dit céramique ou poterie dans votre cas? Qu'est-ce qu'on dit, Élodie?
22: Alors moi, j'aime bien dire les deux, parce que les deux se rassemblent. Il y a un côté un peu plus artistique pour le céramiste et un côté plus utilitaire pour la poterie. Et moi, ma technique mêle les deux. Ce qui m'a donné envie, en fait, ça a été les circonstances de la vie où j'ai eu un licenciement. Et en fait, la vie m'a permis de prendre ce chemin-là et puis de découvrir. En fait, ça a été magique. Ça a été une rencontre avec la terre, le tour de potier et ça ne m'a plus lâché.
21: Alors, vos céramiques, vos poteries, quelles sont leurs caractéristiques?
22: Alors moi, j'aime bien ce qui est fin, élégant, et j'aime bien la couleur bleue. Donc c'est vrai que ça va être une tendance sur mes poteries. Et j'aime bien que l'art soit dans le quotidien. C'est-à-dire que votre tasse du thé du matin ou du café du matin, eh bien, vous ayez plaisir vraiment à la prendre et que ce soit un objet joli, mais utilitaire.
21: Il y a aussi des sculptures. On peut parler de sculptures?
22: Alors sculpture, parce que par-dessus un vase, je mêle une autre technique, mais je ne fais pas de sculpture type buste ou animaux, par contre. Mais voilà, je m'autorise en tout cas à faire des œuvres un peu plus décoratives, mais toujours utilitaires. C'est-à-dire que le vase, vous pouvez quand même mettre des fleurs fraîches dedans.
21: L'année dernière, vous avez fait le Salon Made in France à Paris. Qu'est-ce que vous en retenez de ce Salon Made in France et comment ça s'est passé?
22: Alors, le mot à retenir, c'est intense, aussi bien sur la préparation que sur l'événement. Donc oui, c'était 4 jours et j'en garde forcément un magnifique souvenir et des belles rencontres, des gens intéressés, intéressants, de beaux compliments. Donc ça rebooste aussi et ça fait du bien au moral et de rencontrer d'autres artistes aussi, c'était chouette.
21: Déconnecter, Élodie, ça existe depuis combien de temps ?
22: Eh bien, je viens de fêter mes 3 ans.
21: L'avenir, alors, c'est cet atelier qui va s'ouvrir ici à Gron ?
22: Oui, j'ai hâte. Oui, un nouvel atelier, un espace vraiment cosy, pensé, et du coup, pouvoir accueillir pour faire des cours et partager cette passion aux gens.
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21: Itinéraire bis dans le Sénonais cette semaine, et aujourd'hui, je me suis arrêtée à Sens, chez l'Ultimat. Damien Bonvarlet, bonjour.
14: Bonjour.
21: L'Ultimat, Damien, c'est quoi ? C'est 2 choses très différentes.
14: Alors, ça vient déjà, à la base, c'est un atelier de lutherie, donc depuis 2004, donc 21 ans. Et depuis une quinzaine d'années, j'ai ajouté une activité purement commerciale, donc un magasin de musique. Donc, double casquette, commerçant et artisan. À la base, je suis luthier en cordes pincées, donc effectivement, la part belle est accordée pour la guitare, la basse, mais on n'oublie pas la partie piano numérique et sono, mais c'est vrai qu'on trouve essentiellement de la guitare avec environ 350 à 400 guitares en stock permanent.
21: Ce métier de luthier, vous l'avez appris de quelle façon, vous ?
14: Alors, partie autodidacte, mais aussi avec des échanges avec déjà des luthiers qui étaient déjà installés. On continue tout le temps d'apprendre, en fait. Pour moi, je considère que je n'ai pas fini d'apprendre.
21: Ici, on répare et on crée.
14: Alors, on répare essentiellement. J'ai pas mal créé par le passé. J'ai mis une pause pour différentes raisons. J'espère revenir à la création. Mais c'est essentiellement de l'entretien, de la réparation, de la modification. Voilà.
21: C'est-à-dire, quand on est face à une guitare que l'on doit réparer, quelles sont les premières choses à faire ?
14: Un diagnostic. Faire le tour de la guitare, bien voir les problématiques, parce que des fois vous avez des choses qui peuvent être impressionnantes visuellement, mais en fait elles sont très simples à réparer. Et à l'inverse, vous avez des fois des choses qui paraissent très très simples, et au contraire on est sur une complexité qui est beaucoup plus importante.
21: Il y a des souvenirs de luthier comme ça qui vous viennent en tête, des guitares que vous avez dû réparer, qui ont eu une certaine importance dans votre vie professionnelle?
14: Oui, on a eu plusieurs. Alors, on pense effectivement des fois à des instruments assez rares et prestigieux, mais les meilleurs souvenirs, c'est plutôt des instruments qui peuvent paraître quelconques, mais qui sont avec un affect très particulier. Donc, j'ai 2-3 souvenirs comme ça d'instruments qui ont été réparés, notamment d'un jeune qui est décédé. Donc, ce sont les parents qui ont décidé de faire réparer un instrument. C'était une promesse qu'ils avaient fait avant le décès de leur fils. Voilà. Donc là, c'est l'instrument n'a pas forcément de grande valeur commerciale, mais il y avait une valeur affective assez importante, et de pouvoir rendre cet instrument et de voir des larmes de joie auprès des parents, ça dépasse la valeur de certains instruments.
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21: Itinéraire bis dans le Sénonais cette semaine, et aujourd'hui, eh bien, je me suis arrêtée à Sens pour faire la connaissance d'une artisan d'art, Fabienne Roch, bonjour.
19: Bonjour.
21: Votre spécialité, Fabienne, expliquez-moi, c'est assez pointu quand même.
19: Je suis donc restauratrice de faïence, porcelaine, céramique, aigrée.
21: Qui fait appel à vous ? J'imagine que les demandes doivent être nombreuses, parce qu'autour de nous, il y a beaucoup de choses, il y a beaucoup de pots en céramique, en grès, etc., etc. Quelles sont les personnes qui viennent vous voir et pourquoi viennent-elles vous voir ?
19: Alors, ce sont des clients privés, majoritairement, suite à des casses chez eux, dû à un chat, au moment du ménage, bref, toutes sortes de choses, ou des objets qu'ils ont retrouvés dans leur grenier, qui appartenaient aussi à des grands-parents, des parents, et également les musées. Là, dernièrement, j'ai travaillé pour le musée Abbaye de Saint-Germain à Auxerre, qui préparait l'exposition 4000 ans d'histoire de céramique. Il a fallu que j'aille pour dépoussiérer, nettoyer, faire quelques consolidations. Voilà.
21: Quelles sont les qualités qu'il faut avoir pour pouvoir restaurer des faïences, des céramiques anciennes, par exemple ?
19: Alors, je pense en premier la patience, parce que j'ai beaucoup de clients qui me disent « Oh non, on n'aurait pas la patience de faire ça ». Donc, je pense que c'est quelque chose qui est flagrant, la patience, la minutie.
21: Vous aimez faire des puzzles ?
19: Oui, ça aussi. Des fois, oui, voilà. Il faut être aussi doué en puzzle, parce que des fois, on m'apporte des choses très, très cassées.
21: Vous avez des souvenirs de pièces assez fabuleuses qui sont passées entre vos mains ?
19: Alors justement, la salle d'Ecmule d'Auxerre, les deux vases, deux beaux vases de la Compagnie des Indes, qui étaient en très mauvais état, déjà restaurés, enfin bref, beaucoup de travail, et c'était des très belles pièces qu'on peut d'ailleurs voir quand on va visiter cette salle d'Ecmule.
21: Vos autres références, c'est quoi ?
19: Alors, le Louvre, il y a une quinzaine d'années, pour préparer les salles des arts de l'islam. Et donc, on a passé pendant 4 ans à restaurer tous les carreaux qui servent à faire les panneaux sur les murs, plein de céramique islamique. Également au musée de Sèvres. Et aussi, dernièrement, c'était pour Monaco. Des grands panneaux de Roger Capron qui représentent des animaux un peu fantastiques, des animaux marins fantastiques. Un travail qui a pris beaucoup de temps.
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21: Itinéraire bis dans le Sénonais cette semaine, et aujourd'hui je me suis arrêtée à Sens, place de la République, juste à côté du très beau marché couvert de Sens. Colette, bonjour.
4: Bonjour.
21: Ici, racontez-moi, nous sommes où ?
4: Alors, vous êtes dans une confiserie, la confiserie Morissut, voilà, qui existe depuis 1929. Alors, l'usine existe depuis 1929, mais la boutique, elle est ouverte depuis 6 ans maintenant.
21: Une boutique où, quand on rentre, eh bien, on a envie de s'installer et d'ouvrir tous les paquets. Parce que ici, qu'est-ce qu'on trouve dans cette boutique incroyable ?
4: Alors, principalement du nougat, de la praline, des boules coco. Vous avez du bonbon ancien, du berlingot. Et puis aussi, on fait des produits locaux, tels que les nonnettes, la bière de Sens, la moutarde, des biscuits aussi, Eugène Blond, Dunkerque. Turquoise, Penven. Alors ça, c'est parce qu'en fait, depuis 6 ans maintenant, on fait partie du groupe Comptoir des Flandres.
21: Morissut, je voudrais qu'on revienne sur cette confiserie créée en 1929 à Véron. Au départ, qu'est-ce qu'on fabriquait à Véron ?
4: Du nougat, de la praline aussi, et les boules coco sont venues après avec le berlingot.
21: Vous, qu'est-ce que vous préférez dans les gourmandises de chez Morissut ?
4: Ah, j'avoue, si j'ai une petite fringale, je pourrais manger du nougat royal. Alors le nougat royal, c'est quoi ? C'est un nougat avec de l'amande, de la pistache, de la noisette et du miel.
21: Parfait.
4: Très bon, effectivement. C'est celui que je vais manger si vraiment j'ai une petite fringue. Après, on fait aussi de la praline enrobée de chocolat, et ça, c'est très bon aussi.
21: Et puis, il y a cette fameuse bûchette sénonaise. La bûchette sénonaise, c'est quoi, Colette ?
4: Alors, c'est un praliné feuilleté à la noisette et à l'amande. Voilà, c'est une coque en sucre brunie, et à l'intérieur, il y a un feuilleté noisette et amande.
21: Et puis moi, j'ai mon péché mignon chez vous, chez Morissut. C'est la nougatine là, que vous avez dans les mains, Colette. Une nougatine particulière, c'est ça, nougatine dure, hein ?
4: Oui, tout à fait. La nougatine, elle est dure. Et chez nous, on la fait avec de l'arachide. Donc, ce qui la rend craquante et un petit peu friable. On s'abîme quand même pas trop les dents avec, c'est bien.
21: Vous, Colette, qui vivez tous les jours dans cette boutique, vous craquez de temps en temps ou pas ?
4: Oui et non, on va dire. Pour bien le vendre, il faut quand même aussi le goûter. Hein.
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21: Itinéraire bis dans le Sénonais cette semaine, et aujourd'hui encore, on va se régaler. C'est presque une semaine gourmande, hein, cette semaine. Je suis en compagnie d'Élodie de Conservionne. Élodie, bonjour.
5: Bonjour Catherine, bonjour tout le monde.
21: Conservionne, c'est quoi, Élodie ?
5: Nous sommes transformateurs. Donc en fait, on essaie de valoriser à notre façon les ingrédients de notre territoire pour réaliser des recettes atypiques tout en gardant ce côté traditionnel de la conserve. C'est-à-dire que nous, on a l'élément clé, c'est notre autoclave, c'est-à-dire c'est un stérilisateur professionnel dans lequel on met les bocaux, ça monte à haute température dans un temps donné. Et du coup, on n'en met pas de conservateur, on met non plus pas de colorant artificiel. Ici, on parle de bocaux, beaucoup font encore des confitures, mais moins dans le salé.
21: On va parler des recettes, ça sent bon ici, hein, dans votre petit laboratoire. Qu'est-ce qui mijote ?
5: Alors là, on est en train de réaliser notre velouté de sucrine du Berry à la coriandre. Donc la sucrine du Berry, c'est une courge de la famille courge musquée. C'est vrai que c'est réconfortant. Donc là, vous prenez notre sucrine, vous la réchauffez. Vous pouvez mettre des morceaux de gâteau émietté. Moi, j'aime bien avec le pain d'épices, par exemple, ou ce qu'on a dans le tiroir. Hein, si vous avez du petit beurre, c'est très bien aussi. Un bon bol comme ça le soir, c'est vraiment agréable.
21: D'autres veloutés ?
5: Oui, alors nous avons aussi travaillé le potimarron avec la patate douce, le potimarron colombo. Avec le potimarron, on a travaillé aussi une seconde recette, c'est potimarron au gingembre. On a travaillé le chou rouge au cumin.
21: Ce qu'il faut dire, c'est que chez Conservion, Elodie, on travaille avec des produits le possible en direct.
5: Oui, c'est vrai que, par exemple, nos sucrés sont réalisés avec des ingrédients d'ici. Donc, on parle des pois chiches, on parle de la patate douce, on parle de l'huile de tournesol. C'est valoriser les produits du coin, les produits en direct, autant que possible. L'idée, c'est de garder les saveurs et les textures naturelles des légumes. Donc c'est ça en fait notre secret, c'est de prendre le temps d'avoir cette patience-là.
21: Tout le monde a envie de goûter vos produits, on les trouve où les produits de chez Conservion ?
5: Alors nous sommes présents dans des épiceries fines et on est présents aussi dans les Leclerc. Et notre dernier supermarché, c'est le Super U de Hayens-sur-Tholen.
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7: Oh, j'en peux arrêter de beuvracher.
8: En Berrichon, dans le texte.
7: Beuvracher, c'est boire des petits canons. Mais à force d'en mettre derrière la cravate, vous pourriez ben avoir le gerlet, puis devenir causant. Puis si vous continuez à beuvrailler, vous serez abreuvagé, plein comme une nœud. Mais quand c'est que vous en avez vos deux pleins patins, le lendemain, il y a le pivert qui vous colle dans le nez, yo. Ça fait qu'au goûter, vous buvez plus que de l'io. Vous faites un repas de bœuf. Les bonnes résolutions de plus toucher à une chopine, oh, ça dure jamais ben longtemps. On retrouve ben vite son avaloir et puis on se remet en beuvée. Faut dire que chez nous, dans le Berry, j'encle l'embarras du choix. Châteaumeillan, Mentou, Tchinci, Reuilly, Sancerre, Valençay. Sans compter Saint-Marcel et Venem. Comment voulez-vous en que ça que j'arrête de gobloter ? Maurice Sandré, dans Plein Communeux, nous décrit son état. Cré bon Dieu ! Chic, ça veut donc dire. V'là que je peux plus rester d'aplomb. Quand que je cause, je raconte des bêtises et j'ai la tête comme un vrai plomb. Je peux plus me tenir sur mes giboles. J'ai comme qui dirait mal aux cheveux. Ah, je crée bien que je suis plein, ma parole. Là oui, je suis plein comme une nœud. Oh, c'est une chose qui est pas naturelle. Où que j'ai ben pu attraper ça? Ah, va m'enduler, ma fumelle, en me voyant dans cet état-là. Ah, pour une fois que je fête la Sainte-Barbe, je peux plus rentrer chez nous, bon Dieu, sans me cramponner à tous les arbres. Ah, ça y est, ben, je suis plein comme une nœud. C'est que pour arroser la bonne cuisine, en que le lieutenant, tous les deux, j'avons bu nos 17 chopines. Du coup, nous voilà plein comme une nœud.
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23: Bernard, 68 ans, j'habite Marcilly depuis plus de 45 ans.
24: Votre grande passion, vous, c'est la randonnée ?
23: C'est la randonnée dans tous les terrains, dans toutes les régions de France.
24: Ça a commencé comment, cette passion ? Enfin, qu'est-ce qui vous a mis le pied à l'étrier ?
23: Aller à l'école, pas le choix. En pleine campagne, on allait à l'école à pied.
24: Ça représentait quoi comme trajet, comme longueur de trajet ?
23: Quand j'ai commencé en primaire, dans la Nièvre, c'était 1 km 4 fois par jour. Et après, dans le Cher, c'était 3 km le matin et 3 km le soir, dans le milieu des bois, pour aller à l'école.
24: Et vous avez jamais eu les chocottes au milieu
23: non.
24: des bois ?
23: Ben non, c'est sain là-bas, au milieu des bois, c'est sain, il n'y a que du gibier. Le gibier est la peur de l'homme. Les oiseaux qui viennent le matin devant vous, là, qui se réveillent, le petit rouge-gorge, le petit merle, qui marche devant vous, là, dans la lumière, c'est magnifique. Le lever du soleil sur une dans un sentier où il y a une biche qui est en train de ou un cerf qui est en train de dormir, un chevreuil, c'est magnifique.
24: Je crois que la randonnée, ça commence tôt chez vous.
23: Oui, ça commence tôt. Même les enfants, mon fils, lui, il avait 6 mois, il commence à randonner avec nous.
24: À 6 mois, il marchait.
23: Ah bah, il était dans le dos. Je le portais sur moi, mais j'avais ma fille avec moi aussi. Ils ont commencé de bonne heure.
24: Généralement, vous partez pour des randonnées de combien de kilomètres ?
23: Alors, quand on est sur Marseille dans la journée, c'est 8, 10, l'été, 12. Et que les week-ends, en dessous de 20, vous n'allez pas me faire plaisir. Je préfère 20, 25.
24: Et vous faites ça en combien de temps ?
23: On marche à une vitesse moyenne de 6 km/h.
24: C'est un bon rythme, ça.
3: Oui, c'est un bon rythme.
24: C'est du plaisir, mais c'est aussi une mission. Une fois que vous êtes parti, on vous arrête pas.
3: Voilà. Alors, il y a des gens qui ont du mal à me suivre. Et alors, ils aiment pas randonner avec moi, parce que...
24: Ah, il y a eu des prises de bec, déjà?
3: Non, jamais. Non, mais avec le sourire.
24: Et vous pensez à quoi quand vous marchez?
3: À rien.
24: Ça a l'air génial.
3: Oui, c'est génial. À rien. On est là, on regarde la nature, on regarde tout. Le moindre... petite chose, ça m'émerveille.
24: Et quand vous partez en randonnée, vous êtes équipé comment?
3: Sac à dos, avec de la boisson, de la nourriture, des affaires chaudes, des affaires froides, de la crème solaire, des lunettes, une casquette.
24: Vous avez tout, quoi?
3: Oui, il faut tout. Je marche aussi avec des bâtons pompes.
24: Des quoi?
3: Bâtons pompes. C'est des bâtons avec un ressort à l'intérieur qui a différentes puissances, qui fait que là, c'est toute la partie supérieure du corps qui travaille. Les muscles, le cardio, les abdos, le dos... Ça les fait travailler. Et après, avec ce principe-là, ça allège toutes les articulations basses. Les hanches, les genoux, les chevilles. C'est comme on appuie dessus, ça nous relève le corps.
24: Le surnom de Robocop de Marseille, il est mérité.
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10: Est-ce que vous avez déjà fait du vélo-rail à Beaumoreau-les-Mines? C'était quoi ce chemin de fer?
11: Daniel Bouer, le parcours proposé, c'est sur la ligne qui vient de Vieilleville, Saint-Nizier, Beaumoreau. Et nous exploitons la ligne qui finit de Beaumoreau à Bourg-en-Neuf. C'est un vélo sur rail, tout simplement. Cette ligne de chemin de fer, elle date de 1883, le 5 août 1883. À l'époque, il y avait le transport du charbon. En plus, il y avait sur Bourg-en-Neuf, c'est un site, un centre industriel à l'époque. Hein. C'est important sur la porcelaine, sur le transport de pierre, enfin bref. Il y avait beaucoup d'activités.

0: suis dit, ça va plaire à toute la famille. Et voilà, nous voilà là.
1: Pour refermer le bâton. Après maintenant,
2: Joël, on est au départ du Vélorail.
3: Ça marche comment cette histoire?
2: Alors, c'est un vélo 4, 5. Ils ont un appareil pour retourner au bout des 5 km. Une fois qu'ils sont là-haut, ils retournent, ils mettent leur vélo au fond, ils repartent après. Mais ils attendent que tout le monde soit arrivé là-haut avant de repartir. On ne peut pas, comme c'est un aller-retour de 5 km sur le même bois, on est obligé d'attendre. Voilà. L'histoire, c'est l'histoire de la mine, de Beaumoreau-les-Mines. Et c'est là qu'après, on a mis le vélo rail de la mine. 2009, depuis l'ouverture, celui-là. Voilà.
3: C'était comment l'ouverture?
2: Ah, c'était pas comme ça. On n'avait pas les mêmes vélos au départ. Non. C'était pas. On a changé de vélo entre temps. Ben, ceux-là, ils sont mieux, ceux-là.
1: Venez par là, s'il vous plaît. Ah, juste là, mettez-vous en haut, où il y a le monsieur au banc.
4: Au revoir. Au revoir. À la prochaine.
3: Maintenant, vous savez sur quel rail vous allez glisser avec vos petits-enfants à Beaumoreau.

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1: Ce sont les chemins qui étaient empruntés par les pèlerins, qu'on appelle les Miquelots, qui sillonnaient toute l'Europe pour aller au Mont-Saint-Michel. Et les chemins de Saint-Michel, il y en a un qui passe notamment à Mortain.
2: En fait, il y a des chemins de Saint-Michel un peu partout en France?
1: Oui, un peu partout, si vous voulez. C'est l'équivalent des chemins de Saint-Jacques, de Compostelle. C'est juste que les chemins de Saint-Michel sont plus anciens théoriquement que les chemins de Saint-Jacques. C'est que les chemins de Saint-Jacques, ils ont été popularisés, beaucoup plus.
2: Ah, ben là, c'est plus dégagé, j'ai l'impression.
1: Alors là, c'est le bas de la Grande Cascade. Vous voyez la passerelle un petit peu plus bas?
2: Ouais.
1: Et c'est de là qu'on a le meilleur point de vue.
2: D'accord,
1: allons-y.
2: Juste derrière. Donc là, on descend. On a une belle vue sur... Là, c'est la Canse.
1: C'est la Canse, oui.
2: Qui est plus large que le Canson.
1: Exactement. Alors, la Canse, on l'appelle aussi la rivière dorée. Elle emmène avec elle des sédiments argileux qui donnent une couleur dorée.
2: Ah oui, c'est pour ça que là, ça fait un peu doré,
1: oui,
2: justement,
1: c'est
2: là-bas.
1: Ça.
2: On est au pied d'un gros rocher. On a la marque du GR blanc et rouge. Et c'est indiqué GR 22. Donc là, on emprunte une passerelle qui passe au-dessus de la Canse. Donc, qui est beaucoup plus grande que toutes les passerelles qu'on a empruntées jusque-là, forcément, puisque, on le disait, la Canse est plus large. On a la cascade en face de nous.
1: Donc voilà, avec une puissance relativement incroyable, hein, on s'en rend bien compte ici avec les dernières précipitations, c'est... Il y a du débit.
2: Elle est plus resserrée aussi.
1: Oui, elle est plus resserrée, alors elle repart de plus haut, elle est en virage.
2: Donc forcément, l'eau prend de la vitesse, là.
1: Oui.
2: Et donc là, on voit les rochers un peu typiques aussi du massif armoricain.
1: Un peu rouge-marron, aussi très ciselé.
2: Ah, c'est un vrai toboggan. Il n'y a personne qui l'a pris en toboggan?
1: Non, c'est fortement déconseillé.
2: Et là, il y a de beaux reflets du soleil encore sur la Canse qui poursuit sa route après, dans une espèce de cheminement boisé, puisqu'il y a des bois tout autour. Et là, on reprend des escaliers qui nous permettent de quitter le lieu de cette grande cascade, de la voir aussi avec un autre point de vue. Vous les avez découverts il y a longtemps, vous, ces cascades-là?
1: Je les connais depuis que je suis enfant, en fait. Ma famille est originaire, en fait, du Mortainais en partie. Et on venait ici les dimanches après-midi en famille. Je pense que tous les Mortainais sont fiers de leur cascade et de leur patrimoine. C'est quand même un patrimoine naturel exceptionnel. On est connu et les gens viennent aussi pour ces cascades.
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3: Bonjour à toutes et tous, bienvenue dans Affaires Classées, le podcast. Je vous emmène faire un petit tour deux siècles en arrière. Nous sommes dans la soirée du 1er mai 1827. Un paysan de Barcus rentre de la célèbre foire d'Oloron. Il est abattu par un inconnu. Question, qui lui en voulait donc? Réponse dans un instant.
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3: Chaque année, le 1er mai, la ville d'Oloron-Sainte-Marie organise sa traditionnelle foire au bétail. Un rendez-vous inspiré des grandes foires d'antan et qui attire plusieurs milliers de visiteurs depuis le XIVe siècle. Ce lundi 1er mai 1827, Dominique, un habitant de Barcus, l'a passé, comme beaucoup, dans la capitale du Haut-Béarn. Rentrant seul, à pied, il est 22h lorsqu'il parvient à l'entrée d'un petit pont dit de Choco, à une courte distance de sa maison d'habitation. À peine pose-t-il le pied sur l'ouvrage qu'une soudaine lueur déchire la nuit. Une lueur doublée d'une détonation. Pas de doute, Dominique vient d'essuyer un coup de fusil. Blessé, le fermier tombe en criant « À l'aide! À l'aide !» Au loin, il y a un homme qui court le long du ruisseau, enjambant une barrière. Pas de doute, c'est l'agresseur. Marianne, une jeune servante occupée à ses prières, entend les hurlements plaintifs de cet homme qui appelle au secours. La bonne dame s'empresse d'alerter le maître de maison, l'instituteur et quelques paysans qui accourent afin de porter assistance au malheureux. Blessé à la poitrine et au bras gauche. Dominique Etchegoyen est transporté à son domicile où le médecin vient lui prodiguer les soins que son état grave nécessite. Au petit matin, le maire de Barcus se rend à son chevet. Il lui demande de décrire en détail ce qui s'est passé. Dominique est formel. L'obscurité l'a empêché de reconnaître l'agresseur qui semblait posté au loin en embuscade. Les gendarmes de Mauléon rappliquent. À leurs yeux, c'est une vraie tentative d'assassinat. Les blessures de Dominique sont graves. Il aurait bien pu y passer.
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3: L'enquête criminelle débute. Dominique jure qu'il ne se connaît aucun ennemi. Ses affaires sont saines et il est, dit-on à l'époque, de bonne mœurs. Les soins appliqués du docteur Alcat et sa constitution robuste lui vaudront une incapacité totale de travail de 20 jours. Mais il se rétablira de ses plaies, fort heureusement. À Barcus, l'affaire jette un émoi certain dans la population, à tel point que les rumeurs les plus folles circulent. Certains disent Dominique Etchegoyenne décédé, quand d'autres désignent déjà le nom de l'assassin présumé. Dans leur procès-verbal, les gendarmes rapportent en effet que des soupçons insistants circulent sur la personne du premier voisin de la victime, un certain Etcheoun, du nom de la maison basque qu'il occupe ici, identifié comme étant Pierre Topet, né au village en 1786. Les gendarmes vérifient. Topet traîne la réputation d'être un mauvais sujet, un repris de justice aussi. À peine quadragénaire, il sort de la prison d'Eis où il a purgé 5 années de prison pour des violences graves sur l'ex-amant de sa femme. Et selon la rumeur, il ne rêvait que d'une chose, se faire justice lui-même et expédier en enfer celui qui l'a envoyé derrière les barreaux, un certain Egiafal, qui a passé lui aussi la journée du 1er mai à la foire d'Oloron. À Barcus, la clameur publique ne parle que de lui. C'est Topet, alias Etcheoun, le suspect, point final. Certains habitants affirment qu'il a guetté le retour de son rival en se postant aux aguets. Trompé par l'obscurité régnant dans ce chemin creux et sinistre, il se serait trompé de cible, tirant par erreur sur Etchegoyenne. Le scénario est séduisant, en apparence.
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3: Les gendarmes ne voient pas qui en voulait au malheureux Etchegoyenne. En revanche, la piste menant à Etcheoun semble beaucoup plus fructueuse. Ces derniers temps, par jalousie ou par haine, toutes les occasions étaient bonnes pour chercher querelle à son rival. Une voisine affirme qu'Etcheoun lui a demandé si Egiafal avait bien l'intention de se rendre à la foire d'Oloron. Étonnante curiosité sur l'emploi du temps de son ennemi juré. Mieux encore, le métayer d'Etcheoun affirme qu'il était bizarrement absent de sa maison la nuit du drame. Et ses enfants, ses propres enfants, le confirment. D'ailleurs, personne ne l'a revu depuis. Pour les gendarmes, les soupçons s'accumulent. Plusieurs villageois rapportent qu'Etcheoun se cacherait dans les bois, sur les sommets de l'Arro. Pourquoi diable pareille fuite s'il n'a rien de se reprocher ? Bizarre. Tribunal de Saint-Palais, le procureur du roi, M. de la Régoyenne, discerne dans cette cavale comme un aveu de culpabilité. Il délivre donc un mandat d'arrêt contre le fugitif dont tout le monde parle, mais que personne ne voit. Il faut dire qu'en Soule, la personnalité de Pierre Topet, alias Etcheoun, laisse peu indifférent. Doué d'une âme ardente, d'une susceptibilité que beaucoup disent excessive, l'homme a connu une jeunesse orageuse. Fâché avec ses parents, sa jalousie l'a conduit à suspecter l'infidélité de son épouse et à asséner un coup de hache au visage de son amant supposé, le fameux Egiafal. À l'époque, Nombre de paysans basques s'expriment dans leur langue natale. Peu d'entre eux ont eu la chance d'aller à l'école. À la différence d'Etcheoun qui, lui, a appris le français qu'il parle à la perfection.
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3: Au Pays Basque, Etcheoun passe pour être un poète. Né en pleine période romantique, il est l'auteur de nombreux chants dramatiques, des poèmes émouvants, dont les vers racontent les principaux événements de sa vie, souvent tragiques, comme son mariage avec une fille de niveau social inférieur. Une union qui a déshonoré sa famille alors qu'il n'avait que 20 ans. Vexé, son père l'avait menacé de le déshériter. Couchant ses malheurs sur le papier, le jeune homme devint poète et écrivain. Quand son épouse le trompa, Etcheoun se mit à écrire sur le thème de l'amour trahi. Un sujet cher aux auteurs romantiques, mais ses écrits vont aussi se retourner contre lui. Alors qu'il est en cavale, après les coups de feu tirés le 1er mai contre son voisin Etchegoyen, le poète se console en écrivant quelques vers. Planqué dans une cabane de berger, il compose un chant qui deviendra célèbre et dont voici le dernier couplet. Dans le village de Barcus, ne cherchez pas Etcheoun. Vous qui, désirant l'arrêter, êtes à sa poursuite, il compose des chants à Iguelou, désignant ainsi le lieu de sa cache. Il n'y a pas de plus beau pâturage en Soule, conclut-il. Mais quand les gendarmes mettront la main sur ce poème, ils vont l'utiliser contre lui comme une pièce à conviction, à charge. Etcheoun est en effet interpellé 4 mois plus tard chez un notaire de Tardets alors qu'il s'apprêtait à signer un acte de vente par lequel il tentait de mettre sa propriété de campagne à l'abri de ses créanciers. Redoutait-il que la justice la confisque au cas où il serait reconnu coupable de la tentative d'assassinat sur Etchegoyen, son voisin, la nuit du 1er mai 1827.

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1: Son procès aux assises s'ouvre le 18 août 1828 dans les murs du Parlement de Navarre, à deux pas du château palois. Vu la personnalité de l'accusé, l'audience défraie la chronique judiciaire. Ce n'est pas tous les jours, en effet, qu'on juge un poète écrivain. Face aux 12 hommes tirés au sort comme jurés, l'accusé a préféré s'habiller avec de misérables haillons. Lui qui est propriétaire de sa ferme, un luxe rare pour l'époque, il joue le pauvre. Une foule de dames élégantes se masse dans les rangs du public. Face à l'exposé de l'avocat général, M. Lamothe Duncan, Etcheoun ne varie pas. Il est innocent, voire persécuté. Ses malheurs datent de son mariage, clame-t-il dans un français excellent. Et tandis qu'il purgeait une peine de prison, sa femme a, dit-il, continué à le tromper avec son rival, le sieur Egiafal. Une fois libéré de la prison d'Eis, Etcheoun trouva l'amant de son épouse installé dans son propre lit, régnant en maître chez lui. Il le mit certes à la porte, mais l'accusé poète peinait à calmer sa peine. Scélérat, tu buvais mon vin, tu mangeais mes jambons, tu devrais être à ma place, lance-t-il plein de haine à Egiafal, qui est cité comme témoin à la barre de la cour d'assises. Pour l'accusation, ce récit de souffrance, de haine, illustre à merveille le mobile du crime. Le soir du 1er mai 1827, selon l'avocat général, Etcheoun voulait faire la peau à Egiafal, et il l'a patiemment attendu, en guet-apens. Et c'est par erreur, parce qu'il faisait nuit, qu'il s'est trompé, faisant feu sur Dominique Etchegoyen, qu'il faillit bien tuer. En leur intime conviction, les jurés vont pourtant absoudre le poète sultan aux mille malheurs. Etcheoun est acquitté. Il rentre à Barcus le soir même.
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1: 1er mai, jour de foire, c'était ce rendez-vous avec l'histoire en 1827 du côté de Barcus. Je vous retrouve dans un prochain numéro à la rencontre de la Deuxième Guerre. La Deuxième Guerre mondiale et un épisode qui s'intitulera « Mort aux traîtres ». Nous sommes en février 45, les Allemands ont quitté le Béarn, le Pays Basque, et pourtant, on juge à Pau un traître qui a livré aux Allemands les deux frères du célèbre cancérologue Léon Schwarzenberg. De quoi s'agit-il? Réponse dans un prochain numéro. À bientôt.
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3: Alors, nous sommes dans le laboratoire des sauvages et cultivés. On est à Casteille.
4: Et vous, Valérie, vous avez créé votre propre marque de cosmétiques ici dans ce laboratoire qui est un laboratoire collectif.
3: Oui, c'est un laboratoire partagé qu'on a donc créé avec le collectif Sauvages et Cultivés. On est un groupe de productrices et transformatrices de plantes.
4: Mais vous, la particularité, c'est que vous utilisez une ressource locale que nous avons dans le département, à savoir la vigne.
3: Alors, moi, je formule mes produits cosmétiques à partir de marc de raisin.
4: C'est ce qu'on a ici dans ces flacons.
3: Tout à fait. Alors, le marc de raisin, c'est le résidu sec de la presse après la vendange du raisin. Donc, moi, je le recueille chez Mireille Ribière au domaine du lendemain, qui est une vigneronne en biodynamie. À Fourques.
4: Oui. Et qu'est-ce qui vous a donné l'idée d'utiliser ce marc de raisin pour faire des produits cosmétiques?
3: Alors, moi, je suis fille de viticulteur et de distillateur. Donc j'ai vraiment grandi au milieu des vignes, ça fait partie de mon ADN. Donc j'avais pas vraiment envie de reprendre l'exploitation familiale, mais j'avais envie de valoriser la plante qu'est la vigne d'une autre façon, et l'idée d'en faire des produits de soins m'est apparue assez évidente.
4: Vous avez un parcours de scientifique?
3: J'ai un parcours d'herboriste. En fait, j'ai été formée à Indorplant, qui est l'école des médecines douces et d'herboristerie à Montpellier. J'ai suivi un parcours en cosmétologie également, voilà, pour arriver à tout ça.
4: Alors, dans vos cosmétiques, vous, qui sont sous quelle marque?
3: Ma marque s'appelle Résonance. Résonance, RAI comme le raisin. Moi, je développe deux sérums pour le visage.
4: Donc c'est-à-dire de ce marc de raisin que nous avons ici, on arrive à des petits flacons.
3: Alors en fait, le marc de raisin, après l'avoir séché, je vais réaliser différents types d'extractions avec des solvants différents qui vont être à la base de la composition de mes produits. Donc on a un sérum hydratant pour le visage, donc qui est à base d'une eau de raisin que je fabrique et que j'associe à différents types d'acide hyaluronique et d'huile essentielle. Donc ça, c'est un sérum qui est hyper hydratant, qu'on met d'abord avant toute autre crème ou huile. Et ensuite, en complément, je réalise une autre extraction de raisin, mais à base d'huile, que je vais mélanger avec d'autres huiles précieuses, du bakouchiol qui a un anti-ride naturel et des huiles essentielles qui sont régénérantes. Donc ça, c'est plutôt pour la partie nutrition très concentrée de la peau.
4: Réalisé ici à Castel.
3: Absolument, c'est une chance formidable d'avoir ce laboratoire.
4: Et alors, vos produits, ce sont des produits cosmétiques. On va les retrouver où ensuite, Valérie ?
3: À Perpignan, dans différents endroits, à Bagnoul-sur-Mer aussi, et également chez des cavistes qui ont choisi de valoriser la vigne, le vin, mais d'une autre façon.
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1: Vous écoutez Camille Perrer avec T'as eu vent de nous deux.

0: La chanson parle de la passion pour l'écriture, la musique, le partage. Et la jeune artiste de Romans-sur-Isère s'est inspirée du roman d'Alain Damasio, La Horde du Contrevent. Camille Perrer, t'as eu vent de nous deux. Un coup de cœur ici de Romardèche.
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3: Bonsoir Émilie, bonsoir
4: tout le monde. Comment ça va ?
3: Ça va très très bien, très très bien. Et je suis ravi de faire la rentrée avec vous.
4: Mais oui, moi aussi. Vraiment flattée, heureuse, en confiance aussi, parce que je sais qu'on va passer un bon moment. Celles et ceux qui nous écoutent connaissent évidemment votre parcours absolument incroyable. La dernière fois qu'on s'était vu, c'était lors de la sortie d'un album live incroyable qui faisait, qui venait un petit peu célébrer les 30 ans de carrière de Louise Attaque. Mm-hmm. C'était Amour, enregistré à Bercy, et c'était

0: vous êtes à 97,5 depuis. Et en solo, ça ne chôme pas non plus, mon cher Gaëtan, puisque le sixième album arrive. Le premier, c'était il y a 15 ans, et on la chante encore par cœur, celle-là. Hein. C'était en 2010, ce premier album solo qui s'appelait Ginger.
1: Exactement.
0: Et alors, c'est à nouveau le nom d'une épice, d'un condiment.
1: Exactement.
0: Voilà, qui a été choisi pour donner un titre à votre album solo. C'est Marjolaine qui sortira le 14 novembre prochain.
1: Tout à fait.
0: Alors, Marjolaine, il faut m'expliquer. Moi, je pensais que c'était un prénom.
1: C'est un
0: c'est
1: prénom.
0: Une herbe.
1: C'est les deux. C'est les deux. Donc, le petit clin d'œil à l'herbe, on l'appelle, c'est l'origan des jardins, la marjolaine. Donc, on en fait des infusions. Donc, ça, c'est le petit clin d'œil à Ginger, premier album solo. Et Marjolaine, c'est un prénom que je trouve magnifique, tout doux. Ouais. Et c'est un prénom qu'on rencontre peu ces temps-ci. Et cette idée qu'on croise peu ce nom et ce prénom, pour moi, fait qu'il est tout à fait propice à l'imaginaire et à la rêverie. Et j'aime bien cette idée-là. Peut-être que vous avez une idée de votre Marjolaine, et j'espère que Marjolaine deviendra votre copine. Ouais. Et j'aime bien cette idée-là. Voilà. Et voilà. Donc c'est pour que Marjolaine soit aux auditrices et aux auditeurs d'ici et à tout le monde, et qu'eux l'emmènent avec eux en balade et que ça devienne leur copine.
0: La copine Marjolaine arrive au mois de novembre, mais Gaëtan est sympathique et nous présente un premier titre de l'album qui vient de sortir. C'est une chanson qui s'appelle « Je reste là ».
1: Tout à fait, « Je reste là ».
0: Comment faire pour choisir une première chanson pour présenter un nouveau projet ?
1: Jamais très simple de choisir un premier morceau, surtout que l'album, et c'est comme ça qu'on travaille maintenant avec ma Clarisse, j'allais dire, mais c'est ma manageuse qui est aussi mon épouse, Clarisse Jurgen. Et maintenant, on décide quand l'album est fini. Et c'est important parce que de temps en temps, on décide un peu tôt, ou on s'appuie sur un moment où les brouillons étaient sympathiques, et puis finalement, quand on arrive à la fin de l'enregistrement, on s'aperçoit que c'était pas le bon choix. Donc là, on choisit à la fin, ça c'est un petit détail de forme, et puis c'est pas simple, et là, il faut faire confiance, et moi, je fais confiance à Clarisse sur ce coup-là, et aussi aux équipes avec qui on travaille, mais Clarisse a vraiment le final cut, comme on dit, et puis Je reste là, c'est une balade, et moi, j'ai souvent mis en extrait des chansons peut-être plus rythmé. Je sais pas, même si des balades j'en ai écrit, peut-être pour d'autres, parce que c'est de la veine, je crois, j'espère, de Je vous trouve un charme fou que j'avais écrit pour Rochi, ou de Ilia que j'avais écrit pour Vanessa Paradis. Donc j'aimais bien cette idée-là d'arriver avec une balade, chose que je n'avais pas faite, et je trouve ça intéressant de pas se répéter. Ça fait, vous l'avez dit tout à l'heure, ça fait une trentaine d'années que je fais de la musique. J'ai
0: c'était
1: la chance
0: pas pour
1: de vous
0: vivre. Mettre un coup de vieux, parce que pour le coup,
1: du tout.
0: C'est frais comme au premier jour. Hein.
1: Mais il y a aucun problème. Mais ce que j'allais dire, c'est que à travers le fait de faire la musique depuis 30 ans, et d'en vivre, et j'ai cette chance-là, je m'en voudrais de m'ennuyer. Donc arriver avec une balade, chose que je n'ai pas fait avant, ben voilà. J'espère que c'est de la fraîcheur, et j'espère que les auditrices, auditeurs le prendront comme tel.
0: Vous allez la découvrir maintenant, cette chanson. Vous en avez envie, ça tombe bien. C'est le moment de l'écouter. Elle a la douceur de la Marjolaine, finalement. Tout se passe comme prévu. Un plan parfait, ce retour en solo de Gaëtan Roussel. Je reste là, donc. Et Gaëtan Roussel est l'invité de Décibel.

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1: C'est tout nouveau et c'est déjà sur votre radio. Ici Gaëtan Roussel. Je reste là. Ça fait quoi la journée où on sort une nouvelle chanson? Est-ce que, on parlait tout à l'heure de ses 30 ans de carrière, est-ce que ça fait toujours le même effet, Gaëtan?
2: Oui, ça fait toujours le même effet, à savoir, un effet de stress ou d'envie que ça arrive. Et ce qui gagne quand même à chaque fois, c'est l'impatience.
1: Ouais.
2: Et une fois que c'est sorti, on est content, parce que c'est ça qui est important, c'est que les chansons se mettent à vivre. Moi, je fais pas des chansons pour les garder pour moi et ou autre. Je les fais pour qu'elles appartiennent aux autres. Et c'est ça qui m'intéresse. Donc maintenant, je reste là. Et à vous qui écoutez ici et à vous qui écoutez autre chose. Et j'ai hâte que Marjolaine arrive, c'est-à-dire l'album. Et voilà. Donc, mais il y a ce petit côté.
1: Un petit côté premier encart, hein.
2: Oui, il y a un petit côté. Oui, tout à fait. Ouais, c'est vrai. Et ça s'enlève pas, ça part pas. Mais moi, j'aime bien cette idée-là. Je crois qu'à l'intérieur de ce petit moment de doute et de stress et de petites tensions, il y a tout ce qu'on a pu y mettre avant, et puis il y a tout ce qu'on va recevoir. Donc, j'aime bien cette idée-là. C'est pas anodin. Voilà. C'est pas grave, mais c'est important pour soi, à ce moment-là. Et j'aime bien cette idée-là. Et puis, on a hâte d'avoir des retours. Enfin, voilà, il y a tout ce qui va avec. Mais premier encart, c'est pas mal.
1: Alors, souvent, pour mettre des chiffres sur des ressentis, histoire de voir si ce qu'on ressent est réel, on compte. Alors, j'ai compté, Gaëtan. Donc, Louise Attaque, 5 albums. Vous, en solo, 6 albums. Vous avez d'autres groupes à différents moments de votre carrière, Tarmac, Les Disseurs. Et puis il y a Les Enfoirés, il y a votre émission de télé, il y a la radio, il y a eu la radio,
2: oui,
1: il y aura peut-être à nouveau de la radio, du cinéma, etc. Et je me demandais, ce que cachait ce presque cette boulimie de travail. Déjà, est-ce que c'est du travail?
2: Oui, c'est du travail, parce que ne serait-ce qu'à travers les rencontres humaines et l'aventure humaine qu'il y a dans chacun des exemples que vous avez cités, chacune des aventures que vous venez de citer, il y a du travail, parce qu'il faut être à la hauteur, parce qu'il faut avancer, il faut essayer de comprendre pourquoi on est là, il faut essayer de savoir qu'il faut apprendre, pour apprendre, il faut être à l'écoute. Donc oui, après, c'est une passion. Donc c'est là où ça se décale un petit peu, même si c'est un travail, et j'ai cette chance-là de vivre de ma passion. Et pourquoi autant de choses? C'est comme ça aujourd'hui que je vois mon métier. Je le vois traversant. J'aime bien cette idée-là. J'apprends à chaque fois. Je le vois à travers l'idée que les vases sont communicants. Donc, quand je suis en train de faire l'émission de télé, c'est-à-dire que je suis dans un petit camion et que j'accompagne quelqu'un. Moi, je suis au volant et j'ai un ou une invitée. Et c'est le portrait d'un territoire et d'une personne. Et d'ailleurs, on va reprendre. Voilà. Et je pense qu'on va reprendre d'ailleurs pour quelques épisodes. Là, c'est tout autre que quand moi je suis ici avec vous, Émilie Mazoyer, et que je vous réponds. Donc, j'aime bien cette idée-là. Et jamais être au même endroit, c'est important. Et encore une fois, je reviens à ce que je vous disais tout à l'heure, je m'en voudrais de m'ennuyer. Ouais. Et le fait d'être à différents endroits, à chaque fois dans des aventures humaines, fait que je m'ennuie pas. Et j'aime cette idée-là.
1: Ouais. Donc pas envie de s'ennuyer, pas envie d'être blasé non plus, j'ai l'impression, parce que mine de rien, toutes ces aventures, bon, alors c'est formidable pour vous, mais à chaque fois c'est des succès de dingue. On pourrait imaginer qu'au bout d'un moment ça vous fait plus rien. Et en fait, non, on voit que vous continuez à vous réjouir.
2: Mais bien sûr.
1: Mais c'est pas tout le monde, ça. J'ai l'impression que c'est des artistes peut-être qui ont eu le temps d'avoir envie.
2: Je sais pas. En tout cas, moi, j'essaye de rester alerte par rapport à tout. Moi, je cherche pas à rester jeune. J'avance dans le temps et j'en suis très heureux. Par contre, essayer de comprendre les autres, essayer d'être avec les autres. On vient d'écouter mon dernier single, Je reste là. Je l'ai fait avec un jeune homme qui a un talent fou, qui s'appelle Marceau, qu'on peut croiser aux côtés de Solane, la jeune Solane, par exemple, chanteuse, ou de Pierre Garnier dans un autre registre. Et il a quasiment 25 ans de moins que moi. Et j'adore cette idée-là. là, voilà. Et moi, j'ai envie de passer du temps avec cette vision-là aussi, d'aujourd'hui et de demain. Moi, ça m'aide à avancer et de continuer à avancer, ni de reculer, enfin, j'espère pas. Et je veux pas retourner en arrière, j'ai aucune nostalgie. Donc, je crois pas être blasé. J'espère, en tout cas, c'est que des espoirs à chaque fois, mais j'espère vraiment ne pas l'être.
1: Mais ce qui est beau quand on vous entend parler, Gaëtan Roussel, c'est qu'à aucun moment on ressent une peur du vide. Pas du tout, c'est pas ça. Il y a des gens qui vont multiplier les aventures artistiques ou autres, justement pour avoir peur, pour combler un vide qui pourrait arriver. Chez vous, je sens pas ça du tout.
2: Non, je crois pas, même si évidemment, de temps en temps, on a peur de ce qui peut arriver quand quelque chose s'arrête. Il y a des moments, ne serait-ce au sens R du terme, c'est-à-dire dépression, c'est-à-dire de choses qui s'arrêtent. Mais cette idée d'avoir toujours, et depuis, je crois, quelques années, l'envie et le fait de pouvoir aller vers les autres régulièrement, fait que j'ai pas cette peur-là. Mais c'est quelque chose que je construis et qu'on construit avec Clarisse depuis des années. Voilà, c'est des années. Le travail de Clarisse, qui est ma manageuse, entre autres, c'est d'avoir une vision de mon travail. Son travail, c'est d'avoir une vision du mien. Et ça fait des années qu'elle propose cette idée-là. Donc, moi, on discute, on échange et on commence à comprendre ce qui est possible. Les premières fois, on m'a proposé émission de radio. Je me suis dit, émission de radio, mais comment faire? Et puis, très vite, j'ai compris, grâce à des discussions avec elle, que oui, évidemment, parce qu'il y a des choses à aller apprendre. Ouais. Voilà. Et on les apprend et on se promène avec après. Et c'est ça qui est sympa. J'aime bien cette idée-là.
1: C'est beau comme tout. Alors, vous parliez de votre équipe, donc ceux avec qui vous avez fabriqué ce nouvel album qui arrive au mois de novembre. Donc, Marceau, on en a parlé. Et alors, peut-être plus étonnamment, enfin, je ne sais pas d'ailleurs, vous allez me dire, il y a Renaud Rebillot, alors, dont le nom est dans à peu près un remerciement sur deux aux Victoires de la Musique. Oui. Voilà, puisqu'il travaille
2: même, voilà,
1: avec Gims, avec Vita, avec Slimane, qui sont des artistes que nous, on écoute. Hein, sur cette radio ici, qui viennent régulièrement dans l'émission, qui ont une image peut-être plus variété que la vôtre. J'aimerais savoir pourquoi vous êtes allé le chercher, Renaud Rebillot.
2: Déjà, variété, c'est un super mot, hein. On est d'accord, moi je trouve.
1: C'est
2: super, il y a des grandes chansons de variété, j'adore. Et moi, si on me dit que le prochain album Marjolaine, il est pop, variété, chanson, je suis un homme très heureux.
1: Mais c'est vrai que c'est pas l'étiquette qu'on vous colle naturellement.
2: Oui, oui. Voilà. Et parce que j'ai rencontré d'abord, je connaissais bien le travail de Renaud Rebillot, et j'ai rencontré la personne, qui est un homme charmant, plein d'esprit, talentueux, incroyablement. Ouais. Et j'ai travaillé avec lui d'abord sur Éclectique, c'est-à-dire mon album de Dieu précédent. Et justement, mon envie, à travers le fait d'aller à son contact, qui avait lui développé peut-être une autre forme de musique, ou en tout cas d'autres sons que ceux que moi j'avais pu croiser jusque-là, c'est là où je vous rejoins, ça m'intéressait, puisque moi justement je voulais faire de l'éclectisme, et je voulais que mon album Éclectique de Duo soit des productions qui, de chanson en chanson, frottent les unes avec les autres. C'est pour ça que sur cet album précédent de Duo, on y trouve Bertrand Belin, mais soprano, Oshie, Vanessa Paradis, Louane, il y a plein de gens. Et j'aimais cette idée-là. Et j'ai continué l'aventure avec lui sur quelques chansons de cet album Marjolaine, parce que notre aventure n'était pas finie, parce qu'on s'entend bien, et parce que ce monsieur et ce gars a énormément de talent, j'ai déjà dit, je le redis, énormément de talent mélodique, et aussi parce que dans la règle du jeu, pardon, je suis un peu long, il a accepté une règle du jeu qui me, et ça m'a fait plaisir qu'il accepte, comme Marceau d'ailleurs, c'était qu'on travaille ensemble en co-composition, en production première, et qu'après tout ça, je puisse le prendre moi, et que je l'amène à quelqu'un d'autre qui s'appelle Marlon B, qui est le troisième.
1: Voilà, le troisième mousquetaire.
2: Voilà. et lui, par contre, Marlon a été l'homme qui traversait en production le travail avec Marceau, le travail avec Renaud Rebillot et le travail que j'avais pu faire de mon côté. Donc, si vous voulez, il y avait, j'espère, une vision du pourquoi, du comment. Donc là, on a affaire à un Renaud Rebillot comme à un Marceau producteur, compositeur. Et j'aime bien cette idée-là. Et moi, je suis parti avec ça. Il y a eu la confiance des deux. Après, je les laisse garder dans la boucle pour qu'ils comprennent. Voilà, donc ça, c'est comment fabriquer des disques. C'est en essayant de savoir un peu où on veut aller. Et là, il faut aller toquer à certaines portes. Hors de question de ne pas travailler avec des gens que je ne connais pas. Marlon était la personne et Marceau étaient les deux que je ne connaissais pas encore.
1: Bah, c'est super intéressant parce que je suis sûre qu'il y a plein de gens là qui nous écoutent et qui ne pouvaient pas imaginer que les chansons passer dans autant de mains, dans autant de paires d'oreilles avant. Voilà.
2: C'est pas une obligation. Ça peut. C'est ce qui m'est arrivé à moi. Encore une fois, j'ai cette chance-là. C'était un petit peu le fil que j'avais décidé de suivre. Et voilà, il y a aussi la possibilité. Ça m'est déjà arrivé de créer et d'écrire de mon côté 100%, et puis d'avoir un autre producteur. Il y a des gens qui font tout de A à Z. Je crois que ça dépend de ce que vous savez faire, de ce que vous avez envie de vivre. Et moi, je reviens à cette idée dont je vous parlais tout à l'heure. L'aventure, elle est humaine. Et ouais, moi, j'ai vécu une aventure humaine sur Marjolaine fantastique. J'espère que ça s'entend. Et on s'est marré pas possible. Et on a bossé pas possible. Et voilà. Et j'espère que ça s'entendra, tout ça.
1: Dans toutes ces activités dont j'ai parlé, il y en a une dont j'ai pas encore parlé, parce que pour moi, elle est vraiment à part. C'est la musique, les chansons que vous écrivez pour les autres. Vous avez évoqué Vanessa Paradis. Évidemment, vous lui avez écrit cette merveille.

0: suis obligée de parler de Bachung et Résident de la République.
1: Président, Résident de la République. 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
0: Oui, vous avez écrit tout un tas de tubes pour vous, pour Louise Attaque, mais aussi pour d'autres artistes. Je citais Vanessa, Paradis, Alain Bachung, mais il y en a eu d'autres. Est-ce que ça c'est complètement à part? Parce que finalement, c'est la seule partie de votre travail où là, vous n'apparaissez pas. Vous êtes caché.
2: C'est à part.
0: Plein de gens ne savent pas que vous avez écrit ces chansons.
2: Oui. C'est à part avec un point commun, c'est que c'est des gens avec qui j'ai travaillé. J'ai travaillé pour eux, mais j'ai travaillé avec eux parce que les deux chansons que vous venez de passer, celle avec Alain Bachung, celle avec Vanessa Paradis, c'est des personnes et des êtres humains que j'ai rencontrés, avec qui on a discuté. J'ai eu la chance de coproduire ces chansons-là. Donc, si vous voulez, c'est une chanson. J'ai vécu aussi avec eux le fait de l'enregistrer et tout ça, donc l'aventure elle est là aussi, c'est pas la même, mais elle est là aussi, et c'est quelque chose que j'adore faire, croiser la route de d'autres chanteuses, de d'autres chanteurs, essayer de leur proposer quelque chose. On a toujours envie que ça leur ressemble, et en même temps, il faut pas proposer quelque chose que la personne a fait la veille ou l'avant-veille, parce que sinon ça n'a pas d'intérêt. Le but c'est de faire en sorte que tout le monde avance. Donc voilà, mais j'aime beaucoup. J'aime beaucoup écrire pour les autres.
0: Bah nous aussi, on aime bien quand vous.
2: Ouais, c'est gentil.
0: Et Gaëtan Roussel, toujours avec nous. Je reste là, c'est la nouvelle chanson.

sixième album solo, Gaëtan Roussel. Mais alors, même quand vous êtes en solo, parce qu'on parlait de éclectique, vous n'êtes jamais tout seul, hein, vous êtes avec Oshi.

0: voilà, même quand vous êtes en solo, Gaëtan Roussel, vous n'êtes pas tout seul. Vous nous parliez de l'équipe autour de Marjolaine, ce nouvel album. Renaud Rebillot, Marceau, Marlon B, votre Clarisse. Alors, je me demande, est-ce qu'il y a un moment où vous êtes tout seul avec vos chansons ?
1: Oui, j'aime bien cette idée-là aussi. Le moment où je peux pas me recroqueviller, parce que c'est un terme que je trouve un petit peu peut-être trop fort, mais aller flâner autrement et tout seul, juste avec ma guitare en bandoulière. Et donc je l'ai fait dans le sud de la France, sur Marjolaine, et puis je suis allé aussi me promener en Islande. Tout seul.
0: En Islande.
1: Voilà. J'avais été déjà.
0: Idée. Il fait si froid. Enfin, Gaëtan.
1: Il fait si beau. Il fait si beau. Oui, bien sûr. C'est magnifique. Et puis, j'entendais il n'y a pas longtemps quelqu'un dire quelque chose qui m'a touché et que je trouve très vrai. C'est que voyager, c'est évidemment remettre un coup de pied un peu dans tout ce qu'on pense être acquis ou vrai. Et puis, c'est pas tant changer de lieu, disait-il, c'est changer d'idée aussi. Et j'aime bien ça. Voilà, c'est rencontrer d'autres manières de regarder les choses. Et j'aime bien ça, donc j'ai
0: la chance
1: de pouvoir
0: le faire.
1: Donc quand
0: vous êtes en Islande, vous pensez pas de la même manière que quand vous êtes à Paris ou dans le sud de la France.
1: On est ailleurs et on regarde les choses autrement. On rencontre d'autres personnes. Donc les gens font pas comme vous. Donc vous vous demandez pourquoi. Et les gens, le soleil est pas pareil. Enfin tout, il y a tout qui change. Voilà, et les gens ont une autre manière d'évoluer dans leur quotidien, dans la manière. J'aime bien cette idée-là. Voilà, je veux pas l'intellectualiser à outrance. Je dis juste que cette idée-là, elle est jolie. Donc voilà. Donc ça, c'est mes moments à moi où finalement je me retrouve tout seul avec mon petit ordinateur et ma petite guitare pour faire mes petites chansons de mon côté que je ramène aussi sur un disque comme Marjolaine à Monsieur Marlon B. comme il s'appelle, producteur, comme j'ai amené les chansons que j'ai faites avec Marceau ou avec Renaud. Mais oui, il y a toujours un moment où je me retrouve un petit peu... Mais c'est régulier, ça. Moi, mon quotidien, il est fait d'écrire des chansons. J'aime ça. Je le fais au quotidien, presque. Et donc, je le fais un peu de mon côté, parce que je suis pas toujours avec les collègues ou avec les camarades et avec les copines ou les copains. Donc régulièrement, je suis juste avec ma petite guitare et j'aime bien. J'aime bien. Enfin, j'aime beaucoup même. J'aime.
0: J'aime. C'est beau. Je le disais tout à l'heure en vous accueillant, Louise Attaque, 1 milliard de streams, c'est le chiffre que vous avez atteint. Il y a un an, en septembre 2024.
1: Ouais, tout à fait.
0: Quoi? Waouh!
1: Ouais, waouh, 1 milliard.
0: Trop de zéro. Non, mais trop de zéro. Enfin, je veux dire, est-ce que ça veut dire quelque chose pour vous, l'artiste, l'artisan? Vous nous avez parlé de fabrication, de chansons, etc. Et là, boum, 1 milliard.
1: C'est extraordinaire, surtout que on vient d'une ce disque-là. Enfin, et le groupe Louise Attaque a commencé à une période où il n'y avait pas le stream.
0: Ben
1: donc c'est génial que ça résonne aujourd'hui. Et pour moi, ce que ça veut dire, c'est ça veut dire que les gens aujourd'hui écoutent. Oui. Les attaques. Et c'est ça qui me plaît le plus, traverser comme ça les générations. C'est l'information que je reçois qui me va et qui va droit au cœur de mes camarades de Les Attaques et à moi-même. C'est ça qui est formidable. Et c'est aussi, encore une fois, une chance. Donc, merci. Merci.
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0: Sinclair, qui sort des albums depuis 1993. Que justice soit faite. C'était le premier et c'était fou.

0: des musiques de films et des émissions de télé. Bref, une belle carrière. J'en fais le bilan, pas pour dire que c'est fini, mais au contraire, pour dire que vous êtes de retour. Ça fait trop plaisir.
1: J'avais l'impression d'écouter la vie d'un autre. C'est assez génial.
0: À ce point-là ?
1: Ouais, ouais. Non, non, mais c'est vrai qu'on oublie tout ce qu'on fait. C'est vrai qu'il y a eu plein de choses. Hein. Plein de choses. C'est vrai, c'est vrai. Mais ce qui est pas mal, c'est quand on a fait plein de choses avant, on peut prendre un peu le temps de se reposer un moment.
0: Ouais.
1: Ranger sa chambre, tout cleaner et être prêt pour revenir.
0: Alors ?
1: Ouais.
0: On est né le même jour ?
1: Mais non.
0: 19 juillet ?
1: Mais non, c'est vrai.
0: On est jumeaux astrologiques ?
1: Mais non, j'y crois pas.
0: Et comme
1: sérieux,
0: nous, il y a qui le 19 juillet ?
1: Alors, il y a qui le 19 juillet ? Une fille que je connais qui travaille avec moi qui s'appelle Jamila. Mais okay. Personne ne la connaît.
0: Bisous Jamila.
1: Bisous,
0: non, mais
1: Jamila.
0: On est dans le club du 19 juillet. Il y a Karen Cheryl.
1: Arrête.
0: Non, mais on bosse ? On bosse ou pas ?
1: Karen Cheryl, qui jouait de la batterie.
0: Oui, extrêmement bien, 19 juillet. Et Brian May, le guitariste de Queen.
1: Ça, je l'ai toujours senti.
0: Ouais.
1: Voilà. J'ai toujours senti en prenant ma guitare que j'avais un truc avec Brian May.
0: Et alors avec moi, je ne sais pas, mais en tout cas, ça me fait poser cette question. L'astrologie, on y croit ou pas, vu qu'on est tous jumeaux astrologiques ?
1: Ouais, bon, on y croit jusqu'au moment où on s'aperçoit quand même que c'est un truc qu'on lit et qu'on comprend en buvant son café le matin. Tu vois, c'est ça.
0: Ça
1: reste très très simple au café. Un coup, un petit crème et le Parisien, s'il vous plaît. Et puis tu regardes et tu te dis, non, ça va pas aujourd'hui.
0: Sinclair, nous ça va très bien aujourd'hui. Ravi de passer cette soirée ensemble. On va écouter... Hey, ensemble,
1: ah ouais.
0: C'est bien produit ou quoi ? Version, alors, Edit Remaster 2025, puisque dans ce best-of qui est sorti juste avant les grandes vacances, vous êtes retourné un petit peu trifouiller certaines chansons. Elle n'était pas parfaite ensemble ?
1: Elle était parfaite ensemble, mais en fait, c'est l'âge qui nous rend imparfaits. Au bout d'un moment, on a envie de changer un peu les choses. Non, si, c'était très bien. Mais il y a eu plein de versions, donc il fallait revisiter, remettre un peu de compression. Alors, je tiens juste à dire que le son à la radio est incroyable. À chaque fois que j'entends mes chansons à la radio, il y a une compression, il y a un truc, mais c'est formidable. Faut que je vienne mixer mes disques ici.
0: Ok.
1: Ouais.
0: Ah bah bienvenue. Hein.
1: Non, franchement, le son là, j'entendais, je me dis, c'est bien.
0: Une petite collab Sinclair Radio France, moi j'aimerais bien, franchement.
1: Avec plaisir.
0: Il faut venir nous faire un concert aussi. Mais il y a déjà la tournée avant. Et puis les révisions, donc la base, on chante ensemble. C'est Sinclair.

0: demandé à Panoramix la recette de la potion magique, mais tant pis, j'essaye. Cette chanson, ce tube qu'on chante partout, tout le temps, tout le monde, chanson de manif. Manif féministe. Ah nous on la chante.
1: Ah ouais, j'adore.
0: Ah, vous êtes entre Clara Luciani, la Grenade.
1: J'adore.
0: Et deux trois. Non mais vraiment, c'est une chanson. Voilà. C'est quoi l'ingrédient secret qui la rend ouf? Est-ce que c'est ce clavier incroyable? Est-ce que c'est les paroles? C'est quoi l'ingrédient?
2: Je pense que c'est la façon dont

0: Ouais, c'est ça.
1: Alors, à la fois, c'est génial et magique, et à la fois, ça fout un peu les boules à toutes celles et tous ceux qui disent, hein, mais faut travailler 172 heures sur un morceau, revenir, machin.
0: Il n'y a pas de formule. Non, il n'y a pas de formule. C'est comme le fameux mec qui fait de la calligraphie japonaise. Il dit, attends, mais c'est dingue. Il arrive en un trait à faire ça. Il a bossé 1555 jours avant.
1: Oui, c'est vrai.
0: Alors que là, il y avait justement un album avant et c'est en fait ce cadeau génial de la vie. On se dit, bon, allez, j'ai fini juste un dernier. Et là, ça arrive. Ouais. Il y a ça et la partie de basse aussi pour répondre à la question.
1: Quand même, elle est particulièrement...
0: C'est une basse qui tourne en tête comme ça, voilà.
1: Ok.
0: Ouais, trop bien.
1: On a un début de réponse de la potion magique, mais pas trop.
0: Ouais.
1: Mais c'est bien. Non, mais faut la garder un peu. Ouais, c'est clair.
0: Ouais.
1: Donc, je le disais tout à l'heure, 8 albums depuis 1993.
0: Ouais.
1: Ça nous fait une setlist potentielle de 7 heures de concert.
0: Ouais.
1: Alors, je sais pas si c'est ce qui est prévu pour cette tournée qu'on qualifie de événement, parce que c'est votre retour sur scène. Comment ça s'est passé là, l'été
0: Franchement. C'était super. Je m'attendais à quelque chose, mais j'avais oublié que c'était aussi génial de faire de la scène.
1: Ça faisait longtemps ?
0: Pas si longtemps, mais longtemps. Pas si longtemps quand on a 55 ans, c'est-à-dire ça faisait 5 ans, mais ça faisait longtemps quand même. 5-6 ans, ouais. Mais c'est incroyable, surtout de retrouver cette sensation avec le public. Puis, je sais pas, je me suis dit, mais pourquoi j'ai attendu si longtemps ? C'est comme ça. Il y a des cycles, des saisons, il faut attendre. Et puis quand c'est le moment. Mais c'était génial. Et là, ça nous a permis, j'ai un groupe super, un groupe du Sud, parce que je suis arlésien maintenant. Et j'ai voulu vraiment...
1: Meilleure ville
0: géniale.
1: Arles, oh là là.
0: Région géniale, il fait beau. Donc j'ai monté un groupe du Sud avec des gens qui voient le même soleil que moi, qui sentent la même odeur que moi.
1: Et en vrai, ça infuse dans la musique, ça ?
0: Complètement.
1: De vivre au soleil ?
0: Bien sûr, mais c'est sûr. Beaucoup moins de stress.
1: C'est pas les Gypsy Kings non plus, c'est ça que je veux dire.
0: C'est pas les Gypsy Kings non plus. Non, c'est sûr. Il y a quand même des. Il y a une ambiance particulière. Il y a une façon de penser la musique différente. Ouais, donc je suis très content. Donc les premiers concerts sont. Voilà, c'est super.
1: Il faut dire aussi que Sinclair en live, ça chante. Si vous ne l'avez pas encore vu, vous pouvez simplement écouter dans sa discographie, puisqu'il y a plusieurs albums live. Mmh. Et là, on se rend compte que oui, c'est le kiff, et puis ça chante, quoi.

0: les enfants, voilà comment ça se passe. Non, mais c'est assez fou. C'est pas innocent de le dire, parce qu'il y a plein de gens, mais que j'aime bien, que j'embrasse, mais qui n'ont pas cette voix-là et qui montent quand même sur scène.
1: C'est vrai. Après, c'est marrant. On a tous notre place. Moi, c'est vrai que j'ai découvert que je savais chanter. Mon premier album, je savais pas chanter. J'ai appris à chanter en faisant des concerts.
0: C'est la scène qui vous a appris à chanter.
1: Complètement.
0: Ah, c'est marrant. Moi, j'imaginais que vous chantiez comme ça, comme un pinson depuis tout petit.
1: Pas du tout. C'était très, très dur. C'était très, très dur au début. Mais il faut y croire. Et puis, bon, il y a forcément un truc physique, un organe qui marche, quoi. On est forcément attiré par des choses qu'on sait faire, qu'on ne sait pas encore. Enfin, elle est dure, cette phrase. Ce que je veux dire, c'est qu'on est attiré parce qu'on est capable de faire. Je pense.
0: Potentiellement faire, voilà. si on bosse, et si on
1: y croit à fond et qu'on donne toute l'énergie. Et c'est vrai que là, avec le temps, les concerts, je pensais que ma voix allait être peut-être un peu moins performante. Alors, il y a certaines notes que je peux plus faire, et tant mieux, parce que c'était pénible. C'était très haut. Mais par contre, je chante mieux qu'avant. C'est ça qui est ouf.
0: Parce que vous avez choisi un style de musique, donc il y a un côté funk, et puis toute cette soul quand même qui est dans votre voix, et que voilà, c'est pas facile. Enfin, je pense que c'est plus facile de faire de l'eurodance jusqu'à 80 ans.
1: Je me le demande.
0: Que
1: quand
0: de
1: même.
0: La soul, je sais pas. Je pense que Tone Limited, même à 90 ans, c'est pas grave. Ça, l'ordi marche pareil. Mais...
1: Ouais, c'est les jambes après.
0: Ouais, bon, c'est ça, faut avoir les jambes. Mais il faut faire gaffe à cette voix quand même.
1: Ouais, mais ce qui est pas mal, c'est que je l'ai pas trop utilisée ces dernières années. je l'ai choyée, quoi. Je l'ai mise de côté. Je lui ai dit, tu te calmes, ça va revenir. Tu fais attention à toi.

0: Pour le moment, je suis sûre qu'il a un très bon avocat. Sinclair est notre invité. Je sais
1: pas besoin, en tout cas.
0: C'est vrai. Vous êtes dans le droit chemin.
1: Ouais, j'ai l'impression, ouais.
0: Bravo.
1: Franchement, ouais, c'est bien, c'est bien.
0: C'est hyper bien. Bah, en vrai, avec les énormes succès à un âge très jeune que vous avez vu, vous auriez pu très mal tourner.
1: C'est vrai.
0: Donc voilà,
1: j'ai essayé, mais j'ai pas réussi.
0: J'ai essayé de mal tourner.
1: J'ai essayé. Ouais.
0: J'adore. Mmh. Alors, si moi je suis la prof cruelle de la rentrée, n'oubliez pas que Sinclair, malgré toutes ses qualités, ses grands yeux bleus, son air sympa, sa voix chaude, a aussi été un terrible juré de la Nouvelle Star. Ah, il en a fait pleurer les candidats et les candidates.
1: On m'appelait le méchant.
0: C'était le méchant, ouais, Sinclair. 2008-2009, puis 2013 à 2016. Ouais. Ça nous fait quand même de belles années. Vous avez hésité avant de faire ça? Moi, j'étais trop fan.
1: Ouais, j'ai hésité, en même temps pas longtemps, parce que ça tombe l'année où je décide d'arrêter de faire des concerts parce que j'étais pas bien sur scène, je dis j'en ai marre, voilà, il faut que je fasse une pause
0: et autre chose.
1: Ouais. Et on me propose ça et je fais un rendez-vous super avec eux et je me dis allez, vas-y, va chercher deux choses là-bas, va chercher un peu la télé, va chercher un peu de célébrité parce que j'en manquais, j'avais besoin de ça. Et en fait, j'ai trouvé autre chose. J'ai trouvé un truc génial, j'ai trouvé un moyen d'apprendre à mettre des mots sur des ressentis. C'est ça qui était incroyable. Avec la Nouvelle Star, j'ai appris à mettre des mots sur du feeling, du ressenti, sur de l'émotion. Et rapidement. Et puis j'ai compris pourquoi il y a des gens qui font de la musique qui fait rêver pendant 4 minutes et d'autres qui font chier. C'est ça le truc, avec la même chanson. C'est ça qui est incroyable.
0: C'est incroyable et presque injuste, mais on n'y peut rien.
1: On n'y peut rien. Mais on leur dit, c'est pas vraiment de ta faute.
0: Il y a des gamins qui chantent extrêmement juste, enfin, ou des vieux d'ailleurs, n'importe qui.
1: Bien sûr.
0: Mais le petit truc n'est pas là.
1: Non, il se passe rien. Mais c'est comme ça dans tout, en fait. C'est ça qui est assez génial. Mais d'être spectateur de ça et en même temps d'être acteur de ce procédé, c'est assez génial. Alors moi, j'avais choisi un peu la posture dure parce que je suis très sensible et j'avais pas envie de pleurer. Donc j'ai fait le dur. On y croit ou pas?
0: Ouais, à fond. Ça vous a plu?
1: Ouais, j'ai adoré.
0: Ça vous a plu?
1: Ouais, c'est bon.
0: Du coup, j'ai décidé ce soir de rouvrir le jury de la Nouvelle Star.
1: Oh là là.
0: Avec vous, Sinclair, tout seul. Vous mettez un rouge ou un bleu et je vous fais passer au crible quatre éléments de l'actualité musicale.
1: Okay.
0: Alors, rappelez-vous à l'époque, hein, Nouvelle Star, rouge, ça passe pas. Bleu, ça revient la semaine prochaine. Attention, Sinclair, dans l'actualité musicale, rouge ou bleu, le retour enfin de Vanessa Paradis. T'aimerais changer les choses comme on change le jour des roses. 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Rouge ou bleu?
1: On met bleu pour Vanessa Paradis.
0: Elle, pour le coup, elle a le truc.
1: Ouais, elle a toujours eu le truc. On sait pas quoi, mais elle a le truc. C'est ça qui est génial.
0: La grâce, peut-être.
1: Franchement, son album avec Kravitz, mais il est monstrueux, quoi. Monstrueux.
0: Il y a My Baby.
1: C'est un chef-d'œuvre. Non, mais pour elle, on met roux. Enfin, pardon, oups, on met bleu.
0: On met bleu, ouais. Bleu pour Vanessa Paradis. On continue. Retour inattendu, et ça faisait plaisir pour celles et ceux qui s'inquiétaient pour sa santé, de Stromae, qui avait dû stopper net sa tournée, et qui là revient avec Paul Kalkbrenner, producteur allemand de musiques électroniques.

0: Rouge ou bleu?
1: On met bleu. Je suis navré.
0: Vous êtes tellement gentil maintenant,
1: mais
0: juré.
1: Ouais, j'habite le sud.
0: Pas ça à l'époque.
1: J'habite le sud. Je suis amour et soleil. Non, mais Stromae, il est trop bon.
0: Ouais.
1: Il est trop bon. Ce mec, il est génial. Donc oui. Après, j'ai pas tout écouté, mais franchement, à chaque fois que je l'ai vu, je l'ai croisé une ou deux fois. Ce mec est génial. Voilà.
0: Bon, je vais essayer de vous faire dire du mal de quelqu'un.
1: Mais faut vraiment mettre un truc. Faut vraiment y aller, quoi.
0: Je sais pas. Non, allez. La reformation d'Oasis.
1: Allez, d'accord, je mets un rouge.
0: Ah,
1: un énorme rouge.
0: Un rouge au Gallagher.
1: Un rouge qui suinte le rouge, qui coule comme dans Shining sur les murs, qu'on fout partout, quoi. Ça va? Ça vous plaît?
0: Non, je veux savoir vraiment ce que vous en pensez, parce que, pour le coup, il y a beaucoup de gens qui disent que c'est super, ça fait plaisir de voir un groupe de rock qui se remet ensemble et qui repart en tournée, puis des frères qui se réconcilient, l'histoire est belle, mais qu'après, les billets de concert à 4000 francs, c'est pas possible, en fait.
1: C'est ça. Bon, tout ça, c'est vrai que tout ça, ça pue, mais bon, les gens sont contents de les voir, et je serais un peu mal placé de parler des mecs qui reviennent après 125 ans d'absence. Donc,
0: vous êtes engueulé avec personne. Vous avez le droit.
1: Ouais, c'est vrai. Avec moi-même, je me suis un peu engueulé, mais on s'est très très vite réconcilié. Après, franchement, Oasis, moi, je suis pas un grand fan. Franchement, je mets rouge pour rigoler, parce qu'en vrai, ils défoncent quand même. Ils ont fait des morceaux. Bravo les gars, quoi. Franchement, je ne peux rien dire. Allez, mais mettez-moi vraiment un truc pourri, quoi.
0: Ah bah non, je termine avec un truc cool. Et en plus, je pense que ça va vous faire plaisir, parce qu'il me semble que vous avez une histoire musicale en commun. C'est le retour de l'Anomalie de M.
1: Ah oui.
0: Soit il fait des albums de M, soit il fait l'Anomalie, donc projet malien avec plein de musiciens, notamment l'excellente Fatoumata Diawara. Et en fait, M, c'est vous qui l'avez emmené en tournée, pour sa première tournée de toute sa vie. Il était votre guitariste.
1: Alors c'est fou, cette histoire, ouais. C'est Fixie, avec qui je travaillais, qui me dit, mais on devrait jouer avec Mathieu. Je dis, ouais, on se connaissait. Et puis on est parti en tournée. C'était super, hein. Mais on avait les cheveux de toutes les couleurs. On a fait, voilà, c'était le début, quoi. Et franchement, bah ouais, il assure grave. Enfin, quand il fait pas ses morceaux, il fait l'Anomalie. Quand il fait pas ça, il joue avec d'autres trucs. Enfin, c'est un super productif.
0: Donc on lui met un bleu.
1: Ah bah oui, on lui met un super bleu.
0: Bon, mais il y a eu que des bleus. Il y a eu un faux rouge pour Oasis.
1: Un faux rouge pour Oasis, parce que bon, je veux quand même pas perdre la face du méchant, quoi.
0: Merci Sinclair. Heureusement que vous êtes là.
1: Franchement,
0: c'est vrai, ne serait-ce que pour le suspense. Bon. Et je voudrais réparer une injustice en terminant en écoutant votre chanson Liquide.
1: Ça, c'est gentil.
0: Qui me rend dingue, qui est sur l'album So Sorry de 2023.
1: Exactement.
0: Et qui me permet une dernière question aussi autour des chansons qui n'ont pas autant d'aura, de tubes, de diffusion radio que d'autres, mais qui sont des merveilles. Elles ont leur place dans cette tournée, on est d'accord?
1: Exactement. Exactement. Mais en fait, tout l'intérêt de faire des morceaux qu'on connaît pas sur les disques, c'est de les faire découvrir pendant les concerts. Moi, j'adore ça.
0: Ou dans les très bonnes émissions de radio.
1: Ah, ça, c'est sûr. Mais il y a que vous, Émilie. Que vous.
0: Sinclair, merci d'être venu nous voir.
1: Franchement, je reviens quand vous voulez.
0: À bientôt.
1: À bientôt.

0: Mais quel génie, j'adore. Sinclair, Liquide, c'est sur son dernier album en date. Donc So Sorry, sorti en 2023.
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4: Bonjour la France, j'espère que tu as passé un bon week-end. La France, j'espère que tu démarres bien ce lundi. J'espère que tu as un petit peu moins chaud, la France. Comment ça va, Éric Bastien ?
5: Écoutez, ça va, j'ai froid.
4: D'accord, alors le bah oui, il tient des propos incohérents. Céline, bah oui. Est-ce que tu peux appeler quelqu'un de médical ? Je ne sais pas, le docteur Kirzek, s'il est là.
5: Mais attendez, on n'est pas habitué. J'ai mis une écharpe ce matin pour aller emmener mes enfants à l'école.
4: D'accord, ok, c'est bien. Bah écoute, c'est super. Moi, j'ai toujours chaud, mais tout va bien.
5: On l'a décongelé. Maria.
4: Mais Maria, elle est là.
5: En toutes circonstances.
4: La glace ne prend pas, là, avec toute cette chaleur. Alors, je vous rappelle que c'est une nouvelle semaine. Oh, c'est les émissions d'été.
5: C'est vrai.
4: Au taquet, en maillot de bain, sur la plage. 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
5: Mais vous le savez, Valérie. Joe Malango a toujours été inspiré par l'Espagne.
4: Bien sûr. Viva l'Espagne.
5: D'ailleurs, Joe Malango a décidé de se rebaptiser Joe Malanga. Il est passé à la mairie de Barcelone, et il va se mettre en mode Joe Malanga. 32 dos états, 6 verres en Vera. 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
4: Appelez le docteur Kirzek. Allez, on accueille nos candidats du jour, Pascal et Claire. À tout de suite.
6: Bonjour.
4: Comment ça va ?
6: Voilà.
4: Pascal, tu m'entends ?
7: Oui, j'entends, bonjour.
4: Hein. Ça va ?
7: Ça va bien, oui, un peu stressé, mais ça va.
4: Oh non, Pascal, tu joues avec moi, déstresse-toi tout de suite, mon petit chat. Tu joues avec ici Roussillon.
7: Exactement.
4: Tu as 66 ans, tu habites à Marquixane, en Pyrénées-Orientales.
7: Oui, oui.
4: Comment appelle-t-on les habitants de Marquixane ?
7: Des Marquichois et des Marquichoises.
5: Oh,
4: mon petit Marquichois. Alors, tu es marié à Christiane, tu as 4 enfants, 4 petits-enfants. Oui. Du don, ça te fait
7: exactement.
4: Du boulot ou pas ?
7: Ils
4: Ils habitent pas loin, ils habitent près de chez toi, tes petits-enfants ?
7: Oui. Enfin, il y en a 3 qui habitent près de chez moi et il y en a une qui habite sur Paris.
4: Ah, voilà, d'accord. Il y en a 3 qui ont de la chance et une, malheureusement.
7: Oui, un peu moins.
4: Un peu moins. Alors, tu es retraité et tu as travaillé 35 ans dans la grande distribution. Tu faisais quoi ?
7: Oui, j'étais manager de rayon.
4: Eh bien, alors, t'es content d'être à la retraite et de plus manager les rayons ?
7: Oh oui, trop de stress, beaucoup de stress.
4: C'est trop stressant. Ouais. Surtout que petit, tu voulais être chanteur de variété.
7: C'est vrai, oui.
4: Et oui, et voilà. Et que ta passion, c'est le chant, que tu vas tout le temps au karaoké. Et wow. Ta chanson que tu adores, c'est celle que je suis en train de passer.
7: Oui.
4: J'aurais voulu. Mais je t'entends pas, chante. Pour pouvoir inventer ma vie.
7: Non, c'est pas ça.
4: Pour pouvoir inventer ma vie. Alors, moi j'adore.
7: J'aurais voulu être un chanteur.
4: Eh oui, voilà. Bon, t'adores chanter, hein, Julien Clerc, Gérard Lenormand, Léo Ferré. Et ton fils est pianiste et il paraît que vous vous entraînez pour chanter un truc pour l'anniversaire de ta fille.
7: Oui, qui s'est passé samedi.
4: Alors, c'était bien ?
7: Oh, formidable, on a passé une soirée extraordinaire. J'ai un beau-fils qui avait tout organisé. Il a fait venir un DJ international.
4: Oh,
5: international ?
4: Oh là là !
5: Genre David Guetta,
7: oui,
5: tout
7: oui,
5: là.
7: Un DJ international, je ne peux pas vous dire son nom parce que je ne me souviens plus. Mais il revenait d'Ibiza, là.
4: Oh là là !
5: Le mec avait David Guetta dans son salon, c'est
4: et
5: normal.
4: Voilà.
7: Mais oui.
4: Bon. Alors, mon petit Pascal, on va chanter, oui. On va danser, on va surtout gagner. Je vais te poser la question, la première question, vrai ou faux. Tiens, je te mets un petit coup de Pink Floyd.
5: Ah, j'aime bien ça.
4: Ah, ça, c'est la chanson préférée de Eric Bastien.
5: Tous les matins.
4: Alors, écoute bien cette question. Les billets d'euro, oui. sont fabriqués en coton. Les billets d'euro sont fabriqués en coton. Vrai ou faux, top chrono, 5 secondes.
7: C'est vrai.
4: Oui, c'est vrai, ils sont 100% fibres de coton, ce qui leur donne un peu cette texture particulière qui est plus résistante et plus durable. Eh bien, bravo, premier point pour Pascal.
5: Eh oui, Claire est avec nous. Bonjour Claire, avec ici Poitou. Comment ça va Claire?
6: Bonjour.
4: Hello.
5: Qui habite à Vouillé, dans les Deux-Sèvres. Est-ce que tu es en forme Claire? Est-ce que tu as passé un bon week-end?
6: Je suis au taquet, j'ai passé un bon week-end, il faisait presque frais, donc ça allait.
5: Ouais, ça a mieux ce matin quand même, on respire un petit peu. Hein. Quand même, la plupart des départements qui voilà, se sont éloignés de cette canicule. Bon Claire, je te mets pas la pression dès le lundi, mais voilà, moi j'en peux plus.
4: Ça fait
5: quand même des semaines, voire des mois, voire presque des années que je ne suis pas foutu de gagner ne serait-ce qu'une émission le vendredi, une finale. Ça m'est arrivé une fois, jadis, donc s'il te plaît Claire, puis-je compter sur toi aujourd'hui?
6: Alors, ça met la pression, mais je vais faire ce que je peux.
5: Mais oui, ça va le faire, Claire. Qui est mariée à Guillaume, qui a deux filles. Comment elles s'appellent, tes petits, parce qu'elles sont petites, comment elles s'appellent?
6: Oui, c'est Louise et Gabrielle. Elles ont 7 et 3 ans.
5: 7 et 3 ans. Bon, bah, c'est les vacances scolaires à fin de la semaine, là.
6: Oui, ça va faire du bien.
5: Oui, d'accord. Vous partez un petit peu? Vous savez déjà ce que vous allez faire cet été ou pas?
6: Alors, on va partir en août sur la Côte d'Azur.
5: D'accord. À quel endroit? On peut savoir ou c'est...
6: Du côté de Saint-Raphaël.
5: D'accord. Donc plutôt dans le Var. Profite bien. Est-ce que tu emmènes toute ton animalerie là? Parce que... Deux cochons, des poules et des canards. Tu fais comment?
6: Heureusement, on a les voisins qui sont sympas.
5: Bah merci les voisins. T'as un gros chien. T'as ton mari qui est gérant d'une ferme. Il y a 30 vaches et 6 moutons.
6: Exactement.
5: Et ouais.
6: Exactement.
5: Et vous allez pouvoir vous échapper un petit peu. Ça va aller.
6: Ça va faire du bien. Oui, on a des personnes qui sont chouettes et qui s'occupent Génial. Bien de nos animaux quand on n'est pas là.
5: Bon, tant mieux. Claire, bienvenue. Allez, un premier point peut-être pour toi qui arrive tout de suite avec un extrait. Écoute.
8: C'est l'histoire de la vie.
5: C'est ça, c'est le cycle éternel pour moi. L'histoire de ma vie, la loose, jamais, jamais un gagnant. En 2025.
6: Alors si c'est sur le Roi Lion, je suis bien.
4: Non, c'est pas ça la question.
5: Ouais, c'est pas loin, mais bon. En 2025, il n'y a plus qu'en Afrique où on peut trouver des lions en liberté. Moi je l'affirme. Est-ce que c'est vrai ou faux? Top chrono, 5 secondes. Les lions en liberté.
6: C'est vrai.
5: Tu dis qu'il n'y a plus qu'en Afrique, tu dis c'est vrai? Non, c'est faux.
6: Oui.
5: Non, c'est faux. Bien que l'Afrique abrite une majorité des lions sauvages, il existe encore des populations, comme par exemple dans la forêt de Gir, notamment en Inde, où on peut encore trouver des lions en liberté. Désolé, Claire.
4: Allez, Pascal, un point. Claire, pas encore de points. Et là, tout de suite, encore une chanson pour Eric Bastien.
5: Ah.
4: Parce que, on a décidé de te faire plaisir.
5: Ah, c'est gentil.
4: On sait que t'aimes l'oseille. Allez, money, money, money. Vous écoutez ici, vous écoutez à bas. Tout de suite, mes chéris.
5: Ah, j'adore.

0: World. Ah bah, money, money, money. Toujours 16. Oh, qu'est-ce que j'ai aimé cette chanson.
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1: Tu parles. Allez, on joue avec Pascal qui joue avec ici Roussillon contre Claire qui joue avec ici Poitou. Pascal qui a 66 ans, qui est marié à Christiane, qui adore chanter. Alors, il pourrait que tu bricoles un petit peu. Tu viens d'emménager dans une maison et alors tu fais quoi dans cette maison? Qu'est-ce que tu bricoles?
3: Oh, bah... Les placards, enfin beaucoup de bricoles avec mon beau-fils qui est de la partie, donc je l'aide et puis on a monté la cuisine. Là, je suis en train de faire le jardin. Enfin bon, le jardin, je le fais à partir de 6h30 le matin jusqu'à 9h parce qu'après il fait trop chaud.
1: Ah bah oui.
3: Voilà, voilà. Et bon, il y a encore un peu de travail, mais c'est bientôt fini.
1: C'est bientôt fini. Il fait chaud là aujourd'hui dans les Pyrénées-Orientales.
3: Bah là, c'est un peu couvert, mais samedi, quand on a été à l'anniversaire, dans la voiture, il faisait 54.
1: Oula, oula.
3: Et là, toute la nuit, on en a eu jusqu'à 1h du matin, il devait encore faire 32 ou 33.
1: Ah oui, c'était chaud là. Ça, c'est chaud là.
3: Ah oui, là, c'est chaud. Ouais. Ouais,
1: c'est
3: ouais.
1: Un petit peu chaud. Alors, tu cuisines un peu. Tu cuisines les pizzas, l'omelette. Oui.
3: Les raviolis.
1: Ah, c'est bien les raviolis, dis donc.
3: Oui, en boîte.
0: Ah oui.
3: C'est vrai. Oui, en boîte.
1: Ah oui.
3: Parce que les enfants me demandaient toujours, papa, fais la cuisine, tu vas nous faire quoi? De la pizza, des frites, non pas des frites, des raviolis.
1: Oh là là.
3: Parce que moi, non, je ne sais pas faire la cuisine. C'est ma femme qui s'en occupe.
1: Alors, qu'est-ce qu'elle sait cuisiner, Christiane?
0: Des raviolis.
1: Non. Tout, c'est-à-dire.
3: Tout.
1: Ah, elle sait tout faire.
3: Elle sait tout faire.
1: Oh bah dis donc, c'est bien ça.
3: J'ai un cordon bleu à la maison, elle sait tout faire.
1: Ah, c'est magnifique ça.
3: Ça c'est magnifique. Hein. Oui.
1: Bah oui, apparemment, c'est quoi ton plat préféré qu'elle cuisine?
3: Le plat préféré, je sais pas, le cassoulet.
1: Ah oui, d'accord, elle sait vraiment faire des trucs en plus hyper durs.
3: Bon. Couscous.
1: Oh là là. Alors,
3: ouais. Tu
1: es en tête. Tu as marqué un point.
3: Oui.
1: Tu vas en marquer un deuxième tout de suite. Tiens, je te mets un petit coup d'Indochine.
4: J'ai demandé à la lune.
1: Alors, moi j'affirme que l'Australie, le continent, l'Australie est plus large que la Lune. Est-ce que c'est vrai ou faux? Top chrono, 5 secondes. L'Australie est plus large que la Lune.
3: C'est faux.
1: Eh ben non, c'est vrai. La distance d'est en ouest sur l'Australie, c'est 4000 km et le diamètre de la Lune mesuré par la NASA, c'est 3004. Donc l'Australie est plus large que la Lune.
0: Claire, qui pour l'instant n'a pas de points, Claire qui est dans les Deux-Sèvres, à Vouillé, qui a 36 ans et qui est mariée à Guillaume. Dis-moi Claire, alors on découvre un petit peu ta vie avant de jouer, j'ai découvert que tu avais été mannequin chez L'Oréal. Waouh!
5: Oui,
0: mais raconte
5: dans
0: ça!
5: Mes jeunes années!
0: Ouais,
1: dans
0: hilaire.
1: Mes jeunes années!
0: Mais raconte.
1: Genre comme si t'étais vieille!
0: Bah non, elle est toute jeune! Là. Oh, c'est quoi Claire, raconte?
5: En fait, c'était pour payer mes études et ils cherchaient des jeunes femmes pour aller sur des scènes et il y avait le coiffeur qui faisait des coiffures vraiment très particulières, vraiment en mode show,
0: ouais.
5: Avec des coiffures en l'air. Et puis, il y avait aussi la présentation des couleurs. Et donc, avec les copines, on faisait ça. C'était
0: génial.
5: C'était très sympa.
0: Bah, t'as défilé, bah, et surtout, tu as défilé un petit peu partout en France avec ces coupes de cheveux sur des shows coiffures.
5: Ouais.
0: Donc, c'est une bonne manière de financer les études. Du coup, tu es devenue quoi aujourd'hui? Tu fais quoi dans la vie? Je t'ai pas demandé, Claire.
5: Alors maintenant, je travaille dans tout ce qui est la facturation en EHPAD. C'est un peu moins d'amour,
0: ouais.
5: Mais c'est très sympa aussi.
0: Bah oui, bah écoute, c'est le métier que tu fais aujourd'hui. Et j'imagine que tu le fais quand même avec passion. T'es sur un travail un petit peu plus calme. Mais petit, tu voulais être vétérinaire. Bon, t'es parti sur l'administration. Ok. Dis-moi, tu cuisines un petit peu ou pas, toi? Parce que j'ai l'impression que autant Pascal, c'est sa femme qui gère, autant toi, c'est l'inverse. Pareil que c'est cauchemar en cuisine avec toi, Claire.
5: Exactement.
0: Ah oui.
5: Non, moi, on m'empêche de passer en cuisine. Et moi, je pourrais tenter, mais moi, on m'empêche de passer en cuisine parce que je n'ai pas les talents de la femme de Pascal. Je suis très, très, très, très nulle. Mais j'ai un mari qui cuisine très, très, très
0: bien. C'est génial. Le mari, 100% cuisine. Parce que plus personne ne veut de ton pâté chinois là, que tu faisais. Là, une espèce de recette. Là. Tes amis détestent.
5: Exactement. Ben oui. Vraiment ma spécialité, oui, personne ne veut y regoûter.
0: Oui, oui, non mais c'est revenu jusqu'à nous, hein, avec une espèce de recette québécoise, c'est immonde. Tu arrêtes ça tout de suite, Claire, tu arrêtes.
5: Okay.
0: Allez, voici ta question, elle vaut un point de plus, bonne chance. En parler, tiens, c'est marrant qu'on
1: un
0: parle de cuisine.
1: Un point tout court.
0: Oui.
1: Allez, dépêche-toi.
0: En parler de fromage. Il y a des chercheurs, Claire, qui ont découvert que notre cerveau fonctionne plus rapidement juste après avoir mangé du fromage. Est-ce que c'est vrai ou faux selon toi? Top chrono, 5 secondes.
5: Je pense que j'aurais dit vrai, mais je vais dire faux quand même parce que j'aime le fromage.
0: Mais... Ouais, t'as raison. Non, non, c'est totalement faux. Le fromage n'a aucun pouvoir magique. En revanche, il paraît que les Français, ça joue sur leur humeur. Petit verre de riz avec modération, petit morceau de fromage et on a la patate.
1: Ouais, bah oui, évidemment
0: c'est
1: qu'on a la patate.
0: Je ramènerai du Saint-Nectaire.
1: Un point Pascal, un point Claire. Et là, tout de suite, on va partir avec Florent Pagny. Si tu veux m'essayer. Allez, vous écoutez ici, vous écoutez Florent Pagny. On vous aime, à tout de suite.

0: Et si tu veux m'écouter, bien sûr, je ne fais qu'écouter Valérie depuis 2 ans. Florent Pagny sur Ici, 12 à 25.
1: Ah là là.
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0: Encore pour 3 semaines.
1: Et nous sommes au taquet avec Pascal et Claire qui ont un point chacun. Alors, on va faire le quiz musical. Là, ça va être ton moment, Pascal. Donc, je vais juste dire un petit truc avant ce quiz. Alors, comme ça, on est impatients. Faut que ça aille vite.
3: Je vais vite.
4: Ah oui. C'est vrai que je suis très impatient. Oui, il faut que ça aille vite. Hein. Bon, c'est pas toujours bien fait, mais bon.
1: Ah oui. Après, t'aimes pas que ça traîne, quoi.
4: Ah non. Puis j'ai mon épouse, elle, c'est complètement le contraire.
1: Ah bah ça.
4: Ils
1: doit...
4: m'ont fait ça aussi, alors, comme ça. Ouais.
1: Oh là là. Ça doit être sympa, ça, tiens.
4: Ah oui.
1: Oh là là. Bon, alors, écoute, c'est le double mix. C'est-à-dire que tu as deux chansons qui vont s'enchaîner. Et il va falloir que tu me dises à la fin quels sont les deux chanteurs, ou un groupe, ou des chanteurs, en tout cas, qui chantent, qui sont les deux extraits. Écoute bien, c'est parti.
4: Je dis à la fin.

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1: Alors, qui c'est qui chante? Allez, c'est parti.
2: Gypsy King et Danny Briand.
0: Oh là là.
1: Gypsy King et Danny Briand. Alors, est-ce que c'est la bonne réponse? Est-ce que... Oui. Yola,
0: les... C'est Chico, les gypsies.
1: Oh, ouais. Ça va. Je suis amoureux. Et quand j'entends ta voix, je suis fou de joie. Et voilà, 2 points pour Pascal, bien ça sûr. Fait 3.
0: Non, mais c'est comme Monaco qui est en France. Hein.
2: Elle fait oui. Quoi, Valérie, est-ce que je peux raconter juste une anecdote sur Danny Briand?
1: D'Éric Bastien,
0: on est en retard. Je voudrais pas que vous ayez un défaut.
1: On la racontera après. Dépêche-toi.
0: Bon, alors Claire qui collectionne les chaussures. Claire. Oui, Claire collectionne les chaussures, sauf que elle est pas d'accord avec ça. Son mari lui dit si.
3: Mon Dieu, quel bonheur d'avoir un mari.
0: Mais voilà, t'as combien de paires de chaussures?
4: J'en ai, je pense, au moins 50.
0: Ouais, donc si, tu collectionnes quand même les paires, 50. Toi, t'es convaincu que non, mais ton mari l'affirme. Alors, il est sympa, ton mari, parce qu'il t'a fait un meuble spécial pour tes chaussures.
1: Oh!
4: Un petit meuble avec des petits casiers pour mettre chaque petite paire de chaussures.
0: Ben oui, des petits casiers avec des lumières. Il lui a mis des petits luminaires et tout pour ses... Oh.
1: Dis donc, il est sympa ton mari.
0: Il sait cuisiner, il fait des trucs. Il est génial ce gars.
1: Ben oui, il est génial. Moi, j'ai pas mon mari, il m'a pas fabriqué des
0: casiers. Et qu'est-ce qu'il a des chaussures ou pas?
1: Ben, j'ai beaucoup de chaussures. Oui, ça, c'est vrai.
0: Combien? Plus que 50?
1: Oui, plus que 50.
0: Ah oui, quand même. Ben alors, Régis, faut y mettre. Voici ton quiz musical, ça vaut 2 points. Il y a 2 artistes
1: calme-toi,
0: au groupe.
1: Calme-toi, tu vas trop vite.
0: Il y a l'anecdote de Danny Briand, moi j'ai hâte de savoir.
1: Ouais, vas-y.
0: Allez Claire, on y va.

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1: Allez, on se concentre. 10 secondes, Claire, qui chante?
2: J'aurais préféré l'autre.
1: Oui. Ah, c'est pas la réponse que j'attends, mais.
3: T'en as aucun des deux, là?
2: Non.
4: Alors, et toi, Pascal, tu les as? C'est qui?
5: Oui, c'est Ringo Sella et François Feldman.
1: Oh, il est trop fort. Voilà. Mais oui.
4: Dans la Venise.
1: Sella et Ringo, effectivement.
4: Et sur la Tamise.
1: La Tamise. Et François Feldman.
4: Que deviennent.
1: Mais Claire. Mais Claire.
4: Et voilà.
1: Oh, c'est la chute, là.
4: Bah, c'est pas... Écoute...
1: Ah, ça va mal.

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2: Comme ça.
3: Et je rappelle que c'est une nouvelle semaine. Qui dit nouvelle semaine dit nouveau cadeau. Premier prix de la finale de vendredi, un séjour pour 4 adultes à Port Aventura World. Et donc, c'est 3 jours, 2 nuits en pension complète, hôtel 4 étoiles. L'accès illimité pendant 3 jours à Port Aventura Park. Un accès à Ferragamo, 100 euros de carburant pour y aller. Si on ne gagne pas ce magnifique cadeau, il y a un deuxième cadeau, magnifique aussi, une machine expresso EO, fabriquée par Malongo, 32 dosettes, 6 verres en verre. On reprend la compète avec Pascal qui a 3 et Claire qui a 1. Allez Pascal, on va écouter tout de suite Dany Briand et tu vas nous raconter ton anecdote. Tes yeux,
4: je suis amoureux.
3: Alors qu'est-ce qui s'est passé avec Dany Briand?
5: Avec Dany Briand, c'était pas moi, c'était mon frère dans les années 2000. Il était technicien dans le sport et il allait lui livrer un vélo elliptique. Et donc il sonne, Dany Briand, il ouvre et il vient de se lever. Et lui, il était avec un diable et puis le matériel. Et il est rentré dans l'appartement, à Paris. Il est rentré dans l'appartement et il y avait une moquette blanche.
3: Pas
5: le problème, c'est qu'il y avait roulé dans une crotte de chien.
3: Oh, en merde.
5: Et donc, sur la moquette blanche, et c'est Dany Briand qui lui a dit, je crois que vous avez roulé dans la moquette était dans un étang.
3: Mon Dieu.
5: Je sais pas s'il nous écoute, mais peut-être qu'il s'en souvient.
2: Je pense qu'il est en PLS, Dany, depuis jour-là.
3: Mais, ah oui, d'accord, je comprends. C'est un peu compliqué de mettre de la merde de chien sur de la moquette blanche. Oh.
2: C'est moche.
5: Oui, il l'a pas vu. Dans la rue, il a roulé sur les pieds.
3: Là.
5: Comme ça, dans l'appartement.
3: Oh là là. Oh, c'est bien, c'est sympa. Dany, si tu nous écoutes, on s'excuse. Alors.
2: En même temps, ça fait briller le sol, hein, Dany.
5: Oui.
3: Ah là là. Quand j'entends tes blagues, j'ai envie de crever. Alors, aïe. Bien, alors, nous allons parler du fait que tu veux être un aigle. Si tu étais un animal, tu voudrais être un aigle, un grand aigle qui volerait partout dans les airs.
5: C'est vrai.
3: Ah oui, d'accord. Ah, tiens, il y a Pascal qui vient de passer. Voilà.
5: Oui.
3: Ok, alors mon petit Pascal.
2: Très très belle anecdote.
3: J'aime bien l'idée qu'il veuille être un aigle. Les gens, il y en a, ils veulent être des gorilles, des chiens, des chats. Lui, il veut être un aigle, il veut voler.
2: L'aigle royal.
5: C'est majestueux, un aigle.
3: Oui, c'est magnifique. Alors, Pascal, tu es en tête avec 3 points. Je te propose de marquer 3 points de plus avec la question à choix multiples. Je vais te poser la question, te faire des propositions. Et à mon top chrono, tu auras 10 secondes pour me donner ta réponse. Alors, aujourd'hui, lundi 29 juin, se poursuivent les épreuves du brevet des collèges. Alors,
2: c'est l'heure.
3: Le BEPC, là. Mais alors, est-ce que tu sais combien de candidats passent chaque année le brevet des collèges en France? Écoute bien. 450 000. 650 000. 850 000. Un seul, Éric Bastien, qui ne l'a toujours pas depuis 40 ans.
2: Ah, non.
3: Alors, combien de Français passent le brevet des collèges chaque année? 450 000, 650 000, 850 000 ou que Éric Bastien? Top chrono, 10 secondes.
5: Je dirais 650 000.
3: 650?
5: Oui, 650 000.
3: Et non, c'est plus, c'est 850 000. Oh. Et oui, et l'année dernière, ils étaient même 849 300. C'est encore, tu vois, très précis. Bon, pas de points, mais voilà, tu as appris un truc.
2: Bon, et bonne chance, évidemment, à tous les collégiens et aux parents qui vont récupérer les collégiens tout à l'heure. La rencontre avec Guillaume, on va s'en dire un petit mot. Claire, à Issy-Poitou, qui habite Vouillé, dans les Deux-Sèvres.

0: Elle a coup de foudre avec le coloc de la coloc d'en face.
1: Ah ouais, toi, t'as eu coup de foudre direct à Guillaume. Tu t'es dit tout de suite. Ah hein, oui. Mais c'est quoi un coup de foudre? C'est-à-dire que tu le vois, tu te dis, tu sais que c'est l'homme de ta vie, direct.
0: Ah, c'est lui, oui.
1: Ah oui, quand même. Ah, c'est impressionnant.
0: Oui.
1: Il t'a parlé tracteur.
0: Oui, il m'a parlé tracteur. Donc, je sais pas, moi qui adore les animaux, la vie à la ferme, et ben ça, plaf, ça fait l'étincelle.
1: Ben oui, je rappelle que ton mari, il est gérant d'une ferme de 30 vaches et de 6 moutons. Bon, ça a été le gros coup de foudre. Ça, c'était il y a une petite dizaine d'années. Et puis, ben, voilà, ça l'a fait. Hein, un moment important. Donc, mais alors, du coup, il y a une histoire de parrainage. C'est quoi l'histoire avec les colocs?
0: Eh ben, on est tous restés amis. Alors, il y en a qui sont aussi mariés entre eux.
1: D'accord.
0: Et puis maintenant, eh ben, les colocs, c'est les parrains, marraines de nos enfants.
1: D'accord. Ah ouais. Donc, une belle histoire. 2 ans de mariage. Alors, vous vous êtes mariés en mode cachotier, vous l'avez dit, à personne.
0: Oui. Oui. C'était mariage secret. On était là pour fêter le baptême de ma deuxième.
1: Gabrielle.
0: En fait, on a dit à tout le monde, exactement, on a dit à tout le monde, venez, on va faire une photo dans le parc de la mairie parce que c'est beau.
1: D'accord.
0: Et en fait, il y avait le maire qui nous attendait, qui nous a mariés en direct.
1: Mais tout le monde a dû être bluffé parce que personne n'est au courant. Comme tu dis, ils sont venus pour le baptême.
0: Personne n'était au courant.
1: Et même les parents, si vous avez encore vos parents, je ne sais pas, mais ils n'étaient pas du tout au courant non plus.
0: Non, il n'y avait vraiment personne sauf nos deux témoins respectifs. Ils étaient obligés puisqu'il fallait fournir des documents. Mais sinon, personne n'était au courant. Alors, tout le monde a adoré, sauf la belle-mère qui n'a pas trop aimé le...
1: Voilà, je savais bien qu'il y avait une histoire. Elle n'a pas aimé, parce que c'est la mère de Guillaume. Elle n'était pas contente de ne pas être au courant. Voilà. Elle s'est détendue ou pas depuis?
0: Oui, oui, oui.
1: Comment elle s'appelle?
0: Elle nous en reparle encore.
1: Ah oui, tu vois, comment elle s'appelle?
0: C'est Marie-Christine.
1: Bon, Marie-Christine, ils sont heureux depuis 2 ans. Allez, cool, Marie-Christine, on t'aime. Allez, voici ta question. Elle arrive à choix multiples. Nous sommes aujourd'hui, et Valérie l'a dit, avec tellement d'aisance verbale.
2: Bien sûr.
1: Que nous sommes le 29 juin aujourd'hui. Alors, ok, c'est les épreuves du brevet. Mais c'est également l'anniversaire de la commercialisation du premier iPhone. Est-ce que tu sais, Claire, en quelle année le premier iPhone est sorti? Voici les propositions. Il est sorti en 2005. Il est sorti en 2007. Il est sorti en 2010. Il est sorti l'année de la création du Damido Land, c'est-à-dire cette année, il y a quelques semaines encore, grâce à Valérie Damido. Top chrono, 10 secondes. 2005, 2007, 2010, ou bien 2026, Damido Land iPhone.
0: Je vais dire 2007.
1: Bon, évidemment, Damido Land, c'est une blague. Tu dis 2007, présenté par Steve Jobs en janvier.
2: Steve Jobs.
1: Oui, c'est en janvier 2007, premier iPhone qui a été mis en vente le 29 juin de la même année. Bah, ça fera 20 ans l'année prochaine. Et figure-toi qu'en 74 jours, c'est-à-dire en 2 mois, ils en avaient vendu 1 million d'exemplaires.
2: Magnifique. Allez, Pascal, tu as 3, Claire, tu as 4. Et il reste encore la question cachée, le bingo. Mais là, tout de suite, un jour, j'irai à New York avec toi.
1: Bien sûr,
2: allez,
1: on y va.
2: C'est téléphone, c'est Jean-Louis Aubert, c'est New York avec toi. Vous écoutez ici, on vous aime.

0: pas.
1: Ici ?
0: À jour à New York,
1: vous êtes. Bah oui, c'est ici qu'ils nous ont emmenés. C'est Jean-Louis Aubert. Enfin, c'est téléphone surtout.
0: Ouais,
1: c'est ici.
0: C'est Jean-Louis qui chante. Bah,
1: c'est Jean-Louis, mais il y a Richard Kolinka à la batterie aussi, quand même.
0: Oui, d'accord, mais enfin, c'est Jean-Louis aussi, Richard. Oui, enfin,
1: il y a Louis Martinet qui est à la guitare également. Il y a Corinne aussi.
2: Votre jeu.
0: Oui, d'accord, ok.
2: C'est.
1: Vous pouvez toujours me contredire, de toute façon.
0: Oui, mais c'est Jean-Louis qui chante.
1: Oui.
0: Allez.
1: Non mais c'est vrai, mais bon.
0: Bisous. Allez, Pascal, tu as 3, Claire, tu as 4. Alors, notre petit Pascal qui joue avec ici Roussillon. Il paraît que toi, si tu avais dû déjeuner avec quelqu'un, tu aurais adoré déjeuner avec le général de Gaulle.
3: Exactement.
0: Alors, et il paraît que ton papa avait le portrait du général de Gaulle et que d'ailleurs, ton papa, il était résistant, il avait voulu le rejoindre en Angleterre. Et qu'est-ce qui s'est passé ?
3: Ouais. Non, il n'a pas rejoint en Angleterre. Il a été arrêté par la police espagnole, ici au Pertus, et ils l'ont ramené en France, et il a été. La police française l'a incarcéré.
0: Sympa. Voilà.
3: Donc il n'a pas pu prendre le bateau pour rejoindre le général de Gaulle. Donc, mais il a été à son enterrement. Il avait dit à ma mère, si le général de Gaulle décède avant moi, on ira à son enterrement. Et il était à son enterrement, et il était à côté du général Massu, dans la foule.
0: Eh ben voilà.
3: À Colombey, les deux églises. Ouais.
0: Ok.
3: Et il est mort deux ans après, mon père.
0: Ah.
3: Après le général de Gaulle, pas lui.
0: D'accord. Ok.
3: Voilà.
0: Eh bien, mon petit chat, je vais raconter une petite anecdote qui parle de mobylette. Et oui, parce que Pascal, quand il a 14 ans, il décide de partir en vacances avec deux copains en mobylette. Voilà, et voilà, ils ont fait le trajet Lille, la Bretagne. Alors, combien de temps pour y aller ?
3: 3 jours.
0: Et voilà, ça fait quand même 2500 km en 103 Peugeot, hein.
3: Oui, aller-retour avec là-bas, oui, à peu près 2500 km en Peugeot 103. Oui.
0: Eh ben dis donc, et il paraît que tu t'es même tombé parce que tu t'es endormi en roulant.
3: Oui, dans la nuit, parce qu'on roulait la nuit aussi et je suis tombé, je me suis endormi au guidon et je suis tombé et les copains m'ont tiré parce que j'étais sur une route nationale, en plus il n'y avait pas de lumière donc, et qu'il y avait de la circulation.
0: Ah, dis donc, t'as pas intérêt, parce que la mobylette, ça contient pas beaucoup d'essence, t'as pas intérêt à tomber en panne d'essence, parce que les stations...
3: Non. Bon, ça consommait pas beaucoup non plus, il fallait souvent s'arrêter à la pompe à essence pour mettre de l'essence.
0: Ah bah oui.
1: Ça va pas vite, en plus, une mob.
0: Bah, une mob, c'est 50, super, mais il y a 50 ans, pour trouver des pompes à essence sur la route Lille-Bretagne,
3: c'était pas évident, non, c'est sûr. Voilà, c'est un beau souvenir.
0: C'est un beau souvenir.
1: Mais surtout, pourquoi aller jusqu'en Bretagne choisir ça, c'est folie, 3 jours.
0: Mon père, il a fait la Garenne, Colombes, le sud, en vélo avec ses copains. Donc, tu sais, c'était leurs vacances. Mais pas les mêmes vacances.
1: Non.
0: Alors, écoute bien, là, tu as 3. Tu peux marquer 5 points de plus.
3: Oui.
0: Avec la question cash, tiens, une petite chanson.
3: Oui.

0: la boisson qui est composée de pastis et de sirop de menthe et évidemment de l'eau. Comment ça s'appelle quand on met du pastis et du sirop de menthe et de l'eau? Ça s'appelle, top chrono, 10 secondes.
1: Un perroquet.
0: Et c'est une bonne réponse, bien sûr, un perroquet. Et si on met de la grenadine, c'est une tomate. Voilà, 5 points de plus, tu as 8.
2: Bon, tout ça avec modération, bien évidemment.
0: Oui.
2: Faut le dire. Claire, comment ça va? Tu veux un petit apéritif? Qu'est-ce que je te sers? Une grenadine, une menthe à l'eau, qu'est-ce qu'on se prend?
3: Limonade. Ouais, une petite grenadine.
2: Une petite grenadine pour les gamines, comme on dit. Eh ben Claire, moi je suis bien content, parce que là t'es en tête, sauf que là il a marqué. Il a marqué, et donc...
0: Il a 8.
2: Oui, il a 8, donc Claire...
0: Il a 8, ouais.
2: Ouais, ouais, Claire.
0: Ça, sinon, ça se passe bien au niveau du magasin de mots, il y a des salles pour la canicule.
2: On y va ensemble après. Bon, non, c'est bon, donc parlez bien. Non,
0: moi je parle bien,
2: donc parlez bien. Impeccable. Dites-moi.
0: Impeccable, ouais.
2: Oui, Claire aime voyager. Claire, elle a été aux États-Unis, elle a été aux Antilles, elle a été en Australie, en Namibie, au Maroc, mais elle rêve d'aller au Chili. Pourquoi déjà le Chili t'attire?
3: Alors, c'est les différences entre les paysages, du fait qu'il peut y avoir des déserts, il peut également y avoir tout au bout des icebergs, tout quoi, ce mélange m'attire, et donc j'aimerais bien que ce soit mon prochain voyage.
2: Bon, et tu en as parlé à Guillaume, ton mari?
3: Oui.
2: Et alors, il n'est pas d'accord?
3: Ah si, je pense que ce sera pour l'été prochain, enfin j'espère.
2: Ce qui est fou, c'est que tu nous as raconté que tu étais mariée depuis 2 ans. Et je découvre que ton mari est nul en date et que pour qu'il se rappelle du nombre d'années de mariage, vous faites un voyage chaque année. Mais ton mari ne sait pas compter jusqu'à 2?
3: Non, mais au moins il sait. Pour nous, 1 an, on était
2: c'est inquiétant,
3: en Autriche
2: quand même.
3: Pour le A,
2: okay.
3: Le B pour les 2 ans au Baléares, et okay. Comme ça le C pour les 3 ans.
2: Ah, génial! Le D, le Danemark, voilà. Le E, l'Éthiopie, F, la Finlande.
0: Ah, tu sais, dis donc.
3: Exactement.
0: C'est bien, Eric connaît son alphabet.
2: Exactement, à passer F, je ne vais pas au-delà. Alors là, c'est juste pour le fun et pour le plaisir. Parce que tu nous as dit que si tu étais un animal, tu serais un canard. Alors on s'est dit, allez!
4: C'est la danse des canards.
2: C'est juste pour le plaisir. On adore.
0: C'est juste pour le plaisir.
2: Bon, et Claire, faut pas prendre la voiture, hein, Claire. Hein. Faut non, hein. Faut y arrêter la voiture.
3: Non.
2: Ah oui. Combien d'accidents?
3: 5.
2: Voilà, donc le Ferrari Land, on va peut-être pas y aller à Barcelona en Espagne. 5 accidents et à chaque fois, c'est pas de ta faute.
0: Bien sûr.
3: Non.
2: Évidemment.
3: C'est les autres.
2: Bien sûr, c'est les autres. Voilà. Bon, enfin, ton mari t'a demandé d'arrêter. T'as quand même passé 2 fois ton permis, hein.
3: Oui.
2: Bon.
3: Non, allez. C'est pas très compliqué.
2: Oui, c'est pas grave. Non, mais sois prudente quand même sur les routes. Voici ta question. Elle vaut 5 points. C'est une question cash. Il n'y aura pas de proposition de réponse. Quel célèbre magazine de bande dessinée fut lancé par le Parti communiste français en 1969? Top chrono, 10 secondes. Un magazine de BD lancé par le Parti communiste français en 69. Très connu.
0: Attends, est-ce que tu sais, Pascal?
1: Charlie Hebdo, non?
0: Non, Pif Gadget.
2: C'est Pif Gadget.
1: Pif Gadget.
2: Et oui, pour accompagner le journal, ils avaient eu cette idée de génie d'offrir un gadget dans chaque numéro. Il y en a beaucoup qui s'en souviennent, hein, d'ailleurs, il y avait plein de petits trucs.
0: Ah, bah moi, j'ai eu plein de trucs, quoi. Alors, ça fait 8 pour Pascal, 4 pour Claire. Oh. Et là, tout de suite, vous écoutez ici, on va écouter Le Petit Pêcheur de Manon Lisa. À tout de suite, mes chéris.

0: bah c'est une nouveauté, Manon Lisa, ça s'appelle Petit Pêcheur.
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0: Ce soir, c'est soirée d'amido.
2: Allez, c'est soirée Pascal et Claire. Alors, Pascal à 8, Claire à 4. Mon Dieu, qui va gagner et qui va l'emporter?
0: Mon Dieu.
2: Alors, une dernière anecdote avant d'encourager mon candidat. Alors, comme ça, Pascal, on part avec tes frères et ton beau-frère à la pêche au brochet. On passe le péage de Saint-Arnoult. Il y a des douaniers, surtout une petite douanière. Il y a un de tes frères qui dit, t'as vu, elle a un sacré pétard. Fenêtre ouverte, qu'est-ce qui s'est passé?
3: Ce qui s'est passé, c'est que mon frère disait elle a un sacré pétard, mais il parlait du pistolet. Mais elle a pris ça pour elle. Donc, ils nous ont arrêtés après le péage. Ils nous ont fait sortir, ils nous ont fouillé. Ils ont fouillé le coffre. J'ai un frère qui a même levé les mains. Il y a un douanier, il a dit non, non, baissez les mains, monsieur. Voilà.
2: Ouais, elle a parce un sac... qu'elle pensait que bah, qu'on parlait de son cucu, bien sûr. Bah oui, non, il parlait pas de ça. Ah, oui. Bon, voilà. Bon,
3: bah, non, pas du tout. Non, non, pas du tout. Non, non, non, non. Non.
2: Voilà.
3: Voilà, c'est encore une anecdote.
2: Ok. Voilà. Alors, mon petit Pascal, tu es en tête, mais tu sais qu'il y a le bingo. Donc, il va falloir que tu l'emportes. Pour t'encourager, je vais te mettre une petite chanson de Julien Clerc. Tiens.

0: sache que je ne connaissais pas cette chanson de Julien Clerc, alors que franchement, j'adore Julien Clerc. Hein.
1: Valérie, écoutez, vous ne pouvez pas me faire plus plaisir que de m'avoir passé cette chanson. C'est extraordinaire.
0: Bah, tu remercieras Céline, la réalisatrice, qui a été bien cherchée dans la cave et le grenier de Radio France. Alors, écoute bien ton bingo. Il est très simple. Tu vas devoir trouver à mon top chrono, et tu auras 10 secondes pour le faire. Tu vas devoir trouver un maximum de mots qui riment comme canicule. Donc des mots qui riment en hule. Voilà, comme canicule en fait. Un maximum de mots qui riment comme canicule. Tout ce qui rime en hule. Allez, top chrono, c'est parti. 10 secondes.
1: Alors, catapulte.
0: Hule.
1: Culbute, non, ça va pas.
0: Non. Alors. Bon, ça veut dire que tu n'as rien, hein, parce que opercule, clavicule, ondule, accule, annule, bidule, bascule, calcul. Voilà, tu as zéro, mon chéri. Alors là,
1: je me suis planté comme une grosse buse.
0: Ça m'arrange pas bien, ça.
2: Bon, alors.
1: Non, je me doute bien.
2: Claire, tu as 4, il a 8. Mais là, il a rien fait du tout dans notre bingo.
0: Ouais, c'est pas la peine de le rajouter.
2: Non, je lui réexplique juste là.
0: Oui, ça va.
2: Claire, il suffit de marquer. Comment dire ? Un point. Ouais. En un point, tu encaisseras les 10 points que bingo chaque jour. Et tu reviendras vendredi. Ce qui fait
0: alors que moi, j'avais encore plein d'anecdotes sur Pascal à rencontrer.
2: Oui, c'est bien dommage. Hein. Tant pis.
0: Quoi ?
2: Vous ne pourrez pas les raconter vendredi.
0: Oui, c'est vrai, mais bon.
2: Je ne sais pas, appelez-vous. Prenez son numéro de portable.
0: Allez, ça suffit.
2: Passez le voir cet été. Claire. Claire, ça va ?
3: Oui,
0: j'ai cru que tu faisais un malaise.
2: Tu vas bien, rassure-moi, Claire. Ça va ou pas, là ?
3: Non, je suis très concentrée.
0: C'est pas gagné encore. Hein, elle faire zéro. Hein.
2: Et on a déjà vu, Madame Damido, des situations comme ça.
0: Oui, nous avons déjà vu.
2: Où l'autre a fait zéro. Hein. Donc attention.
3: Mais c'est pour ça, là, j'ai vraiment la pression.
2: Oui. Alors, pour t'encourager, te détendre un petit peu, on va te faire écouter une artiste que tu adores. Tu vas d'ailleurs la voir en concert au mois de mai. C'est Céline Dion.
0: Est-ce que vous avez remarqué, vous qui nous écoutez, que dès que cette chanson passe quelque part, dans un baptême, un mariage, un anniversaire, que sais-je, toutes les filles hurlent « Ah, j'adore !» Et elles vont toutes sur la piste chanter ça. Je n'ai jamais vu ça, une chanson qui provoque ça. C'est un truc de malade.
2: Ça, c'est Jean-Jacques Goldman.
0: C'est super !
2: C'est l'effet Jean-Jacques Goldman.
0: Oh là là là.
2: Mais t'as tes places pour mai 2027, alors. 2027, hein ?
3: Oui. Ouais, c'est 2027,
0: Si c'est 2026, c'est foutu.
2: Et oui, parce qu'en mai, je ne sais plus où elle passe, mais elle vient. En septembre, elle est à Paris.
0: Mais en mai, c'est parti, là. C'est fini, on est fin juin.
2: Ah, on est fait. Oui, en mai 2027.
0: Oui, voilà.
2: Et il sera passé plein de choses en mai 2027. Oula, ma bonne dame. Bon.
0: On y va.
2: On est chaud.
0: On est chaud, cacao.
2: Claire, on a besoin d'un point.
0: Ouais.
2: Claire, qui connaît toutes les dates par cœur. Elle connaît la date d'anniversaire de sa voisine, par exemple.
0: Oui, bon, allez.
2: On n'a rien à faire. Claire, dont la fête est le 11 août, rappelons-le. Moi aussi, je le sais.
0: Bon, allez, sans plus attendre.
2: On a le temps, on n'a qu'un point à marquer.
0: Oui.
2: Allez, on y va. Maximum de rimes en heure. En heure comme le mot fraîcheur. Tu vois, fraîcheur, c'est fini par heure. Top chrono, on y va. 10 ans.
3: À la bonne heure, une fleur. Bonne humeur.
2: Bien sûr. Ah, la bonne heure.
3: Acteur.
2: Oui. Petit dernier ? Allez.
0: Elle a marqué 4. Elle en a marqué 4.
2: C'est gagné ! Bravo !
0: Bon, eh bien, c'est toi, ma petite chérie, qui sera avec nous vendredi pour tenter de remporter le séjour à Port Aventura World. Mon petit Pascal, je suis désolée.
2: Ah, désolé, Pascal.
0: Bravo d'avoir joué avec nous quand même. Hein ?
1: Je gagne rien.
0: Bah non, mon cœur, tu gagnes rien, je suis désolée. Tu gagnes des bisous virtuels. Voilà, qu'est-ce que tu veux que je te dise ? Bon, je remercie Céline à la Réal, je remercie Cricri à la technique, je remercie Alex au standard, Maître Coupez au savoir, Eric Bastien à la vanne. Et voilà.
2: Et d'un candidat.
0: Allez, stop. Et je vous dis tous que je vous aime, prenez soin de vous, faites attention à vous. Et on se retrouve dès demain pour Au Taquet. Vous avez écouté Au Taquet, il est 5h, Paris s'éveille. C'est l'heure de quoi, mon petit chou ?
2: C'est l'heure de, avant de se retrouver à midi d'ailleurs, je précise, c'est l'heure de retrouver Johan Rock, qui est très en forme, il arrive pour les petits matins là.
0: One for the money, two for the show. A tout de suite.

0: Bienvenue
1: à l'instant, ici, c'était Eric Asselet.
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1: C'est une nouvelle semaine qui démarre si vous partez travailler ce matin. On vous souhaite bon courage si vous êtes en vacances et que vous aimez vous léveter. Quoi qu'il en soit, soyez les bienvenus. Ce lundi, on prend le temps de commencer la journée en douceur et en musique avec Jean-Jacques Goldman et The Pointer Sisters. Et puis dès 5h, ici, l'info au rendez-vous avec les journaux et les reportages des rédactions d'ici. Bonjour Cyril Ardo-Redon.
3: Bonjour Johan, bonjour à tous.
1: C'est à la une du journal de 6h.
3: Nous reviendrons évidemment sur l'incendie gigantesque qui touche actuellement les Pyrénées-Orientales.
1: Et puis partir en vacances à moindre coût grâce à une plateforme pour louer sa résidence secondaire. C'est le bon plan par ici, les économies ce lundi. 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
1: Bon début de semaine à l'écoute de votre radio locale, ici, 5h. Le journal présenté par Cyril Ardo-Redon et une vingtaine de feux sont en cours en France, dont 6 jugés critiques.
3: C'est ce qu'a dit hier soir le ministre de l'Intérieur, Laurent Nunez. 3000 sapeurs-pompiers sont mobilisés à travers tout le pays. L'incendie le plus important se situe dans les Pyrénées-Orientales, à une trentaine de kilomètres à l'ouest de Perpignan. Bonjour Faucine Moheran.
4: Bonjour.
3: Et cet incendie a énormément progressé cette nuit.
4: De 2000 hectares au dernier pointage d'hier soir, on est passé à environ 4500 hectares parcourus par les flammes, d'après la préfecture du département, dans un nouveau bilan tard cette nuit. Chaleur, vent, sécheresse exceptionnelle, c'est un cocktail infernal. Les secours mènent une guerre contre le feu, a dit le préfet, qui a ordonné donc l'évacuation de 26 communes à 30 km à la ronde environ. C'est tout le massif des Aspres, en fait. Car ça y est, le feu s'y attaque depuis hier. C'était un scénario que les secours voulaient éviter. Pour passer le message, la sirène stridente FR Alert a retenti vers 21h30 sur tous les téléphones portables. Et ce sont plus de 10 000 riverains qui ont ainsi été fortement invités à quitter leur maison pour se rendre dans des centres d'accueil et d'information. La cellule d'information du public est activée également depuis 22h30 hier soir. Joignable au 09 70 80 90 40 pour répondre aux questions de la population. Sur le front, les flammes ont fait 2 blessés graves, un habitant et un pompier dont le groupe s'est retrouvé coincé au milieu de l'incendie. Et la préfecture recense aussi 5 blessés légers, plus légèrement blessés.
3: Explication de Faustine Moheran en direct sur votre radio locale ici. Et vous le disiez, Faustine, plus de 10 000 personnes évacuées hier avec forcément beaucoup de stress et de désorientation de la part de la population. Écoutez Claire, qui est bénévole au centre d'information, dit sur tête.
5: Ici, ça reste un point info où il y a les pompiers qui reviennent régulièrement ça, pour donner des infos.
6: Qu'est-ce que les personnes qui arrivent, dans quel état d'esprit ils sont? Qu'est-ce qu'ils demandent en premier?
5: Je dirais, ils essaient de retrouver leurs voisins, prendre des nouvelles, savoir si tout le monde est là, tout le monde va bien. Après, les animaux, pour ceux qui ont des animaux. Et ensuite, savoir comment évolue le feu, est-ce qu'ils pourront rentrer chez eux, est-ce que c'est sûr qu'il n'y a pas de blessés. Et ouais, retrouver des gens autour d'eux, je crois que c'est important. Et puis aussi, gérer le choc de devoir quitter en rapidité leur chez eux, de tout laisser derrière eux, de peut-être pas avoir pensé à emmener les trucs les plus importants. Il y a besoin d'être assuré beaucoup là-dessus, ouais.
3: Et on le disait en début de journal, plusieurs autres feux sont en cours en ce moment ailleurs en France, en Ariège, dans l'Aude, dans le Gard ou encore dans la Drôme, où plus de 300 pompiers luttent depuis 3 jours contre un incendie qui a parcouru plus de 500 hectares. 7 départements du sud de la France sont aujourd'hui classés en rouge pour un risque très élevé de feux de forêt. 41 autres sont en orange pour un risque élevé. Et dans les Pyrénées-Orientales, la 3e étape du Tour de France est maintenue. Le parcours reste celui initialement prévu, mais il n'y aura pas de public sur la partie française. Décision du préfet, les secours étant pleinement mobilisés sur les feux. Le public ne doit pas se rendre aux abords du parcours ou à l'arrivée. Mesure complètement acceptée par les coureurs du Tour, à l'image d'Hugo Page de l'équipe Cofidis.
7: C'est sûr que c'est toujours... on aime bien être encouragé, être poussé au bord de la route, surtout quand c'est des étapes un peu difficiles comme ça, mais après on comprend aussi la situation et c'est important de pas mettre en danger le public aussi, donc on va faire avec et puis on va dire que ça nous fera un peu plus de calme sur la fin d'étape.
3: Départ de cette troisième étape vers midi de Granollers en Espagne, arrivé 196 km plus tard aux Angles dans les Pyrénées-Orientales vers 17h.
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3: La canicule, ça recommence. Troisième vague de l'année, 16 départements de l'Ouest et du Sud de la France sont ce matin en vigilance orange avec 40 degrés attendus localement. Stéphanie Scock, en Gironde, près de Bordeaux, les vagues de chaleur se suivent, se ressemblent et c'est la lassitude qui domine.
0: Dans les supermarchés de Belin-Bélier, les habitants font le plein de packs d'eau. Paul, retraité, l'avoue, il se passerait bien de ces vagues de chaleur.
8: Disons qu'à un certain âge, on commence à fatiguer un peu, quoi, parce que ça fait un petit moment que ça dure. Manque de sommeil, les muscles aussi sont un peu plus durs. Enfin voilà, on n'a pas le temps de se remettre, qu'une autre arrive, et donc c'est très compliqué.
0: La canicule commence à peser sur nos nerfs.
9: C'est vrai qu'on sent que les gens sont plus énervés. Ça influe un peu sur le comportement des personnes, effectivement.
0: Rose est de retour à Belin-Bélier après un séjour à Paris, et là-bas, c'est encore pire.
10: Dans le sud-ouest, ça va beaucoup mieux. J'ai une grande maison qui garde le frais, donc ça va. Mais après, moi, ce que j'ai du mal à comprendre, c'est que l'État français ne gère absolument pas ça. Il y a, niveau clim, rien n'est prévu. J'ai l'impression que l'État français n'est pas trop à la page de cette vague de chaleur.
0: Le plus inquiétant, ce n'est pas la chaleur, explique Marc. Lui craint surtout les incendies et il se souvient du cauchemar de l'été 2022.
11: On a toujours ça en tête, ouais. Éviter de mettre le feu accidentellement. Les communes autour de Belin ont été très très impactées et c'est très frais, donc c'est vrai qu'on y pense. Ouais. Il n'y a pas que la chaleur, il y a tout ce qui en découle.
0: Et sur sa météo des forêts, Météo France vient d'ailleurs de placer la Gironde en risque incendie élevé.
3: Un reportage de Stéphanie Scock, ici Gironde, et c'est dans ce contexte qu'une motion de censure est examinée en début d'après-midi à l'Assemblée nationale. Elle a été signée par une soixantaine de députés écologistes, insoumis et socialistes pour dénoncer la gestion de la canicule par le gouvernement. Elle a peu de chances d'être adoptée. Le RN a annoncé qu'il ne la voterait pas.
1: Le mondial de foot, le Brésil éliminé cette nuit.
3: La Seleção battue par la Norvège 2-1. Les Vikings affronteront en quart de finale l'Angleterre qui vient de s'imposer à l'instant. En 3-2. Par ailleurs, avant France-Maroc, jeudi soir, la Fédération française de foot a porté réclamation auprès de la FIFA pour faire annuler le carton jaune de Michael Olise face au Paraguay. Les images de l'altercation avec un joueur de l'équipe adverse montrent qu'il n'y a eu aucun contact. 5h06 sur ici, la météo après ce message.
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3: Et Johan, les fortes chaleurs sont donc de retour en France.
1: Oui, et du soleil pour tout le monde ce lundi matin, à l'exception néanmoins de grisailles, de passages nuageux sur l'ouest du pays, la Bretagne, ainsi que des cumulus qui se forment sur la région Grand Est durant cette matinée. Pour les températures, on relèvera ce matin 15 à Aurillac, 18 à Dijon, 19 dans la capitale, 21 à Toulouse. Et puis cet après-midi, nous aurons une montée très marquée du mercure sur toute la France avec des valeurs élevées, 35 à Paris, 34 à Orléans, jusqu'à 39 à Bordeaux. 32 à Strasbourg et la maximale à Montpellier ce lundi avec 40 degrés. Et chez vous, quel temps fait-il? Vous nous postez un petit message comme vous avez l'habitude de le faire sur la page Facebook d'ici. Le nom de votre commune, une température, une photo si le cœur vous en dit. Tous les matins ici, on fait la météo ensemble.
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1: Long is the road. En français dans le texte, la route est longue. Ça tombe bien. Ici vous accompagne dès le début de la journée. Voici Jean-Jacques Goldman. Bon réveil, 5h07.

0: on débute la semaine de bonne humeur. Bon réveil, bonne humeur, 5h09, vous êtes bien ici.
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0: Et ce week-end, débutait la 15e édition du Voyage à Nantes, occasion de visiter la ville à la découverte d'œuvres contemporaines, pour le moins surprenantes, puisque cette année, l'une d'elles a été entièrement réalisée à base de bouse de vache.
2: Ah, c'est original.
0: Nos producteurs bovins ont du talent, nos vaches aussi. L'œuvre en question se compose de 6 colonnes géantes de 4 mètres de haut, chacune portant le prénom d'une des vaches qui a contribué à cet édifice. Rebecca, Rosie, je ne me rappelle plus du nom des autres. La matière première a été collectée chez un éleveur laitier de Mauves-sur-Loire, près de Nantes. Il possède une centaine de vaches. Il est ravi, lui, d'avoir pu aider à l'élaboration de ce projet. Pour autant, ce n'était pas gagné d'avance. Au début, raconte-t-il, il venait chercher mes bouses avec un petit camion, mais une fois arrivé à l'atelier, elles étaient toutes dispersées dans le véhicule. Il a donc fallu des bacs de 1000 litres pour acheminer la matière première utile à cette œuvre. Une œuvre qui s'appelle Les Mystériennes, une création insolite que vous pouvez découvrir tout au long de l'été au Jardin Extraordinaire de Nantes, si le cœur vous en dit. Il est 5h11 dans l'info d'ici ce lundi. La canicule, toujours et encore, et ses conséquences sur les cultures, Cyril.
2: Oui, on reviendra sur cette nouvelle vague de canicule qui débute aujourd'hui. Plusieurs départements en alerte orange. Et on sera en Loire-Atlantique, chez un agriculteur justement touché par cette canicule.
0: Dans un instant, elles arrivent. Au complet, The Pointer Sisters pour l'heure 5h11. C'est le moment de faire des économies. Avec vous, Valère Coréard, chaque jour, un bon plan pour faire gonfler notre pouvoir d'achat. Et aujourd'hui, vous nous parlez de vacances.
3: Oui, mais pas juste vacances pour l'été. Moi, je voulais vous parler vacances un peu tout au long de l'année. Vous savez, cette possibilité qu'on aimerait toutes et tous avoir d'aller se faire un week-end, une ou deux fois par mois, dans une résidence secondaire, sauf qu'on n'a pas de résidence secondaire. Mais bonne nouvelle, j'ai peut-être trouvé la solution pour vous avec une plateforme qui peut vous mettre en relation avec des propriétaires de résidences secondaires qui sont prêts à vous la louer une ou deux fois par mois, régulièrement, tout au long de l'année, moyennant un engagement de votre part, mais en échange, un tarif hyper intéressant pour vous. Cette plateforme, c'est webarak.fr.
0: Donc, si je comprends bien, c'est un peu comme Airbnb, sauf qu'on s'engage à l'année et on paye moins cher.
3: Exactement. L'idée, c'est de mettre en relation des propriétaires de résidences secondaires qui n'ont pas envie de se casser la tête avec des locataires ponctuels. Là, ils font appel à des gens comme vous et moi qui pourraient être intéressés pour s'engager à venir dans leur maison, donc une ou deux fois par mois, tout au long de l'année. Et en effet, en face, vous avez accès à des tarifs bien moins chers que le marché de la location saisonnière. Et puis au moins, vous êtes tranquille, vous savez que c'est réservé pour vous. Alors j'ai vu par exemple des appartements à la mer à 50 euros la nuit, c'est quand même assez intéressant. Et puis il y a quelques petits plus, comme le fait d'avoir un double des clés, on se sent un peu chez soi, de pouvoir laisser quelques affaires, de disposer sur place de produits ménagers, d'aliments. Vous êtes un peu chez vous finalement, puisque vous y allez toute l'année. Le site, c'est donc webarak.fr, barak avec un K, et pour en savoir plus, vous pouvez aller donc visiter ce site, et puis sachez que ça marche aussi si vous êtes propriétaire et que vous cherchez un petit revenu d'appoint. Alors, vous en pensez quoi de cette solution? Vous seriez prêt à tenter? Pensez à m'écrire par ici leséconomies@radiofrance.com.
0: À demain, Valère, vous nous conseillerez comment s'habiller le jour de son mariage sans se ruiner. C'est important.
2: C'est important.
0: Bon début de journée. Vous êtes ici, il est 5h13.
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0: Vous écoutez ici, 5h14 cette semaine encore, on va transpirer, avoir du mal à trouver un petit peu de fraîcheur.
2: Une troisième vague de canicule de l'année, nous ne sommes pourtant que début juillet. Ce matin, 16 départements de l'ouest et du sud de la France sont en vigilance orange, 40 degrés attendus localement. Une vague de chaleur qui met nos organismes à rude épreuve, mais aussi les cultures qui n'ont pas eu le temps de se remettre du précédent épisode. Vous vous en êtes rendu compte sur une exploitation de la planche près de Nantes, Édouard Marguier.
5: Le soleil a brûlé une grande partie des cultures. Régis Chevalier constate les dégâts sur ses poireaux.
6: Un poireau qui a pris chaud, c'est exactement ça. Première feuille, là, à 80% complètement grillée. Celle-là, il faut l'enlever. Là, deuxième feuille, cette pointe-là, elle est à 30%, elle est sèche. Je l'épluche.
5: Et puis, il y a les productions qui ne voient pas le jour du tout, comme ces jeunes pousses de salade. En temps normal, elles devraient recouvrir la totalité de cette parcelle.
6: J'ai pas une seule graine de levée. Ça, on la semait le lundi de la semaine de la canicule en se disant bon, on va bien y arriver avec nos arrosages à tenir. Et malgré nos arrosages, on a eu 4 jours à 45 degrés, cramés.
5: Ce qui pose un problème pour la suite de l'activité. Le maraîcher emploie 14 saisonniers et 8 personnes en CDI.
6: On est déjà en train de leur dire qu'ils ne vont pas faire des grosses journées. On évoque du chômage technique chez nous, hein. On n'a jamais fait ça, mais on regarde. Et là, moi, chez moi, j'ai 3 semaines sans récolte.
5: Ce que redoute Ludovic, salarié ici depuis près de 30 ans. Avec la chaleur, il a dû réduire son temps de travail pour être dans les champs entre 6h et midi.
7: Depuis le temps que je suis dans l'entreprise, j'ai jamais vécu ça. On a été obligé d'aménager nos horaires parce qu'il faisait trop chaud l'après-midi. Et donc, on va avoir un manque de travail important, je pense, dans le mois de juillet.
5: Alors que normalement, le début de l'été est un moment intense de production pour arroser quand il ne pleut pas, Régis Chevalier peut compter sur des retenues d'eau alimentées par les toitures de ses serres, mais les 2 dernières canicules les ont asséchées.
6: Là, j'ai mon étang que j'ai déjà vu comme ça, hein, mais plutôt fin août, début septembre, quand la saison est passée. Et là, devant moi, quand on commence à voir le fond, là, c'est très inquiétant. Donc là, j'ai un niveau très très bas. Tant qu'il ne pleut pas, je ne ressème pas. Ah ouais, de mon point de vue, c'est inédit et je pense qu'on sous-estime encore les dégâts que ça va faire.
5: Ça ne rassure pas Lucas, le dernier employé arrivé. Il travaille ici depuis 4 ans.
8: Ça fait peur, parce qu'on se dit, est-ce qu'on va devoir changer de culture? On va devoir changer beaucoup de choses, je pense.
5: C'est déjà le cas avec les pastèques, une culture en développement sur cette exploitation depuis 3 ans, car moins gourmande en eau pendant l'été.
2: Un reportage d'Edouard Marguier sur votre radio locale ici, et toutes les informations et les prévisions concernant cette nouvelle vague de chaleur sont à retrouver sur notre site et notre application ici.fr.
0: Il est 5h16, dans 3 minutes, direction Carré, dans le Finistère, pour découvrir le festival des vieilles charrues. Comme jamais vous ne l'avez vu, c'est à l'occasion d'un documentaire qui sera diffusé ce soir sur la TNT. On vous en parle dans les coulisses télé. Pour l'heure, elles sont là, The Pointer Sisters. Bon réveil, vous êtes bien sur votre radio locale.

0: Merci d'avoir choisi ici pour commencer la journée 5h18 ce lundi. On souhaite un bel anniversaire à la chanteuse québécoise Isabelle Boulay ainsi qu'à Audrey Fleurot, comédienne qui interprétait il y a quelques temps déjà le rôle de Morgane Alvaro. Souvenez-vous, le personnage principal de HPI, la série culte et à succès de TF1. 91 ans ce matin pour le Dalai Lama, défenseur de la paix et puis une autre incarnation de la sagesse mondiale, Sylvester Stallone, l'homme qui a su imposer les biscottos sur grand écran. Rocky, Rambo, etc. Aujourd'hui, Sylvester fête ses 80 ans. Et puis enfin, ce lundi, c'est aussi la journée internationale du baiser. Ce petit geste, tantôt tendre, doux, fougueux. Un geste au cours duquel, à chaque fois que nous posons nos lèvres sur celles de nos partenaires, nous échangeons pas moins de 50 millions de bactéries.
1: Ça donne envie tout ça.
0: On n'est jamais seul lorsqu'on s'embrasse. Bisous à vous. Vous nous écoutez ici, les 5h19. C'est le moment de parler télé. Ce lundi, je vous emmène dans les coulisses de l'un des grands festivals de l'été à qui la chaîne Novo 19 consacre un documentaire ce soir. Aujourd'hui, direction le Finistère, dans la commune de Carré, pour y découvrir les backstage du Festival des Vieilles Charrues.
2: Au premier son, la prairie de Quérampuil est traversée par un même frisson. Le rap, comme l'électro, inonde les scènes des Vieilles Charrues, transportant le public dans une communion débridée.
0: Ce soir, la petite dernière de la TNT nous montre l'envers du décor d'un événement dont habituellement on ne voit que les artistes qui s'y produisent. Alors, des festivals l'été en France, c'est pas ce qui manque. Pourquoi celui-ci précisément, Rodolphe Guignard, directeur des contenus de Novo 19, nous explique pourquoi il a choisi de raconter celui-ci en particulier.
3: Bon bah la promesse, c'est vraiment au cœur de l'événement. C'est-à-dire que nous, les grands événements populaires comme les Vieilles Charrues, le téléspectateur connaît de nom, mais c'est pas forcément ce qui se passe derrière. C'est-à-dire qu'on a toujours le côté pile. Ce qu'on souhaite, c'est montrer tout le côté face. C'est aussi mettre en avant un territoire. Donc c'est dans un tout petit village de 7000 habitants, et puis tout d'un coup, pendant 3 jours, ça passe de 7000 à 300 000.
0: Un documentaire qui donne aussi la parole aux bénévoles, au nombre de 7000 pendant l'été, c'est grâce à eux qu'aujourd'hui, les Vieilles Charrues continuent d'exister. Un fonctionnement interne dont ne s'est toujours pas remis, semble-t-il, le directeur de la chaîne qui lui consacre une soirée spéciale.
3: Ce que je trouve dingue dans ce genre d'événement, c'est qu'il y a une espèce de magie qui se met en forme. C'est comme si on appuyait sur un bouton et tout d'un coup, en fait, tout est parfaitement huilé. Chacun des protagonistes sait exactement ce qu'il doit faire à tel moment, etc., etc. Donc c'est une organisation qui est millimétrée, hein. C'est un boulot de fou. Mais il y a un côté un peu dingue, un peu magique. C'est-à-dire que dès que les portes s'ouvrent du festival, tout marche. Moi, ce que je trouve dingue, c'est de se dire « Ah ouais, il se passe ça derrière ».
0: La petite nouvelle de la TNT qui fêtera ses 1 an à la rentrée prochaine et qui tente de se démarquer de la concurrence en proposant des documentaires originaux, comme c'est le cas encore ce soir. J'en ai profité d'ailleurs pour demander à son directeur ce qui faisait la patte des docus de Novo 19.
3: On est sur du ludique, du pédagogique très accessible. Nous, on prend vraiment le téléspectateur par la main sur des sujets très, très grand public. On laisse le téléspectateur se faire sa propre idée et sa propre opinion. Et en revanche, on a ce côté effectivement visuellement assez fort, puisqu'on est quand même sur le canal 19, un canal qui est assez éloigné, les gens ne nous connaissent pas encore. Donc du coup, il faut quand même qu'en termes de rythme et aussi visuellement, on soit quand même au rendez-vous.
0: Alors, serez-vous au rendez-vous ce soir au cœur de l'événement spécial Vieille Charrue? C'est à 21h10 sur Novo 19. Et si vous veniez sur l'antenne d'ici, venez donc nous raconter ce que vous avez fait tout au long de ce week-end. 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
4: C'est l'histoire

0: 5h25. Merci d'avoir choisi ici pour démarrer votre journée. Votre radio locale, partenaire officiel du Tour de France. Chaque matin, ici, on fait le point sur l'étape du jour, Cyril.
1: Oui, une étape du jour particulière ce lundi sur le Tour de France. Après deux jours en Espagne, le peloton doit passer la frontière et démarrer sa grande boucle dans l'Hexagone. Et le parcours de cette troisième étape passe par les Pyrénées-Orientales en proie aux flammes. Un méga-feu est en cours à moins de 100 km de l'arrivée du jour dans la station des Angles. Résultat, les autorités ont décidé d'interdire le passage de la caravane et la présence du public sur toute la partie française de l'étape.
0: Les coureurs seront bien au rendez-vous pour cette troisième étape dans les Pyrénées que nous détaille ce matin Christian Prudhomme, le directeur du Tour de France, au micro d'Emmanuel Collardet.
2: Bonjour Christian Prudhomme.
3: Bonjour.
2: On quitte l'Espagne ce lundi pour prendre la direction de la France, évidemment, et donc des Pyrénées. Et c'est pas forcément une étape réservée aux grimpeurs.
3: Alors ce sera une étape pour les baroudeurs de la montagne, mais sait-on jamais avec les champions d'aujourd'hui. Un départ de Granollers, donc dans la banlieue de Barcelone. Granollers qui est connu pour son circuit automobile, moto et pour son équipe de handball. Et puis ensuite nous remonterons donc vers la France, vers les Pyrénées-Orientales avec une difficulté notable, le col de Tozès à une soixantaine de kilomètres de l'arrivée. Ensuite on fera les 40 derniers kilomètres en France pour aller jusqu'à la station des Angles, une arrivée inédite pour le Tour. On sera très longtemps sur un plateau, quasiment tout le temps à 1500 mètres d'altitude. Avant une dernière montée, une montée finale d'un kilomètre et demi à quelques 7%, qui sera favorable aux punchers. Sans doute une échappée ira-t-elle au bout dans cette troisième étape.
2: Puncher, baroudeur, pour cette victoire d'étape aujourd'hui, on peut s'attendre à peut-être un invité surprise ?
3: Alors on peut avoir bien évidemment un invité surprise. Quand on a tracé l'étape avec Thierry Gouvenot, notre patron des compétitions, on s'est dit, et si un baroudeur de la première semaine endossait le maillot jaune le troisième jour et le gardait pendant une semaine, c'est possible en effet, mais peut-être y aura-t-il aussi une bagarre des favoris. Aujourd'hui, tout est possible. Pogacar, mais pas seulement, est capable de partir de très loin. On verra.
2: La montagne sur la route du Tour, c'est pas seulement les lacets qui s'enchaînent. Aujourd'hui, on va traverser les très beaux plateaux qui entourent Font-Romeu.
3: Oui, bien sûr, ce seront des paysages magnifiques pour les 40 premiers kilomètres en France. Et puis donc en altitude à chaque fois. Font-Romeu, c'était autrefois le camp d'entraînement des athlètes français avant de partir pour les Jeux Olympiques. Je me souviens, gamin, de la préparation de Colette Besson, championne olympique du 400 mètres à Font-Romeu avant les Jeux. C'est une région que certains coureurs connaissent bien. C'est une région qu'on fréquente peu. Donc nous sommes très heureux d'être dans les Pyrénées-Orientales pour l'arrivée de cette troisième étape.
2: Belle journée à vous, Christian Prudhomme.
3: Merci.
0: Et cette troisième étape, vous allez pouvoir la vivre en direct ici dès 13h30 à 5h28 tous les matins ici. Un petit peu d'histoire avant de retrouver vos infos avec vous, Stéphane Bern. Aujourd'hui, on remonte au temps des rivières anglaises au XIIe siècle.
4: En Angleterre, les cygnes ne sont pas tout à fait des animaux comme les autres. Ils appartiennent au roi. Dans l'Angleterre du XIIe siècle, la couronne fixe une règle étonnante. Tous les cygnes non marqués, vivants à l'état sauvage, deviennent propriété du souverain. Version royale de « si c'est à personne, alors c'est à moi ». Une décision progressive formalisée par le roi d'Angleterre, Édouard IV, en 1482. À l'époque, le cygne est un mets de prestige, servi lors des banquets royaux et des grandes cérémonies. Et oui, quand le cuisinier du roi cherchait une idée pour un repas de fête, la réponse était souvent « il suffira d'un cygne ». Certaines guildes ou institutions obtiennent le droit de posséder des cygnes à condition de les marquer au bec. Ce qui ne devait pas être de tout repos, vous pouvez y laisser quelques plumes. Quoi qu'il en soit, chaque marque permet d'identifier le propriétaire, une véritable carte d'identité médiévale. Cette organisation est surveillée de près et devient au fil des siècles une tradition codifiée. Sur la Tamise, elle se perpétue de nos jours avec le Swan-Upping.
5: What else?
4: Une opération annuelle de recensement et de marquage. Swan-Upping, quelle classe, so British. En France, l'administration aurait appelé ça dispositif de traçabilité, de contrôle et de mise en conformité des populations de palmipèdes royaux non bagués en milieu fluvial ouvert.
6: Bon, allez, ça suffit. Papier, carte de séjour.
4: Aujourd'hui encore, les cygnes tuberculés vivant libres en Angleterre sont en théorie la propriété du monarque britannique, tout comme les esturgeons, les baleines, les marsouins et les dauphins du Royaume-Uni. En France, on dit souvent « qui vole un œuf, vole un bœuf ». En Angleterre, ce serait plutôt « qui vole un cygne, vole Buckingham ».
0: Bonne journée à vous qui nous écoutez ici, il est 5h30, l'info en France et dans le reste du monde. C'est l'heure du 90 secondes présenté par Cyril Ardo-Redon.
1: 6 incendies actuellement jugés critiques en France, une vingtaine de feux au total. Le plus important a parcouru 4500 hectares dans les Pyrénées-Orientales, à une trentaine de kilomètres à l'ouest de Perpignan. Plus de 10 000 personnes évacuées, un habitant et un sapeur-pompier grièvement blessés. Aujourd'hui, 7 départements sont classés en rouge pour un risque très élevé de feux de forêt. 41 sont en orange pour un risque élevé. Dans ce contexte, la troisième étape du Tour de France, aujourd'hui entre Granollers en Espagne et les Angles dans les Pyrénées-Orientales, est maintenu, mais sans public sur la partie française. Les secours étant mobilisés sur les incendies, le public ne doit pas se réunir en bord de route ou à l'arrivée. Canicule, troisième vague, jusqu'à 40 degrés attendus localement. Aujourd'hui, 16 départements de l'ouest et du sud de la France sont ce matin en vigilance orange. Et face à la gestion par le gouvernement de la précédente vague de chaleur, l'Assemblée nationale va débattre cet après-midi d'une motion de censure déposée par les écologistes et signée par des députés socialistes et insoumis. Elle a peu de chance d'être adopté. Le RN a indiqué qu'il ne la voterait pas. Plusieurs millions d'euros de bijoux dérobés par plusieurs individus cagoulés. Un musée du Bas-Rhin à Wingen-sur-Moder, victime d'un cambriolage. L'établissement abrite 650 œuvres du maître verrier René Lalique. Il va rester fermé plusieurs jours. Et puis le mondial de foot, le Brésil éliminé cette nuit. La Seleção battue par la Norvège 2-1. Les Vikings affronteront en quart de finale l'Angleterre qui vient de battre le Mexique 3-2.
0: C'est 5h32. Plus de 700 pompiers sont donc mobilisés ce matin contre un gigantesque incendie dans les Pyrénées-Orientales.
1: Le feu a parcouru 4500 hectares. Il se situe à une trentaine de kilomètres à l'ouest de Perpignan. Et les habitants du massif des As, près de la commune d'Isle-sur-Tête, se réveillent ce matin après une très mauvaise nuit. Plus de 10 000 personnes évacuées, parfois dans l'urgence. Opération que vous avez suivie, Alice Fabre, entre l'Isle-sur-Tête et Saint-Michel-de-Yotte.
5: C'est en milieu d'après-midi, quand le vent a tourné et s'est renforcé, que l'on a pu assister sur les routes à des scènes de fuite. Sur le bas-côté, de nombreuses personnes fixent l'horizon et le panache de fumée, l'air inquiet. Certaines sont parties dans la précipitation, comme Clément, un habitant de Boulternère.
7: Ça se passe mal. On n'a pas vu de flammes, mais beaucoup de fumée, de l'odeur, ça pique les yeux, ça fait mal aux poumons, mais très proche de nous.
5: Philippe, lui, vit dans un mas isolé à Saint-Michel-de-Yotte. Il a les larmes aux yeux, il a décidé aussi d'évacuer.
8: J'ai préparé des affaires importantes, des papiers de famille, livrets de famille, des papiers importants qui sont importants à mon épouse et à moi et à ma famille. Quoi. Et après, deux valises et on part. Quoi. Voilà. Après, on verra demain.
5: Mais l'ambiance bascule un peu plus tard à Isle-sur-Tête. Le ciel qui était bleu s'assombrit soudainement. L'air devient irrespirable, chargé de cendres. Au loin, des explosions de bouteilles de gaz se font entendre, créant la panique. Et des dizaines de personnes, hommes, femmes, enfants, arrivent à la salle d'accueil, choquées, comme Nicole, qui a vu les flammes arriver près de sa maison.
9: C'était de l'autre côté de la rivière et ça sautait la rivière, c'est monté et là c'est nos habitations qui sont en train de cramer. Et les pompiers sont venus, ils nous ont dit il faut évacuer. Donc j'ai pris mon chien, ma tortue et voilà.
5: En tout, ce sont près de 10 000 personnes qui auront été évacuées ce dimanche soir.
1: Un reportage d'Alice Fabre, ici Roussillon, et toutes les informations concernant cet incendie et les autres en cours actuellement en France sont à retrouver sur notre site ici.fr.

0: cet après-midi. Sans surprise, le mercure va grimper, voire rouge, 35 à Paris, 34 à Orléans, 38 à Nantes et 40, la maximale, à Montpellier. Et chez vous, comment ça se passe? Vous nous l'écrivez sur la page Facebook d'ici, comme l'a fait Claire, qui est en vacances à Nice pour quelques jours. Ce matin, elle a relevé 20 degrés du côté de la baie des Anges. On salue Michel à Cahors, qui nous écoute. Chez lui, il fait 18 degrés ce matin. Enfin, Christian est à Rouen et lui vient de relever 12 degrés. Tous les matins ici, on fait la météo ensemble. 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
0: Qu'est-ce que vous diriez d'écouter Police? Message in a bottle. Moi, je disais ça aux auditeurs, mais vous aussi, Cyril, ça marche. 5h34.

0: Antoine Roque.
1: En espérant que vous avez profité au mieux de ce week-end, ici dès 5h, même pendant l'été, on reste vigilant face aux arnaques en tout genre. Et ce lundi, au menu de C'est pas vrai, Cyril, l'arnaque au résultat du bac.
2: Eh oui, le stress monte pour les quelques 730 000 candidats au bac. Et Valentin Bertrand va nous alerter sur ces sites internet qui promettent de dévoiler les résultats en avance. Évidemment, ça n'existe pas.
1: Et puis côté musique, ces prochaines minutes, on écoutera Charlotte Cardin. Tant mieux pour nous. En attendant, nous accueillons sur l'antenne d'ici André. Bonjour André.
2: Bonjour André.
3: Bonjour Johan, bonjour Cyril.
1: Vous nous appelez des Pyrénées-Orientales. Comment s'appelle votre commune?
3: Prades, je suis à Prades, je suis à environ à 16 km de Guilly-sur-Tête, c'est-à-dire plus au nord du département. Et donc du coup, de chez moi, on voyait bien les grosses fumées noires là qui se propageaient avec le vent qui attisait tout ça.
1: Les incendies qui sont au cœur de l'actualité. Comment c'est passé ce week-end?
3: Bien écoutez, nous ici dans le Conflent, je suis dans le Conflent, donc un peu plus dans les terres encore, je suis à 45 km de Perpignan. Et je vous dis, il y a une quinzaine de kilomètres de lieu où s'est produit l'incendie, quoi. Et pour nous, non, on n'a pas été impacté, mais bon, voilà, c'est désolant, c'est catastrophique, quoi. Tous ces gens devoir quitter leur appartement, leur maison, s'occuper de leurs animaux, trouver des solutions pour être hébergés et tout ça. C'était très, apparemment très très difficile, quoi. Les routes coupées, pas de ligne ferroviaire non plus qui circulait, donc un peu compliqué.
2: Le ciel est obscurci, pardon, vous voyez
3: la fumée? Non, le ciel est clair, mais bon, voilà. Là, le vent s'est calmé, du moins par ici, et j'espère que, voilà, pour les pompiers et pour les personnes qui sont sur le terrain, j'espère que ça va se calmer. Et voilà. C'est triste, quoi, de voir ce beau paysage partir en fumée comme ça, à cause de la bêtise humaine, certainement, encore une fois.
1: André, merci de nous avoir appelé ce matin pour vous remercier de nous être fidèles. Vous allez repartir, on va vous envoyer le pack été. C'est un sac avec plein de surprises, notamment le dernier roman de Franck Quillier. Et puis une paire de lunettes ici, notamment, pour assister en toute sérénité et le mieux possible, en toute sécurité, à l'éclipse du 12 août prochain. Merci d'avoir été des nôtres.
3: Je peux passer un petit message, s'il vous plaît?
1: Allez-y.
3: À toute l'équipe d'ici Roussillon qui font un travail formidable, ils ont été à l'antenne toute la journée pour se mobiliser avec les gens justement qui étaient dans la détresse, dans le besoin et tout ça, et une solidarité qui s'est formée, quoi. Donc vous voulez remercier toute l'équipe aussi d'ici Roussillon qui sont énormes, voilà.
1: Merci à vous de le rappeler, bonne journée à vous et puis courage André. 5h42, vous êtes ici, on poursuit ce petit matin en votre compagnie.
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1: Chaque matin ici, on ne se laisse pas embobiner par les arnaques. Grâce à vous, Valentin Bertrand, le stress monte pour 730 000 candidats au bac. Et vous nous alertez ce matin sur ces sites internet qui promettent de dévoiler les résultats en avance.
6: L'un d'entre eux fait beaucoup parler en ce moment, c'est voirmonbac.com. Le site promet des résultats avant la publication officielle prévue demain. Et évidemment, quand on est lycéen ou parent, on a envie de cliquer. Et d'autant plus qu'il met en confiance. Il y a le drapeau français dans l'entête. Juste en dessous cette mention, les résultats affichés proviennent du serveur d'exploitation pédagogique de l'éducation nationale. C'est un peu flou, mais ça semble sérieux. Et là, un formulaire à compléter, nom, prénom, date de naissance, filière, lycée. La mise en page est calquée sur tous les sites officiels. Alors, j'ai fait le test, même si pour moi le bac, ça remonte un peu déjà. Et tada, je tombe sur mes prétendus résultats. Sauf que tout est flouté. Le site me demande alors de cliquer sur le bouton « Je ne suis pas un robot », on en a l'habitude désormais. Je le fais, mais rien ne se passe comme prévu. J'atterris en fait sur un autre site où l'on me demande de réaliser des missions. D'abord de télécharger une application, puis de répondre à un questionnaire.
1: Bon, et alors Valentin, est-ce que vous avez fini par les avoir, ces résultats finalement?
6: Eh bien non, j'ai tourné en rond avec cette suite de missions. Et c'est justement le cœur de cette arnaque. Chaque tâche accomplie rapporte de l'argent au propriétaire du site. Il a donc tout intérêt à nous en faire faire le plus possible. J'ai par contre cherché à en savoir un petit peu plus sur l'origine de ce site. Et la seule information que j'ai trouvée, c'est en fait la date de mise en ligne, le 30 juin, c'est-à-dire il y a tout juste une semaine. Mais j'ai trouvé d'autres arnaques similaires au moment, par exemple, de la rentrée scolaire. D'autres sites proposent là de dévoiler en avant-première la liste des élèves dans chaque classe. À nouveau, il faut fuir, surtout ne pas renseigner vos données personnelles. Et tant qu'à faire, économiser votre temps. Allez, pour le bac, plus qu'un jour à tenir.
1: Merci Valentin. Et pour rappel, si vous qui nous écoutez, vous êtes victime d'une arnaque, que vous avez repéré une fausse information, l'adresse mail, c'est ici.arnaque avec un S, @radiofrance.com. Ce lundi, dans le monde merveilleux du vivant, Benoît Prospero vous parlera d'une bactérie qui lui tient particulièrement à cœur. Pourquoi ? Réponse juste après Charlotte Cardin. Elle est ici.

0: nous écoutez ici. Bonjour, bon réveil à 5h47. Allons donc écouter la nature de plus près. Avec vous, Benoît Prospero, aujourd'hui dans le monde merveilleux du vivant, trois choses à savoir sur un être vivant à qui nous a offert la vie sur Terre, la cyanobactérie.
1: Nous sommes là grâce à une toute petite bactérie. Mais non, mais si. Et vous allez comprendre pourquoi. Bonjour à toutes et tous. Vous voyez ce que c'est une cyanobactérie? Vous savez, c'est cette bactérie que l'on surnomme parfois algue bleue ou algue bleu vert à cause de sa pigmentation. Mais c'est bien une bactérie. Et d'ailleurs, je sais que certains parmi vous la consomment. Vous savez pourquoi? Parce que parmi les espèces de cyanobactéries, eh bien, il y en a une qui est assez célèbre. La spiruline, consommée déjà depuis des siècles par certaines populations autochtones et aujourd'hui utilisées comme complément alimentaire. Et donc, au programme, apparition, survivalisme et air. Première chose à savoir, la cyanobactérie est l'un des êtres vivants les plus anciens que l'on connaît. Elle est apparue sur la planète Terre il y a plus de 3 milliards d'années.
0: Dites-moi, ça ne nous rajeunit pas tout ça?
1: Ah bah si, justement. Nous, on est là que depuis seulement 300 000 ans, une microseconde dans l'histoire de la planète. Et justement, à ce propos, si la cyanobactérie traverse le temps, c'est parce que, deuxième chose à savoir, elle est capable de survivre dans des conditions absolument extrêmes. Par exemple, dans les lacs de soude alimentés par les sources d'eau chaude des volcans du Kenya et donc dans une eau beaucoup trop salée et alcaline pour la plupart des cellules. Vous savez, les fameux lacs d'émeraude. Eh ben oui, c'est elle qui notamment donne à ces lacs cette belle couleur vert émeraude.
0: Ah oui, on en voit de plus en plus en ce moment. Et alors, pourquoi vous nous dites que la cyanobactérie nous a offert la vie?
1: Alors ça, c'est extraordinaire. Par la robe de chambre de la tortue, troisième chose à savoir, ce sont les cyanobactéries qui ont causé, il y a 2,4 milliards d'années, ce que l'on appelle la grande oxydation de l'atmosphère. En fait, ce sont elles qui ont chargé notre atmosphère en oxygène. D'abord dans l'eau, donc, et puis lorsque l'eau fut saturée en dioxygène, ce dernier s'est diffusé dans l'air. Oui, si notre air est respirable, c'est donc grâce à la cyanobactérie. Le monde vivant est merveilleux. Et si vous voulez en apprendre beaucoup plus, vous pouvez lire l'excellent livre « Eau douce » du formidable biophysicien Bill François. C'est publié chez Tana Éditions.
0: Et donc à partir d'aujourd'hui, Benoît Prospero, nous savons que la cyanobactérie nous a offert la vie sur Terre. Rien que ça, ici.fr pour retrouver toute la collection du monde merveilleux du vivant.
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0: 6h10, c'est à la une de la presse ce matin. La grande boucle qui est donc repartie pour un tour samedi dernier.
3: À cette occasion, notre invité est le directeur des rédactions déléguées à l'équipe, le journal qui vient de sortir un hors-série, le Tour de France en 80 détours.
0: Bonjour Frédéric Varinguez.
4: Bonjour.
0: Si on parle des étapes mythiques du Tour de France par le passé, celles qui ont marqué les esprits, quelle est la première qui vous revient à l'esprit, justement?
4: Ah, si vous faites appel à un souvenir personnel, moi je parlerai de 1989, le contre-la-montre final entre Greg LeMond et Laurent Fignon qui perd le Tour de France pour 8 secondes. Je pense que c'est un souvenir qui a marqué beaucoup de Français. Pour moi, c'est un souvenir de jeune homme assez où j'étais très très attristé par ce qui s'était passé, effectivement.
0: C'est comme une pièce de théâtre, un peu une tragédie, le Tour de France. En une étape, tout peut basculer, même en quelques minutes seulement.
4: Oui, c'est la magie du Tour de France, effectivement. C'est une course qui a des dimensions à nulle autre pareille. C'est une course avec un public extrêmement présent qui pèse aussi sur l'ambiance et sur la course. Et effectivement, il y a des retournements de situation, des coups de théâtre, des défaillances, des exploits. Eddy Merckx, Jacques Anquetil, Bernard Hinault, des grands champions qui entrent dans la mythologie du sport et du cyclisme.
0: La Grande Boucle, ça reste depuis le début une course extrêmement populaire. On vient voir les coureurs passer au bord de la route.
4: Oui, le Tour de France, c'est un spectacle sportif, mais c'est un spectacle gratuit. Tout le monde peut accéder à la course, tout le monde peut venir sur le bord de la route. Le Tour de France, depuis le début de son histoire, est pratiquement passé dans tous les départements de France. Donc il suffit parfois d'ouvrir la fenêtre et puis le peloton passe devant chez vous, et ça c'est la magie du Tour de France.
0: Cette année, il y a une étape que vous attendez plus qu'une autre.
4: En fait, cette année, il y a deux étapes qui vont être, je pense, particulièrement importantes, puisque Le Tour de France va grimper au sommet de l'Alpe d'Huez deux fois de suite, les 24 et 25 juillet, à la toute fin du Tour de France. Donc ça, c'est assez inédit. Donc je pense que ça va être un moment très fort de ce Tour de France 2026.
0: Au fil des éditions, on demande toujours plus aux coureurs cyclistes. Elle a gagné en difficulté, cette compétition.
4: C'est difficile de dire ça, parce que si on se projette dans le passé, à l'époque les étapes étaient beaucoup plus longues au tout début du Tour de France, les étapes pouvaient faire jusqu'à 500 km, les coureurs couraient pendant la nuit, voilà. Donc au fur et à mesure les étapes ont raccourci. Aujourd'hui une étape
0: on a encadré 100, un peu les
4: choses. Oui, c'est voilà, on est dans une autre époque, mais c'est vrai que la vitesse est évidemment beaucoup plus rapide aujourd'hui. En plus cette année, il est possible qu'on ait de gros pics de chaleur, donc ça va être difficile pour certains jours pour les coureurs.
0: Le Tour de France en 80 détours, c'est le nouveau hors-série de l'équipe à découvrir actuellement en kiosque. Merci Frédéric d'avoir été des nôtres ce matin.
4: Merci beaucoup.
0: Avant 6h, ici, vous avez rendez-vous avec La Tendance de Muriel Jordan. Ce lundi, il sera question des chaises musicales. En attendant, voici The Connell 74-75 sur les ondes d'ici, 5h53.

0: Vous écoutez ici, avant le journal de 6h sur votre radio locale, Muriel Jordan est là et pour nous elle décrypte un phénomène de société pour mieux comprendre notre époque. Aujourd'hui Muriel, apparemment les chaises musicales sont de retour.
1: Oui, les rires, la musique qui s'arrête d'un coup, la course vers la chaise la plus proche, ça vous rappelle forcément des souvenirs. Mais dites, vous avez entendu parler du gigantesque jeu des chaises musicales de Bryant Park à New York, une tradition estivale depuis 12 ans. Chaque année, dans ce célèbre parc new-yorkais, au mois de juin, des centaines de participants courent dans tous les sens, dans un joyeux bordel. Ils jouent aux chaises musicales et c'est vraiment génial à voir. La dernière a eu lieu le 8 juin dernier. Voilà à quoi ça ressemble. Alors, on attend la même chose en France. Quoique c'est un petit peu pareil. Hein. Dans certaines grandes villes, quand il fait beau, on se bat pour une chaise de bistrot en terrasse. Sauf qu'à ce jeu-là, on est beaucoup moins fair-play en général.
0: Oui, en France, on n'a pas encore le jeu des chaises musicales dans les parcs comme à New York, mais on a le jeu télé.
1: Et oui, les chaises musicales infernales sur la plateforme France.tv.
2: Chers amis, bienvenue dans l'aventure des chaises musicales infernales.
3: C'est une dinguerie, on enchaîne les catastrophes.
4: On fonce, on y va à fond la caisse.
5: Ils doivent tout faire pour trouver les chaises cachées et pour ralentir leurs concurrents.
6: On a eu deux sabotages.
7: Oh, c'est là.
8: À ce moment-là, on court, on sait pas vraiment où on va.
9: Allez, vite, balle. Allez, on y.
10: Oh putain, c'est infernal ce truc-là.
1: Un jeu qui mêle compétition, humour, stratégie. Un jeu qui convoque à la fois les enfants que nous sommes restés, mais aussi les fins calculateurs. Un rendez-vous piloté par Florent Père, qui incarne le maître de ce jeu diabolique, adapté, vous l'avez compris, du célèbre jeu des cours de récré, des soirées entre potes et des anniversaires. Dans ce nouveau jeu, les chaises sont dissimulées dans des décors naturels en Bretagne et 5 duos de personnalités partent à leur recherche. C'est à voir sur la plateforme France.tv. Alors quand on pense aux chaises musicales, bien sûr, on pense à l'école au cours de récré, mais figurez-vous que certaines écoles primaires françaises ont interdit le jeu des chaises musicales. Jugé trop dur pour l'estime de soi, bah oui, le jeu pourrait bien disparaître. Certains le maintiennent, ou d'autres l'adaptent autrement. Alors doit-on y voir une manière de gommer l'idée qu'il existe des perdants quand on joue à l'école? En tout cas, les chaises musicales sont encore tendance, mais peut-être plus pour très longtemps. Le jeu pourrait bien perdre son fauteuil des classiques de l'enfance.
0: À demain, Muriel, ici.fr, pour retrouver toute la collecte des C'est Tendances en podcast et en replay sur le site de votre radio locale. C'est à ne pas louper cet après-midi la troisième étape du Tour de France, 180 km de grimpe dans les Pyrénées, à vivre en direct à partir de 13h30. Pour l'heure, toute l'équipe d'ici matin vous rejoint pour vous accompagner en ce début de journée. Excellent lundi.
11: Merci Johan, merci Cyril. Très bon lundi, très bon début de semaine. Vous écoutez votre radio locale ici Berry. Très content de vous accompagner ce matin pour un réveil 100% actu local, musique et bonne humeur.
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11: Vous écoutez ici Berry, votre radio locale, il est 6h. 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Première sur l'info locale et le journal ce matin, c'est avec vous Irène Prigent, bonjour.
13: Bonjour Antoine, bonjour à tous.
11: Les ambulanciers durcissent le ton cette semaine.
13: Les quatre syndicats de la profession réclament depuis avril l'ouverture de négociations pour une revalorisation des transports sanitaires, sans succès pour le moment. Face à cette inaction du gouvernement, ils demandent désormais à leurs adhérents de n'assurer que les transports urgents et rien d'autre. Sylvie Prinet est déléguée départementale de la Fédération nationale des artisans ambulanciers dans le Cher.
14: On va faire les consultations très très peu, on va diminuer les kinés, on va diminuer tout ça. On va garder seulement les transports qui seront sur les urgences parce qu'il y a une réquisition. Et on va effectuer les dialyses, la radiothérapie, la chimiothérapie et tout ce qui est examen urgent pour ne pas porter atteinte à la santé de nos patients. Le reste, tout ce qui est conventionnel, sortie d'hôpital, je pense que oui, le mouvement va se durcir sur les sorties d'hôpital. Donc il y a une réquisition, il y a forcément moins d'ambulances, la réquisition, et ça va être 4 ambulances pour le département. Je pense qu'avec la chaleur qui arrive encore, les hôpitaux vont être très très vite saturés. J'espère qu'on sera entendu parce que je pense qu'aujourd'hui, la profession, on est tellement remonté qu'on n'a plus rien à perdre et on ira jusqu'au bout.
13: Et on reparlera de cette mobilisation des ambulanciers à 7h30 dans l'info d'ici, le grand angle de la matinale. Ce mouvement national intervient alors qu'une nouvelle vague de canicule s'installe en France. 16 départements en vigilance orange. L'Indre-et-le-Cher reste pour le moment en vigilance jaune, mais en orange pour le risque de feux de forêt. Ce week-end, près de 130 hectares de végétation ont brûlé vers Monet dans l'Indre. Un violent incendie qui a entraîné l'évacuation des habitations alentour, mais aussi des participants et spectateurs de la course de dragster organisée non loin. Une grande et des abris de jardin ont été détruits, mais il n'y a pas eu de blessés. Les pompiers de l'Indre sur le front des incendies, pas de vacances non plus pour les pompiers du Cher. 7 d'entre eux en tout cas sont envoyés en renfort dans l'Aude pour aider à combattre les feux géants qui touchent le sud de la France, et ce depuis plusieurs jours. Incendies qui ont déjà ravagé plusieurs milliers d'hectares. La troisième étape du Tour de France prévue aujourd'hui dans les Pyrénées-Orientales se fera sans spectateurs.
11: Une enquête ouverte dans le Cher après une nouvelle noyade ce week-end.
13: Un homme d'une vingtaine d'années est mort noyé samedi après-midi au lac de Sidiaï dans le sud du département. On ne sait pas encore si la zone était surveillée ou non. C'est la troisième noyade dans le Cher depuis la mi-juin. À Châteauroux, dans l'Indre, les auteurs des tirs de mortier sont toujours recherchés. Ces tirs avaient été entendus dans la nuit de samedi à dimanche dans plusieurs quartiers, après les victoires de l'équipe de France et du Maroc au Mondial de football. L'enquête suit son cours. Eux seront jugés aujourd'hui à Bourges en comparution immédiate. Deux cinquantenaires soupçonnés d'avoir menacé leur voisin avec un faux fusil à pompe. C'était vendredi dernier à Néronde. L'un des deux prévenu, déjà coutumier de ces faits de violence avec armes, risque jusqu'à 6 ans de détention contre 3 pour l'autre mise en cause.
11: L'allongement des délais de prescription des crimes sexuels est réclamé par des associations et élus politiques.
13: Dans le sillage de l'affaire Liana, une centaine de personnes se sont rassemblées samedi à Châteauroux contre les violences sexistes et sexuelles. Parmi les manifestants, la députée de l'Indre, Alix Fruchon. L'élu Les Républicains a co-signé la proposition de loi transpartisane portée par le Parti Socialiste pour mieux protéger les femmes et les enfants. Elle sera débattue à partir du mois d'octobre à l'Assemblée. Le texte prévoit notamment de rallonger les délais de prescription pour les crimes sexuels. C'est ce que demande Alix Fruchon.
6: Généralement, les victimes, elles ont des traumatismes et des trous noirs en fait pendant des années, et puis ensuite ça revient, et puis le temps d'ingérer en fait tout ce qu'on a vécu, de se souvenir. Enfin, c'est quelque chose est quand même horrible à vivre, donc il faut le temps. Après, c'est un grand débat, l'imprescriptibilité, mais peut-être quand même rallonger le délai. Et il y a aussi les peines planchers qui sont en question, et puis rallonger aussi les peines. C'est pas possible qu'il y ait 20 ans maximum pour des viols. Donc voilà, donc nous ce qu'on demande c'est vraiment l'application de cette loi intégrale, mais il y a quand même une tentative par les députés et puis aussi des choses reprises par le gouvernement pour essayer d'avancer plus vite dès mi-juillet là.
7: Vous avez, vous, en tant que femme, en tant que parlementaire, bon espoir pour que ça avance vraiment?
6: Personne aujourd'hui est contre le fait qu'il faut qu'on aille beaucoup plus loin et beaucoup plus vite. Après, il y a aussi quand même un manque de moyens. Et donc il faut mettre les moyens. C'est la chose qui va rendre concrète les mesures qu'on va mettre en place, quoi. Mais il y a des choses sur lesquelles on peut jouer.
13: La députée LR de l'Indre, Alix Fruchon, lors de la manifestation samedi contre les violences sexistes et sexuelles à Châteauroux. À Bourges, samedi, entre 100 et 200 personnes ont également battu le pavé. Les rues, les places, les lieux publics, Miss Etienneau, vont-ils être débaptisés? La question se pose après la décision de la Cour de révision jeudi dernier. La justice a rejeté la demande de réhabilitation posthume des deux chasseurs de la Brenne, Raymond Miss et Gabriel Etienneau, définitivement condamnés pour le meurtre du garde-chasse Louis Boitard en 1946. L'avocat de la fille de ce garde-chasse avait annoncé dès jeudi son intention de faire débaptiser ces lieux présents dans une trentaine de communes de l'Indre et du Cher depuis quelques années, comme à Villedieu-sur-Indre avec la rue Miss-Etienneau, rebaptisée sous le mandat de Jean-Paul Thibault. Le maire actuel, Xavier Elbaz, et ses adjoints s'interrogent sur le maintien ou non du nom.
15: Notre décision, elle a été dans un premier temps que c'est une décision qui doit relever du conseil municipal. C'est le cas légalement, mais également, j'ai envie de dire moralement, puisque c'est une décision sur un sujet qui est sensible, on le sait. Beaucoup de gens sont à fleur de peau sur ce sujet depuis maintenant des décennies. Et puis c'était le conseil municipal qui avait délibéré pour dénommer la rue Miss-Etienneau à Villedieu-sur-Indre. Ce que nous avons également décidé, c'était d'attendre un petit peu qu'on nous sollicite, c'est-à-dire qu'on va voir ce qui se passe. Pour l'instant, on n'a reçu aucun courrier, aucun email des avocats, on n'a reçu aucune sollicitation de la préfète, encore moins de la justice. Mais si cela arrive, nous avons, pour l'instant, avec les adjoints au maire, tous indiqué que naturellement, nous nous mettrons en accord avec la réglementation, c'est-à-dire qu'on ne va pas se lancer dans un combat judiciaire, et que si effectivement l'État et ou la justice nous demande de débaptiser la rue, compte tenu du caractère définitif de la condamnation, nous respecterons cette consigne.
13: Et nous avons sollicité justement la préfecture qui n'a pas répondu pour l'heure à notre demande.
11: En sport, une jeune Berrichonne brille en athlétisme.
13: Andréane Saison, vainqueur chez les moins de 18 ans du 5000 mètres marche du meeting de Montgeron hier dans l'Essonne, avec un temps canon, 23 minutes 35 secondes et 70 centièmes, un temps qui lui permet de se qualifier pour les prochains championnats d'Europe U19 dans 15 jours en Italie. Le Tour de France, et on le disait, la troisième étape entre l'Espagne et la station des Angles dans les Pyrénées-Orientales, adaptée à cause des incendies, il n'y aura pas de public. Hier à Barcelone, Kevin Vauclin, le dormant formé à Bourges, a encore eu des pépins mécaniques et physiques. Il a passé la ligne en 51e position en haut de la côte de Montjuïc, quasiment 7 minutes après le vainqueur d'étape Isaac Del Toro. Le Saint-Amandois Julien Lafilippe, lui, accumule encore plus de retard avec déjà 12 minutes d'écart sur le maillot jaune.
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13: La météo et des températures assez chaudes qui vont revenir.
11: Exactement, Irène.
13: Et le cher.
11: Et côté température, j'ai bien peur que la pause caniculaire prend fin. Température qui recommence à regrimper. Donc ça sent ça dès le petit matin dans les terres Berrichonne. Grand soleil, presque aucun nuage. Vent très léger, donc il n'y aura pas beaucoup d'air. Vigilance jaune, vous le disiez, dans l'Indre et le Cher, avec une moyenne de 20 degrés à partir de 8h. Fin de matinée, déjà 28 à Bourges et Châteauroux, 29 autour d'Argenton-sur-Creuse. Et bien la barre des 30 est rapidement dépassée vers 14h. 32 à Contres, 33 à Valençay, 34 au Blanc. Comme d'habitude, c'est vers 17h qu'il faut s'attendre au pic, avec une moyenne de 36 degrés dans l'Indre et le Cher. Alors on n'oublie pas les bonnes habitudes qu'on avait prises. On s'hydrate, on reste au frais et on trouve de l'ombre en écoutant Ici Berry.
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11: Bon réveil sur votre radio locale, Ici Berry, 6h08 presque. Et on se réveille au son d'Indochine tout de suite.
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0: Indochine et leur titre Tes yeux noirs pour ouvrir les yeux tout doucement sur votre radio locale. Ici Berry.
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0: Bon lundi matin sur votre radio locale ici Berry. Bonnes vacances pour les plus chanceux, chanceuses. Et bon courage si vous allez au boulot ce matin. Ici Berry vous accompagne dès le réveil pour bien commencer la semaine. Avec un soleil qui s'est levé à 5h52, qui se couche ce soir à 21h57, près de 16 heures de jour. Ça c'est pratique pour passer une belle et longue journée sur votre radio locale. Et pour les fans de cinéma ce soir, bah tiens, pourquoi pas regarder un film sorti le 6 juillet 94.
3: Vous voulez un chocolat? Je crois que je pourrais en manger 1,5 million. Maman disait toujours, la vie c'est comme une boîte de chocolat. On ne sait jamais sur quoi on va tomber.
0: Ça, c'est bien vrai. Forrest Gump avec Tom Hanks, réalisé par Robert Zemeckis, sorti il y a exactement jour pour jour, 32 ans. Bon, 6 Oscars à la clé, quand même, un meilleur film, meilleur réalisateur, meilleur acteur. Un classique à revoir en famille pour une belle soirée d'été. Et qu'est-ce qu'on fait en été en général? Bon, on passe du temps dans la nature et tout de suite, on va passer au jardin pour parler d'Alia après un point météo. On vous le disait ce matin, c'est le retour de la vigilance jaune. Grand soleil, très peu de vent, le retour des fameux 35 degrés. Donc, on fait attention avec ces fortes chaleurs, on garde les bonnes habitudes, on s'hydrate, on reste au frais et on trouve de l'ombre en écoutant ici Berry.
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0: Ici Berry. 6h15, ici Berry, bon réveil. On vous accompagne à la maison, en voiture et même au jardin ce matin. Simons et notre jardinier Thierry nous parlent d'Alia ce matin. Bonjour messieurs.
6: Bonjour.
7: Il y a les dahlias ce matin.
6: Oui, ça pousse tout seul. Une fois que vous les avez implantés, il y en a encore des belles variétés à acheter qui sont en pleine floraison. Faut penser à les arracher l'hiver ou sans ça, à vraiment les protéger à l'abri du nord. Mais la seule chose qui est importante ici, c'est de ne pas les laisser monter à graines. Je le répète très souvent, que ce soit pour les rosiers, les calanchoés, on en parlait l'autre jour. Dès que votre fleur est défleurie, les pétales commencent à tomber, ne pas hésiter à couper. Le lilas, c'est pareil. Enfin, toutes les plantes qui ont fleuri, ne pas hésiter à les couper avant qu'elles montent à graines. Pourquoi? Ben parce que ça stoppe la floraison. Qu'est-ce que fait la plante? La plante pense toujours à se reproduire. Donc, quand elle a fini de fleurir, elle veut amener à maturité ses boutons qui sont dépassés pour arriver à monter à graines, pour se reproduire si toutefois il y avait un hiver rigoureux. Donc, on enlève ça et on recommence un petit coup de boost, un petit coup d'engrais pour continuer à fleurir jusqu'à la fin d'automne.
7: C'est bien noté. Merci Thierry, bonne journée.
6: Bonne journée à vous.
0: Et on n'oublie pas le chapeau pour s'occuper de ces dahlias avec cette canicule qui repente le bout de son nez, je vous le rappelle. Merci messieurs, ici Berry, la radio locale pour jardiner, mais aussi pour marcher. Et on va marcher dans quelques instants. Et côté rythme, et ben on va écouter Jeanne Mas, toute première fois, qui donne le rythme à 6h16 avec ce superbe classique. Excellent réveil sur votre radio locale, ici Berry. Très content de vous accompagner pour ce début de semaine.

0: 6h20 sur votre radio locale Sibérie, au son de plus grand tube des années 80. Vous étiez où, vous, la toute première fois que vous avez écouté toute première fois de Jeanne Masse? C'est une bonne question. Hein. Sibérie, toute première fois aussi qu'on part en randonnée, tiens, ce matin. Alors suivez la guide. Une guide qui s'appelle Perrine Clément. Pendant tout l'été, on fait un point sur sa valise pendant les vacances. Et ce matin, avec Sibérie, on s'équipe pour marcher avec des chaussures de randonnée.
1: Dans ma valise, il y a...
2: Wow, ah, c'est quoi cette odeur dans la tente?
1: Des chaussures de randonnée.
2: Alors, tu laisses ça dehors, ça éloignera les prédateurs.
3: L'été, on en profite pour se baigner ou pour marcher.
2: 1, 2, 3, en avant!
4: Marcher, ça représente un effort soutenu, ça dure des heures, on voit le chemin, on n'est pas en voiture.
5: 1 kilomètre à pied, ça use, ça use.
4: Et puis on vit de la façon dont l'homme est fait, quoi, il est bipède.
6: Par là les gars.
4: C'est ça, il n'y a rien de plus simple que la marche à pied.
7: Le principal, c'est les godasses.
3: Et oui, bien se chausser, c'est la clé pour éviter les ampoules aux pieds, ou pire, se blesser.
8: Ça, c'est un cuir gras, il a été graissé lors de son tannage, donc c'est extrêmement résistant et mécaniquement suffisamment souple pour que le randonneur prenne du plaisir, et très résistant au niveau de l'humidité.
3: On commence déjà avec le choix de la pointure. Essayez vos futures chaussures de marche en fin de journée, quand vos pieds sont légèrement gonflés. Mais ce n'est pas tout.
9: Quand on part, il faut évidemment choisir des vêtements et des chaussures en particulier qui sont adaptées au terrain qu'on va parcourir.
3: Des chaussures basses, légères, souples feront l'affaire pour des balades en forêt ou sur des chemins de terre. Pour les chemins les plus escarpés, optez pour des chaussures montantes. Elles apportent un meilleur maintien de la cheville, mais elles sont aussi plus lourdes. Et vous, avez-vous des chaussures de randonnée?
10: Les chaussures de randonnée, celles-là, elles ont fait leur preuve. Quelques kilomètres au compteur.
11: Avec des bottes de moto, randonnée avec ça, c'est un peu lourd, mais oui, j'emmène des chaussures de randonnée, plutôt de marche que de randonnée. Tout ça pour une question de place aussi.
12: J'en ai depuis très longtemps parce que je vais à la montagne souvent, donc elle monte un petit peu juste au-dessus de la cheville. Et puis il y a des petits lacets noirs et rouges.
1: Dans ma valise.
12: On les kiffe en fait.
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0: Et oui, télécharger l'application ICI pour partir en randonnée, ça c'est une bonne idée. Merci Perrine. Et pour marcher, rien de mieux que de la musique tout de suite avec le tout nouveau titre d'Alex Warren. Ça s'appelle Fever Dream à 6h23. Excellent réveil sur votre radio locale, ICI Berry.

0: Bon réveil avec Issy Berry et toutes vos nouveautés musicales. Fever Dream, c'est le dernier tube d'Alex Warren. L'info d'ici, c'est à la demi dans 5 minutes après. Et c'est juste après votre horoscope du jour pour bien débuter la semaine. Très bon réveil et bon lundi matin avec Issy Berry.
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0: Excellent réveil sur votre radio locale. Ici Berry, 6h26. Dans quelques minutes, c'est l'info d'ici avec notre journaliste Irène Prigent. Mais d'abord, passons la tête dans les étoiles avec les astres. Avec vous, Catherine Viguier, pour parler de notre horoscope de ce lundi 6 juillet. Catherine, ce matin, deux tendances.
4: L'une d'eau, l'autre de feu. Bélier, on vous rend grâce, on vous complimente et une personne aimée crie comme elle a besoin de vous.
5: Taureau, au fil des heures, vous prenez du recul, c'est dû à une situation ou à une personne.
4: Gémeaux, vous foncez et à la fois il faut réfléchir, prendre le temps, essayer de composer avec les deux.
5: Cancer, cette période vous permet de vous sentir en accord avec vous-même, essayez de tout faire pour que ça dure.
4: Lion, sous n'importe quelle latitude, vous plairez, un bienfait qui vous réconforte ô combien.
5: Vierge, vous sublimez tout ce qui travaille votre petit cœur et de ce fait, ça se passe bien.
4: Balance, un événement est en vue, réjouissant au demeurant, ce qui vous met du baume au cœur.
5: Scorpion, vous ne vous sentirez pas toujours au top de votre forme, mais vous essayez de ne rien montrer.
4: Sagittaire, on veillera sur votre jolie personne, vous serez tout autant attentionné aux autres.
5: Capricorne, à vous la famille et peut-être des travaux à envisager à votre domicile, vous faites au mieux.
4: Verseau, changez-vous les idées, acceptez de sortir de votre quotidien, vous vous en féliciterez.
5: Poisson, après des journées gratifiantes, vous jetez un œil sur votre petite fortune.
4: Et pour nous tous, on se réjouit parce que c'est aujourd'hui.
0: Merci Catherine, c'est vrai qu'on se réjouit. C'est aujourd'hui qu'on passe le début de semaine ensemble avec Issy Berry sur votre radio locale. Dans quelques instants, c'est l'info d'ici. Mais j'ai une autre info pour vous. Tiens, le mercredi, c'est la journée des enfants, mais c'est le retour des marchés estivaux. Et direction Sidaï, tiens, avec le marché animé par Presplay. Vous allez pouvoir donc venir flâner, faire quelques emplettes, ça c'est pratique. Ambiance chaleureuse, festive, colorée au cœur de l'été. Et surtout, bah, des animations. Atelier de lutherie potagère. Alors, de la lutherie potagère, je ne sais pas vraiment ce que c'est, mais ça a l'air très intéressant. Et aussi un concert de rock. Tout ça, ça se place sur la place de l'église, sous les marronniers à l'ombre. Ça, c'est pas mal pour le marché du fait, pour un marché estival. Évidemment, au programme du terroir, de l'artisanat, de l'animation, des jeux, buvettes et petite restauration sur place. Et vous allez voir, ça commence dès 17h, 17h30 avec ce fameux atelier lutherie potagère. Et à partir de 19h30, 20h, un concert de Presplay. C'est du pop rock. Donc voilà, de marché de 17h à 20h30. Et le tout ça, en plus, c'est gratuit. Si elle est pas belle, la vie, avec Issy Berry. Dans l'info d'ici, Irène, on revient sur l'incendie qui a touché le secteur de Mosset dans l'Indre ce week-end.
6: Ouais, le secteur.
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6: Le secteur de Monet, dont 130 hectares ont brûlé ce week-end, une ferme détruite et plusieurs dizaines de maisons évacuées. Mais la catastrophe a été évitée de justesse. On en reparle juste après le tour de l'actu en France et dans le monde. Le 90 secondes avec vous, Cyril Ardo.
7: Une vingtaine d'incendies en cours en Ariège, dans l'Aude, le Gard, la Drôme. 6 feux sont jugés critiques. Le plus important a parcouru 4600 hectares dans les Pyrénées-Orientales, à une trentaine de kilomètres à l'ouest de Perpignan. Une lutte intense toute cette nuit encore. Plus de 10 000 personnes évacuées. Un habitant et un sapeur-pompier ont été grièvement blessés. La troisième étape du Tour de France qui passe aujourd'hui par les Pyrénées-Orientales. Près de 200 kilomètres entre Granollers en Espagne et la station des Angles. La course cycliste est maintenue mais sans public sur la partie française, les secours étant mobilisés sur les incendies. La calmie aura été de courte durée, le retour de la canicule pour 16 départements de l'ouest et du sud de la France qui sont aujourd'hui en vigilance orange, jusqu'à 40 degrés attendus localement. Au moins 3 personnes gravement blessées lors d'une agression au couteau hier après-midi à Clermont-Ferrand. Le suspect de 34 ans s'est ensuite jeté sur des policiers et a été blessé par un tir des forces de l'ordre. Aucun élément n'évoque un caractère terroriste selon le parquet. Lutter contre les free parties, les rodéos motorisés, les violences dans les stades ou la consommation de protoxyde d'azote. Le projet de loi sur la sécurité du quotidien, dit Riposte, examiné dès aujourd'hui à l'Assemblée nationale. Le texte a déjà été adopté au Sénat. La gauche dénonce un texte uniquement répressif. Et puis la Fédération française de foot demande à la FIFA d'annuler le carton jaune de Michael Olise face au Paraguay. Les images de l'altercation avec un joueur de l'équipe adverse montrent qu'il n'y a eu aucun contact.
6: Merci Cyril Ardo-Redon. L'info d'ici est la catastrophe évitée de justesse à Monet. Grâce à la mobilisation des pompiers et l'entraide entre les habitants de cette commune de l'Indre, touchée ce week-end par un violent incendie. Un feu qui s'est propagé très rapidement et qui a détruit près de 130 hectares de végétation. Une trentaine d'habitations ont été évacuées en urgence entre la route d'Argenton et les lieux-dits les Jabneaux et les Gagnerons. Alexandre Moto, les flammes sont passées très très près des habitations.
8: Au lendemain du sinistre, la maison de Gilbert est bordée de terre noire. Noirci par les flammes.
9: J'étais au bord des larmes, quoi. C'est dur à digérer. Hein. Ça s'est arrêté à 2 mètres, sinon le tout flambait.
8: Parti avec son épouse Josette, ils ont pu revenir tard dans la nuit.
10: Toute notre clôture est brûlée. Hein. On a eu chaud. Hein. On a eu de la chance parce qu'on était quand même à la limite. Hein.
9: C'est grâce aux pompiers. Hein.
10: Ils ont bien stoppé les flammes.
9: Oui, oui. Ils ont été formidables. Hein. Préserver au maximum les habitations.
8: La mairie, les secours et même les agriculteurs ont participé aux opérations.
9: Et on est vu avec un quad et puis une citerne derrière, ils les aidaient.
8: Les pompiers ont aussi évité le pire pour la maison d'Yvette, la voisine.
11: Ça brûlait toute la haie, là, partout, chez le voisin, entre nous deux, regardez. Oh là là, enfin bon, ça m'a perturbée quand même. Là, j'ai une petite cabane qui était bien. Le hangar, il est mort, ça fout un coup quand même. Maintenant, ça, je commence un petit peu à digérer.
8: La pression retombe aussi pour son fils Didier, conscient que la catastrophe est passée très très près.
12: On a eu de la chance, ça s'est arrêté à 2 mètres de la maison. Ils ont fait du très bon boulot, la mairie nickel, la sécurité civile. Moi, je leur tire mon chapeau parce qu'ils ont fait du... Quand je vois ça, on se dit qu'en une heure, on peut tout perdre. Quoi. Mais bon, quand vous voyez les dégâts, on a de la chance.
8: Tout a joué dans ce combat contre les flammes et la solidarité de tout un village a clairement payé.
6: Le reportage sur place d'Alexandre Moto. La préfecture de l'Indre annonçait hier la fin de l'intervention des pompiers pour cet incendie à Monet. Elle les remercie et remercie également les habitants pour le bon respect des consignes de sécurité. Dans le prochain journal, à 7h, on reparlera de cet incendie et de la solidarité dont ont fait preuve les habitants de Monet face au sinistre. Alors qu'on s'apprête à connaître une nouvelle canicule, on verra aussi que des villes comme Bourges veulent mettre désormais des moyens pour s'adapter au dérèglement climatique. Plus d'arbres et des espaces climatisés dans les écoles, c'est le souhait du maire de Bourges, Yann Gallu. On y revient dans une demi-heure.
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6: La météo est du grand soleil dans le Berry aujourd'hui.
0: Du grand soleil et le retour des grandes chaleurs. Surtout, Irène, aujourd'hui, les températures repartent à la hausse sur l'ensemble du Berry. Dès le lever du jour, l'ambiance est assez lourde déjà avec un soleil franc, très peu de nuages.

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0: Excellent réveil sur votre radio locale à 6h35. Ce matin, on va faire un petit pas de côté, tiens, avec une matinée spéciale animalière. Dans quelques minutes, notre véto nous emmène nager avec notre toutou pour se rafraîchir. Mais d'abord, direction Beauval, avec des gros nounours mangeurs de bambou. Mais attention aux câlins, les pandas géants, ça peut être dangereux. Tout ça, c'est juste après Zazie et Larsen. Bon réveil avec ICI Berry.

0: Ici Berry avec la scène de Zazie pour se réveiller, faire le plein d'énergie sur votre radio locale à 6h39. Faire le plein de cadeaux, tiens aussi dans un instant, c'est le jeu de l'été qui revient avec vos fameuses cabines de plage ici Berry. Qui sait, peut-être avec des places pour partir découvrir Beauval. Alors tout de suite d'ailleurs, un avant-goût avec les coulisses de notre zoo préféré. Chaque matin, Yann Mérica nous fait découvrir les coulisses de Beauval. Yann, ce matin, direction l'Asie, tiens, avec un mangeur de bambou très mignon. Mais attention, il faut rester sur ses gardes.
1: À Beauval, les stars incontournables, ce sont les pandas géants, ces gros nounours blancs.

0: leurs pattes et leurs yeux teintés de noir. Malgré leur nonchalance apparente, il vaut mieux se méfier, car ils ont de belles dents et des griffes bien affûtées.
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0: Toujours dans les coulisses du zoo au parc de Beauval, cette fois-ci en compagnie de Delphine, soigneuse au secteur panda koala. Ces pandas qui sont nos grosses peluches toutes mignonnes qu'on a envie de câliner, mais...
2: C'est ça, ça reste un ours qui pèse plus de 5 kilos. Là, actuellement, les filles, elles font entre 112 et 115 kilos. Donc non, on va pas s'amuser à faire des gros câlins.
0: Ça serait une sorte d'ours un peu végétarien. C'est le cas ou ça mange aussi de la viande?
2: Alors, ça peut manger un petit peu de viande, mais ça va être des petits oisillons ou des petites choses comme ça, mais c'est très très peu. Et la majeure partie, c'est du bambou.
0: Pourquoi le bambou?
2: Qu'est-ce qui s'est passé il y a des millions d'années? Oui. Je ne sais pas. Je n'étais
0: comptais
2: pas
0: sur née. Vous, Delphine, moi.
2: Non, je n'étais pas née. Il y a, voilà, ça s'est sûrement passé peut-être à la préhistoire ou je ne sais pas ce qui s'est passé. Mais en tout cas, les scientifiques pensent qu'il y a eu peut-être un petit souci et qu'il s'est retrouvé dans un milieu où, effectivement, il n'y avait que du bambou et il a dû s'adapter à cette alimentation-là.
0: Ils passent pratiquement une grosse partie de leur journée à manger et puis à se reposer. Pourquoi ils mangent comme ça sur toute la journée?
2: C'est pas forcément évident de digérer du bambou, hein, surtout. Surtout que c'est pas très digeste, on va dire, pour lui. Donc, effectivement, il doit en manger une certaine quantité, se reposer, etc. Tout au long de la journée, voilà, il va passer des heures à dormir, des moments à manger, à se promener.
0: Sinon, il n'a pas besoin de se dépenser particulièrement dans la journée, à part se promener.
2: Ah si, si, oui, il va se... Alors, surtout quand ils sont jeunes, hein, nos femelles encore jouent beaucoup. Elles vont courir, elles ont des moments dans la journée où il y a un petit coup de folie, où elles vont courir, monter sur des structures, tomber, parce qu'ils adorent tomber, rouler, et ça, ils le font encore, et c'est très amusant à voir.
0: Je reviens un peu sur l'association Panda Bambou. Si jamais le bambou disparaît, ils s'adapteront encore une fois, ou peut-être qu'on risque de perdre les pandas?
2: Je pense qu'on va, on risque d'en perdre au début, hein, donc voilà, est-ce qu'il va s'adapter? Je ne saurais pas vous le dire. Hein.
0: Conserver le panda et le bambou.
2: Exactement, surtout qu'il en mange une grosse quantité. Après, il faut savoir que le bambou, ça pousse très vite, mais il faut savoir aussi que le bambou, il peut mourir. Donc voilà, il faut faire pousser du bambou pour garder le panda.
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0: Il faut savoir que pour pallier au faible apport énergétique de cette plante, le panda géant mange jusqu'à 30 kilos de bambou par jour. Malgré tout, ce sont des ours potentiellement carnivores qui peuvent être dangereux. Et d'ailleurs, les soigneurs ne rentrent jamais en contact direct avec les adultes. Le panda est et reste le porte-drapeau de la conservation d'espèces en danger. Aujourd'hui, on en dénombre 2000 à l'état sauvage en Chine et 500 en parc zoologique.
3: Merci Yann. Et pour plus de coulisses des zoos de Beauval, rendez-vous sur notre application ici à télécharger sur votre smartphone. 6h42, votre matinée matinalière animalière continue avec Ici Berry. On va parler de nos toutous. Tiens, on va partir nager avec eux et avec les conseillers du Veto. Mais d'abord, un point sur votre météo. Cette vigilance jaune fait son grand retour dans le Berry hein, depuis hier. 21 degrés à partir de 8h, 28 en moyenne vers midi, puis la barre des 30 degrés largement atteinte autour de 15h, jusqu'à 36 degrés à 17h. Donc faites attention, restez bien au frais, à l'ombre et pensez à vous hydrater et à prendre soin de vos proches. C'est aussi ça les choses à faire pendant la canicule.
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3: Bon réveil. 6h44 sur votre radio locale Ici Berry. Je vous souhaite un très bon réveil, un bon lundi. Ici matin, continuez avec nos amis les bêtes. Tiens, et les conseils du Veto. Pierre Fabin nous emmène nager avec notre chien. Alors d'ailleurs, Pierre, pour la première fois, comment ça se passe pour mettre un chien à l'eau?
5: Il ne faut surtout pas le jeter à l'eau. C'est le meilleur moyen de le traumatiser à vie. La règle d'or, c'est d'y aller progressivement. Choisissez un plan d'eau calme, avec une pente douce, comme un lac ou une plage. Jamais un bord abrupt où il n'a pas patte. Marchez dans l'eau jusqu'aux chevilles et appelez-le avec son jouet préféré ou une friandise. Laissez-le avancer à son rythme. S'il ne met que les pattes avant aujourd'hui, c'est déjà une victoire. L'erreur classique, c'est de tirer de force par le collier. Il doit garder l'initiative. Pensez aussi au gilet de sauvetage pour chien. C'est un outil fantastique pour débuter. Ça le rassure énormément car il flotte sans aucun effort et trouve le bon mouvement des pattes sans paniquer.
3: Une fois dans l'eau, il faut faire attention à la posture de notre toutou.
5: absolument observer bien la ligne de son dos. Un chien qui panique va se redresser à la verticale. Il va taper l'eau frénétiquement avec les pattes avant en éclaboussant et son arrière-train va couler. S'il fait ça, il peut s'épuiser en 2 minutes et risque vraiment de boire la tasse. Le bon mouvement, c'est une position bien horizontale avec les 4 pattes qui pagaient sous l'eau. Pour l'aider, placez simplement votre main sous son ventre pour soutenir son train arrière. Exactement comme on le fait avec un enfant qui apprend à nager. Une fois qu'il comprend qu'il flotte à l'horizontale, il va se détendre. Surtout, faites des sessions très courtes. 5 minutes de nage équivalent à un sprint terrestre. Sortez-le bien avant l'épuisement.
3: D'accord, c'est noté Pierre, pas de longue distance. Mais une fois rentré après la baignade, quelques précautions quand même pour sa santé, notamment l'entretien de ce doux pelage.
5: Alors, le rinçage à l'eau claire, c'est non négociable, que ce soit après la mer ou après un lac. Le sel marin assèche la peau et provoque des plaques rouges. L'eau douce, elle, peut contenir des bactéries ou d'autres pathogènes. Passez-le sous le jet d'eau tiède en insistant bien sous le ventre et sous les aisselles. Et ensuite, le point critique absolu, les oreilles. L'eau qui stagne dans le conduit auditif est la cause numéro 1 des otites estivales. Prenez une serviette propre et séchez soigneusement l'intérieur du pavillon sans jamais utiliser de coton-tige. Et ensuite, on le laisse se reposer au calme.
3: Et après l'effort, le réconfort, rien de mieux aussi qu'une petite friandise, tiens, et quelques gratouilles. Merci Pierre pour vos conseils spécial été à retrouver en illimité sur ici.fr. Ici Berry, c'est l'été, et oui, et c'est aussi le moment de faire le plein d'idées de sortie et de conseils pratiques. Côté pratique, on va parler des fameux travaux qu'il y a cette nuit à Châteauroux. Si jamais vous devez circuler, c'est une bonne idée. Je vais aussi vous emmener côté sortie, vous écouter, faire écouter du rock à Villedieu sur Indre. Mais d'abord, décollage immédiat avec un son très estival. Il va faire chaud, on part en Afrique avec Africa Toto, 6h46. Très bon lundi et très bon réveil à l'écoute de votre radio locale, Ici Berry.

0: Ici Berry, la radio locale pour voyager en musique avec Africa de Toto. Allez, retour dans l'Indre-et-le-Cher avec votre Berry Express.
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0: Ici Berry, c'est aussi des idées de sortie pour des infos pratiques avec votre Berry Express. Et côté pratique, eh ben on fait un point sur les travaux de circulation à Châteauroux. Travaux nocturnes, cette nuit jusqu'à mardi, de 6h du matin à 20h45, de 20h45 jusqu'à 6h du matin. Alors, du côté du rond-point du 19 mars 1962, réduction du couloir de circulation. L'avenue Marcel Lemoine entre les ronds-points Casala et Porte de Paris aussi, il va y avoir des travaux. La circulation et le stationnement seront interdits du côté des numéros pairs. Il y aura évidemment une déviation mise en place par les voies adjacentes. Et toujours du côté de l'avenue Marcel Lemoine et entre le rond-point Porte de Paris et la rue des Soupirs, stationnement et circulation interdits sauf pour les riverains. On continue la route de votre Berry Express avec du rock. Tiens, dernière semaine de concerts gratuits avec les Cafés du Rock. Mercredi à 20h30, c'est du pop rock avec un groupe qui s'appelle Starlight à Villedieu sur Indre. Et vous allez avoir aussi du rock un peu plus années 90. Jeudi, ça sera avec Blaster of Puppet et ça se passera sur la place de la mairie de Chézelles, toujours à partir de 20h30. 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
0: À 7h, retour de l'actu locale dans Ici Matin sur votre radio locale Ici Berry. On va rigoler aussi avec de l'humour en tube avec ces adultes qui sont restés de grands enfants. Peu importe l'âge, hein, 80, 70, 60, 50 ans, on reste toujours des enfants sur votre radio locale comme Alain Souchon qui lui nous chante. J'ai 10 ans, bon réveil sur votre radio locale Ici Berry. Bon lundi et bon début de semaine.

0: Alain Souchon pour un réveil en douceur avec Issy-Béry. J'ai 10 ans, écrit par Laurent Voulzier, qui a commencé à marquer cette étroite collaboration entre les deux légendes de la musique. Et oui, c'est ça aussi votre radio locale, les légendes de la musique française. Dans moins de 5 minutes, on va en retrouver Fred Ballard pour rigoler avec l'humour en tube. Et à 7h, évidemment, c'est le retour de votre journal avec l'actu locale. Bon lundi et bon réveil avec Issy-Béry.
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7: Ici Berry, très bon réveil à l'écoute de votre radio locale et vous êtes dans Ici Matin qui continue avec de l'humour. L'humour en tube de Fred Ballard, ce matin accompagné de Franck Dubosc et Adèle Fugazi. Et on aborde ce thème de ces adultes qui n'ont jamais vraiment grandi.
8: Ah mais moi attends, dès que j'ai commencé à marcher, j'ai refusé de mettre des couches. Ah non, pas caca dans les couches. Ah non, tu rigoles ou quoi? Pas de couches. Attends, ça te fait un cul comme ça, tu marches comme ça? Jennifer Lopez après 3 heures d'équitation? Non.
9: C'est vrai qu'on aurait pu s'en douter. Hein. Franck Dubosc n'est pas un véritable adulte. Tout petit déjà, dans le genre nourrisson poilant, il en tenait une couche.
8: J'avais trouvé la combine, vous savez ce que je faisais? Je faisais caca derrière mon coffre à jouer. Et puis je m'essuyais avec les rideaux de ma chambre en velours. C'était doux. C'était tout doux. Jusqu'au jour où ils m'ont supprimé le coffre à jouer. Pas grave. Je suis allé faire caca derrière le canapé, dans le salon. Sauf que dans le salon, on n'avait pas de rideaux. C'était des stores à lamelles.
9: Voilà, bah maintenant on sait pourquoi Franck Dubosc avait des fesses rouges, hein, et on comprend mieux pourquoi il a passé son existence à faire le clown. Il est tombé dans la marmite du LOL très tôt, à même pas un an. 10 mois peut-être. D'ailleurs, on devrait continuer à compter en mois l'âge de certains adultes. Hein.
10: Et quand t'es tout petit, c'est les mois. Il a 24 mois. Bah, c'est 2 ans. Oui. On peut me ramener, moi, dire bonjour, j'ai 360 mois. Non, le menu enfant n'est pas disponible pour vous, monsieur. 360 mois, quand même. Je suis un grand enfant.
9: Eh ben ça y est, on l'a trouvé, le secret de la jeunesse éternelle. Exit le Botox, on compte notre âge en mois. Et tout de suite, on retrouve une peau de bébé. Avec Adèle Fugazi, un bon fou rire pour se dérider la face et se galber la fesse. Ça vaut tous les bistouris.
7: Merci Fred Ballard. Et oui, le rire, ça permet de rajeunir sur votre radio locale, ici Berry. Et tout de suite, évidemment, c'est les infos. Je vous souhaite un très bon réveil et un très bon début de semaine à l'écoute de votre radio locale. Vous écoutez ici Berry.
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7: Merci d'avoir choisi Ici Berry ce matin, il est 7h. Ici Berry, première sur l'actu locale, et le journal, c'est avec vous, Irène Prigent. Rebonjour.
11: Bonjour, rebonjour.
7: Monet se remet doucement d'un week-end très difficile.
11: La commune de 465 habitants entre Boisse et Saint-Gaultier a connu l'un des plus gros incendies de ce début d'été dans l'Indre. 127 hectares de végétation partis en fumée. Pas de blessés, mais les flammes sont passées vraiment très proches des habitations. Une trentaine de maisons évacuées en urgence samedi. Dans le village, face à la menace de flammes, tout le monde est venu donner un coup de main. Salut le maire de Monet, Pascal Jacquet.
12: Ça fait plaisir dans ce malheur pour la commune. C'est vrai qu'il y a une vraie solidarité. Ça va de, oui, apporter à manger, bah de l'aide sur le terrain aussi, de l'eau, des pelles, des véhicules, oui. Les agriculteurs donc, qui ont déchaumé. Également les habitants qui ont fait preuve de beaucoup de sang-froid. Ils ont été remarquables. Et une grande discipline bah, dans un moment d'inquiétude qui était légitime. Oui, je l'ai vraiment ressenti en parcourant les hameaux impactés. Les gens étaient bah, soudés, quoi. Une solidarité que j'avais pas vue auparavant. Les élus, des bénévoles ont eu pour ravitailler les sapeurs-pompiers, donc environ une centaine, toute la nuit. On a fait la cuisine à la cantine de l'école, dans la salle des fêtes, et on a fait le service dans la nuit.
11: Et aucune maison n'a brûlé dans l'incendie, mais la ferme d'un éleveur de moutons a été lourdement touchée. Plus de 90% de son exploitation détruite. Les animaux ont été pris en charge par les pompiers et les vétérinaires. Plusieurs abris de jardin ont aussi brûlé dans le secteur. C'est pour lutter contre les feux géants du sud de la France que des pompiers du Cher ont pris la route hier soir. 7 au total mobilisés en renfort dans l'Aude, département touché par un violent incendie depuis plusieurs jours. Les Pyrénées-Orientales sont en proie aux flammes également, alors que la météo est défavorable aux pompiers. 10 000 personnes sont appelés à évacuer. La préfecture a décidé d'adapter la troisième étape du Tour de France, dont l'arrivée est prévue dans ce département. Il n'y aura pas de spectateurs au bord des routes. L'incendie très virulent a parcouru 4500 hectares. La menace d'incendie est renforcée par la sécheresse et les fortes chaleurs prévues cette semaine ne vont pas arranger les choses. 35 degrés attendus cet après-midi dans le Berry. L'Indre et le Cher sont en vigilance jaune canicule. Une chaleur épuisante, surtout en ville. Au milieu des immeubles, difficile de trouver de la fraîcheur, hormis dans les bâtiments bâtiments climatisés. Face au dérèglement climatique, la ville de Bourges veut justement passer la seconde en matière d'adaptation. Le maire d'hiver gauche, Yann Gallu, souhaite planter 10 000 arbres supplémentaires pour développer des îlots de fraîcheur. Michel Benoît, il souhaite aussi des aménagements dans toutes les écoles.
0: Le plan école absorbe environ 4 millions d'euros par an. D'ailleurs, les écoles qui ont fait l'objet d'une rénovation énergétique ont logiquement mieux supporté la canicule, confirme Olivier Cabrera, maire délégué à la transition énergétique.
13: On a constaté sur certaines écoles rénovées jusqu'à 5 degrés de moins que sur des bâtiments qui ne l'étaient pas, très à proximité et dans les mêmes conditions. C'est ça le challenge, c'est réussir à ne pas avoir besoin de climatiser, simplement en travaillant sur la capacité à isoler.
0: Mais cela ne suffit pas quand on dépasse les 35 degrés. L'idée est donc de lancer un plan transitoire pour créer une salle climatisée dans chaque école d'ici l'an prochain. Impossible d'aller plus loin budgétairement, explique le maire de Bourges, Yann Gallu.
14: Vous savez, on a 40 écoles à Bourges, on a des dizaines de classes par école. Là, c'est un budget faramineux et on pourra sûrement climatiser des espaces dans les écoles, mais on ne pourra pas climatiser toutes les salles.
0: Des forêts urbaines seront plantées en plus des îlots de fraîcheur. Julie Ferron, première adjointe au maire.
15: Aujourd'hui, il faut vraiment, dans des endroits identifiés, dans des zones urbaines ou périurbaines, vous ayez une différence de température importante avec le reste. Donc, il faut envisager des îlots de fraîcheur, envisager une canopée dans ces îlots de fraîcheur. Ça demande d'avoir travaillé aussi sur des arbres, des essences d'arbres qui vont tenir le coup.
0: Le détail des mesures sera annoncé lors d'une réunion publique le 15 octobre.
11: Les précisions de Michel Benoît à Bourges.
7: À Bourges, toujours, deux cinquantenaires seront jugés aujourd'hui pour violence avec armes et menaces de destruction.
11: Vendredi dernier à Néronde, armés d'un faux fusil à pompe, ils ont menacé de détruire la maison de leur voisin. Les deux mis en cause sont donc convoqués devant le tribunal. L'un d'eux est en récidive et risque 6 ans de détention. Une enquête est ouverte dans le Cher pour déterminer les circonstances d'une noyade. Un jeune homme d'une vingtaine d'années est décédé samedi au lac de Sidiaille. Le 19 juin dernier, dans le département, un jeune homme avait été emporté par des rouleaux dans la Loire au niveau de la chapelle Montlinard.
7: Plusieurs communes de l'Indre dans le doute après la décision de cour de révision dans l'affaire Miss Etienneau.
11: Oui, elle se demande s'il faut débaptiser ou non les noms de rues et lieux publics portant les noms de Raymond Miss et Gabriel Etienneau. La justice, la cour de révision, a rejeté la demande de réhabilitation posthume des deux chasseurs de la Brenne pour le meurtre du garde-chasse Louis Boitard en 1946. L'avocat de la fille de ce garde-chasse voudrait que les rues changent de nom dans les 31 communes concernées dans le Berry. Gaëlle Fontenay, certains élus y réfléchissent.
16: Il y a deux cas de figure parmi les maires que nous avons pu joindre. Ceux qui persistent et signent, comme Vincent Millon à Argenton-sur-Creuse.
17: La rue Miss Etienneau existe et elle continuera d'exister. Il a été quand même reconnu au cours de ce jugement que les personnes avaient été torturées.
16: Le maire de Châtillon-sur-Indre, Gérard Nicot, par exemple, a la même position. Et puis il y a ceux, prudents, qui attendent de voir, comme Xavier Elbaz à Villedieu-sur-Indre.
18: On va voir ce qui se passe. Pour l'instant, on n'a reçu aucun courrier, aucun email des avocats. On n'a reçu aucune sollicitation de la préfète, encore moins de la justice.
16: Lui hérite de la situation. Il n'était pas maire quand la rue a été baptisée Miss Etienneau. Alors ça joue forcément dans la prise de position, tout comme l'ancrage géographique des communes concernées. En Brenne, plus qu'ailleurs, le sujet reste épidermique.
18: On sait qu'il y en a qui sont très militants, qui sont peut-être plus concernés de par leur situation géographique, par exemple, de par positionnement politique.
16: Mais Xavier Elbaz l'assume, au-delà des convictions, il y a un enjeu dans le respect des institutions.
18: Quel est le rôle d'une institution comme la nôtre, c'est-à-dire d'une collectivité, face à une décision de justice ? Pour être honnête, je me vois mal demander à mes habitants de respecter une décision de justice, même s'ils pensent qu'elle peut être injuste, si nous-mêmes nous ne le faisons pas. On a un devoir sur ce sujet d'exemplarité. Il y a aussi ça qui compte.
16: Position assez proche de celle du maire de Châteauroux, Gilles Averrousse, qui avait témoigné de cette démarche devant la cour de révision. Il assure être profondément légaliste et qu'il appliquera les consignes que les maires recevront de l'État.
11: Et solliciter la préfecture n'a pas répondu pour l'heure à notre demande dans ce dossier. L'argent public, d'abord pour la recherche publique. Les Insoumis élus à la région, Aymeric Compin et Karine Fischer le martèlent. Ils sont très remontés après l'attribution de subventions régionales au laboratoire AgroParisTech Innovation pour un projet autour des cosmétiques. Plus de 700 000 euros accordés. Les deux représentants de la France Insoumise ne comprennent pas pourquoi des laboratoires privés continuent à bénéficier de subventions à l'heure où la recherche publique est au régime sec.
7: La romancière Georges Sand a-t-elle sa place au Panthéon ?
11: À l'occasion du 150e anniversaire de la disparition de la romancière de Nohant, le département de l'Indre soutient cette reconnaissance. On va en reparler dans une dizaine de minutes avec Pierre Allauvent, le président du Conseil économique, social et environnemental de la région Centre-Val-de-Loire, dans notre invité à 7h45. Le Brésil éliminé cette nuit de la Coupe du Monde de football, battu 2-1 par la Norvège en 8e de finale. Le Mexique, l'un des pays hôtes du mondial, prend la porte également après sa défaite 3-2 face à l'Angleterre. 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
11: Que dit la météo ce matin?
7: Eh bien, c'est que la petite parenthèse plus supportable qu'on a eue la semaine dernière touche à sa fin. Irène, la chaleur repart en hausse sur le Berry et ça se sent dès le petit matin sur nos terres berrichonnes. Le ciel reste grand bleu, presque pas nuage, un vent à peine sensible. Et c'est cette vigilance jaune sur l'Inde et le Cher qui fait son grand retour, avec déjà plus de 20 degrés à 8h du matin. En fin de matinée, on atteint 28 degrés à Bourges-Châteauroux, près de 29 degrés du côté d'Argenton sur Creuse. Et l'après-midi, eh ben, ça continue à monter. La barre des 30 est largement dépassée. 32 à Contres, 33 à Valençay, 34 au Blanc. Et comme souvent, le pic est attendu vers 17h avec une moyenne proche de 35 degrés dans les deux départements. Donc encore une fois, vigilance jaune canicule qui revient. On fait attention à ses proches, on pense à s'hydrater et on reste au frais tout en écoutant votre radio locale ici Berry.
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7: Bon réveil à 7h08 sur votre radio locale ici Berry. Et évidemment, on continue et on reprend le chemin de la musique avec un tube pour bien commencer. Daniel Balavoine nous chante Vivre ou Survivre.

0: Ici Berry, 7h12, tous les jours à vos côtés avec vos chansons préférées. Et Daniel Balavoine sur ce dilemme, vivre ou survivre. Bah tiens, moi j'ai un autre dilemme pour vous.
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0: Avant le retour de la musique avec Bruno Mars après 7h15, on jette d'abord une oreille et on jette un œil, un regard sur Mon œil avec vous Delphine Gaucho. Et une question, les compétitions sportives vont-elles survivre au changement climatique? Bah oui, orage, température extrême, des sportifs qui souffrent. Le changement climatique pèse sur nos compétitions sportives.
7: Oui, et pour la première fois de son histoire, le Tour de France doit renoncer à son public et à sa caravane aujourd'hui à cause d'un incendie, celui dans les Pyrénées-Orientales. 10 000 habitants évacués, des flammes de 5 mètres de haut, un feu très virulent et cette décision donc hier du préfet et des organisateurs de la Grande Boucle. La troisième étape est bien maintenue, mais les 44 derniers kilomètres entre l'Espagne et les Angles seront donc sans spectateurs, comme en 2020, cette fois c'était à cause du Covid. Un incendie exceptionnel, mesure exceptionnelle, résume Christian Prudhomme, le patron du Tour, alors qu'une autre menace guette les coureurs, la canicule, jusqu'à 40 degrés attendus dans les prochains jours. Le ministre de l'Intérieur a d'ailleurs donné l'autorisation exceptionnelle au préfet d'annuler certaines étapes en dernier recours. Faut-il envisager de décaler les horaires, faire partir les cyclistes plus tôt? Ce n'est pas possible, en tout cas pour les footballeurs de la Coupe du Monde. Aucun protocole dans le règlement de la FIFA ne permet de modifier l'heure de début d'un match ni de l'interrompre à cause de la chaleur. On a vu samedi soir les Bleus jouer à Philadelphie par 37 degrés, avec un taux d'humidité très élevé, des conditions extrêmes qui épuisent les organismes. On appelle ça le stress thermique. La glace, les serviettes froides et autres brumisateurs mis à disposition par la FIFA semblent presque anecdotiques face à la réalité du changement climatique.
0: Merci Delphine Gaucho. On espère que ça ne va pas porter préjudice à notre Coupe du Monde qui est en train de se dérouler. Du côté de la météo, je vous rappelle, c'est cette vigilance jaune qui fait son retour dans le Berry. 21 degrés à partir de 8h, dans 45 minutes à peine. 28 en moyenne vers midi, puis la barre des 30 est largement dépassée pour atteindre cette fameuse pointe à 36 degrés au cœur de l'après-midi. On continue et on reprend les bonnes habitudes qu'on a eues, de l'eau, du frais et de l'ombre. Pour commencer la journée du pompier, dans un instant c'est Mark Ronson et Bruno Mars sur votre radio locale Ici Berry. Ça c'est parfait pour danser toutes les vacances. Et d'ailleurs pour vos vacances, j'ai une destination pour vous, le lac du Sidiaï, dans quelques minutes. Et on va aussi faire un tour à la plage avec vos fameuses cabines de plage et notre première candidate dans quelques instants. Mais ça, c'est juste après Uptown Funk. Bon réveil, ici Berry.

0: je le vois d'ici que vous dansez avec votre radio locale ici Berry et Mark Ronson, Bruno Mars, Uptown Funk You Up, évidemment le classique qu'on va écouter tout l'été. Et je vous disais, cet été, bah, nous on a des idées de vacances pour vous dans le Berry. On va aller au lac de Sidéaille, mais d'abord, faisons un tour sur la plage. La cabine de plage, c'est le jeu de l'été avec votre radio locale ici Berry. 54 cabines de plage et peut-être dans l'une d'entre elles, qui sait, un cadeau. Et on joue tout de suite avec Sylvie. Bonjour Sylvie.
1: Bonjour Antoine.
0: Sylvie, en route pour aller bosser, bon courage, faites attention sur la route.
1: Oui, je vous remercie. Oui, ça va, il n'y a pas grand monde sur la route.
0: Pas grand monde pour ce lundi matin, ça c'est une bonne nouvelle. Alors, Sylvie, nous vous écoutons, choisissez votre chiffre ou votre nombre porte-bonheur.
1: Je vais choisir le 21.
0: Le 21, alors attendez, ne bougez pas. Ok, je l'ai devant moi, on ouvre la porte. Oh là là, c'est gagné Sylvie. Alors non seulement c'est gagné, mais c'est deux cadeaux pour le prix d'un. D'abord, vous qui aimez faire du vélo, il faut avoir un couvre-chef. Donc on vous offre la casquette ici Berry.
1: Déjà,
0: il y a le deuxième. Et nous vous offrons deux invitations pour le Festival des Jardins de Chaumont-sur-Loire.
1: Ah, je ne connais pas.
0: Ah, et ben voilà, vous allez pouvoir découvrir ça. Ben, vous allez voir, c'est génial. C'est rendez-vous international et incontournable avec la création, l'imagination, la poésie et tout ça, de la nature. Un festival qui date depuis quand même de 92. Et vous allez voir, vous allez pouvoir découvrir des jardins contemporains, plus de 30 jardins expérimentaux qui se renouvellent chaque année. Évidemment, tout ça, c'est pour vous. Et vous allez pouvoir faire ça en pleine nature, avec en plus la casquette et Sibérie pendant que vous visitez les jardins. Ça nous fait un peu de pub comme ça.
1: Oui, c'est super, merci beaucoup.
0: Mais je vous en prie Sylvie, et je vous inscris d'office aussi pour le grand tirage au sort de la fin de semaine, où vous allez peut-être pouvoir gagner un vélo dimanche. Je crois que vous, le vélo, ça vous parle.
1: C'est sympa, oui.
0: Sylvie, je vous souhaite une très belle fin de journée. Une dernière question Sylvie, quelle est la radio locale qui vous fait jouer tout l'été et qui vous fait gagner des cadeaux tout l'été?
1: Ici Berry.
0: Évidemment.
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0: Ici Berry, on pense à vos vacances locales sur votre radio locale. D'ailleurs, on part en vacances avec Sandrine Duval. Ce matin, Sandrine, terriens, amphibiens, petits et grands gamins vont trouver leur bonheur autour d'un lac. 90 hectares de lac. Hein.
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3: Au bord de l'eau, mais aussi en pleine nature. Du calme, mais également des activités. Autant vous dire que toute la famille y trouvera son compte cet été. Paul Rousset, bonjour.
4: Bonjour.
3: Paul, vous êtes responsable de site au lac de Sidéaille. Ce n'est pas l'Atlantique, ce n'est pas la Manche, ce n'est pas la Méditerranée, mais il y a quand même une plage.
4: Il y a quand même une plage, effectivement, pour se baigner, pour se rafraîchir. Et puis, il y a aussi une énorme esplanade de pelouse sur laquelle on peut se délasser. Il y a vraiment de l'espace. C'est vraiment un luxe hein, sur cette base nautique. Il y a beaucoup de places ombragées et aussi des tables sur lesquelles on peut faire des pique-niques avec la famille ou les copains. C'est vraiment sympathique.
3: Qu'est-ce que vous proposez comme activité sur le lac?
4: On a tout ce qui est embarcation. Avec la plus tranquille, je dirais, c'est le pédalo, 4-5 places ou à deux. On a des paddles, on a des canoës kayak. Et puis la deuxième partie, c'est à peu près 400 mètres carrés de structures gonflables posées sur l'eau. Donc le célèbre aquapark, aussi bien avec les copains qu'avec les enfants, à partir de 9-10 ans, quand on est accompagné d'un adulte.
3: Et si on aime les activités un peu plus tranquilles, donc il y a le pédalo sur l'eau, mais est-ce qu'on peut aussi faire le tour du lac?
4: On a un site sous la responsabilité de la SPL des Milieux du Berry qui appartient au département du Cher, hein, il ne faut pas l'oublier, qui représente environ 140 hectares, dont 90 hectares d'eau. Sur ce site, on a 14 km de randonnée, où on va passer dans différents endroits avec la rocaille, de la bruyère, des forêts, des zones humides, le château de la Roche-Guilbeault, enfin vraiment un joli parcours. Ça reste quand même un petit peu compliqué, hein. C'est pas de la rando pépère famille, faut quand même crapahuter. On a aussi un parcours d'escalade côté commune de Saint-Éloi avec une petite vingtaine de voies. Et puis on a le petit boulodrome qui va bien et puis cette grande plage enherbée dont je vous parlais tout à l'heure pour pouvoir se prélasser. Quoi.
3: Sans oublier l'acrobranche aussi.
4: Dans l'acrobranche exceptionnelle, hein, des tyroliennes qui traversent le lac qui font 400 mètres. Oh. Il y a des randonnées spécialement que de tyroliennes, des parcours du plus petit pour les beach jusqu'au locaux plus intrépides.
3: Côté pratique, Paul, est-ce qu'il y a de quoi manger? Est-ce qu'on peut se garer?
4: Il y a deux parkings, ça représente à peu près 400 places. Il y a de quoi se restaurer. On a des petites toilettes et puis des petites douches à proximité de la plage.
3: Voilà, pour rentrer chez soi, tranquille, bien douché après une bonne journée d'activité au lac de Sidiailles. Vous pouvez trouver toutes les informations sur la page Facebook ou sur le site internet lac de Sidiailles avec un tiret entre chaque mot.fr. Ici Berry, Paul Rousset, merci d'avoir été avec nous.
4: Merci à vous.
0: Merci Sandrine, pas besoin d'aller bien loin pour se baigner. Merci pour ces belles vacances. Et peu importe votre lieu de naissance, c'est quand même dans le Berry qu'on passe les meilleures vacances. Et même Maxime Le Forestier, qui est né quelque part, serait d'accord. Tout de suite, né quelque part à 7h26. Bon réveil avec Ici Berry, votre radio locale.

0: Maxime Le Forestier naît quelque part avant de retrouver l'info défi, l'info d'ici à 7h30. Bon lundi et bon réveil avec Ici Berry.
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0: Bon réveil et bon début de semaine sur votre radio locale Ici Berry. À 8h, le retour de l'actu locale. Et entre-temps, on va aller faire un petit tour au bain. Tiens, on va aller poser une question à nos amis d'Océanopolis. Mais d'abord, c'est l'info d'ici. Au menu de l'info d'ici, Irène Prigent.
4: La mobilisation des ambulanciers partout en France. Leurs prestations ne sont pas assez bien rémunérées. Les 4 syndicats nationaux de la profession demandent à leurs adhérents de n'assurer que les transports urgents et rien d'autre. Et ce, dès aujourd'hui. Reportage à suivre dans le Cher, juste après le 90 secondes, le tour de l'actualité en France et dans le monde. C'est avec vous, Cyril Ardo-Redon.
5: L'avocat de Cédric Jubilard affirme avoir reçu un courrier dans lequel il reconnaît avoir tué son épouse. Maître Debuisson évoque auprès du journal La Dépêche du Midi un écrit détaillé formulant des aveux de culpabilité. Cédric Jubilard, condamné à 30 ans de prison dans cette affaire, nie jusque-là toute implication depuis la disparition de l'infirmière fin 2020. Une lutte intense toute la nuit dans les Pyrénées-Orientales, selon les pompiers du département, face à un feu qui a parcouru 4600 hectares depuis samedi à une trentaine de kilomètres à l'ouest de Perpignan. 10 000 personnes ont été évacuées hier. D'autres feux sont en cours en ce moment en France, en Ariège, dans l'Aude, le Gard et la Drôme. 6 feux jugés critiques selon le ministre de l'Intérieur. Aujourd'hui, 7 départements sont classés en rouge pour un risque très élevé de feux de forêt. Jusqu'à 40 degrés attendus localement. La troisième vague de canicule est là pour une partie du pays. Les deux Charentes, la Dordogne, la Gironde, les Landes, le Lot, l'Eau-et-Garonne, les Deux-Sèvres et la Vendée viendront s'ajouter à midi aux 7 départements déjà en vigilance orange dans le sud. Dans ce contexte, l'Assemblée nationale va débattre cet après-midi d'une motion de censure sur la gestion par le gouvernement de la précédente vague de chaleur. Motion déposée par les écologistes qui a peu de chances d'être adoptée. Le RN a indiqué qu'il ne la voterait pas. Et puis le mondial de foot, le Brésil éliminé cette nuit. La Seleção battue par la Norvège 2-1. Les Vikings affronteront en quart de finale l'Angleterre qui a battu cette nuit le Mexique 3-2.
4: Merci Cyril Ardo-Redon. L'info d'ici, ce bras de fer engagé depuis plusieurs mois entre les ambulanciers et le gouvernement. Les syndicats des ambulanciers appellent dès aujourd'hui leurs adhérents à n'effectuer que les transports urgents de patients, mais pas les sorties d'hôpitaux et autres transports non urgents. Un mouvement pour faire fléchir les politiques sur la question des tarifs bloqués depuis 2018. À cause des différentes crises économiques ces dernières années et de la hausse des prix du carburant, beaucoup d'entreprises sont dans le rouge aujourd'hui. D'après la profession, une société d'ambulanciers est contrainte chaque semaine d'arrêter ses missions faute d'argent. Et le Cher n'est pas épargné. Michel Benoît, la déléguée de la Fédération nationale des artisans ambulanciers dans le département, vous en parle.
6: Sylvie Prinet gère 3 ambulances et 4 véhicules sanitaires avec son fils et son mari à Saint-Amand-Montrond. Impossible, selon elle, de s'en sortir avec les tarifs pratiqués par la Caisse nationale d'assurance maladie, bloqués depuis 2018.
7: L'heure de garde est payée à 64 euros pour un binôme et le véhicule. C'est plus tenable. Nous avons pris l'augmentation du gasoil qui a pris 38% avec le SMIC qui a augmenté en janvier et qui a augmenté encore en juin. Ça nous fait 4,2% d'augmentation sur les salaires, plus l'augmentation sur les charges. Comme tous les ans, les syndicats des salariés vont nous demander la revalorisation aussi sur les indemnités de repas. On ne subit que de l'augmentation. C'est plus tenable. Quand la régulation reçoit un transport, le chef d'entreprise calcule le prix de revient. Si le prix de revient est trop élevé, on ne prend pas le transport. Ça m'est arrivé de refuser des consultations sur Paris en ambulance.
6: Dans le Cher, le préfet a dû réquisitionner 4 ambulances pour assurer les gardes. Les véhicules vont manquer pour les sorties d'hôpital. Seules les dialyses, les chimios et les radiographies seront assurées pour ne pas mettre en péril les malades, explique Sylvie Prinet. Une ambulance rentre au garage.
7: Ça, c'est l'avant-dernier qui est rentré. Il a un an. 115 000 euros.
6: À ce rythme-là, sur la représentante de la Fédération nationale des artisans ambulanciers dans le Cher, les entreprises ne pourront plus renouveler un matériel de plus en plus onéreux.
7: Les prix ont beaucoup augmenté les 5 dernières années, risquent encore d'augmenter avec la nouvelle norme qui arrive et cette nouvelle ambulance A2 qui va rentrer sur le marché aussi. Alors l'ambulance A2, pour faire du transport partagé, Donc où il y a effectivement plusieurs patients à bord de la même ambulance.
6: Vous disiez aussi les brancards. On va aller à l'arrière. Là, c'est un brancard, c'est le dernier modèle ou...
7: Non, il existe des modèles beaucoup plus sophistiqués. Vous avez des brancards électriques. Donc nous avons choisi une table électrique avec un brancard manuel qui a déjà un coût élevé. Le brancard est à 12 000 euros et 7 à 8 000 euros pour la table qui le supporte.
6: Et après, il y a tout le matériel à côté. Là, je vois des écrans, je vois des boutons.
7: Oui, voilà. Donc ça, c'est le matériel que l'on sert pour faire l'urgence préhospitalière. Nous avons choisi, nous, d'équiper nos véhicules avec des monotourines, de manière à être en direct avec les équipes du SAMU. Ça vaut très cher.
6: Sylvie Prinet se rappelle d'une promesse que lui a faite le président Macron.
7: Monsieur Macron m'a remis la médaille du mérite pour le Covid. Et Monsieur Macron, il m'a dit dans les yeux, voilà, vous étiez là pour le Covid. Sachez que si un jour vous avez besoin, je serai là. Donc Monsieur Macron, on l'attend.
6: Et les syndicats demandent d'être reçus par le Premier ministre.
4: Le reportage de Michel Benoît, trouvé aussi sur ici.fr. À la une de l'actualité également ce matin, le retour à la normale à Monet après l'incendie ce week-end.

0: et qui s'engage pour que la romancière décédée il y a 150 ans soit accueillie au Panthéon.
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0: Du beau temps aujourd'hui.
2: On a du beau temps et du grand soleil. D'ailleurs, tellement grand soleil que les températures remontent en flèche. Et c'est le retour de la vigilance jaune dans l'Indre comme dans le Cher. En plus, le vent reste très faible, donc ça ne va pas beaucoup brasser d'air. Dès 8h, dans à peine 24 minutes, on sera déjà autour des 21 degrés de moyenne. Ensuite, la température monte vite, très vite. 28 degrés à Châteauroux et Bourges en fin de matinée, 29 degrés à Saint-Florentin-sur-Cher. Dans l'après-midi, on franchit facilement les 30 degrés avec 32 au Blanc, 33 à Meun-sur-Yèvre, 34 à Argent-sur-Saône et au plus chaud, attendu vers 17h, un pic possiblement autour des 36 degrés. On vous rappelle, avec la canicule, on prend soin de ses proches, on prend des nouvelles, on reste à l'ombre frais et surtout, on pense à s'hydrater.
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2: Ah, l'innocence des enfants et leurs questions parfois farfelues. C'est avec l'heure du bain dans quelques minutes et une question presque intemporelle. Est-ce que je peux faire pipi dans la mer? Eh bien, la réponse, on vous la donne après Rose Laurence sur votre radio locale ici Berry qui nous emmène à Africa. Ah, il fait aussi chaud qu'ici, j'ai l'impression.

0: Et Ciré, matin, ici Berry, point réveil avec vos années 80. Rose Lawrence, Africa à 7h40.
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0: Bon lundi matin et bon début de semaine sur votre radio locale, ici Berry. Votre rendez-vous avant de partir au boulot ou si vous êtes déjà sur la route. D'ailleurs, courage pour nos amis travailleurs, travailleuses. Et pour celles et ceux

0: qui sont en vacances, eh ben on profite sur votre radio locale. Ici Berry vous invite à chanter dans quelques minutes avec Marine. Moi, je vous emmène à la ferme. Mais d'abord, à 7h40, c'est l'heure du bain. Et oui, l'heure du bain, c'est votre série assez originale pour l'été. Et oui, les scientifiques d'Océanopolis Act à Brest, et Louise Lempire, répondent aux questions de nos enfants sur la mer, sur les océans. Alors, c'est interdit de faire pipi à la piscine, ça on le sait. Mais dans la mer, est-ce qu'on a le droit ?
1: Est-ce que je peux faire pipi dans la mer ?
2: Oui, mais pas à côté des autres baigneurs quand même.
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2: C'est composé à 95% d'eau. Alors quand tu fais pipi dans la mer, c'est un peu comme si tu mélangeais de l'eau à de l'eau. Les 5 autres pourcents, ce sont des sels minéraux qui se trouvent déjà dans la mer ou alors de l'urée, c'est ce qui donne l'odeur de pipi. Quand toi, tu fais pipi dans la mer, ça représente quelques centaines de millilitres qui vont se perdre dans des millions de milliards de litres d'eau. Ça n'a aucune incidence, ni sur la mer, ni sur ses habitants. Et puis tu sais quoi ? Faire pipi dans la mer, c'est bon pour la planète. Dans l'urine, il y a de l'azote. L'azote mélangé à l'eau de mer, ça crée de l'ammonium. C'est un nutriment, une petite nourriture qui est très appréciée par la flore sous-marine. Par les algues donc, et les autres petites plantes des mers. Donc faire pipi dans la mer, ça aide la végétation à grandir. Et comme les poissons mangent en partie cette végétation, eh bien ça les aide aussi.
1: C'est pour ça que l'eau est chaude à certains endroits.
2: Non, rien à voir. L'eau chauffe grâce à la chaleur du soleil, ce qui veut dire que les eaux profondes sont plus froides. Avec le courant, les eaux plus froides remontent et laissent de petits endroits d'eau plus chaude. Et les mouvements de la marée peuvent aussi jouer. Mais juste, si tu fais pipi dans l'eau, ne reste pas à côté des autres baigneurs. Et puis tu peux toujours penser à la baleine. Elle fait environ 950 litres de pipi par jour dans la mer. Ça fait presque 1000 bouteilles de lait.
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0: Bon, attention à ne pas boire la tasse quand même. Merci Louise. L'heure du bain, série originale de l'été à retrouver sur l'application Ici, sur le site ici.fr officiel et sur notre site iciberry.fr également. Bon, d'ailleurs, en parlant de mer, d'aller se baigner, ben là, vous allez pouvoir vous baigner, notamment, je ne sais pas moi, à la presqu'île de Belle-Île, tiens, parce qu'il va faire chaud, très très chaud dans les prochains jours. C'est le retour de la canicule, vigilance jaune pour l'instant d'après Météo France. Je vous rappelle que dans les prochaines heures, on va passer de 22-23 degrés de moyenne jusqu'à 29 avant midi, et au pic, au cœur de l'après-midi, jusqu'à 36 degrés dans l'Indre et le Cher. Donc s'il vous plaît, faites attention, on pense à s'hydrater, à rester à l'ombre. Dans un instant, c'est l'invité de la rédaction sur votre radio locale ici Berry, et une question qui se pose: à quand George Sand au Panthéon? Réponse juste après ça.
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0: 7h45, c'est l'heure de l'invité de la rédaction d'ici Berry. Une question: à quand George Sand au Panthéon? Le Conseil économique, social et environnemental de la région Centre-Val-de-Loire s'engage en ce sens et organise aujourd'hui une conférence autour de la Dame de Nohain. Pour en parler, nous recevons le président de ce conseil, Pierre Alaurand. Il répond aux questions de Gaëlle Fontenay.
6: Bonjour Pierre Alaurand.
7: Bonjour.
6: Bon, ce 150e anniversaire de la disparition de George Sand, le Césaire, dont vous êtes le président, s'engage pour soutenir ce projet de panthéonisation. Pourquoi ?
7: Bah parce que ça nous paraît une figure très emblématique, Georges Sand, de notre région, qui vient d'avoir un nom pour ses habitants, le fameux Gentilé. Mais là, bon, c'est vraiment le Berry hein, qui est incarné par Georges Sand. Elle incarne beaucoup de valeurs très importantes. D'abord, c'est un grand écrivain, ou une écrivaine, comme on dit maintenant. C'est une femme libre, c'est une femme politique, ce qui est quand même très rare au 19e siècle. Une femme très libre, y compris dans sa vie privée, dans sa vie amoureuse. Hein. Elle est mariée, mais mal mariée, comme on l'était souvent à l'époque, c'était pas un mariage d'amour, et puis bah, elle a une grande amoureuse hein, avec Chopin, avec Musset, voilà. Donc elle incarne énormément de valeurs, et puis l'amour de la nature, c'est une écolo, hein, elle est très sensible aux inégalités sociales, aux inégalités territoriales, donc beaucoup de valeurs dans lesquelles se retrouve le Césaire Centre-Val de Loire.
6: Vous dites que c'est une figure de la région, on la voit bien s'inscrire comme Balzac, comme Raymond de Vincent, comme Maurice Genevoix, c'est vrai que c'est la même lignée, tout ça.
7: Et vous parlez de Maurice Genevoix, alors, parce que Balzac n'est pas au Panthéon, mais Maurice Genevoix, Jean Zay, donc il y a déjà des grands noms et des grands personnages de notre région qui ont intégré le Panthéon ces 10 dernières années. Hein. Jean Zay, c'était en 2015. Maurice Genevoix, c'était avec le président Macron également. Donc, une femme. Voilà, ça serait la première de la région. Elle incarne énormément de valeurs. On sait bien qu'au Panthéon, hein, le temple des grands hommes, bon, voilà, il n'y a pas beaucoup de femmes quand même. Il y a quelques femmes maintenant qui entrent pour accompagner les hommes. Bah, c'est mieux quand même d'honorer des grandes femmes de notre vie intellectuelle, artistique, culturelle, politique. Elle a eu un rôle politique très important. On l'oublie souvent. Hein, 1848, c'est le suffrage universel, comme on dit, mais masculin seulement. Eh bien, malgré le fait que les femme n'ait pas le droit de vote, elle a un rôle très important au ministère de l'Intérieur, c'est elle qui rédige les bulletins du ministère de l'Intérieur à côté de son ami Ledru Rollin et puis bah, son amitié politique et son amour avec Michel de Bourges aussi dans notre région.
6: Vous parliez de toute cette actualité autour de Georges Sand, il y a cette conférence, Pierre Alleron, vous qui êtes président du Césaire, il y a cette conférence qui aura lieu tout à l'heure autour de la personnalité de Georges Sand, conférence par Brigitte Crulli.
7: Je l'ai invitée parce qu'elle vient de sortir chez Gallimard une biographie vraiment totale hein, de Georges Sand où elle utilise vraiment des archives qui n'avaient pas été dépouillées jusqu'à présent et puis où elle vraiment elle met en lumière cette femme exceptionnelle. Il y a eu des articles dans Le Monde, dans Télérama, dans beaucoup de journaux vraiment très dithyrambiques sur cette très belle biographie par Brigitte Krulik. Donc 11h30 à la CCI de Châteauroux.
6: Il y aura eu au cours de cette année qui est loin d'être finie tout un tas d'événements autour de Georges Sand. Ça a été aussi l'occasion, vous pensez, pour la jeunesse notamment, de s'approprier un peu cette figure, d'aller vers les romans de Georges Sand peut-être.
7: Ben j'espère. Alors c'est vrai que c'est un petit peu compliqué parce que ça pouvait sembler les romans de Georges Sand hein, un peu démodés à un moment, mais en fait on les redécouvre aujourd'hui parce que, bah, par exemple, l'amour de la nature. Quand j'étais jeune, c'est bon, on se disait oui, d'accord, son Berry, etc. Mais si, c'est formidable. Hein, elle est très attachée à son territoire et à des valeurs dont on redécouvre le côté fondamental, y compris pendant les canicules.
6: Et la panthéonisation de Georges Sand, si elle arrivait finalement, ça serait quand même un grand coup d'éclairage pour cette région dont on parle assez peu et que parfois on a du mal à situer. Le centre est souvent confondu avec les régions voisines.
7: Ben vous avez raison, on en a reparlé à propos du Gentilé, hein, du nom des habitants de la région. C'est vrai que centre, ça ne parle pas beaucoup. Moi, j'étais plutôt, il y a une dizaine d'années, pour qu'on mette Berry-Val-de-Loire, par exemple. Je pense que ça aurait mieux identifié cette région. C'est une région qui est née à partir de trois provinces, hein, avec une très forte identité, le Berry, l'Orléanais, la Touraine. Bon, c'est vrai que l'Eure-et-Loire ne serait pas forcément retrouvée dans Berry-Val-de-Loire. C'est toujours compliqué. Hein. On a une région qui a énormément de potentiel, énormément d'identité, énormément de maisons d'écrivains, on le rappelait. Hein, Balzac, Proust, Peggy, Genevoix, Georges Sand. Mais justement, un seul nom, c'est compliqué, mais c'est une richesse.
6: Quand on pense à la région Centre-Val-de-Loire, on pense au château. D'ailleurs, c'était parmi les Gentilés qui restaient.
7: Hein, tout à fait.
6: Les Castelvalois. Hein. C'est aussi l'occasion de dire qu'on ne se définit pas que par nos châteaux.
7: Il n'y a pas que les châteaux.
6: Voilà, le patrimoine est très riche en région Centre.
7: Oui, et un patrimoine immatériel aussi, un patrimoine naturel. La Loire, le Cher, l'Indre, etc. Les forêts, énormément de choses. Les maisons d'écrivains. Et puis, effectivement, ce rapport, je pense, au patrimoine naturel. naturel et culturel, et cette insistance sur notre formidable Berry.
6: Merci beaucoup Pierre-Laurent, je rappelle que vous êtes président du Césaire en région Centre-Val-de-Loire, et donc cette conférence à 11h30 tout à l'heure, c'est ouvert à tous. Merci, bonne journée.
7: Merci à vous.
0: Merci beaucoup Gaëlle, merci aussi à vous. L'invité de la rédaction, 7h45, et oui, c'est tous les jours sur votre radio locale, ici Berry. Dans un instant, vous serez tout à la ferme. On part découvrir des boules de poils aux longues oreilles, tout en découvrant la fabrication de bières artisanales. Et ça, c'est vos idées de sortie avec Lycée Express. Mais d'abord, place à Marine et son cœur maladroit à 7h51.

0: 7h53, ici matin, bon réveil sur votre radio locale, ici Berry, avec Marine et son cœur maladroit. Allez, moi, comme promis, je vous emmène à la ferme.
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0: Berry Express, une sortie, une info pratique. Alors, direction d'abord, la ferme Le Riau de la Broue. Chaque mercredi, à Pouligny, Notre-Dame, et tout l'été, on déguste, on découvre et on apprend. Bon, déjà, on découvre à apprendre comment vivent les lapins tout doux, tout mignons. On déguste aussi, alors on déguste pas les lapins, on promet des produits 100% locaux. Et on découvre aussi l'art de la fabrication de la bière artisanale. Et ça, c'est ce mercredi, notamment à 15h, au Riau de la Broue, à Pouligny, Notre-Dame. Évidemment, eh ben, c'est gratuit, c'est ça qui est beau aussi. Ici, Berry Express, c'est aussi de l'info pratique. Mercredi toujours de 15h à 19h, grande journée de don du sang et ça se passe à l'Exinox du Châteauroux. On rappelle les conditions, avoir entre 18 et 70 ans, peser plus de 50 kilos, être en bonne santé. Alors rendez-vous ce mercredi à Châteauroux. Pour plus d'infos, eh ben, direction dondesang.efs.santé.fr.
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0: Dans un instant, ici Berry, direction l'Angleterre. On déploie nos ailes tel un cygne. Pour y aller, le cygne, et oui, c'est un symbole royal. Et c'est Stéphane Bern qui nous en parle. Mais d'abord, tout de suite, un autre symbole de royauté so British. Queen, c'est tout de suite avec ici Berry.

0: A Kind of Magic, Queen, 7h57 dans Ici Matin. Allez, nous, dans un instant, on continue notre épopée vers l'Angleterre. Stéphane Bern qui nous parle des signes qui appartiennent à la royauté.
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0: Dans moins de 2 minutes, c'est le retour de l'actu locale avec Ici Berry et votre journal. Mais d'abord, on continue de s'envoler vers l'Angleterre avec vous, Stéphane Bern. Et on atterrit près d'une rivière au XIIe siècle pour étudier un animal royal.
4: En Angleterre, les cygnes ne sont pas tout à fait des animaux comme les autres. Ils appartiennent au roi. Dans l'Angleterre du XIIe siècle, la couronne fixe une règle étonnante. Tous les cygnes non marqués, vivants à l'état sauvage, deviennent propriété du souverain. Version royale de « si c'est à personne, alors c'est à moi ». Une décision progressive formalisée par le roi d'Angleterre, Édouard IV, en 1482. À l'époque, le cygne est un mets de prestige, servi lors des banquets royaux et des grandes cérémonies. Et oui, quand le cuisinier du roi cherchait une idée pour un repas de fête, la réponse était souvent « il suffira d'un cygne ». Certaines guildes ou institutions obtiennent le droit de posséder des cygnes à condition de les marquer au bec. Ce qui ne devait pas être de tout repos, vous pouvez y laisser quelques plumes. Quoi qu'il en soit, chaque marque permet d'identifier le propriétaire, une véritable carte d'identité médiévale. Cette organisation est surveillée de près et devient au fil des siècles une tradition codifiée. Sur la Tamise, elle se perpétue de nos jours avec le Swan Upping.
5: What else?
4: Une opération annuelle de recensement et de marquage. Swan Upping, quelle classe, so British. En France, l'administration aurait appelé ça dispositif de traçabilité, de contrôle et de mise en conformité des populations de palmipèdes royaux non bagués en milieu fluvial ouvert.
6: Bon, allez, ça suffit. Papier, carte de séjour.
4: Aujourd'hui encore, les cygnes tuberculés vivant libres en Angleterre sont en théorie la propriété du monarque britannique, tout comme les esturgeons, les baleines, les marsouins et les dauphins du Royaume-Uni. En France, on dit souvent « qui vole un œuf, vole un bœuf ». En Angleterre, ce serait plutôt « qui vole un cygne, vole Buckingham ».
0: Merci Stéphane Bern pour plus de voyages dans le temps, direction ici.fr.
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0: Merci à vous d'écouter chaque matin Ici Berry, votre radio locale, il est 8h. Ici Berry, première sur l'actu, évidemment, avec le journal d'actu locale. Et c'est avec vous, encore une fois, Irène Préjean, ce matin. Des sueurs froides à Monet ce week-end, mais plus de peur que de mal.
7: Le violent incendie qui a touché ce village de l'Indre entre Bouesse et Saint-Gaultier n'a pas fait de dégâts humains. Seulement quelques dégâts matériels, un élevage de moutons en grande partie détruit, des abris de jardins, mais aucune maison touchée. 70 habitants avaient été évacués entre la route d'Argenton et les lieux-dits, les Jabneaux et les Gagnerons, en urgence samedi. Les flammes sont passées très près, mais la mobilisation générale a permis d'éviter la catastrophe, Alexandre Amoto.
8: Au lendemain du sinistre, la maison de Gilbert est bordée de terre, noircie par les flammes.
9: J'étais au bord des larmes, quoi. C'est dur à digérer. Hein. Ça s'est arrêté à 2 mètres, sinon le tout flambait.
8: Parti avec son épouse Josette, ils ont pu revenir tard dans la nuit.
10: Toute notre clôture est brûlée. Hein. On a eu chaud, hein. on a eu de la chance, parce qu'on était quand même à la limite. Hein.
9: C'est grâce aux pompiers. Hein.
10: Ils ont bien stoppé les flammes.
9: Oui, oui. Ils ont été formidables, hein. Préserver au maximum les habitations.
8: La mairie, les secours et même les agriculteurs ont participé aux opérations.
9: On est vu avec un quad et puis une citerne derrière, ils les aidaient.
8: Les pompiers ont aussi évité le pire pour la maison d'Yvette, la voisine.
11: Ça brûlait toute la haine, partout, chez le voisin, entre nous deux, regardez.
5: Oh là là, enfin bon, ça m'a perturbé quand même. Là, j'ai une petite cabane qui était bien. Le hangar, il est mort, ça fout un coup quand même. Maintenant, ça, je commence un petit peu à digérer.
8: La pression retombe aussi pour son fils Didier, conscient que la catastrophe est passée très très près.
11: On a eu de la chance, ça s'est arrêté à 2 mètres de la maison. Ils ont fait du très bon boulot, la mairie nickel, la sécurité civile. Moi, je leur tire mon chapeau parce qu'ils ont fait du... Quand je vois ça, on se dit qu'en une heure, on peut tout perdre. Quoi. Mais bon, quand vous voyez les dégâts, on a de la chance.
8: Tout a joué dans ce combat contre les flammes et la solidarité de tout un village a clairement payé.
7: Et pour le risque de feux de forêt, l'Indre et le Cher sont en vigilance orange. Les sapeurs-pompiers risquent de ne pas avoir beaucoup de repos durant l'été pour faire face à ces incendies dans le Berry ou ailleurs en France. 7 pompiers du Cher sont envoyés en renfort dans l'Aude pour aider à combattre les feux géants qui touchent le sud de la France depuis plusieurs jours. Incendies qui ont déjà ravagé plusieurs milliers d'hectares. La 3e étape du Tour de France, prévue aujourd'hui dans les Pyrénées-Orientales, ne se fera sans spectateurs. Avec les fortes chaleurs et cette canicule qui revient en France, on peut être tenté d'aller piquer une tête pour se rafraîchir. Mais attention au risque de noyade. Dans le Cher, un homme d'une vingtaine d'années est mort noyé samedi après-midi au lac de Sidiaille dans le sud du département. On ne sait pas encore si la zone était surveillée ou non. C'est la 3e noyade déjà depuis la mi-juin dans le département. Le parquet a ouvert une enquête.
12: Mieux prévenir les violences sexistes et sexuelles sur les femmes et les enfants.
7: C'est le souhait de nombreuses associations et élus un mois après la mort de la collégienne Liana dans le Gers. Une centaine de personnes se sont rassemblées à Bourges et à Châteauroux samedi. Des manifestants qui réclament une loi intégrale pour lutter contre les VSS et mieux prendre en compte notamment les plaintes des victimes. La députée de l'Indre, Les Républicains, Alix Fruchon, à Châteauroux, a co-signé la proposition de loi transpartisane portée par le PS et réclamée par les manifestants depuis un mois.
13: On est très très majoritaire à appeler l'inscription à l'ordre du jour qui normalement, selon les annonces, devrait se faire en octobre. Donc on espère que ça sera le cas vraiment. Quoi. Comme tout le monde, toutes les citoyennes et citoyens qui sont réunis aujourd'hui, ça fait très très longtemps qu'on attend une loi comme ça. Et quand vous voyez le résultat des peines, qu'on regarde avec le temps un rétro en fait, il y a des gens qui ont été condamnés pour viol qui a seulement 3 ans de prison. Enfin en fait, aujourd'hui, de nos yeux d'aujourd'hui, c'est assez scandaleux. Donc c'est hyper important de faire évoluer ça. Là, il y a une loi sur la protection des enfants qu'on est en train d'amender là, en commission spéciale avec je fais partie. Le gouvernement a inséré des articles de la loi spéciale et il y a aussi des députés qui font des amendements pour proposer des mesures issues de la loi intégrale. Il y a quelques mesures qui vont être prises dans la loi de protection des enfants, mais nous, ce qu'on demande et ce que tout le monde demande en fait, et toutes les associations et les victimes aussi, c'est vraiment l'inscription à l'ordre du jour de la loi intégrale au mois d'octobre. Mais il y a quelques dispositions qui ont été reprises, là, qui vont être débattues mi-juillet, notamment l'ordonnance de protection des enfants, l'imprescriptibilité des peines aussi et les délais des peines.
7: La députée LR de l'Indre, Alix Fruchon, dans le cortège samedi à Châteauroux. Le bras de fer entre les ambulanciers et le gouvernement se durcit aujourd'hui. Les syndicats du secteur appellent leurs adhérents partout en France à n'effectuer que les transports urgents de patients, mais pas les sorties d'hôpitaux et autres transports non urgents. Un mouvement pour faire fléchir les politiques sur la question des tarifs de ces prestations. Ils sont bloqués depuis 2018, malgré l'inflation.
12: Le dossier Miss Etienneau, loin d'être totalement refermé dans le Berry.
7: Oui, les rues, les places, les lieux publics, Miss vont-ils être débaptisés? La question se pose après la décision de la Cour de révision jeudi dernier. La justice a rejeté la demande de réhabilitation posthume des deux chasseurs de la Brenne, Raymond Miss et Gabriel Thiénot. Ils sont définitivement condamnés pour le meurtre du garde-chasse Louis Boitard en 1946. L'avocat de la fille de ce garde-chasse avait annoncé dès jeudi son intention de faire débaptiser ces lieux présents dans une trentaine de communes de l'Indre et du Cher comme Villedieu-sur-Indre avec la rue Miss et Thiénot, rebaptisée sous le mandat de Jean-Paul Thibault. Le maire actuel, Xavier Elbaz, et ses adjoints s'interrogent sur le maintien ou non du nom.
14: Notre décision, elle a été dans un premier temps que c'est une décision qui doit relever du conseil municipal. C'est le cas légalement, mais également, j'ai envie de dire moralement, puisque c'est une décision sur un sujet qui est sensible, on le sait. Beaucoup de gens sont à fleur de peau sur ce sujet depuis maintenant des décennies. Et puis c'était le conseil municipal qui avait délibéré pour dénommer la rue Miss Etienneau à Villedieu-sur-Indre. Ce que nous avons également décidé, c'était d'attendre un petit peu qu'on nous sollicite, c'est-à-dire qu'on va voir ce qui se passe. Pour l'instant, on n'a reçu aucun courrier, aucun email des avocats, on n'a reçu aucune sollicitation de la préfète, encore moins de la justice. Mais si cela arrive, nous avons pour l'instant, avec les adjoints au maire, tous indiqué que naturellement, nous nous mettrons en accord avec la réglementation, c'est-à-dire qu'on ne va pas se lancer dans un combat judiciaire et que si effectivement l'État et ou la justice nous demande de débaptiser la rue, compte tenu du caractère définitif de la condamnation, nous respecterons cette consigne.
7: Le maire de Villedieu-sur-Indre, Xavier Elbaz.
12: Une jeune berrichonne brille en athlétisme.
7: Andréane Saison, vainqueur chez les moins de 18 ans du 5000 mètres marche du meeting de Mongeron hier dans l'Essonne, avec un temps canon, 23 minutes, 35 secondes et 70 centièmes. Un chrono qui lui permet de se qualifier pour les prochains championnats d'Europe U19 dans 15 jours en Italie. Le Tour de France, et on le disait, la troisième étape prévue aujourd'hui entre l'Espagne et la station des Angles dans les Pyrénées-Orientales est adaptée à cause des incendies. Il n'y aura pas de public. Hier à Barcelone, Kevin Vauclin, le Normand formé à Bourges, a encore eu des pépins mécaniques et physiques. Il a passé la ligne en 51e position, en haut de la côte de Montjuïc, quasiment 7 minutes après le vainqueur d'étape, Isaac Del Toro. Le Saint-Amandois Julien Alaphilippe, lui, accumule encore plus de retard. Il a déjà près de 12 minutes d'écart derrière le maillot jaune.
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7: Du grand soleil et des températures en hausse aujourd'hui dans le Berry.
12: Exactement, Irène. C'est une ambiance franchement estivale qu'on retrouve dans le Berry. Ça peut même devenir un peu pesant avec ce retour de la vigilance jaune, donc du coup dans l'Ain et le Cher. Alors après cette petite accalmie d'une semaine, les températures remontent. Dans les prochaines minutes, on comptait jusqu'à 22 en moyenne. Et en moins de 3 heures, on va passer de 22 jusqu'à 28, 29. 28 notamment du côté de Bourges et Châteauroux. 29 degrés du comté de Sancerre et d'Éole. L'après-midi s'annonce très, très chaude. 32 à Valençay, 33 à Aubigny-sur-Nère, 34 au Blanc. Et le pic est attendu vers 17h, 17h30 avec une moyenne de 36 degrés sur tout le Berry. Donc faites attention avec ce retour de la vigilance jaune, alerte canicule. On s'hydrate. On reste au frais et pensez à ne pas sortir avec les heures les plus chaudes et surtout aérer dès qu'on retrouve un peu d'air en fin de journée.
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12: Bon lundi et bon réveil à l'écoute de votre radio locale Ici Berry et dans Ici Matin, on danse. Et on joue aussi dans quelques minutes avec votre grand jeu de l'été. Mais d'abord, je vous le dis, on danse et on danse le calypso avec Élie Médéros de l'Air à Tournon Saint-Martin en passant par Avord et La Chartre. Je vous souhaite un très bon réveil à l'écoute d'Ici Berry et bon lundi.

0: Ici matin, 8h12 avec Ici Berry, on vous fait danser à Baila, Calypso, Deli Medeiros. Merci de votre fidélité chaque matin et dès le début de semaine sur votre radio locale. Actu locale, musique et bonne humeur pour vous accompagner tout l'été. Un été en fête dans le Berry, tiens. On va fêter plein de choses. On va fêter les 100 ans du barrage d'Aiguzon avant 8h30. Pour parler de cette fierté locale qui rayonne dans le monde entier, on va fêter presque les résultats du bac dans un instant avec la rédaction C'est pas vrai. Mais d'abord, on fête l'été en jouant.
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0: 8h15 sur votre radio locale Ici Berry. Et on va écouter un peu de musique, tiens, avec Elton John et Kiki Dee. Mais laissez-moi vous parler un peu de cette météo en ce moment. La météo qui revient avec beaucoup de chaleur. Et oui, c'est le retour de la vigilance alerte jaune dans le Berry, donc dans l'Indre et le Cher et dans pas mal de régions en France. On vous rappelle, hein, les premiers gestes, c'est de rester au frais, éviter de sortir quand il fait trop chaud, penser à s'hydrater et aussi prendre des nouvelles de ses proches. Ça, c'est important. Pour l'instant, c'est un classique avec Elton John et Kiki Dee à 8h15. Don't go, breaking my heart. Je vous souhaite un très bon réveil, un très bon début de journée et un bon lundi avec Ici Berry.

0: 8h19 avec Elton John, Kiki D sur votre radio locale, ici Berry. Je vous souhaite un bon réveil, bon lundi, bon courage si vous allez au boulot. Nous, pour l'instant, on profite et on va au jardin avec notre premier candidat. Et notre candidat s'appelle Thierry. Bonjour Thierry.
1: Oui, bonjour Antoine.
0: Alors, un peu de jardinage ce matin.
1: Oui, à la fraîche, effectivement. En tout cas, ça sera vite monter en température, donc vous irez tôt le matin.
0: Ça, c'est une bonne idée, parce que sinon, oui, vous me disiez, ça peut donner des maladies si on arrose mal.
1: Alors, effectivement, moi, j'ai écouté vos jardiniers dimanche matin. Ah. Ils préfèrent, quand même, ils nous disent d'arroser plus le matin de bonne heure que le soir, pour éviter les maladies par la suite.
0: Ouais. Eh bien, écoutez, voilà, vous faites bien d'écouter ici Berry, votre radio locale, même le dimanche, pour les conseils du jardin. Allez, nous, pour l'instant, nous, on passe à la plage. Et sur cette plage, 54 cabines, vous choisissez laquelle, Thierry?
1: 28.
0: 28. On va voir si c'est un bon choix ou pas. On ouvre ça. Et c'est un excellent choix, Thierry. La cabine 28 est gagnante ce matin avec ici Berry. Alors, deux cadeaux pour le prix d'un. D'abord, une casquette. Une casquette à l'effigie de votre radio locale. Comme ça, vous allez pouvoir jardiner en toute protection. Et surtout, vous êtes un amoureux de la nature, vous, Thierry.
1: Oui, tout à fait.
0: Eh bien, écoutez, je vous offre deux invitations pour le parc de la Haute Touche. Vous allez pouvoir voir le plus grand parc zoologique de France, parc naturel au port de la Brenne. Vous allez pouvoir voir le domaine forestier, plus de 1500 animaux issus de 5 continents. Et ça, c'est pour vous et la personne de votre choix. Thierry, ça, c'est pas mal comme cadeau pour l'été.
1: C'est très bien, impeccable.
0: Écoutez, je vous souhaite une très belle journée. Une dernière question, Thierry, quelle est la radio locale qui vous fait gagner des cadeaux et qui vous fait même jardiner le dimanche?
1: Ici Berry, bien sûr.
0: Évidemment, à très vite. Merci Thierry.
1: Merci à vous.
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0: Et ben voilà, encore quelqu'un de qui a gagné, qui d'ailleurs, Thierry, j'ai oublié de lui dire, mais Thierry sera inscrit d'office au grand tirage au sort. Tous les gagnants et même tous les participants aux cabines de plage cette semaine sont inscrits d'office pour le grand tirage au sort de dimanche à 11h50 avec Fabrice Tercy. Il y aura un vélo à gagner. Ben oui, voilà, on a des cadeaux à gagner, même le week-end en rab, et ça c'est pas mal. Allez, maintenant, ce vélo peut-être vous permettra d'aller jusqu'au barrage d'Aiguzon si vous avez envie, si vous avez les jambes pour. Et d'ailleurs, un barrage à qui il faut sauter, un bon anniversaire, il fête ses 100 ans, 100 ans d'histoire, de renommée locale, nationale, mondiale. Et ça, c'est Simon Hinz qui nous l'explique.
3: En cette période trouble de l'après-guerre, dans une paix relative et fragile, chaque pays se sent l'obligation de montrer, de prouver une certaine forme de puissance, de force, qu'elle soit militaire ou technologique. Et la construction de ce barrage va y jouer un rôle, certes discret, mais redoutablement efficace. Jean-Paul Thibodeau, spécialiste de l'histoire locale.
4: C'est peut-être plus technique de montrer qu'on a la possibilité d'offrir des innovations avec le résultat des innovations et d'aller là au plus loin que l'on peut dans la qualité de ce qu'on va donner en fait à la population, parce que cette électricité, elle arrivera dans les fermes, elle servira aux femmes avec le développement de l'électroménager. Voilà. Donc cette espèce d'ambition d'aller très loin dans l'innovation et dans l'apport de ces nouvelles techniques, elle existe véritablement comme un enjeu.
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3: Une ambition qui va montrer toute la force technologique de la France de l'époque. Puisque cette réalisation, au moment de sa mise en route, c'est la plus puissante de toute l'Europe. Le détail de toutes les fiertés de la conception de ce barrage, une longue liste développée par Jean-Paul Thibodeau.
4: Effectivement, il y a cette ambition. On est très fiers que le barrage d'Aiguzon soit le plus puissant d'Europe en 1926. On est très fiers de voir utiliser des matières plastiques pour faire des joints d'étanchéité, d'avoir utilisé pour la première fois en Europe les machines qui projettent le crépi sur les murs pour faire l'enduit, d'utiliser des matières de cuivre pour faire le bouchon des joints de contraction, de très fiers d'utiliser du matériel Schneider, des turbines Escher-Weiss qui sont à la pointe du progrès et qui n'ont jamais été utilisés sous cette forme-là ailleurs qu'à Aiguzon. On est très fiers d'amener tout ça et de rassembler tout ça dans un seul lieu qui devient un lieu tout à fait symbolique. L'illustration en parle, le Figaro en parle, des journalistes britanniques viennent pour l'inauguration du barrage d'Aiguzon, un train spécial est organisé au départ d'Orsay. C'est vraiment quelque chose. Souvent dans l'Indre, on manque un petit peu d'ambition parfois dans la manière dont on prend notre patrimoine. Mais là, pour Aiguzon, on est vraiment dans un contexte européen, avec des gens qui viennent de partout, aussi bien les ouvriers que les ingénieurs. Rapp, par exemple, c'est un Suisse, un excellent constructeur de barrages. Donc là, on était véritablement sur des ambitions européenne, nationale, avec une volonté d'apporter des résultats pour toute la France.
3: Et on peut facilement imaginer que cette fierté, que cette ambition portée fièrement au niveau européen, elle ne peut être que renforcée au vu des défis, certes technologiques, mais aussi naturels, auxquels ont dû faire face les ouvriers et les ingénieurs de l'époque.
0: Merci Simon pour cette tranche d'histoire locale à réécouter en podcast tout l'été sur le site icibéri.fr. L'info revient vite, très très vite, dans moins de 5 minutes, avec l'info d'ici, elle revient aussi vite qu'un boomerang. Et ça, c'est Étienne Dao et Dany qui nous le chante. Bon lundi avec Icibéri.

0: comme un boomerang avec Étienne Daho et Dany à 8h28 sur votre radio locale ici Berry. Et dans un instant, c'est l'info d'ici, direction la ville de Bourges. On va parler du changement climatique.
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0: Et tout de suite sur ici sur votre radio locale ici Berry, c'est l'info d'ici. Rennes, la ville de Bourges passe la seconde en matière d'adaptation face au changement climatique.
6: Créer des îlots de fraîcheur en centre-ville et aménager les écoles, voilà l'ambition de l'équipe municipale pour mieux vivre les prochaines canicules. On va y revenir dans notre info d'ici dans quelques instants, mais avant, un point sur l'actu en France et dans le monde, le tout en 90 secondes, c'est avec vous Cyril Ardo-Redon et à la une.
7: Cédric Jubilat reconnaît sa culpabilité dans la disparition de sa femme Delphine. C'est ce qu'indique l'un de ses avocats ici Occitanie. Cédric Jubilat a été condamné à 30 ans de prison dans cette affaire. Il niait jusque-là toute implication depuis la disparition de l'infirmière fin 2020. 11 000 hectares brûlés en France. C'est deux fois plus que l'an passé à la même période, selon le ministre de l'Intérieur. Le maire d'Isle-sur-Tête dans les Pyrénées-Orientales décrit un spectacle de désolation avec la végétation anéantie. Sa commune est touché par un incendie qui a déjà parcouru 4600 hectares. Aujourd'hui, 7 départements sont classés en rouge pour un risque très élevé de feux de forêt. Une nouvelle séquence de chaleur assez longue va s'installer sur la France au mois jusqu'au week-end prochain, dit Predict Service, la filiale risque de Météo France. D'abord sur les départements du Sud, puis sur une grande partie du pays. 16 départements de l'Ouest et du Sud sont placés aujourd'hui en vigilance orange canicule. Lutter contre les free parties, les rodéos motorisés ou la consommation de protoxyde d'azote. Le projet de loi sur la sécurité du quotidien, dit Riposte, examiné dès aujourd'hui à l'Assemblée nationale. Le texte a déjà été adopté au Sénat. La gauche dénonce un texte uniquement répressif. La SNCF ajoute 500 000 places supplémentaires cet été, notamment vers les destinations de montagne. La compagnie ferroviaire a déjà enregistré 12 millions de réservations pour juillet et août de cette année. Et puis on connaît ce matin une nouvelle affiche des quarts de finale de la Coupe du Monde. Norvège-Angleterre, après leur victoire respective, 2-1 sur le Brésil et 3-2 sur le Mexique.
6: Merci Cyril Ardo-Redon pour ce point sur l'actualité. L'info d'ici ce matin consacrée aux vagues de chaleur qui se succèdent dans le Berry. Une chaleur épuisante, hein, surtout en ville, au milieu des immeubles, parce que c'est difficile de trouver de la fraîcheur, c'est vrai, hormis dans les bâtiments climatisés. Face au dérèglement climatique, la ville de Bourges veut prendre des mesures en matière d'adaptation. Le maire d'hiver gauche, Yann Gallu, souhaite notamment planter 10 000 arbres supplémentaires pour développer des îlots de fraîcheur. Michel Benoît, le maire, souhaite aussi des aménagements dans toutes les écoles.
8: Le plan école absorbe environ 4 millions d'euros par an. D'ailleurs, les écoles qui ont fait l'objet d'une rénovation énergétique ont logiquement mieux supporté la canicule, confirme Olivier Cabrera, maire délégué à la transition énergétique.
9: On a constaté sur certaines écoles rénovées jusqu'à 5 degrés de moins que sur des bâtiments qui ne l'étaient pas, très à proximité et dans les mêmes conditions. C'est ça le challenge, c'est réussir à ne pas avoir besoin de climatiser, simplement en travaillant sur la capacité à isoler.
8: Mais cela ne suffit pas quand on dépasse les 35 degrés. L'idée est donc de lancer un plan transitoire pour créer une salle climatisée dans chaque école d'ici l'an prochain. Impossible d'aller plus loin budgétairement, explique le maire de Bourges, Yann Gallu.
10: Vous savez, on a 40 écoles à Bourges, on a des dizaines de classes par école. Là, c'est un budget faramineux et on pourra sûrement climatiser des espaces dans les écoles, mais on ne pourra pas climatiser toutes les salles.
8: Des forêts urbaines seront plantées en plus des îlots de fraîcheur. Julie Ferron, première adjointe au maire.
11: Aujourd'hui, il faut vraiment, dans des endroits identifiés, dans des zones urbaines ou périurbaines, vous ayez une différence de température importante avec, avec le reste. Donc, il faut envisager des îlots de fraîcheur, envisager une canopée dans ces îlots de fraîcheur. Ça demande d'avoir travaillé aussi sur des arbres, des essences d'arbres qui vont tenir le coup.
8: Le détail des mesures sera annoncé lors d'une réunion publique le 15 octobre.
6: Et cet après-midi, on attend autour de 35 degrés hein, à Bourges, même température à Châteauroux. L'Indre et le Cher sont en vigilance jaune canicule. Dans le prochain journal, on va vous expliquer pourquoi les ambulanciers sont en colère en ce moment. Pourquoi, dans le Cher, ils n'effectueront pas les transports non urgents, pas les sorties d'hôpitaux. Cette mobilisation nationale du secteur pour faire plier le gouvernement sur la question de leur rémunération. On fera le point avec une représentante syndicale. On parlera aussi du Tour de France, qui pour le moment ne réussit pas. Kevin Vauclin, chouchou de la grande boucle l'an passé, le coureur normand qui a fait ses gammes à Bourges, enchaîne les pépins mécaniques et accumule du retard au général, vous l'entendrez.
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6: Antoine, il va faire chaud dans le Berry.
0: Dans le Berry, dans l'Indre, le Cher, comme vous le disiez si bien, jusqu'à 35 degrés au pic de chaleur. Là, pour l'instant, vous avez encore un peu de fraîcheur. Si vous voulez vous balader, c'est le moment. Il ne fait pas plus de 23-24 degrés. Dans les prochaines heures, on monte à rapidement 29. Et dès 14 heures, la barre des 30 est largement atteinte. 32 à Saint-Amand-Montrond, 33 au Blanc, jusqu'à 34 à Saint-Florent-sur-Cher. Et vous le disiez, donc du coup, à partir de 17 heures, 35, ce sera la maximale. Donc, cette vigilance jaune canicule revient très fortement pour une bonne partie de la semaine. On reste au frais, à l'ombre, on écoute ici Berry et surtout on pense à s'hydrater.
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0: Partons à l'aventure dans quelques instants et à la découverte de notre patrimoine local avec ici Berry. Margot de Rocco nous emmène faire le marché, tiens, du côté de Bourges. Et d'abord, c'est Kim Carne qui nous plonge les yeux dans les yeux avec Bette Davis Eyes. C'est tout de suite. Bon lundi matin avec ici Berry.

0: Bette Davis Eye, signé Kim Carnes, pour faire le plein de vos années 80 sur votre radio locale, ici Berry.
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0: Et jusqu'à 9h, on a encore pas mal de choses à voir. 9h déjà, c'est le retour de l'actu locale, je vous le rappelle. Dans quelques instants, eh ben, ça va être par ici, les économies. On va faire des économies pour vos vacances. Bah oui, ça tombe bien, c'est le thème. Mais d'abord, attention. Stéphane Bern n'a qu'à bien se tenir. Monuments, bâtiments et lieux méconnus du Berry n'ont aucun secret pour Margot de Rocco. Aujourd'hui, Margot, je crois qu'on fait des emplettes place du marché du côté de Bourges.
3: On est samedi et qui dit samedi dit jour de marché. Nous sommes au boulevard de Jurenville et en face de moi, il y a donc le marché. Mais ce lieu avant, c'était autre chose. Mais c'était quoi avant? Eh bien, vous allez le savoir tout de suite.
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3: Pour savoir ce que c'était avant que ce lieu du marché, nous sommes avec Véronique Schmitt. Elle est guide conférencière à Bourges. Bonjour Véronique.
5: Oui, bonjour Margot.
3: Alors, quelle est l'histoire de ce lieu?
5: Eh bien, vous voyez, on est samedi, il y a beaucoup de voitures qui passent, mais au 19e siècle, c'était un quartier ici, entre ville et campagne. Et l'agriculture est de loin l'activité économique la plus importante dans le Berry et dans la ville, avec de nombreux moulins et céréales. Et donc, auparavant, on avait ici la halle au blé, qui a été édifiée sur l'ancien terrain du couvent des Cordeliers, donc près du marché au grain qui se tenait à ciel ouvert, place Bourbon, depuis 1619. Alors la place Bourbon, c'est aujourd'hui la place de la Nation. Et l'emplacement présente l'avantage de la proximité aussi de la rivière navigable Loron et du canal du Midi.
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5: Alors, une halle au blé dont le projet remonte à 1825, où la municipalité propose la création d'une halle qu'elle souhaite dénommer Halle Bourbon. Alors, son souhait est alors de doter la ville d'une halle constituée de galeries couvertes autour d'une cour. Et il convient aussi, par cette construction, de marquer l'arrivée du progrès à Bourges, mais aussi de stocker le grain en vue de parer à toute disette qui pourrait surgir dans l'avenir. Et c'est le 28 juin 1832 que le duc d'Orléans, c'est donc le fils aîné de Louis-Philippe et héritier de la couronne, qui va poser la première pierre. La halle au blé va être mise en service le 2 avril.

0: 1836 et l'on supprime alors le marché au blé de la place Bourbon. Et vers 1890, la municipalité décide de couvrir la cour intérieure et à la fin du 19e siècle et dans la première moitié du 20e siècle, de nombreuses manifestations festives, commerciales, politiques se déroulent dans le lieu.
1: Et maintenant, on en profite.
0: Et maintenant, on en profite pour s'en faire son marché le samedi matin.
2: 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Dans quelques instants, pas de petites économies avec une question pour les vacances. Comment louer une résidence secondaire à tout petit prix? Eh ben, je vous le dis tout de suite avec ici-berry.
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2: Actu locale, musique et bonne humeur, c'est par ici avec Ici Berry. Et pour faire attention à son portefeuille, c'est par ici les économies. Chaque matin, Valère Coréard nous donne ses bons plans. Et ce matin, Valère, on parle vacances, tiens, pour changer.
10: Oui, mais pas juste vacances pour l'été. Moi, je voulais vous parler vacances un peu tout au long de l'année. Vous savez, cette possibilité qu'on aimerait toutes et tous avoir d'aller se faire un week-end, une ou deux fois par mois, dans une résidence secondaire, sauf qu'on n'a pas de résidence secondaire. Mais bonne nouvelle, j'ai peut-être trouvé la solution pour vous avec une plateforme qui peut vous mettre en relation avec des propriétaires de résidences secondaires qui sont prêts à vous la louer une ou deux fois par mois, régulièrement, tout au long de l'année, moyennant un engagement de votre part, mais en échange, un tarif hyper intéressant pour vous. Cette plateforme, c'est webarak.fr.
2: Bon, c'est un peu comme Airbnb, sauf qu'on s'engage à l'année, et surtout, c'est moins cher.
10: Exactement, l'idée c'est de mettre en relation des propriétaires de résidences secondaires qui n'ont pas envie de se casser la tête avec des locataires ponctuels. Là, ils font appel à des gens comme vous et moi qui pourraient être intéressés pour s'engager à venir dans leur maison, donc une ou deux fois par mois, tout au long de l'année. Et en effet, en face, vous avez accès à des tarifs bien moins chers que le marché de la location saisonnière. Et puis au moins, vous êtes tranquille, vous savez que c'est réservé pour vous. Alors j'ai vu par exemple des appartements à la mer à 50 euros la nuit, c'est quand même assez intéressant. Et puis il y a quelques petits plus comme le fait d'avoir un double des clés, on se sent un peu chez soi, de pouvoir laisser quelques affaires, de disposer sur place de produits ménagers, d'aliments. Vous êtes un peu chez vous finalement puisque vous y allez toute l'année. Le site c'est donc webarak.fr, barak avec un K, et pour en savoir plus vous pouvez aller donc visiter ce site. Et puis sachez que ça marche aussi si vous êtes propriétaire et que vous cherchez un petit revenu d'appoint. Alors vous en pensez quoi de cette solution? Vous seriez prêt à tenter? Pensez à m'écrire par ici leséconomies@radiofrance.com.
2: On aimerait tous un Valère Coréard dans nos valises pour faire des économies pendant les vacances. Merci Valère pour ce nouveau bon plan. Tiens, moi aussi j'ai des bons plans avec une visite guidée du côté de Buzançais dans quelques instants, mais pour l'instant c'est de la nouveauté musicale. Et une exclusivité, tiens, sur votre radio locale ici Berry. Marc Lavoine sort un nouvel album en novembre. Et il nous a confié quelques échantillons musicaux pour vous faire écouter avant l'été et pendant l'été. Tout de suite, Marc Lavoine, Patrick Fiori, Occupé. C'est un tout nouveau titre que vous écoutez sur votre radio locale ici Berry.

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1: Occupé, signé Marc Lavoine, Patrick Fiori, Sibérie, votre radio locale qui vous offre. Qui vous offre les meilleurs classiques
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1: Qui vous offre les nouveaux et prochains meilleurs classiques, mais qui vous offre aussi des bons plans et des infos pratiques. Berry Express, c'est donc deux infos pour le prix d'une. On commence avec une info pratique et le retour des travaux, notamment cette nuit à Châteauroux, de 20h45 à 6h du matin. On fait attention, c'est le 6 et 7 juillet. Alors, du côté du rond-point du 19 mars 1962, attention, réduction du couloir de la circulation. Rue Belle-Île, le stationnement sera interdit entre le numéro 81 et 83. Et du côté de l'avenue Marcel Lemoine, entre le rond-point Porte de Paris et la rue des Soupirs, la circulation et le stationnement seront interdits, sauf pour les riverains. Berry Express, c'est une info pratique, mais c'est aussi une idée de sortie, comme je vous le disais. Et aujourd'hui, à 16h, grande visée de Gudet du côté de Buzancé. Alors, la fameuse ville aux sept ponts n'a pas fini de vous surprendre. Entre son château féodal, les vestiges du grenier à sel ou encore le moulin de Chabot, vous allez remonter le temps jusqu'à la période gallo-romaine. Le tout expliqué, évidemment, c'est le but d'une visite guidée, de manière ludique et archéologique. Alors, rendez-vous aujourd'hui, 16h, aux deux places du Général de Gaulle. Plus d'infos sur le site de la ville de Buzancé. Ici Berry, Berry Express, c'est tous les jours vos idées de sortie et vos idées pratiques. 8h49, l'heure du coup d'un classique, tiens. Et tout de suite, France Gall, y jouer du piano debout. Bon lundi avec Ici Berry.

0: Le tube qui ouvre la décennie 1980, c'est Il jouait du piano debout avec France Gall. 8h54, bon lundi, bon réveil avec Ici Berry, votre radio locale. 8h54, peut-être l'heure de se refaire un café, tiens. Et pourquoi pas un café glacé? Est-ce que c'est bon pour la santé, le café glacé? Pas réponse avec notre docteur Kirzek qui, lui, a toujours de bons conseils. Et du tout, docteur, bah, servez-nous un café, s'il vous plaît.
1: Bonjour à toutes et à tous, je vous sers un café glacé évidemment quand il fait chaud, mais pas n'importe quel café glacé, celui qui vous booste sans vous épuiser et qui en plus a des super pouvoirs anti-vieillissement. Oui, vous avez bien entendu. Alors on arrête les sirops trop sucrés, les crèmes chantilly par-dessus, on passe au café glacé malin. D'abord, pourquoi le café glacé sera un booster? Parce qu'il y a de la caféine et tout le monde connaît, ça stimule le cerveau, ça améliore la concentration, ça réduit la fatigue. Mais attention à un café glacé bien préparé, sans excès de sucre, parce que sinon ça va vous provoquer un coup de barre, le coup de barre sucré suivi d'un creux. Au contraire, là, ça va vous donner un coup de fouet propre, idéal dans l'après-midi ou avant une activité en plein air. Et grâce au froid, ça hydrate légèrement si vous le buvez sans trop de lait ou de sirop, évidemment. Il y a un effet anti-vieillissement aussi. Et ça, c'est la vraie bonne nouvelle parce que le café, c'est une source d'antioxydants dans notre alimentation. Il y a des polyphénols, notamment l'acide chlorogénique. Ça lutte contre les radicaux libres, ces petites particules qui accélèrent le vieillissement de la peau, des artères et du cerveau. Il y a des études très sérieuses qui montrent que 2 à 4 tasses de café par jour, il y a une réduction du risque de maladies neurodégénératives comme la maladie de Parkinson ou la maladie d'Alzheimer. Donc que ce soit un café chaud ou un café glacé, bah, c'est pareil.
0: Docteur, ça fait rêver quand même. Mais du coup, comment on fait pour préparer ce café?
1: Voici la recette du café glacé sain et efficace. Vous préparez un café fort, type expresso ou filtre serré, et vous le laissez refroidir. Mais il y a une meilleure méthode. L'idéal, c'est le café infusé à froid, le fameux cold brew des anglo-saxons. L'infusion à froid, pendant 12 heures, extrait la caféine et les antioxydants tout en réduisant l'acidité. Moins d'acidité, moins de brûlure d'estomac, moins d'irritation de l'émail dentaire aussi. Donc on fait infuser les grains de café ou le café moulu dans de l'eau et on met au frigo. Ensuite, ne sucrez pas ou très peu. Le sucre annule les effets anti-âge. Ben oui, le sucre, ça favorise la glycation, vous savez, ça rigidifie le collagène sous la peau. Donc à la place, on peut mettre une petite pincée de cannelle, par exemple, et vous pouvez mettre un peu de lait classique avec du lactose, mais vous évitez vraiment le sucre. Et ensuite, vous ajoutez des glaçons, quantité raisonnable, pas trop pour ne pas diluer les bons composés. Et puis surtout, on évite les versions industrielles, en bouteille, en sirop, c'est bourré de sucre, d'additifs et de matières grasses. Le café glacé, ça ne se prend pas avec de la crème fouettée non plus, du caramel ou du chocolat, sauf exception. Bref, c'est un café naturel. What else? Allez, bon été, bonne santé, à l'écoute d'ici, bien sûr.
0: Docteur Kirzek qui s'est pris un peu pour Georges Clooney dans cette pub. Évidemment, merci docteur Kirzek. On va se préparer un café glacé dans un instant avec Margot de Rocco. On va l'accueillir avec un très joli café glacé à 9h. Elle va nous parler des coups de soleil et peut-être aussi de l'indice solaire. On va parler avec un porte-parole de la sécurité solaire et de l'association Info Soleil. Mais ça, c'est dans un instant.
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0: Vous écoutez Ici Berry sur votre radio locale. Je vous rappelle que la vigilance jaune revient pour la canicule. Grand soleil, forte chaleur. Qui dit soleil dit peut-être coup de soleil aussi. On va en parler avec vous, Margot de Rocco. Bonjour.
8: Bonjour Antoine, bonjour à tous. Oui, c'est ça, ce matin nous serons avec Pierre Cesarini. C'est le directeur et porte-parole de la sécurité solaire à l'association Info Soleil. On va notamment parler de cet indice UV. On va essayer de le comprendre parce que des fois sur la météo, on voit écrit indice UV élevé. Qu'est-ce que ça veut dire? Pourquoi c'est important de le connaître? Donc voilà, il sera avec nous pour nous aider à en savoir un petit peu plus, comment bien se protéger aussi, parce qu'on va pas se mentir, un coup de soleil sur le bout du nez, c'est jamais très agréable, ou sur le front, ça fait mal, on se passe de la biafine et de la biafine.
0: Et en mais plus, on est un peu ridicule quand on arrive au boulot.
8: Voilà, un petit peu, puis après on a aussi la marque des lunettes de soleil, donc voilà. Et puis après, à partir de 10h, on sera avec l'association astronomique de l'Indre, parce que le 12 août, il y a une éclipse solaire.
0: D'accord, voilà, c'est spécial solaire et astronomie
8: c'est
0: ce matin.
8: Et
0: bien Margot, je vous laisse la place, et moi je vous dis à demain, dès 6h dans Ici Matin, bonne émission.
8: Merci, à demain.
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8: Ici Berry, c'est votre radio locale. Très belle journée, il est 9h. Ici Berry, première radio sur l'info, le journal vous est présenté par Irène Prigent. Irène, bonjour.
9: Bonjour Margot, bonjour à tous.
8: Les ambulanciers durcissent le ton cette semaine.
9: Les quatre syndicats de la profession réclament sans succès depuis avril l'ouverture de négociations pour une revalorisation des transports sanitaires. Ils sont gelés depuis 2018 malgré l'inflation. Face à l'inaction du gouvernement, ils demandent désormais à leurs adhérents de n'assurer que les transports urgents et rien d'autre. Sylvie Prinet est déléguée départementale de la Fédération nationale des artisans ambulanciers dans le Cher.
10: On va faire les consultations très très peu, on va diminuer les kinés, on va diminuer tout ça. On va garder seulement les transports qui seront sur les urgences parce qu'il y a une réquisition. Et on va effectuer les dialyses, la radiothérapie, la chimiothérapie et tout ce qui est examen urgent pour ne pas porter atteinte à la santé de nos patients. Le reste, tout ce qui est conventionnel, sortie d'hôpital, je pense que oui, le mouvement va se durcir sur les sorties d'hôpital. Donc il y a une réquisition, il y a forcément moins d'ambulances, la réquisition, et ça va être 4 ambulances pour le département. Je pense qu'avec la chaleur qui arrive encore, les hôpitaux vont être très très vite saturés. J'espère qu'on sera entendu parce que je pense qu'aujourd'hui la profession, on est tellement remonté qu'on n'a plus rien à perdre et on ira jusqu'au bout.
9: Les syndicats des ambulanciers qui appellent donc à ne pas effectuer les transports non urgents de patients aujourd'hui pour faire plier les politiques et ce jusqu'à nouvel ordre.
8: Et dans l'actualité également ce matin, un coup de théâtre dans l'affaire Jubilar.
9: Il avait toujours nié toute implication dans le meurtre de sa femme Delphine. Cédric Jubilar reconnaît maintenant avoir tué son épouse dans le Tarn en 2020. Des aveux de culpabilité exprimés dans un courrier adressé à son avocat, courrier dévoilé par la Dépêche du Midi ce matin. L'avocat annonce la tenue d'une conférence de presse à 13h à Toulouse aujourd'hui. Cédric Jubilar avait été condamné à 30 ans de réclusion criminelle en 2025. Un procès en appel était prévu en septembre. Deux cinquantenaires soupçonnés d'avoir menacé leur voisin avec un faux fusil à pompe seront jugés aujourd'hui à Bourges en comparution immédiate. Les faits remontent à vendredi dernier dans la commune de Néronde. L'un des deux prévenus, déjà coutumier de ces faits de violence avec armes, risque jusqu'à 6 ans de détention. À Châteauroux, dans l'Indre, les auteurs des tirs de mortier ce week-end sont toujours recherchés. Ces tirs avaient été entendus dans la nuit de samedi à dimanche dans plusieurs quartiers, après les victoires de l'équipe de France et du Maroc aussi au Mondial de football. L'enquête se poursuit pour tenter de les identifier. L'argent public, d'abord pour la recherche publique. Les insoumis élus de la région, Aymeric Compin et Karine Fischer-Lemartel, ils sont très remontés après l'attribution de subventions régionales au laboratoire AgroParisTech Innovation pour un projet autour des cosmétiques, plus de 700 000 euros accordés. Les deux représentants de la France insoumise ne comprennent pas pourquoi des laboratoires privés continuent à bénéficier de subventions à l'heure où la recherche publique est au régime sec.
8: Une nouvelle vague de chaleur s'installe en France.
9: 16 départements sont en vigilance orange canicule. L'Indre et le Cher restent pour le moment en jaune, mais ils sont en orange pour le risque de feux de forêt. Ce week-end, près de 130 hectares de végétation ont brûlé près de Monet dans l'Indre. Un violent incendie qui a entraîné l'évacuation des habitations alentours, mais aussi des participants et spectateurs de la course de Dragster organisée non loin. Une ferme et des abris de jardin ont été détruits, mais il n'y a pas eu de blessés. Les pompiers de l'Indre sur le front des incendies, pas de vacances non plus pour les pompiers du Cher. 7 d'entre eux, en tout cas, sont envoyés en renfort dans l'Aude pour aider à combattre les feux géants qui touchent le sud de la France depuis plusieurs jours. Incendies qui ont déjà ravagé plusieurs milliers d'hectares. La troisième étape du Tour de France prévue aujourd'hui dans les Pyrénées-Orientales se fera sans spectateurs. Hier, lors de la deuxième étape en Espagne, Kevin Vauclin en a bavé. Le coureur normand qui a fait ses gammes sur la piste de Bourges a encore été victime de problèmes mécaniques. Il a souffert aussi de la chaleur. Il a passé la ligne seulement en 51e position, en haut de la côte de Montjuïc à Barcelone, quasiment 7 minutes après le vainqueur d'étape Isaac Del Toro. Contrairement à l'an passé, Kevin Vauclin sait qu'il ne pourra pas jouer le général cette année.
11: Je vais essayer de prendre l'échappée, nouvelle crevaison. Je suis resté dans le groupe, j'ai pris un trou, la manette est tombée. Bon, c'est pas des excuses, hein. Je pense que mes jambes ont été très, très bizarres aujourd'hui, comme j'avais dit, après la maladie, après cette chaleur, je ne savais pas trop où j'en étais. Voilà, je pense qu'il faut prendre son mal en patience. J'ai donné ce que j'avais. J'ai préféré me relever et cette fois-ci, cette année-là, vraiment essayer de jouer plus étape et laisser général de côté. La forme reviendra, donc faut juste faire preuve de patience et voilà, après une fois qu'on se relève, hein, je me bats pas comme l'année dernière.
9: Kevin Vauclin, 45e au général pour le moment, à 8 minutes du leader danois Jonas Vingegaard. Le Saint-Amandois Julien Alaphilippe, lui aussi, est loin au classement. Lui qui ne joue que des victoires d'étape comme Vauclin cette année. Contrairement à Paul Sexas, le jeune français 6e du général au moment d'aborder la 3e étape aujourd'hui. Le Brésil éliminé cette nuit de la Coupe du Monde de foot, battu 2-1 par l'Amandois Julien Alaphilippe. Lui au Mexique, l'un des pays hôtes du mondial, en revanche, prend la porte également, après sa défaite 3-2 face à l'Angleterre.
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9: Une nouvelle vague de chaleur arrive, Margot.
8: Ouais, comme vous l'avez dit, Irène, c'est le retour de la vigilance canicule. Il va faire un peu plus chaud que la semaine dernière pour ce qui est des températures cet après-midi. Du côté d'Avord et Sancerre, 33 degrés. À Bourges, 34 degrés. À Châteauroux, La Châtre et Levroux, 35 degrés. À Issoudun, Vierzon et Argenton-sur-Creuse, 36 degrés. La maximale, ce sera du côté du Blanc avec 37 degrés. Merci beaucoup, à tout à l'heure.
9: À tout à l'heure.
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8: Et bonjour, bienvenue chez vous, c'est votre émission jusqu'à midi. Hein. Je vous souhaite un très bon début de semaine. J'espère que le week-end s'est bien passé, que vous en avez profité pour vous reposer, voir vos proches. Il a fait un peu plus chaud, vous en avez peut-être profité aussi pour vous baigner et vous faire un petit peu dorer la pilule. Sauf qu'en rentrant chez vous, vous vous êtes rendu compte que votre dos avait un peu cramé. Le pot de biafine y passe. Et bien ce matin, nous serons avec Pierre Cesarini. C'est le directeur et porte-parole de la sécurité solaire à l'association Info Soleil. On va parler indice UV. À quoi ça sert de le connaître? On va essayer de le comprendre, ce que ça implique pour nous. On le retrouve juste après Jean-Jacques Goldman avec Onira sur ICI Berry, votre radio locale.

0: Ici Berry avec Jean-Jacques Goldman, c'était On ira.
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0: Et ça nous est déjà tous arrivé d'avoir un coup de soleil. Le coup de soleil fait mal, le coup de soleil brûle et le coup de soleil peut être dangereux. Ce matin, nous sommes avec Pierre Cesarini, c'est le directeur et porte-parole de la sécurité solaire. Bonjour Pierre.
2: Bonjour Margot, bonjour à toutes et tous.
0: Alors avec vous, on va notamment parler de l'indice UV, mais déjà, il faut comprendre, c'est quoi l'indice UV ?
2: L'indice UV, c'est une échelle qui a été mise au point au début des années 90 par une équipe canadienne et qui est devenue depuis l'échelle internationale pour qualifier l'intensité du risque qu'il peut y avoir à s'exposer au rayonnement UV. Le rayonnement UV, il n'est pas constant, il varie fortement. Et cette échelle permet de savoir si il y en a beaucoup ou pas, si les lésions surviennent rapidement ou non. Nous avons actuellement des indices UV sur la France de l'ordre de 7-8 dans le nord, 8-9 dans le sud. Et j'ai regardé les prévisions pour aujourd'hui. Le pic sera à 8 pour Châteauroux.
0: Et donc, c'est une échelle qui est calculée sur combien, jusqu'à 10?
2: Non, il n'y a pas de plafond pour cette échelle. Évidemment, plus vous vous élevez en altitude, plus vous vous rapprochez de l'équateur, plus ça monte. Et puis, il est dépendant aussi de facteurs qui sont très locaux, comme par exemple les nuages ou la couche d'ozone. Et si demain, nous avons 10 ou 15% d'ozone en moins, on aura 10% ou 15% d'UV en plus. Les maximums qu'on mesure dans l'Hexagone, c'est de l'ordre de 12-13 en montagne au mois d'avril-mai. Sinon, les pics seront atteints, ont été atteints là, ces derniers jours, qu'on est très proche du solstice d'été. Et c'est grosso modo du 7-8. Non, on est sur les maxima de l'année, 7-8 dans le nord, 8-9 dans le sud. C'est qualifié de très fort. Les lésions surviennent rapidement. Hein. C'est quelques dizaines de minutes pour des coups de soleil si la peau n'est pas protégée.
0: Et un indice UV de 12-13, ça veut dire que sur la peau, grosso modo, ça représente quoi ? On risque quoi, en fait, à s'exposer comme ça ?
2: Ben, 12-13, c'est rare, donc je préférerais vous commenter le 7-8 qu'on a actuellement. Mm-hmm. Une peau sensible, c'est un premier coup de soleil, ce qu'on appelle un coup de soleil léger, quoi, une dose érythémale minimum en langage scientifique, c'est moins de 20 minutes. Et 3 fois cette dose, donc moins d'une heure d'exposition, c'est le coup de soleil grave, rouge, avec une grosse douleur le soir. Et 5 fois la dose, c'est la cloque. Et il faut savoir que donc moins de 2 heures d'exposition sans protection vers 2 heures de l'après-midi aujourd'hui, quelqu'un qui a une peau sensible, il est brûlé jusqu'à la cloque. Et ça, c'est un risque de cancer cutané qui est très largement majoré. On dit même multiplié 2 dans les 5-10 ans qui vont venir, quoi.
0: Donc c'est assez dangereux. En fait, il faut se protéger. C'est surtout ça, en fait, la base.
2: Évidemment, lorsque le rayonnement atteint ses intensités, le mieux c'est encore de ne pas être exposé, donc de rester à l'intérieur, et sinon, bah, effectivement, de se protéger en restant à l'ombre, en portant des vêtements couvrants naturellement, un chapeau à bord large, des lunettes de soleil, et bien sûr, là où les zones sont exposées, en appliquant de la crème.
0: Est-ce qu'on est assez au courant justement de l'indice UV ? Est-ce qu'on fait assez attention ou on ne regarde pas encore assez ?
2: C'est une vraie question, Margot. Pour tout dire, on ne sait pas vraiment. Ce qu'on voit, c'est que quand même, il y a 30 ans de ça, on était sur une progression du nombre de cas de cancer de la peau qui était vraiment de nature épidémique. On était à plus 7, plus 8% par an. Nous ne sommes plus qu'à plus 3, plus 4%. Donc c'est pas bien, parce qu'on continue d'avoir de plus en plus de cas, mais quand même, on a ralenti la croissance. On voit quand même des protections se distribuer, se vendre largement. Je pense aux crèmes, mais surtout à des vêtements anti-UV, des vêtements couvrants, des lunettes de soleil. Pour enfants, ça n'existait quasiment pas il y a 30 ans. Aujourd'hui, c'est un vrai marché. Donc, il semble que les choses aillent mieux quand même en termes de comportement. Mais les études ne sont pas flagrantes en la matière. Et donc, il y a vraiment une vigilance et puis surtout une sensibilisation à poursuivre.
0: Il y a encore un peu de boulot à avoir, quoi, notamment du côté indice UV. Hein.
2: Oui, clairement, les médias nous aident beaucoup pour ça. Mais c'est vrai qu'il faudrait en parler plus. Il faudrait donner plus souvent l'information. Il faudrait la donner plus tôt dans la saison aussi. Parce qu'on vient de vivre les pics, hein, avec le solstice d'été. Maintenant, le soleil va commencer, la course du soleil va commencer à décliner. Les niveaux d'UV vont baisser très lentement. Hein. Ça va rester à des 7-8 tout l'été jusqu'à mi-fin août. Mais c'est vrai qu'on est déjà à ces niveaux-là depuis le mois d'avril-mai. Et qu'au mois d'avril-mai, personne n'en parle. Or, au mois d'avril-mai, maintenant, avec le réchauffement climatique, on a des températures qui sont tellement hautes que les gens font à peu près la même chose que ce qu'ils font en plein été, c'est-à-dire maillot de bain et plage, quoi. Plage ou plan d'eau ou piscine ou autre. Et ça fait vraiment des expositions solaires supplémentaires. On redoute qu'il y ait une recrudescence du nombre de cancers de la peau ou un redémarrage à la hausse de cette courbe de progression du nombre de nouveaux cas pour cette raison.
0: Ce matin, nous sommes donc avec Pierre Cesarini, c'est le directeur et porte-parole de la sécurité solaire. On a pas mal de choses à évoquer encore parce que forcément, là, il y a les beaux jours qui arrivent, vous avez peut-être décidé de partir. Donc, faire attention, on en parle juste après ce duo. Pascal Obispo et Francis Cabrel.

0: Ici Berry avec ce duo, c'est une nouveauté, hein, Pascal Obispo et Francis Cabrel, Il faudrait que pleuve l'amour. C'est les vacances, il fait beau, alors on a envie de profiter au bord de l'eau. Ce matin, nous sommes avec Pierre Cesarini, c'est le directeur et porte-parole de la sécurité solaire. On va notamment parler des enfants et le soleil, Pierre.
1: Oui, les enfants, c'est vraiment un public très très prioritaire pour nous, parce que pour l'essentiel des cancers de la peau, en particulier les plus graves, ce qu'on appelle les mélanomes, toutes les études sont formelles, c'est pendant l'enfance que ça se passe. Hein, la peau est plus fragile, la peau des enfants, elle est plus fine, elle bronze moins bien, et puis en plus, pendant l'enfance, on est plus exposé au soleil, on a plus de vacances, on a plus généralement d'activités récréatives en plein air, c'est plutôt une bonne chose, mais ça contribue évidemment à une exposition particulièrement importante, à un moment où la peau est pas si bien armée pour ça, pour se défendre. Et du coup, vraiment, ce public pour nous est vraiment prioritaire. Et parmi les messages principaux qu'on diffuse, protéger les enfants du soleil.
0: Mais là, on voit quand même de plus en plus, les enfants, ils ont les casquettes, ils ont aussi les manches longues, ils ont les lunettes de soleil. Donc, il y a quand même cette prise de conscience. On commence à savoir maintenant qu'il faut quand même faire attention.
1: Oui, il faut dire qu'on est parti de loin. Quand l'association s'est créée au début des années 90, on avait une grosse partie de la population, pas loin de 40%, qui pensait que les coups de soleil de l'enfant, ça préparait la peau aux expositions futures, ou c'était pas grave si on prenait les coups de soleil, quoi. Donc évidemment, on est largement revenu de ça. Mais on n'en est pas sorti quand même. Il faut améliorer encore ses comportements, c'est clair.
0: Mais on a aussi cette impression qu'on n'est pas tous tolérants de la même façon au soleil. Par exemple, on va s'exposer avec une amie ou des amis au bord de l'eau. Il y en a, ils vont ressortir rouge crevette et d'autres, au contraire, ils vont être tout bronzés.
1: Ben oui, parce qu'effectivement, on a une inégalité face au soleil et on a des personnes qui bronzent plus facilement que d'autres et certaines même qui ne peuvent pas bronzer du tout. Les phototypes 1, hein, ces peaux très claires, avec souvent le gène roux, ne bronzent pas ou en tout cas ne pigmentent pas avec un pigment un peu brun, un peu foncé. Ce sont des personnes sensibles. Mais pour ce qui concerne les enfants, il faut les considérer tous comme sensibles parce que de toute façon, cette l'épiderme d'une part est plus fin et d'autre part, cette pigmentation, elle est moins protectrice qu'elle ne sera à l'âge adulte. Donc il faut vraiment bien les protéger. On fait beaucoup de choses d'ailleurs pour aider les acteurs, les principaux acteurs. On a des programmes qui visent les familles, les parents, on a des programmes qui visent les grands-parents, on a des programmes qui visent dans les collectivités, notamment les animateurs, dans les centres aérés, parce que voilà, ils ont des enfants souvent sur l'accueil de loisirs. Donc des activités à la fois, des formations pour qu'ils mettent en œuvre les protections qui vont bien, et puis surtout qu'ils mettent en œuvre avec les enfants des jeux, des activités ludopédagogiques pour apprendre aux enfants à être autonomes, bien sûr, à repérer les moments où il y a besoin de se protéger du soleil, puis ou comment faire pour se protéger du soleil. C'est des choses qui sont vraiment importantes et qui sont amusantes pour les enfants. Donc on a des choses, on l'a fait avec la commune de Valençay sur votre département, on a des échanges avec de nombreuses communes, avec Châteauroux notamment, pour mettre en place des programmes de ce type-là, pour que l'enfant bénéficie de cette sensibilisation et de cette montée en compétences, à la fois quand il est avec ses parents, ses grands-parents, mais aussi sur le temps dit péri où il sera scolaire, et même scolaire, puisqu'on a aussi un programme dans les écoles qui est soutenu par l'ARS.
0: Et donc, pour retrouver tous les conseils de base et toutes les infos, vous avez un site internet, hein ?
1: Oui, soleil.info. Sur soleil.info, tout un chacun peut retrouver les indices d'UV, d'abord, pour sa région ou pour sa ville. Et puis, bien sûr, les conseils de base. Le premier, c'est une nouvelle fois d'éviter le soleil quand il est au plus haut dans sa course, c'est-à-dire entre midi et 16h, hein, en heure légale en France. De porter des vêtements longs, couvrants, éventuellement anti-UV si vous allez dans l'eau, parce que la fibre naturelle, le coton, devient très transparente lorsqu'elle est très très mouillée. Donc là, c'est des lycras, c'est des vêtements polyester qui vont faire le job. Porter un chapeau à bord large, des lunettes de soleil bien enveloppantes, et puis une nouvelle fois, sur les zones qui sont exposées, une crème solaire d'indice 30 ou 50 si on est un peu craintif. Et surtout d'appliquer soigneusement le produit, mais surtout d'utiliser le produit solaire vraiment pour compléter ce que le vêtement ne couvre pas et pas pour remplacer le vêtement, hein, parce que sinon on n'a pas forcément gagné au champ.
0: Pierre Cesarini, directeur et porte-parole de la sécurité solaire, merci beaucoup d'avoir été avec nous.
1: Merci à vous Margot, et puis un très bon été à vous et puis à tous vos auditeurs et auditrices.
0: Merci beaucoup, belle journée, au revoir.
1: Au revoir Margot.
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0: Oh, je sens un courant d'air chaud là. Un courant d'eau chaude même. Ça, c'est peut-être votre voisin de mer qui vient de faire pipi dans l'eau. C'est souvent ce qu'on dit, hein. L'heure du bain, c'est votre nouveau rendez-vous de l'été. Louise Lempire répond aux questions que les enfants peuvent se poser en ce qui concerne bien nos océans et la mer. Avec cette question aujourd'hui, peut-on faire ce qu'on veut dans l'eau et notamment faire pipi dans la mer? Réponse avec Louise Lempire juste après Alphaville avec Big in Japan sur Ici Berry.

0: Ici-Berry avec Alphaville, c'était Big in Japan sur Ici-Berry. 9h30, c'est l'heure du bain, c'est votre série originale de votre été. Avec les scientifiques d'Océanopolis Act à Brest, c'est Louise Lempire qui répond aux grandes questions des enfants sur la mer et sur les océans. Et celles-ci, eh bien, ils sont nombreux à se la poser.
1: Est-ce que je peux faire pipi dans la mer ?
0: Oui, mais pas à côté des autres baigneurs quand même.
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0: L'urine, c'est composé à 95% d'eau. Alors quand tu fais pipi dans la mer, c'est un peu comme si tu mélangeais de l'eau à de l'eau. Les 5 autres pourcents, ce sont des sels minéraux qui se trouvent déjà dans la mer ou alors de l'urée, c'est ce qui donne l'odeur de pipi. Quand toi, tu fais pipi dans la mer, ça représente quelques centaines de millilitres qui vont se perdre dans des millions de milliards de litres d'eau. Ça n'a aucune incidence, ni sur la mer, ni sur ses habitants. Et puis tu sais quoi ? Faire pipi dans la mer, c'est bon pour la planète. Dans l'urine, il y a de l'azote. L'azote mélangé à l'eau de mer, ça crée de l'ammonium. C'est un nutriment, une petite nourriture qui est très appréciée par la flore sous-marine. Par les algues donc, et les autres petites plantes des mers. Donc faire pipi dans la mer, ça aide la végétation à grandir. Et comme les poissons mangent en partie cette végétation, eh bien ça les aide aussi.
1: C'est pour ça que l'eau est chaude à certains endroits.
0: Non, rien à voir. L'eau chauffe grâce à la chaleur du soleil, ce qui veut dire que les eaux profondes sont plus froides. Avec le courant, les eaux plus froides remontent et laissent de petits endroits d'eau plus chaude. Et les mouvements de la marée peuvent aussi jouer. Mais juste, si tu fais pipi dans l'eau, ne reste pas à côté des autres baigneurs. Et puis tu peux toujours penser à la baleine. Elle fait environ 950 litres de pipi par jour dans la mer. Ça fait presque 1000 bouteilles de lait.
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0: Voilà, donc si jamais vos enfants ont d'autres questions, n'hésitez pas, hein, peut-être que Louise Lempire y a déjà répondu. Donc n'hésitez pas à aller sur notre site ici.fr et aussi notre application Ici.

0: Ici Berry avec Michel Jonas et les vacances au bord de la mer.
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0: Et chaque mercredi de l'été, venez découvrir une ferme du pays de George Sand avec une dégustation à l'issue de la visite avec des produits de la région. Ce mercredi, le 8 juillet, venez découvrir des lapins de Lulu et de la brasserie du Pif. Venez découvrir un élevage de lapins qui vivent en plein air, mangent de l'herbe et peuvent exprimer leurs comportements les plus naturels. Il y a aussi une micro-brasserie à découvrir. Ils vont comme ça vous expliquer la fabrication des bières artisanales, à consommer évidemment avec modération.

0: Ici Berry avec Bill Medley et Jennifer Warmes sur votre radio locale, ici Berry. Et on file, on prend la route avec notre baladeur Maxime Daniel du côté de l'étang du Ry. Bonjour Maxime.
1: Bonjour Margot, dans un cadre exceptionnel ce matin, nous sommes à Luan, dans l'Indre, on peut dire que c'est verdoyant. On a de la chance, c'est une belle semaine caniculaire qui nous attend. Bonjour Olivier Leprêtre.
2: Bonjour.
1: Vous êtes le chef, le propriétaire,
2: non, le gérant
1: le gérant ici de La Rigolette, ce restaurant qui se trouve en bord de l'étang du Ry. C'est un cadre incroyable pour bosser, hein. C'est un joli bureau que vous avez.
2: Hein. Ah, c'est un cadre exceptionnel. L'été, c'est vraiment, on peut difficilement rêver de mieux. Que ce cadre exceptionnel.
1: C'est d'ailleurs pour ça que c'est maintenant presque votre sixième saison, hein, bientôt. Hein.
2: C'est ma sixième saison, effectivement.
1: Ici, vous êtes bien, donc 7 jours sur 7, tout l'été, vous recevez ici les clients qui veulent venir se

0: Parce que on peut pêcher autour de cet étang, on peut faire plein de choses, on peut vraiment se balader, être un petit peu au frais. Mais ici à la Régolette, voilà, on peut venir déjà l'après-midi boire un petit coup et le soir on peut manger également, le midi aussi.
1: Tout à fait. Alors nous sommes ouverts donc, comme vous l'avez signalé, de 10h du matin à 23h, 23h30 non-stop, donc du lundi au dimanche. Et l'après-midi, la brasserie est ouverte pour venir déguster une glace, un cocktail ou une boisson, un soft.
0: Ouais, ça c'est plutôt agréable. Qu'est-ce qu'on mange ici? C'est quoi le type de cuisine qu'on trouve ici?
1: En fait, ici, on est sur un type brasserie.
0: Ouais.
1: Hein, on n'est pas un restaurant qui cherche à faire
0: des choses simples, quoi.
1: Très simples, des choses de qualité, produits maison. On travaille la frite maison, qui demande beaucoup de boulot d'ailleurs.
0: Ah, oui, j'imagine.
1: Et on travaille vraiment des beaux produits comme l'andouillette 235A. On travaille aussi des très belles salades.
0: Ouais.
1: Par les temps actuels, ça marche très bien.
0: Ouais, ça fait du bien, un petit peu de légèreté avec les grosses chaleurs.
1: On a très belle viande comme l'entrecôte limousine ou charolaise.
0: D'accord.
1: Oui.
0: Ah, ça, même par canicule, je suis capable aussi l'entrecôte. Hein,
1: le soir.
0: Le soir, évidemment. Bon, franchement, même le midi, vous savez. Mais d'accord, ok. Donc, ce sont vraiment des produits simples mais efficaces que vous travaillez. Voilà, on vient ici pour vraiment passer un bon moment. C'est l'idée. Hein.
1: Alors, l'idée, c'est surtout un accueil. Et le bien-être.
0: Ouais.
1: Voilà. Se sentir comme à la maison. J'ai une équipe très efficace qui prend bien soin des clients.
0: D'accord.
1: Qui est vraiment très avenant. Et voilà, c'est la qualité du relationnel qui est très importante aussi.
0: Bon, parce que oui, il faut vraiment le répéter. Ici, on est dans un cadre vraiment exceptionnel. Je disais verdoyant, mais on peut dire aussi très très nature. Voilà, c'est vraiment l'esprit de la balade, de se reconnecter avec les choses simples. Et ce qu'on va faire, c'est que nous, on va continuer à parler de cette étang du Riz et de tout ce qui se passe autour, parce qu'il y a des animations tout au long de l'année. Et puis, on va parler aussi de ce 6e festival pyrotechnique qui normalement a lieu en août. Et si tout va bien, s'il n'y a pas de sécheresse annoncée ni rien du tout, il aura lieu comme chaque année.
1: Tout
0: Olivier Leprêtre, vous restez avec nous. Je vais peut-être aller vous filer un coup de main pour éplucher les frites, si vous voulez bien. Et puis, on se retrouve tout à l'heure à 9h50. Merci.
2: Allez, au boulot, Maxime. On vous retrouve d'ici une dizaine de minutes.
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2: Et dans un instant, ce sera cours de natation avec notre vétérinaire Pierre Fabin. On le retrouve juste après KOD et chacun sa route sur Ici Berry.

0: Ici Berry avec KOD, c'était Chacun sa route.
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0: Et cet été, si vous rêvez de vous baigner avec votre chien, attention, l'apprentissage de la natation ne s'improvise pas. Notre vétérinaire Pierre Fabin, comment on met son chien à l'eau pour la première fois?
4: Il ne faut surtout pas le jeter à l'eau. C'est le meilleur moyen de le traumatiser à vie. La règle d'or, c'est d'y aller progressivement. Choisissez un plan d'eau calme, avec une pente douce, comme un lac ou une plage. Jamais un bord abrupt où il n'a pas patte. Marchez dans l'eau jusqu'aux chevilles et appelez-le avec son jouet préféré ou une friandise. Laissez-le avancer à son rythme. S'il ne met que les pattes avant aujourd'hui, c'est déjà une victoire. L'erreur classique, c'est de tirer de force par le collier. Il doit garder l'initiative. Pensez aussi au gilet de sauvetage pour chien. C'est un outil fantastique pour débuter. Ça le rassure énormément car il flotte sans aucun effort et trouve le bon mouvement des pattes sans paniquer.
0: Et justement, une fois qu'il est dans l'eau et qu'il commence à nager, je suppose qu'on doit faire quand même attention à sa technique et aussi à sa posture globale.
4: Absolument, observez bien la ligne de son dos. Un chien qui panique va se redresser à la verticale. Il va taper l'eau frénétiquement avec les pattes avant en éclaboussant et son arrière-train va couler. S'il fait ça, il peut s'épuiser en 2 minutes et risque vraiment de boire la tasse. Le bon mouvement, c'est une position bien horizontale avec les 4 pattes qui pagaient sous l'eau. Pour l'aider, placez simplement votre main sous son ventre pour soutenir son train arrière. Exactement comme on le fait avec un enfant qui apprend à nager. Une fois qu'il comprend qu'il flotte à l'horizontale, il va se détendre. Surtout, faites des sessions très courtes. 5 minutes de nage équivalent à un sprint terrestre. Sortez-le bien avant l'épuisement.
0: Et après la baignade, quand on rentre à la maison, est-ce qu'il y a des précautions particulières à prendre pour sa santé? Ou par exemple aussi l'entretien de son pelage?
4: Alors le rinçage à l'eau claire, c'est non négociable, que ce soit après la mer ou après un lac. Le sel marin assèche la peau et provoque des plaques rouges. L'eau douce, elle, peut contenir des bactéries ou d'autres pathogènes. Passez-le sous le jet d'eau tiède en insistant bien sous le ventre et sous les aisselles. Et ensuite, le point critique absolu, les oreilles. L'eau qui stagne dans le conduit auditif est la cause numéro 1 des otites estivales. Prenez une serviette propre et séchez soigneusement l'intérieur du pavillon sans jamais utiliser de coton-tige. Et ensuite, on le laisse se reposer au calme.
0: Évidemment, pour plus de conseils, vous pouvez retrouver toutes les chroniques de notre vétérinaire Pierre Fabin sur notre application ICI et notre site internet ici.fr. Et dans un instant, retour à l'étang du Ry avec Maxime Danel, notre baladeur. On le retrouve juste après Zaz et Mon Sourire sur ICI Berry. Belle journée.

0: Ici Berry avec Zaz, c'était Mon Sourire. Et grâce à lui, on découvre un petit peu plus notre Berry, direction Luant avec Maxime Daniel.
1: Bien, c'est comme ça qu'on dit, je crois, dans le sud en tout cas. On est vraiment bien, n'est-ce pas Olivier Lefret?
2: On est très bien ici.
1: Vous êtes le gérant ici de cette Rigolette à Luant dans l'Indre, un restaurant où c'est très sympa de venir parce que on est vraiment en bord d'eau, hein, juste là. On a toute cette verdure ici, on voit les bambous comme ça qui sont juste face à l'eau, les roseaux. C'est vraiment très très agréable. Et puis on peut venir manger ici. Et alors vos origines de Fréjus, méditerranéenne, vous ont donné un plat signature, une recette que vous aimez bien faire. Et ici on peut la retrouver de temps en temps.
2: Oui, alors que je fais généralement pour les groupes ou alors quand j'ai une grande influence, je suis entre guillemets, sans me vanter, le spécialiste de la paella en fait. Paella valenciana.
1: D'accord, très bien. Ah, c'est méditerranéen, mais aussi voilà. C'est méditerranéen.
2: Oui, tout à fait méditerranéen. Tout à fait.
1: Ok, ouais, très bien. Comment vous la préparez vous votre paella?
2: Bon, il y a des secrets. Je la fais avec de bons produits, ail, oignon, persil, tomate, poulet, épices maison.
1: D'accord.
2: Haricots plats, moules et gambas et poivrons grillés.
1: D'accord. Et ça, donc, si on réserve ici, par exemple, quand on est un groupe, on vient à 10, 12, 15, 20 personnes, on peut demander à l'avoir.
2: Ah, même 160, 80, 100.
1: Ah oui.
2: C'est un plat qu'on me demande assez régulièrement. C'est très convivial, je la prépare devant les convives.
1: Ouais.
2: Et c'est un plat qui marche très, très bien.
1: Ouais. Avec ce temps-là, là, vous retrouvez un petit peu ce côté méditerranéen, justement, les chaleurs, le bord de l'eau. Ça vous fait du bien quand il fait beau ici?
2: C'est pour le moral, il n'y a rien de tel. Bon, les chaleurs sont peut-être un peu excessives ces derniers temps, mais effectivement, c'est exceptionnel.
1: Bon, on est bien ici.
2: Il manque les cigales et on y est presque.
1: Ah, je fais très bien la cigale, attention, je peux vous la faire sans problème. C'est une cigale qui aurait trop fumé, là, quand même. On ne sait jamais. Bon, on est à l'étendurie ce matin avec Olivier Lefret, le gérant. On découvre cet endroit. Je vais aller me balader, je vais essayer d'aller rencontrer des promeneurs parce qu'il y en a pas mal ici qui tournent autour de l'étang pour se balader, promener leurs chiens, pêcher. On est là ce matin, c'est vraiment très agréable et on vous retrouve tout à l'heure, Margot.
0: Oui, le rendez-vous est pris aux alentours de 10h10. À tout à l'heure, Maxime.
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0: Ici Berry avec Supertramp, c'était Dreamer.
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0: Je vous souhaite une très belle journée avec Ici Berry, votre radio locale. Il est 10h. 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
2: Bonjour à tous. Elle est de retour en France. La canicule, 35 degrés attendus cet après-midi dans le Berry. L'Indre et le Cher sont en vigilance jaune. Plus au sud et dans l'ouest, 16 départements sont en orange sur la carte de Météo France. Le sud de la France ravagé en ce moment par de violents incendies. 7 pompiers du Cher sont d'ailleurs envoyés en renfort dans l'Aude. Dans les Pyrénées-Orientales, un feu géant fait rage également depuis plusieurs jours. Il a détruit environ 4600 hectares de végétation et entraîner l'évacuation de 10 000 personnes. Incendie qui chamboule aussi l'organisation du Tour de France. Il n'y aura pas de spectateurs aujourd'hui en bord des routes pour la troisième étape dont l'arrivée est prévue dans ce département cet après-midi. Des fortes chaleurs en ce début d'été et la tentation d'aller se baigner dans des lacs ou rivières pour se rafraîchir. Mais attention au risque de noyade. Dans le Cher, un homme d'une vingtaine d'années est mort noyé samedi après-midi au lac de Sidiaï dans le sud du département. Le parquet a ouvert une enquête pour en savoir plus sur les circonstances. Depuis la mi-juin, c'est déjà la troisième noyade dans le Cher. C'est un énorme rebondissement judiciaire. Cédric Jubilard avoue avoir tué son épouse Delphine, disparue en 2020 dans le Tarn. Des aveux formulés dans un courrier adressé à son avocat et révélés ce matin par la Dépêche du Midi. Cédric Jubilard, qui avait jusqu'à présent toujours clamé son innocence et avait fait appel de sa condamnation à 30 ans de réclusion criminelle l'an dernier. Voilà. Le bras de fer entre les ambulanciers et le gouvernement se durcit aujourd'hui. Les syndicats du secteur appellent leurs adhérents partout en France à n'effectuer que les transports urgents de patients, mais pas les sorties d'hôpitaux. Et un mouvement pour faire fléchir les politiques sur la question des tarifs de ces prestations qui n'ont pas bougé depuis 2018 malgré l'inflation. La Norvège valide son ticket pour les quarts de finale de la Coupe du Monde de football après sa victoire 2-1 face au Brésil cette nuit. Qualification également de l'Angleterre aux dépens du Mexique. Parmi les affiches ce soir, Portugal-Espagne, duel 100% ibérique à partir de 21h. Et puis la Berrichonne Châteauroux Athletic Club rayonne avec son athlète Andréane Sinson, qualifié pour les prochains championnats d'Europe en catégorie jeune. Sur le 5000 mètres marche, elle vient de réaliser les minima pour participer. Ce sera en Italie du 16 au 19 juillet prochain.
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2: La météo et des températures qui vont grimper.
0: Des températures qui remontent. En effet, nous sommes de retour en vigilance jaune canicule aujourd'hui. Pour ce qui est des températures, à Sancerre, 33 degrés. À Bourges, 34 degrés. À Châteauroux, La Châtre et Levroux, 35 degrés. À Issoudun, Vierzon et Argenton-sur-Creuse, 36 degrés. Du côté du Blanc, ce sera la maximale avec 37 degrés. On a parlé indice UV, donc là, les indices UV à partir de midi, ce sera de 8 degrés. Donc protégez-vous si jamais vous avez décidé de sortir. Irène, merci beaucoup.
2: Bonne journée.
0: Au revoir.
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0: Et le 12 août aura lieu une éclipse solaire. C'est l'événement vraiment à ne pas manquer. Mais pour pouvoir l'observer, eh bien, il faudra être équipé de lunettes spéciales. Car si vous regardez comme ça à l'œil nu, ça peut avoir des effets irréversibles pour vos yeux. Il est donc important de tout comprendre et de tout connaître pour pouvoir en profiter au maximum. Aux alentours de 10h15, nous serons avec Jean-Luc Levent. Il viendra nous parler de ce phénomène. Voilà, il fait partie de l'association astronomique de l'Indre.

0: Ici Berry avec Jeanne Mas, c'était Johnny Johnny.
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0: Et dans un instant, nous retrouverons Maxime Daniel, c'est notre baladeur. Et aujourd'hui, il nous amène à Luant pour découvrir l'étang du riz.

0: Et on la reconnaît bien avec sa voix à Charlotte Cardin et son dernier titre, The Way We Touch, sur Ici Berry. Et allez, on file tout droit à l'étendurie avec Maxime Daniel du côté de Luan.
1: En Bordeaux, en bord de l'étendurie, je peux vous dire que c'est très très agréable, Margot. Et c'est pas Martine qui va me contredire. Bonjour Martine.
2: Bonjour.
1: Vous êtes une habitante de Luan, je vous ai rencontrée, vous étiez ici autour de cet étang, assis face à l'eau. Je vous voyais, ça faisait bien 10 bonnes minutes que vous étiez là. Oui, je vous ai regardé, vous inquiétez pas.
2: Faut pas tout dire.
1: Non, faut pas tout dire. Mais qu'est-ce que vous venez faire ici, vous qui êtes habitante de Luan?
2: Alors, eh bien, écoutez, j'ai pas fait que me reposer, hein, parce que j'ai marché,
1: D'accord.
2: couru. Et j'aime bien m'arrêter ici, je trouve que c'est chouette, quoi. On a un lieu, vraiment on a de la chance d'avoir ce lieu, avec de la verdure, il y a les oiseaux, enfin bon,
1: c'est un cadre, bien. C'est un cadre agréable, ça fait allez, quoi, une dizaine de minutes que je suis assis à vos côtés, ça fait déjà deux personnes qu'on croise, et puis c'est vrai que les gens s'arrêtent ici pour discuter, c'est vraiment sympa, les gens sont gentils, on sent que ça apaise un petit peu, on a envie voilà, d'être sympa, d'être convivial.
2: Oui, oui, on peut faire effectivement des rencontres, discuter, quoique le matin, pas trop peut-être, mais bon, justement, c'est tranquille aussi, c'est ça l'avantage, si ouais. on a discuté, bon, on peut ou pas.
1: Enfin, oui, voilà. on peut même s'isoler si on veut, et l'avantage c'est qu'on peut vraiment faire le tour de cet étang. Hein.
2: Oui, oui, on peut faire le tour, là il y a de l'ombre en plus, on peut trouver un peu d'ombre pour s'arrêter. Puis en plus, l'avantage c'est si on veut faire le tour de l'étendurie, qui passe par le bois de sapin là.
1: D'accord.
2: C'est très joli, ça serpente un petit peu, on a l'impression d'être ailleurs quoi, au milieu des pins. Et ça fait un tour qui fait à peu près, je crois, 2 kilomètres.
1: Ah oui, quand même.
2: Oui.
1: C'est le belle île de Luan, en fait, hein, avec le monde en moins.
2: C'est ça, tout à fait.
1: Ouais, c'est ça. C'est vraiment. D'ailleurs, il y a pas mal de gens de Châteauroux qui viennent ici, vous me disiez.
2: Oui, oui, oui. Il y a des gens qui viennent, qui nous disent qu'ils viennent promener leurs chiens parce qu'ils aiment bien, ils peuvent faire le tour. Il n'y a pas moins de monde qu'à Belle-Île. Et puis, en plus, il y a beaucoup de verdure quand on fait le tour. Hein, c'est. Passe par la Roselière. C'est un lieu vraiment très chouette.
1: Et là, avec les grosses chaleurs qui nous attendent, c'est vraiment agréable d'être là. Hein. On sent qu'il y a un peu plus de fraîcheur, en tout cas qu'en ville, avec le béton, tout ça. Là, on est vraiment. Je ne vais pas dire à la fraîche par canicule, mais en tout cas, c'est toujours mieux qu'en ville de venir se balader ici. Et puis, il y a ce dont on parlait tout à l'heure, la Rigolette, là, le restaurant qui est juste là. Une fois qu'on a fait notre tour, si on veut se poser puis se rafraîchir avec une petite menthe à l'eau ou une petite eau gazeuse, ou voire même un café, ce qu'on veut, hein, c'est vraiment agréable. C'est vraiment très très sympa. On était avec Olivier Leprêtre tout à l'heure, le gérant qui nous parlait un petit peu de son restaurant. Merci beaucoup en tout cas Martine.
2: Eh bien merci.
1: Je vais vous laisser repartir chez vous, peut-être en courant ou en marchant.
2: Marchant.
1: On va marcher maintenant.
2: C'est bien, il fait chaud maintenant.
1: Ouais. Et puis Margot, moi je vous donne rendez-vous d'ici une bonne demi-heure. On va aller voir le boulanger qui est venu à notre rencontre, figurez-vous. Et puis on va aller lui donner la parole parce qu'il est à la recherche de plein de choses. Alors le boulanger de Luan nous donne rendez-vous à 10h45 tout à l'heure depuis son fournil.
0: Eh bien si on peut l'aider, alors ce boulanger de Luan, Maxime Daniel, qu'on retrouve d'ici une demi-heure. Pour vous accompagner ce matin, c'est Renaud avec En Cloque sur votre radio locale ici Berry.
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0: Ici Berry avec Renaud, c'était en cloque et dans 5 minutes à peu près nous serons avec Jean-Luc Levent de l'Association Astronomique de l'Indre. On va parler de cet événement à nous pas louper, c'est l'éclipse solaire qui aura lieu le 12 août.
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0: Ici Berry avec ce titre qu'on adore, hein, c'était Dépêche Mode. Et le 12 août, nous allons pouvoir admirer une éclipse solaire. Mais pour pouvoir profiter de ce spectacle, eh bien, il va falloir prendre quelques précautions quand même. Ce matin, nous sommes avec Jean-Luc Levent de l'Association Astronomique de l'Indre. Bonjour Jean-Luc.
1: Bonjour.
0: Alors, cette éclipse solaire, elle est assez particulière quand même.
1: Tout à fait.
0: Pourquoi ?
1: Oui, parce qu'elle est presque en totalité. Elle est presque en totalité. En France, nous, au niveau région centre, on est à 94%.
0: Et donc ça veut dire quoi, une éclipse solaire à 94% concrètement?
1: Alors, c'est-à-dire qu'il y a 94% du soleil qui va être caché par la Lune.
0: Ok. Donc ça veut dire qu'il va faire nuit, finalement?
1: Presque nuit, oui. Oui.
0: Et ça arrive souvent, les éclipses solaires?
1: Oui, ça arrive, mais pas en totalité. C'est très rare en totalité comme ça. Mm-hmm. Moi, je vais vous dire franchement, la dernière fois, ça devait être en 1980, je crois. Par mes souvenirs. Donc, vous voyez, c'est pas fréquent du tout. C'est pas fréquent du tout. Alors après, si vous voulez la totalité, faut aller en Espagne. Faut aller au nord de l'Espagne. Et là, vous l'aurez en totalité à 100%. Nous, dans le centre, on est à 94%, qui est déjà pas mal.
0: Oui, on pourra quand même en profiter, mais justement pour pouvoir profiter de ce phénomène qui, vous l'avez dit, finalement, là, depuis 1980, revient. Comment faire pour pouvoir en profiter?
1: Eh bien, tout simplement se mettre dans un coin, en regardant du côté de l'ouest, assez dégagé, parce qu'il faut savoir qu'on ne la verra pas entièrement, parce que le soleil va se coucher à l'horizon avant que l'éclipse soit finie. Mais il faudra se mettre côté ouest, à regarder un ciel dégagé, côté ouest, et puis surtout bien s'équiper de lunettes, surtout.
0: Parce que,
1: surtout ça.
0: Ouais, justement, en quoi c'est important de s'équiper de lunettes? Qu'est-ce qu'on risque si jamais on décide de regarder comme ça le ciel? C'est quoi les effets?
1: Eh ben, les effets, c'est au niveau de la rétine, au niveau de vos yeux. Alors, ça peut engendrer pas mal de soucis. Moi, j'ai par souvenir des personnes qui, ils s'étaient brûlés la rétine, tout simplement, en regardant le soleil, en voulant mettre ça avec des verres fumés ou alors avec des radios d'hôpitaux, des trucs comme ça. Et en fin de compte, il y a des effets irrémédiables, c'est-à-dire que ça vous brûle la rétine ou la cornée. Et ça, c'est des effets que, comme je vous ai dit, c'est irrémédiable. Donc voilà, c'est pour ça qu'il faut s'équiper, de lunettes. Alors, des lunettes certifiées, ce qu'on comprend bien, hein. Des lunettes certifiées, ou certifiées CE, avec un numéro de certification. Parce que vous avez des lunettes aussi qui sont en vente, mais qui sont pas certifiées. Et ça, il faut pas jouer avec la vue, malheureusement.
0: Oui, il faudra donc faire attention. Et cette éclipse solaire, au niveau de l'heure, on va pouvoir la voir quand, du coup?
1: Eh ben, à partir de, je sais plus, c'est 19h, je crois, par souvenir, jusqu'à son coucher. C'est-à-dire que ça va durer environ une heure. Et donc, ça commence autour de 19h. Après tout ça, ça dépend exactement où vous allez vous trouver.
0: Donc là, l'idée vraiment pour pouvoir en profiter dans le Berry, c'est d'aller plutôt du côté de l'ouest.
1: C'est ça.
0: Ok.
1: Donc, je vais vous donner l'heure exactement. Mais vous voyez, elle se couche à 20h34. Donc, vous voyez, il faut en profiter côté ouest. Et puis l'éclipse commence exactement à 19h30.
0: Bon, je crois que le rendez-vous est pris. On s'équipe donc pour regarder cette éclipse solaire avec lunettes spécialisées. Mais il n'y aura pas que ça non plus au mois d'août. Il y a pas mal de phénomènes qui nous attendent dans le ciel. Nous sommes avec Jean-Luc Levent de l'Association Astronomique de l'Indre. On continue d'en parler juste après Catherine Lara et Nuit Magique.

0: Et au mois d'août, on va en avoir des nuits magiques. Hein. Nous sommes avec Jean-Luc Levent de l'Association Astronomique de l'Indre. Car au mois d'août, eh bien, c'est le retour des Perséides, Jean-Luc. Alors pour ceux et celles qui ne connaissent pas les Perséides, qu'est-ce que c'est ?
1: Alors les Perséides, c'est des étoiles filantes. Alors on appelle ça des étoiles filantes, mais ce sont des résidus de comètes. C'est-à-dire qu'une comète est composée de roches et de glace. Et la comète de Halley nous est passée pas loin de la Terre, il y a quelques centaines d'années. Et tout le temps, en début août, si vous voulez, on retrouve la trajectoire de la comète de Halley. Et si vous voulez, on a tous les débris, tous les résidus de roches et de glace, eh ben, qui sont toujours au même endroit. Et comme on passe, la trajectoire est toujours la même. Et donc, début août, eh ben, on est toujours dans la trajectoire de la comète de Halley. Donc, on a tous ces petits morceaux qui nous viennent et puis, ben, qui rentrent dans l'atmosphère et qui nous créent les étoiles filantes.
0: Et donc ça va durer encore longtemps, parce que là, vous dites ça s'est passé il y a une centaine d'années. Est-ce qu'on va pouvoir en profiter encore longtemps ?
1: Oui, parce que la comète de Halley repasse tous les 76 ans. Donc, la dernière fois qu'elle est passée, c'est en 1986. Donc, vous comptez 73 ans plus tard, elle va avoir passé. Donc, automatiquement, on aura encore d'autres débris de cette comète.
0: Mmh. Et donc là aussi, pour bien les voir, parce que les pluies d'étoiles filantes, on adore toujours, c'est merveilleux à voir. Là aussi, il faut mieux aller du côté de l'ouest.
1: Alors, pas obligatoirement. Non, pas obligatoirement. Les Perséides, alors elles sont entre le nord et l'est, pour garder nord-est. Mais il faut vous mettre dans un coin très dégagé et bien noir. Bien noir. Et là, vous regardez côté nord-est, par exemple.
0: Donc là, le spot idéal, ce serait lequel ?
1: Il n'y a pas de spot idéal, si vous voulez. Mmh. Du moment que vous êtes en dehors de la pollution lumineuse, vous n'avez pas de spot idéal. Du moment que vous n'avez pas de lumière parasite pour vous gêner, après, vous allez en voir automatiquement. Hein. Mmh.
0: Bon, faudra juste lever un peu les yeux alors. Donc ça, c'est dans la nuit, c'est le 7 et 8 août.
1: Alors, ça, c'est la nuit des étoiles. Le pic d'étoiles filantes, normalement, c'est le 13. Je dis bien normalement parce que quelquefois, ça se fait un petit peu avant, ça se fait un tout petit peu après. C'est pas tout à fait... Logiquement, le pic, c'est le 13. Mais vous venez le 7 et 8, vous allez voir des étoiles filantes. Il faut savoir qu'il y en a toute l'année, mais un peu plus à cette époque-là, oui.
0: Et il y a d'autres choses qui vont se passer dans le ciel, on va pouvoir voir des planètes aussi.
1: Aussi, alors ça c'est pour les couches tard. Alors en début de soirée, vous avez Vénus qui sera à l'ouest. Et pour les couches tard, à partir de minuit et demi, vous aurez Saturne qui va se lever à l'est. Et Saturne, je rappelle, c'est la planète avec les anneaux, pour ceux qui ne savent pas obligatoirement, et elle va se lever à l'est, et à peu près à minuit et demi.
0: Ok, bon, et comment, on va les voir facilement, on va vite les reconnaître ?
1: Oui, vous les voyez très facilement. D'ailleurs, Vénus, elle est repérable en fin de soirée, c'est la seule, on va dire, comme pas mal de monde dit, c'est une étoile qui brille énormément, ce n'est pas une étoile, c'est une planète, Vénus. Hein. Et Saturne, oui, on la voit facilement. Ça fait un beau point blanc aussi, moins que Vénus, mais c'est un beau point blanc. On la voit bien se lever. On peine pas à la retrouver. On peine pas.
0: Donc on rappelle donc.
1: Vous avez voilà.
0: Le 12 août.
1: Constellations aussi en même temps à voir pendant les mois d'été. Là vous avez plein de constellations d'été à voir. Même avec une paire de jumelles, vous verrez Andromède qui sera au niveau nord-est aussi. Vous aurez des amas d'étoiles que vous pourrez regarder. À la paire de jumelles comme le Doumalama de Percé qui est toujours nord-est. Vous avez plein de choses comme ça à regarder.
0: Donc on rappelle donc le 12 août c'est l'éclipse solaire, le 13 août c'est les Perséides. Merci beaucoup Jean-Luc d'avoir été avec nous.
1: Pardon, c'est moi, oui, pardon.
0: Ah, quand même, j'ai potassé le sujet Jean-Luc.
1: Oui, tout à fait.
0: Merci beaucoup d'avoir été avec nous, je vous souhaite une belle journée.
1: À vous aussi, merci.
0: Au revoir.
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0: Ici Berry avec Eddy Mitchell, il ne rentre pas ce soir.
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0: Et ce jeudi, le 9 juillet à 21h, on vous propose la visite nocturne à Châteauroux. Avec les visites à la tombée de la nuit, venez profiter de la fraîcheur de la fin de journée pour découvrir l'essentiel de la vieille ville de Châteauroux. Une visite insolite pour découvrir ou redécouvrir les monuments historiques, les ruelles pavées, avec des anecdotes évidemment. Le tout raconté par votre guide. Le départ se fait à l'office de tourisme, le comptoir local. Ça se passe place de la République à Châteauroux. Et on vous accompagne avant de retrouver Maxime Daniel, notre baladeur avec Dizri sur Ici Berry.

0: Ici Berry avec D3, c'était Life. Et avant midi, vous retrouverez Mécano, une femme avec une femme, Téléphone, New York avec toi, et Gilles et Julien Lib avec Autrement sur Ici Berry.
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0: Miss Sibérie avec Julien Lieb, c'était autrement. Et qu'est-ce qu'on fait cet été à l'Étendurie? Nous sommes avec Maxime Daniel, notre baladeur, qui se trouve à Luan et à l'Étendurie.
1: Oui, tout à fait, Margot, vous avez raison. Et on va en parler avec Franck Jean, qui lui s'occupe de l'animation et puis de gérer aussi cet étang. Bonjour, Franck.
2: Bonjour.
1: Merci de nous donner un petit peu de votre temps. Je sais que voilà, c'est un peu compliqué. Il y a le boulot, tout ça.
2: Ouais.
1: La nuit n'est pas encore faite. Mais après, allez, je vous lâche dans 5 minutes, promis.
2: Je la ferai après.
1: Oui, promis. Qu'est-ce qui se passe ici à l'étang du Riz cet été? Qu'est-ce qu'on va pouvoir faire? Et puis même tout au long de l'année d'ailleurs, parce qu'avec cet étang, on peut faire plein de choses. C'est l'avantage.
2: Il y a plein de choses. Et le côté évidemment pêche, tout simplement. Hein, les pêches de nuit, les pêches à la carpe, et puis la pêche du dimanche, quoi. Voilà, avec toutes les sortes de pêches sont pratiquées ici. Donc c'est un lieu qui rassemble beaucoup de monde en général. Bon là, un petit peu moins avec la chaleur, c'est un petit peu plus compliqué.
1: Ouais, ça joue.
2: Ça joue. Alors pas sur les postes carpistes par même parce que c'est des réservations, même si on a quelques annulations, mais sur la pêche à la journée, c'est un peu plus compliqué.
1: Et pour les poissons d'ailleurs?
2: Alors pour les poissons, c'est pas terrible, hein. Faut reconnaître. Hein. Là, on a mesuré la température d'eau il y a une semaine et demie à peu près. Elle était à 31.
1: Ah oui, au pic.
2: Alors,
1: de chaleur.
2: À 2-3 mètres du bord. Bon, allez, disons 30 au milieu, quoi, ouais. En profondeur.
1: C'est chaud quand même. Hein.
2: C'est très chaud et les poissons comme les carnassiers sont très fragiles. Mm-hmm. Et on a la chance d'en avoir perdu que très peu. Mais bon, là, vu que ça recommence un petit peu à chauffer, on a interdit la pêche au carnassier. Voilà, pour éviter que le poisson sorte de l'eau et qu'il soit remis et qu'il aille mourir un petit peu plus loin. Quoi.
1: Le prochain grand temps fort de cet étang, de ce lieu, là où il y a la Rigolette, là où on passe un beau moment, ça va être le festival d'art pyrotechnique.
2: Oui, tout à fait.
1: Fin août.
2: Fin août, le 29 août. Voilà, avec un gros spectacle. Cette année, on a Walt Disney, donc c'est le thème, c'est Walt Disney, ouais. Donc tout est basé là-dessus avec des personnages. Enfin, il y a plein de surprises.
1: Il y aura du Mickey dans le ciel, quoi.
2: Il y aura du Mickey dans le ciel. Il y aura des musiques de Walt Disney. Mm-hmm. Et on recevra nos 5 artificiers qui vont nous faire un spectacle écrit.
1: Alors, je vous disais tout à l'heure, ça va peut-être dépendre de la sécheresse, tout ça, mais oui. Vous me disiez, bon, pas tant non plus parce que vous tirez depuis l'eau en fait.
2: Ouais, alors, nous, c'est 100% sur l'eau. Ouais. Donc, l'étang est faisant 33 hectares, ça nous permet quand même d'avoir moins de risques. D'autant plus que 29 août. Il y aura un petit peu d'eau qui sera passée sous les ponts et on espère qu'on ne sera pas dans cette canicule-là. Mm-hmm. Voilà. Bon, après, on verra avec la préfecture et autres comment on peut s'arranger ça. Mais il aura lieu de toute façon. Si c'est pas le 29, ça sera peut-être le 6 ou le 7, mais il aura lieu de toute façon. Voilà. Il n'y a pas de souci là-dessus.
1: Bon, j'ai une bonne nouvelle, Franck Jean. Il va être l'heure d'aller dormir.
2: Non.
1: Si, déjà.
2: C'est,
1: oh
2: non,
1: bon.
2: C'est formidable.
1: On va vous laisser.
2: C'est formidable.
1: Bon, bah, super. Merci.
2: Merci à vous de nous avoir reçus.
1: Je vous en prie. Ce matin, on était donc à la Rigolette de Luan, dans l'Indre. Un lieu vraiment très agréable. Il faut venir ici. Il fait toujours un petit peu plus frais qu'en ville quand il fait la canicule. Donc vraiment, venez ici pour manger, pour boire un coup, pour vous balader. C'est très chouette. Merci beaucoup. Margot, moi, je vous retrouve demain.
0: Bah oui, rendez-vous demain, même heure. Hein.
1: Allez, ça marche.
0: Allez, à demain. Et joyeux anniversaire au barrage d'Aiguzon. Cette année, le barrage a soufflé sa 100e bougie. Et un siècle d'existence, bah, c'est pas rien. Je crois que ça se fête. Ce barrage a donc une histoire à nous raconter. Son histoire, c'est avec Simon Hins, juste après Téléphone sur Sibérie.

0: Ici Berry avec téléphone, c'était New York avec toi. Et tout cet été, Ici Berry vous plonge dans une histoire vieille de plus de 100 ans, celle du barrage d'Aiguzon. Un barrage à l'origine de méthodes nouvelles et qui a fait la fierté de tout un pays. Simon Hinz, c'est un moment de notre histoire commune qui demande de savoir montrer des muscles.
1: En cette période trouble de l'après-guerre, dans une paix relative et fragile, chaque pays se sent l'obligation de montrer, de prouver une certaine forme de puissance, de force, qu'elle soit militaire ou technologique. Et la construction de ce barrage va y jouer un rôle, certes discret, mais redoutablement efficace. Jean-Paul Thibodeau, spécialiste de l'histoire locale.
2: C'est peut-être plus technique de montrer que on a la possibilité d'offrir des innovations avec le résultat des innovations et d'aller là au plus loin que l'on peut dans la qualité de ce qu'on va donner en fait à la population, parce que cette électricité, elle arrivera dans les fermes, elle servira aux femmes avec le développement de l'électroménager. Voilà. Donc cette espèce d'ambition d'aller très loin dans l'innovation et dans l'apport de ces nouvelles techniques, elle existe véritablement comme un enjeu.
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1: Une ambition qui va montrer toute la force technologique de la France de l'époque. Puisque cette réalisation, au moment de sa mise en route, c'est la plus puissante de toute l'Europe. Le détail de toutes les fiertés de la conception de ce barrage, une longue liste développée par Jean-Paul Thibodeau.
2: Effectivement, il y a cette ambition. On est très fiers que le barrage d'Aiguzon soit le plus puissant d'Europe en 1926. On est très fiers d'avoir utilisé des matières plastiques pour faire des joints d'étanchéité, d'avoir utilisé pour la première fois en Europe les machines qui projettent le crépi sur les murs pour faire l'enduit, d'utiliser des matières de cuivre pour faire le bouchon des joints de contraction, de très fiers d'utiliser du matériel Schneider, des turbines Escherweiss qui sont à la pointe du progrès et qui n'ont jamais été utilisés sous cette forme-là ailleurs qu'à Aiguzon. On est très fiers d'amener tout ça et de rassembler tout ça dans un seul lieu qui devient un lieu tout à fait symbolique. L'illustration en parle, le Figaro en parle, des journalistes britanniques viennent pour l'inauguration du barrage d'Aiguzon, un train spécial est organisé au départ d'Orsay. C'est vraiment quelque chose, souvent dans l'Indre, on manque un petit peu d'ambition parfois dans la manière dont on prend notre patrimoine. Mais là, pour Aiguzon, on est vraiment dans un contexte européen, avec des gens qui viennent de partout, aussi bien les ouvriers que les ingénieurs. Rapp, par exemple, c'est un Suisse, un excellent constructeur de barrages. Donc là, on était véritablement sur des ambitions européennes, nationales, avec une volonté d'apporter des résultats pour toute la France.
1: Et on peut facilement imaginer que cette fierté, que cette ambition portée fièrement au niveau européen, elle ne peut être que renforcée au vu des défis, certes technologiques, mais aussi naturels, auxquels ont dû faire face les ouvriers et les ingénieurs de l'époque.
0: Les 100 ans d'Aiguzon, c'est une série que vous pouvez retrouver en podcast sur notre application Ici et aussi sur notre site internet ici.fr. Et le prochain rendez-vous, ce sera demain à 10h50.
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0: Ici Berry avec Mécano, c'était une femme avec une femme.
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0: Ici Berry, c'est votre radio locale. Très belle journée, il est 11h. Ici Berry, première radio sur l'info. Le flash vous est présenté par Alexandre Moto. Alexandre, bonjour.
2: Bonjour Margot, bonjour à toutes et à tous.
0: Pas de transport non urgent ni de sortie d'hôpitaux. Les ambulances sont en colère.
2: Oui, le bras de fer se durcit entre les ambulanciers et le gouvernement aujourd'hui. Les syndicats d'ambulanciers veulent faire pression sur les politiques sur la question des tarifs inchangés depuis 2018 malgré l'inflation. Vous écouterez une représentante syndicale des ambulanciers du Cher dans notre édition de midi. Les chaleurs reviennent en Berry. 35 degrés attendus cet après-midi dans l'Indre et le Cher placé en vigilance jaune. À ce propos, 7 pompiers du Cher partent renforcer le front contre un incendie géant. Ce feu a déjà ravagé 4600 hectares de végétation dans les Pyrénées-Orientales, entraînant l'évacuation de plus de 10 000 personnes. D'ailleurs, cet incendie perturbe le Tour de France cycliste. Pas de spectateurs sur les routes pour la troisième étape du jour, dont l'arrivée est prévue cet après-midi. Un décès par noyade ce week-end dans le Cher. Ça s'est passé au lac de Sidiailles, dans le sud du département. Le parquet a ouvert une enquête sur les circonstances du drame. Depuis la mi-juin, c'est la troisième noyade dans le département. 8 personnes en garde à vue à Châteauroux. Une vague d'interpellations a eu lieu ce matin. Des interpellations dans le cadre d'une enquête pour vol en bande organisée, indique le procureur. Les faits remontent à 2024. Les investigations sont menées par les gendarmes de la section de recherche de Bourges. Cédric Jubilard passe aux aveux et confesse l'assassinat de son épouse Delphine, disparue en 2020 dans le Tarn. Des aveux écrits adressés à son avocat et révélés ce matin par la Dépêche du Midi. Jusqu'à présent, Cédric Jubilard avait toujours clamé son innocence. Il avait malgré tout été condamné à 30 ans de réclusion criminelle l'an dernier. En football, en Coupe du Monde, la Norvège accède au quart de finale de la Coupe après 7-2-1 face au Brésil cette nuit. Qualification également de l'Angleterre aux dépens du Mexique. Ce soir, duel des frères ennemis de la péninsule ibérique, le Portugal contre l'Espagne. C'est à partir de 21h. Enfin, la Berrichonne Châteauroux Athletic Club rayonne avec son athlète Andréane Sinson, qualifiée pour les prochains championnats d'Europe en catégorie jeune sur le 5000 mètres marche. Elle vient de réaliser les minima pour participer. Ce sera en Italie du 16 au 19 juillet.
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2: Là, il n'y a pas un choix considérable de météo. Il fait beau.
0: Oui, voilà. Il fait beau. Il fait un peu plus chaud aussi que la semaine dernière. Nous sommes d'ailleurs placés en vigilance jaune canicule. Pour ce qui est des températures, cet après-midi, au meilleur de la journée, du côté de Sancerre, 33 degrés. À Bourges, 34 degrés. À Châteauroux, La Châtre et Saint-Amand-Montrond, 35 degrés. À Issoudun et Vierzon, 36 degrés. La maximale, 37 degrés. Ce sera au Blanc. Merci Alexandre.
2: À tout à l'heure.
0: À tout à l'heure.
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0: La cabine de plage, c'est votre jeu de l'été, hein, tous les jours entre 11h et midi. La cabine de plage, c'est simple, il y a 54 cabines, il faut en ouvrir une. Et derrière peut se cacher de très beaux cadeaux. Il y a notamment des places pour le Futuroscope, des places pour Beauval. Il y a des places aussi pour Valencey. Il peut y avoir un écran LCD, des machines à café, des enceintes connectées. 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Mais il faut bien la choisir parce que derrière d'autres, eh ben, il peut ne rien y avoir. Alors pour jouer avec nous, vous nous appelez 02 54. 02 54 27 36 36. C'est mieux avec le beau numéro quand même.
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0: Ici Berry avec ABBA, c'était Take a Chance on Me. On vous rappelle que tout cet été, vous jouez à votre jeu La Cabine de Plage Ici Berry. Alors le concept qui est assez simple, 54 cabines de plage, il faut en choisir une parmi les 54. Derrière certaines se cachent des beaux cadeaux, il y a des écrans LCD, il y a des machines à café, il y a aussi des places pour la haute touche, enfin bref, tout plein de belles choses qui vous attendent. Sauf que derrière d'autres, quand même, il faut un petit peu de perdant. Des fois, il n'y a rien. Pour tenter votre chance, vous nous appelez, le numéro de téléphone, c'est celui-ci, 02 54 27 36 36, et on joue ensemble jusqu'à midi. Et celle qui a tenté la chance, qui nous a appelé, c'est Mireille. Bonjour Mireille.
1: Bonjour Margot.
0: Vous allez bien?
1: Bon, non, pas trop, avec le soleil à 85 ans, je supporte. Bon.
0: C'est vrai que la chaleur revient un petit peu cette semaine.
1: On en a vraiment...
0: Ras la casquette, pour rester poli, on va dire.
1: C'est exactement ce que je pense.
0: Oui, non, mais normalement, ça devrait être un peu moins pur quand même que la semaine d'avant.
1: Ah, je sais pas, mais là, vraiment, là, c'est ras-le-bol.
0: Oui, bah, de toute façon... Malheureusement, on est obligé de faire avec, mais oui, quand même, faut faire attention. Faut être prudent. Et on est
1: noir.
0: Voilà. Et puis on est là pour passer un bon moment, quand même.
1: Voilà. Depuis le temps que je disais que j'allais faire ça un jour.
0: Ben voilà. Ah, c'est la première fois que vous jouez avec nous.
1: Oui, voilà.
0: Bon, il y a pas trop de stress là. Ça va. Faut juste choisir une cabine de plage.
1: Je suis pas stressée moi.
0: Voilà. Bon. Vous avez raison, ça sert à rien de stresser, de toute façon.
1: Oh non, il y a des choses plus importantes que ça.
0: On est d'accord. Bon, Mireille, il y a 54 cabines de plage. Laquelle vous voulez ouvrir?
1: Eh bien, je vais prendre la 20, si elle est disponible.
0: Oui.
1: Ce sera nos 63 ans de mariage.
0: 63 ans de mariage, c'est les noces de quoi, ça, les 63 ans de mariage?
1: Lila.
0: Lila?
1: Lila, oui.
0: Oh. Wow, 63 ans de mariage, c'est beau.
1: Et ça fait un bail quand même.
0: Ah ben ça commence à faire, oui. Bon, allez, on va.
1: C'est très bien.
0: Oui, bon, ça va, tout se passe bien.
1: Normalement.
0: Il est à côté de vous?
1: Non.
0: Non. Bon, bah vous lui direz bonjour de notre part.
1: On va faire ça.
0: Allez, plus de suspense, on ouvre la cabine numéro 20.
1: On y va.
0: Alors, derrière cette cabine, il y a un jeu Lego spécial Coupe du Monde, parce qu'on est en plein dedans, hein, de toute façon.
1: Oui. Hein.
0: Voilà. Prochain match de la France, c'est le jeudi 9 juillet, si je ne dis pas de bêtises.
1: Ah, bon.
0: Oui. Et à côté de ça, il y a votre casquette Ici Berry aussi, ce matin, Mireille.
1: Elle me servira bien pour aller dans le jardin.
0: Ah bah, on est bien d'accord. Faut se protéger, parce qu'une insolation, c'est quand même pas cool. Hein.
1: Ah oui, non, il manquerait du cœur.
0: Oh bah là, ce serait le pompon. Hein. Bon. Mireille, voilà. C'est bon, c'est fait pour vous. Donc la cabine de plage numéro 20 vous permet de remporter votre jeu Lego spécial Coupe du Monde et votre casquette Ici Berry. Parfait.
1: Eh bien merci bien, c'est bien gentil.
0: Je vous en prie, je vous souhaite une très belle journée Mireille.
1: Comment ça se passe après pour le reste?
0: Eh bien regardez, je vous laisse avec Lati. Et comme ça elle vous explique un peu tout, comment ça se passe pour la suite.
1: D'accord, merci.
0: Voilà, je vous en prie, passez une belle journée.
1: Bonne journée.
0: Au revoir.
1: Au revoir.
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0: Vous l'avez compris, hein, c'est votre nouveau jeu de l'été. On continue à jouer ensemble jusqu'à midi. Mais il faut attendre un petit peu avant de nous appeler pour vous inscrire. On vous accompagne avec Benabar. Et juste après, ce sera C'est Tendance avec Muriel Jordan. Et on va parler notamment des chaises musicales. Et oui, ce n'est pas démodé, ça revient.

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0: un bon programme ça pour une soirée. Hein. C'était Benabar avec le dîner. Et c'est l'heure de votre rendez-vous entre info et humour avec Muriel Jordan. Pour mieux comprendre notre époque, notre monde aussi qui vote parfois trop vite. Et Muriel, apparemment les chaises musicales, eh bien c'est tendance.
1: Oui, les rires, la musique qui s'arrête d'un coup, la course vers la chaise la plus proche, ça vous rappelle forcément des souvenirs. Mais dites, vous avez entendu parler du gigantesque jeu des chaises musicales de Bryant Park à New York, une tradition estivale depuis 12 ans. Chaque année, dans ce célèbre parc new-yorkais, au mois de juin, des centaines de participants courent dans tous les sens, dans un joyeux bordel. Ils jouent aux chaises musicales et c'est vraiment génial à voir. La dernière a eu lieu le 8 juin dernier, voilà à quoi ça ressemble.
2: Musical chairs. Let's do it. Yeah. Oh, chairs are down, chairs
1: are down. Alors, on attend la même chose en France. Quoique c'est un petit peu pareil. Hein. Dans certaines grandes villes, quand il fait beau, on se bat pour une chaise de bistrot en terrasse. Sauf qu'à ce jeu-là, on est beaucoup moins fair-play en général.
0: Bon alors en France, on n'a pas le jeu des chaises musicales dans les parcs comme à New York, hein, mais on a le jeu à la télé, Muriel.
1: Et oui, les chaises musicales infernales sur la plateforme France.tv.
3: Chers amis, bienvenue dans l'aventure des chaises musicales infernales.
4: C'est une dinguerie, on enchaîne les catastrophes.
5: On fonce, on y va à fond la caisse.
6: Ils doivent tout faire pour trouver les chaises cachées et pour ralentir leurs concurrents.
7: On a eu deux sabotages.
8: Oh, c'est là, c'est là, c'est là, c'est là.
7: À ce moment-là, on court, on ne sait pas vraiment où on va.
8: Allez, vite, balle.
4: C'est infernal,
1: c'est un jeu qui mêle compétition, humour, stratégie. Un jeu qui convoque à la fois les enfants que nous sommes restés, mais aussi les fins calculateurs. Un rendez-vous piloté par Florent Père, qui incarne le maître de ce jeu diabolique, adapté, vous l'avez compris, du célèbre jeu des cours de récré, des soirées entre potes et des anniversaires. Dans ce nouveau jeu, les chaises sont dissimulées dans des décors naturels en Bretagne et 5 duos de personnalités partent à leur recherche. C'est à voir sur la plateforme France.tv. Alors quand on pense aux chaises musicales, bien sûr on pense à l'école au cours de récré, mais figurez-vous que certaines écoles primaires françaises ont interdit le jeu des chaises musicales, jugé trop dur pour l'estime de soi. Bah oui, le jeu pourrait bien disparaître. Certains le maintiennent ou d'autres l'adaptent autrement. Alors doit-on y voir une manière de gommer l'idée qu'il existe des perdants quand on joue à l'école? En tout cas, les chaises musicales sont encore tendance, mais peut-être plus pour très longtemps. Le jeu pourrait bien perdre son fauteuil des classiques de l'enfance.
0: Ce serait quand même dommage parce qu'il y a quelques souvenirs de soirées chaises musicales qui remontent à la surface et ce serait quand même dommage de passer à côté de ça. Muriel Jordan pour ces tendances que vous pouvez retrouver sur notre application ICI et notre site internet ICI.fr. 11h18 pour vous, le dernier titre d'Amel Bent, L'amour ça se donne.

0: Ici Berry avec Amel Bent, c'était son dernier titre, L'amour ça se donne. Et l'amour on vous en donne avec plein de cadeaux, hein. On vous remercie comme ça de nous être fidèles. 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
0: La cabine de plage, donc votre rendez-vous de l'été entre 11h et midi sur votre radio Ici Berry. Et on accueille Laurence. Bonjour Laurence.
13: Bonjour Margot.
0: Comment ça va en ce début de semaine?
13: Oh ben ça va, moi je suis retraitée, alors je travaille pas à la chaleur comme certaines personnes.
0: C'est vrai, mais après aussi être chez soi en ce moment, on voit que dans les appartements, dans les maisons, il peut aussi faire très très chaud. Hein.
13: Ah oui, c'est vrai, surtout que j'ai un chien, alors lui...
0: Lui, il faut être très prudent avec lui. On a eu les conseils des vétos aussi, il faut quand même faire très attention, les coups de chaud, ça arrive très vite pour nos animaux.
13: Oui, et puis surtout quand on va les promener, il y a des parasites, des tiques, tout ça.
0: Et puis il y a les cyanobactéries aussi, si jamais vous décidez d'aller faire une petite baignade avec lui, il faut être prudente. Hein.
13: Ah oui, exact.
0: C'est quoi comme chien que vous avez, Laurence?
13: Un border collie.
0: Ah oui, et puis en plus ça a besoin d'un peu se dépenser.
13: Exactement, alors... Enfin, faut faire avec. Hein. Quand il y avait le Covid, c'était pareil.
0: Hein. Oui, on s'adapte finalement. Avec le chien, on va faire des balades un peu plus tôt ou un peu plus tard aussi. Donc bon,
13: voilà.
0: On s'adapte.
13: Tout à fait.
0: Laurence, 54 cabines de plage. Il faut en choisir une. Laquelle est-ce que vous choisissez?
13: Eh bien, je vais choisir la 32.
0: La 32. Est-ce qu'il y a une raison particulière ou pas du tout?
13: Oh oui, il y a une raison. Ah. C'est parce que mon fils, il va avoir 32 ans, là, le 12 juillet.
0: Ah, le fiston. Est-ce qu'on lui dirait pas un petit bonjour?
13: Oh, mais là, il est sur Orléans. Mm-hmm. Il a sa maison à Orléans avec sa compagne. Et puis, je pense pas qu'il écoute Ici Berry. Ah. Là, il est au travail.
0: Bon, c'est pas grave, on pense quand même à lui.
13: Oh, tout à fait. Mais je parle beaucoup d'Ici Berry à mon fils.
0: Bon, eh bien, il aura qu'à se brancher maintenant, Ici Berry, de temps en temps. Voilà. Bon, allez Laurence, on ouvre la cabine de plage numéro 32. Ah, derrière la cabine numéro 32, il y a deux invitations pour découvrir le zoo Parc Beauval.
13: Ah, voilà. Beauval, oui. C'est du côté de Saint-Aignan, c'est ça?
0: Alors exactement, c'est ça, c'est à Saint-Aignan dans les départements de Loire-et-Cher.
13: Voilà, c'est ça. Oui, j'y suis allée, mais il y a fort longtemps.
0: Eh bien, il y a peut-être des petites nouveautés maintenant qui sont là à Beauval, maintenant.
13: Bah, tout à fait, oui. Sûrement depuis le temps, là.
0: Ouais, ça remonte.
13: C'est tout petit.
0: Et à côté de ça, vous avez aussi votre casquette Ici Berry. Laurence.
13: Ah, waouh, je vais pouvoir streamer avec, je vais vous faire de la pub.
0: Ah bah allez-y, n'hésitez pas, allez vous balader avec la casquette ici, Berry. Et puis voilà, ça nous fera très plaisir de vous croiser, Laurence.
13: Merci.
0: Merci à vous d'avoir joué avec nous, je vous souhaite une très belle journée.
13: Merci, au revoir. Merci,
0: au revoir,
13: Margot.
0: Laurence, merci à vous. Au revoir.
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0: Et justement, en parlant de Beauval, Yann Meraki nous amène dans les coulisses de ce zoo, hein, le quatrième plus beau zoo du monde. Et aujourd'hui, on va s'intéresser aux pandas géants. Alors oui, c'est très mignon, mais apparemment, faut se méfier quand même des apparences. Parce que derrière ces animaux qui ont l'air un peu flemmards, eh ben, ils peuvent être assez dangereux. Les coulisses, donc, du zoo de Beauval, c'est à retrouver dans un instant avec Yann Meraki.

0: Berry avec Lionel Richie, c'était All Night Long.
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0: Et le mercredi 8 juillet à 15h, Montgivray fête l'été. Venez célébrer ensemble l'arrivée de l'été avec un bal trad et soirée festive. Vous allez pouvoir découvrir ou redécouvrir des danses traditionnelles et partager un moment chaleureux. Vous pouvez venir en famille ou entre amis. Il y aura notamment une initiation aux danses traditionnelles pour les enfants avec les gars du Berry. Ça, c'est dès 15h. Ensuite, il y aura aussi tout ce qui est balade nature, il y aura atelier vannerie. Et à partir de 19h, aura donc lieu ce bal trad avec Babek et Verveine Vénère.
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0: Et dans un instant, on va vous plonger dans les coulisses de Beauval. C'est juste après Julie Pietri et Eve Lève-toi sur votre radio locale ici Berry. 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

0: Ici Berry avec Julie Pietri, c'était Ève, lève-toi. Et durant tout l'été, Yann Meraki nous emmène dans les coulisses du 4e plus beau zoo du monde, direction Beauval. Et parfois, eh bien, il faut se méfier des apparences. Hein. Les pandas géants ont l'air tout gentils, mais faites attention à vous quand même.
1: À Beauval, les stars incontournables, ce sont les pandas géants, ces gros nounours blancs avec leurs pattes et leurs yeux teintés de noir. Malgré leur nonchalance apparente, il vaut mieux se méfier, car ils ont de belles dents et des griffes bien affûtées.
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1: Toujours dans les coulisses du zoo parc de Beauval, cette fois-ci en compagnie de Delphine, soigneuse au secteur panda koala. Ces pandas qui sont nos grosses peluches toutes mignonnes qu'on a envie de câliner, mais...
3: C'est ça, hein, ça reste un ours qui pèse plus de 5 kilos. Là, actuellement, les filles, elles font entre 112 et 115 kilos. Donc non, on va pas s'amuser à faire des gros câlins.
1: Ça serait une sorte d'ours un peu végétarien. C'est le cas ou ça mange aussi de la viande?
3: Alors, ça peut manger un petit peu de viande, mais ça va être des petits oisillons ou des petites choses comme ça, mais c'est très très peu. Et la majeure partie, c'est du bambou.
1: Pourquoi le bambou?
3: Qu'est-ce qui s'est passé il y a des millions d'années? Oui. Je ne sais pas. Je n'étais
1: comptez
3: pas
1: sur née. Vous, Delphine.
3: Non, je n'étais pas née. Il y a, voilà, ça s'est sûrement passé peut-être à la préhistoire ou je ne sais pas ce qui s'est passé, mais en tout cas, les scientifiques pensent qu'il y a eu peut-être un petit souci et qu'il s'est retrouvé dans un milieu où effectivement il n'y avait que du bambou et il a dû s'adapter à cette augmentation-là.
1: Ils passent pratiquement une grosse partie de leur journée à manger et puis à se reposer. Pourquoi ils mangent comme ça sur toute la journée?
3: C'est pas forcément évident de digérer.

0: encore une fois, ou peut-être qu'on risque de perdre les pandas?
1: Je pense qu'on va, on risque d'en perdre au début. Hein, donc voilà, est-ce qu'il va s'adapter? Je ne saurais pas vous le dire. Hein.
0: Conserver le panda et le bambou.
1: Exactement, c'est surtout bien. Qu'il en mange une grosse quantité. Après, il faut savoir que le bambou, ça pousse très vite, mais il faut savoir aussi que le bambou, il peut mourir. Donc voilà, il faut faire pousser du bambou pour garder le panda.
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0: Il faut savoir que pour pallier au faible apport énergétique de cette plante, le panda géant mange jusqu'à 30 kilos de bambou par jour. Malgré tout, ce sont des ours potentiellement carnivores qui peuvent être dangereux. Et d'ailleurs, les soigneurs ne rentrent jamais en contact direct avec les adultes. Le panda est et reste le porte-drapeau de la conservation d'espèces en danger. Aujourd'hui, on en dénombre 2000 à l'état sauvage en Chine et 500 en parc zoologique.
3: Évidemment, tous les épisodes des coulisses de Beauval sont à retrouver sur notre site internet ici.fr et aussi sur notre application ici.
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0: Ici Berry avec Andrea Bocelli et Hélène Segarra, c'était Vivo Perlei. Et on joue ensemble tout l'été à votre cabine de plage, c'est votre rendez-vous ici Berry entre 11h et midi. Et on accueille Jacqueline. Bonjour Jacqueline.
1: Bonjour Margot.
0: Vous allez bien?
1: Oh, très bien, merci.
0: En ce début de semaine?
1: Oui, avec le soleil.
0: Voilà, avec le soleil, un peu la chaleur, mais bon.
1: Oui,
0: on s'habitue.
1: On fait avec, et puis voilà, de toute façon, on n'a pas le choix.
0: Ouais, bah vous, je vois que vous aimez la marche, donc là, pour l'instant, la marche, soit très tôt le matin, soit très tard le soir. Hein.
1: Ah, j'y suis allée ce matin à 8h.
0: Ah, vous êtes allée de quel côté?
1: Saint-Florentin, vers les. Bah, dans les champs.
0: Hein. Mmh. Ouais. Il faisait pas encore trop chaud ce matin, vous avez pu en profiter un petit peu. Hein.
1: Oui, un petit peu. Faut pas trop tarder quand même, hein, parce qu'après ça. Voilà.
0: Après, ça cogne vite.
1: Oui.
0: Bon, Jacqueline, la cabine de plage ici, Berry, c'est donc votre rendez-vous de l'été. On a 54 cabines de plage. Il faut en choisir une, mais il faut choisir la bonne.
1: Ah, voilà, c'est ça.
0: C'est ça le truc. Hein.
1: Oui, petit bonheur, la chance.
0: Hein. Allez, laquelle on choisit?
1: Bon, je vais prendre la 25.
0: La 25, ok.
1: Oui.
0: Parce que ça, vous aimez bien, ça vous a déjà porté bonheur le 25?
1: Oh, c'est mon jour de naissance.
0: Ah, le 25 quoi?
1: Février.
0: Ah bon, c'est passé depuis longtemps. Mais bon, mieux vaut tard que jamais. Bon anniversaire, Jacqueline.
1: Oui. Merci.
0: Allez, on ouvre la cabine, donc numéro 25.
1: Oui.
0: Ah, derrière cette cabine, on a 4 invitations pour le Family Park.
1: Ah!
0: Voilà. Donc, je ne sais pas si dans votre entourage, il y a des enfants, des petits-enfants ou des amis ou.
1: Les petits-enfants sont grands, mais ma sœur a gagné, dimanche ou samedi, elle a gagné exactement la même chose. Elle va pouvoir partir ensemble.
0: Vous n'êtes pas sœur pour rien, même dans les cadeaux.
1: Oui.
0: Et à côté de ça aussi, Jacqueline, vous repartez avec votre casquette ici, Berry.
1: Ah oui, ça, voilà. On en a besoin de ce temps-là.
0: Donc vous serez équipé, vous allez pouvoir profiter du Family Park avec votre casquette ici, Berry. Impeccable.
1: D'accord, merci beaucoup.
0: Merci à vous Jacqueline d'avoir joué avec nous, je vous souhaite une très belle journée.
1: Merci, à vous de même,
0: au revoir. Merci,
1: au revoir.
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0: En vacances, à la maison, au travail, on vous accompagne avec ce titre de Patrick Fiori. C'est le chant est libre sur ici, Berry.
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1: Ici Berry avec Patrick Fiori, c'était Le Champ est libre. Pour aujourd'hui, on plie boutique pour la cabine de plage, mais vous inquiétez pas si vous n'avez pas pu jouer aujourd'hui. Votre cabine de plage revient demain.
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0: Ici Berry avec Catherine and the Wave, c'était Walking on Sunshine et le soleil va encore briller cet après-midi. Nous sommes en vigilance jaune canicule, on fait le point sur la météo juste après le journal de midi.
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0: Et juste avant, on vous propose Marine et son cœur maladroit. Je vous souhaite une belle journée avec Ici Berry.

0: Ici Berry, c'était Marine et son cœur maladroit.
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0: Merci d'avoir choisi Ici Berry pour passer la matinée. Il est midi. Ici Berry, première radio sur l'info locale. Le journal vous est présenté par Alexandre Moto. Monet dans l'Indre se remet doucement d'un week-end très difficile.
2: Oui, samedi, la commune de 365 habitants entre Bouès et Saint-Gaultier a connu l'un des plus gros incendies de ce début d'été dans l'Indre. 127 hectares de végétation sont partis en fumée. Pas de blessés, mais les flammes sont passées vraiment très près des habitations. Et face à la menace, c'était l'Union Sacrée. Tout le monde est venu donner un coup de main. Le maire de Monet, Pascal Jacquet.
3: Ça fait plaisir dans ce malheur pour la commune. C'est vrai qu'il y a une vraie solidarité. Ça va de, oui, apporter à manger, de l'aide sur le terrain aussi, de l'eau, des pelles, des véhicules, oui. Les agriculteurs donc, qui ont déchaumé. Également les habitants qui ont fait preuve de beaucoup de sang-froid. Ils ont été remarquables. Et une grande discipline dans un moment d'inquiétude qui était légitime. Oui, je l'ai vraiment ressenti en parcourant les hameaux impactés. Les gens étaient soudés, quoi. Une solidarité que j'avais pas vue auparavant. Les élus, des bénévoles ont venu pour ravitailler les sapeurs-pompiers, donc environ une centaine, toute la nuit. On a fait la cuisine à la cantine de l'école, dans la salle des fêtes, et on a fait le service dans la nuit.
2: Pascal Jacquet, le maire de Monet, j'ajoute qu'aucune maison n'a brûlé dans l'incendie, mais la ferme d'un éleveur de moutons a été lourdement touchée. 90% de son exploitation a été détruite. Des abris de jardin et des granges, par contre, sont partis en fumée au cours de ce gros sinistre. 7 pompiers du Cher partent renforcer le front contre un incendie géant. Ce feu a déjà ravagé 4600 hectares de végétation dans les Pyrénées-Orientales, entraînant l'évacuation de 10 000 personnes. D'ailleurs, cet incendie perturbe le Tour de France cycliste. Pas de spectateurs sur la route pour la troisième étape du Tour, dont l'arrivée est prévue cet après-midi. Le ministre de l'Intérieur, Laurent Nunez, à propos de ce feu, déclare 11 000 hectares ont déjà brûlé en France contre 5 700 à la même période l'an dernier. D'ailleurs, les chaleurs reviennent en Berry. 35 degrés attendus cet après-midi dans l'Indre et le Cher. Placé en vigilance jaune, point complet sur la météo avec vous, Margot, à la fin de ce journal. 8 personnes en garde à vue à Châteauroux. Une vague d'interpellations a lieu ce matin dans le quartier Saint-Jean. Des interpellations dans le cadre d'une enquête pour vol en bande organisée, indique le procureur. Les faits remontent à 2024. Les investigations sont menées par les gendarmes de la section de recherche de Bourges. Cédric Jubilard passe aux aveux et confesse l'assassinat de son épouse Delphine, disparue en 2020 dans le Tarn. Des aveux écrits adressés à son avocat et révélés ce matin par la Dépêche du Midi. Jusqu'à présent, Cédric Jubilard avait toujours clamé son innocence. Il avait malgré tout, était condamné à 30 ans de réclusion criminelle l'an dernier.
0: Les ambulanciers voient rouge et refusent une partie des transports sanitaires.
2: Oui, depuis 3 mois, les 4 syndicats de la profession réclament sans succès l'ouverture de négociations autour des tarifs de transport sanitaire, des tarifs gelés depuis 2018 malgré l'inflation. Face au silence du gouvernement, ils demandent désormais à leurs adhérents de n'assurer que les transports urgents et rien d'autre. Sylvie Prinet est déléguée départementale de la Fédération nationale des artisans ambulanciers dans le Cher.
4: On va faire les consultations très très peu, on va diminuer les kinés, on va garder seulement les transports qui seront sur les urgences parce qu'il y a une réquisition. Et on va effectuer les dialyses, la radiothérapie, la chimiothérapie et tout ce qui est examen urgent pour ne pas porter atteinte à la santé de nos patients. Le reste, tout ce qui est conventionnel, sortie d'hôpital, je pense que oui, le mouvement va se durcir sur les sorties d'hôpital. J'espère qu'on sera entendu, parce que je pense qu'aujourd'hui, la profession, on est tellement remonté qu'on n'a plus rien à perdre et on ira jusqu'au bout.
2: Et à propos de ce mouvement des ambulanciers qui veulent aller jusqu'au bout, vous pouvez réécouter le reportage en grand angle de la rédaction d'Ici Berry, diffusé à 7h30 ce matin. Réécoutez évidemment sur l'appli Ici Berry de votre téléphone. La Norvège accède au quart de finale de la Coupe du Monde après sa victoire 2-1 face au Brésil cette nuit. Qualification également de l'Angleterre aux dépens du Mexique. Ce soir, duel des frères ennemis de la péninsule ibérique, Portugal-Espagne, c'est à partir de 21h. Enfin, la berrichonne Andréane Sinson qualifiée pour les prochains championnats d'Europe en catégorie jeune sur le 5000 marches. C'est une épreuve d'athlétisme. La licenciée du Châteauroux Athletic Club a les chronos nécessaires pour y participer. Rendez-vous en Italie du 16 au 19 juillet. Côté de la marche du temps et de la météo, Margot, donc c'est le grand soleil.
0: Hein. Ouais, c'est ça, mais vigilance jaune quand même, canicule, donc faites attention. Il fait beau, il fait chaud aussi, plus chaud que la semaine dernière. Pour les températures du côté d'Avord et Sancerre, 33 degrés. À Bourges, 34 degrés. À Châteauroux, La Châte-Sainte, à Montmoron et Levroux, 35 degrés. À Issoudun et Argenton-sur-Creuse, 36 degrés. Au Blanc, 37 degrés. Demain, on gardera toujours cette vigilance jaune avec des températures qui vont encore augmenter entre 38 et 41 degrés. Merci Alexandre.
2: Bonne
0: et
2: journée.
0: À demain.
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6: Bonjour la France, j'espère que tu vas bien la France, que tu as passé un bon week-end. C'est une nouvelle semaine, tu te sens comment Éric Bastien?
7: Toujours très en forme pour ces derniers jours pour la gagne.
6: Oui, bien sûr.
7: Bonjour.
6: Alors cette semaine, mes petits bouchons, c'est pas n'importe quoi qu'on vous offre.
7: C'est vrai.
6: Oh bah oui, c'est un peu comme si vos vacances commençaient maintenant. Parce que figurez-vous que vendredi pour la finale, le premier prix, c'est une semaine. Enfin non, c'est pas une semaine. C'est un séjour.
7: Ah oui.
6: Un bel embras. Mais attention, un séjour bel embras dans les clubs bel embras de 2000 euros.
7: Combien ?
6: 2000 euros.
7: Ah ouais.
6: Et oui, c'est, alors je vous explique, hein, bel embras, c'est le numéro un des clubs de vacances. Ça a été élu destination préférée des familles en 2025. Donc évidemment, il y a des destinations incroyables. Il y a des clubs enfants. Bah, tout le monde vit ses plus belles vacances. Hein. Les grands comme les petits. Donc ça, 2000 euros d'achat pour bel embras, je trouve que c'est...
7: Oui, ça fait une bonne semaine de vacances, à peu près.
6: C'est magnifique.
7: Ah oui.
6: Voilà, moi je trouve que franchement, votre radio ici... ça met les petits plats dans les grands. Hein. Alors, si on ne gagne pas ça, on gagne quoi, mon petit bouchon?
7: Ça s'arrose, hein, autour d'un bon café.
6: Ah, bah oui.
7: Je pense qu'une nouvelle comme ça à 2000 euros, on ne peut pas laisser passer ça.
6: Non,
7: on va demander à Joe Malango d'y ajouter sa célèbre machine à café. 32 dosettes, 6 verres en verre. Ce sont les dernières machines à gagner au cœur de cet été sur ICI.
6: Profitez-en. Oh là là,
7: vous allez la regretter, la machine.
6: Allez, on accueille tout de suite nos deux candidats du jour. Candidats, bah, bien sûr, je démarre bien la semaine, moi. Allez, Lionel et Alexandra. Bonjour les amis.
7: Bonjour.
8: Bonjour.
9: Bonjour.
6: Alors, Lionel, tu joues avec ICI Gascogne.
9: Oui.
6: Oui.
7: Oui.
6: Tu as 53 ans. Alors, on dit on dit Benke ou on dit Banke?
9: Benke.
6: Eh, Benke.
9: J'étais... Avec l'accent du sud-ouest.
6: Et on dit Benke. Alors, Benke, c'est... comment ça s'appelle les habitants de Benke?
9: Les Benketois et les Benketoises.
6: Petit, un petit Benketois.
7: C'est pas les Benkeballs.
6: Et voilà. Alors.
9: C'est pas les Benkeballs.
6: Non, c'est pas les Benkeballs.
7: Voilà, voilà, voilà.
6: Ça démarre très fort. On est lundi. Il est en pleine forme de la vanne de merde.
7: Alors
6: attention, parce que Lionel n'est pas marié à n'importe qui. Il est marié à une femme qui a le plus beau prénom du monde. Tu es marié à Valérie.
9: C'est exact.
6: Et voilà, c'est tout. Voilà. Et avec Valérie, tu as deux garçons. Quel âge ils ont, tes garçons?
9: Florian, 27 ans, et Théo, 25.
6: Hop, hop, hop, hop. Ils font quoi dans la vie?
9: Florian va rentrer en école notariale.
6: Mmh.
9: Et Théo est.
7: Ah oui.
9: Travaille dans la, il est militaire, pardon, excusez-moi, le stress.
6: Non, du tout.
9: Contrôleur aérien, pardon.
6: Ah, un petit notaire, c'est bien d'avoir un notaire dans sa famille. Moi, je trouve que c'est bien.
7: Un contrôleur aérien, c'est bien aussi pour savoir le couloir, où est la
6: chambre.
7: Oui,
6: oui, bien sûr. Voilà. Alors, tu as un chien qui s'appelle Mink. C'est quoi comme modèle de chien?
9: C'est un setter irlandais. C'est un chien de chasse.
6: Oh, mais j'adore. J'en ai eu un. Il s'appelait Ulysse. C'est mes chiens préférés. Ils sont trop mignons. Je les adore. Et alors, attention, il a des centaines de poulets.
9: Oui, oui, des centaines ou des milliers.
6: Et voilà, parce que c'est ton métier. Tu cultives du maïs et tu fais de l'élevage de poulets et de chapons.
9: C'est bien ça.
6: Oh là là là là, les bons chapons là. On adore.
9: Alors, pour
6: Noël,
9: pour les fêtes.
6: Oui, bah, attends, laisse-nous passer l'été, s'il te plaît.
7: Summer body, hein. Attention.
9: Oui, pour que vous mangez du chapon pour les fêtes, et on va commencer à l'élever bientôt.
6: Ah bah oui, ça c'est sûr que toi, t'es obligé de travailler en amont pour que nous, on se régale à Noël. Ça, c'est une certitude.
9: Exactement.
6: Alors, évidemment, ton surnom, sans surprise, comme tous les Lionels, on t'appelle Yo-Yo.
9: C'est bien ça.
6: Et voilà, et voilà. Et alors, Valérie, ça m'intéresse, comment c'est son surnom?
9: Valou, ou alors on l'appelle Petit Bout.
6: Ah bah Valou, comme moi, Valou, c'est bien. Bah c'est, voilà. Eh bah voilà, magnifique. Bon, mon petit yo-yo, on va tout de suite marquer un point, histoire de dire que tu vas, dès le premier jour de cette première semaine, eh bah tu vas gagner tout de suite. Alors écoute bien, c'est une question vraie ou faux. T'auras 5 secondes pour me dire vrai ou faux quand je te le dirai. Alors écoute bien. Je t'emmène aux Seychelles. Ah là là, les Seychelles, le soleil, tout ça, on est bien. Alors, figure-toi qu'il fut un temps, quand tu partais aux Seychelles, eh ben, tu partais en France. Est-ce que c'est vrai ou faux que quand on partait aux Seychelles il y a quelque temps, on partait en France? Vrai ou faux, top chrono?
9: Je dirais faux.
6: Et non, c'était vrai. Et oui, parce que c'est l'explorateur français en 1756, Nicolas Morfey, qui a pris possession des Seychelles et s'est resté jusqu'en 1814 français. Voilà.
7: Alexandra est avec nous ce lundi. Alexandra qui habite dans les Deux-Sèvres avec Issy Poitou à Saint-Jacques-de-Thouars. C'est bien ça, Alexandra?
8: Oui, bonjour tout le monde.
7: Bonjour.
6: Hello.
7: T'as passé un beau week-end, tout va bien?
8: Ouais, super.
7: Ok. Bah, c'est avec Laurent. Ça fait un petit moment que t'es avec Laurent?
8: Oui, ça fait un petit moment que je suis avec Laurent.
7: Ah, mais c'est-à-dire, c'est quoi un petit moment avec Laurent?
8: 28 ans.
7: Ah oui, non, voilà, c'est plus. Ah, que...
6: C'est un long moment, là.
7: Ah oui, non, c'est un long moment, mais pas de mariage, pas de. Vous êtes resté au stade du Pax.
8: Voilà, c'est ça.
7: Ok. Deux enfants, Valentin et Fanny. Quel âge ont monsieur et madame?
8: Valentin a 21 ans. D'accord. Et Fanny, 17 ans.
7: Fanny, 17 ans, elle fait quoi, Fanny, l'année prochaine? Elle passe en quoi?
8: En terminale.
7: Terminale, ouais, et l'année du bac, là. Et Valentin, il est déjà en fac, il est où, il fait autre chose, je sais pas.
8: Bien, Valentin va rentrer en école d'ingénieur à La Rochelle.
7: Ah oui, bien, belle réussite.
6: Il va à l'école de La Rochelle, très belle école.
7: Bah, La Rochelle, magnifique. Un petit chat
8: oui,
7: qui s'appelle.
8: Ouais.
7: Oui. Petit chat qui s'appelle Pixel, ok, sympa. Et puis notre Alex qui est. Eh ben, qui est en vacances, Alex. Vous savez pourquoi? Elle est prof.
6: Et voilà.
7: Elle est prof, donc là, elle est en vacances, Alexandra.
8: Et oui, c'est la première journée, ça s'est dit bien.
7: Ça y est, ça s'est terminé vendredi, là, il y a quelques jours. T'es prof des écoles en grande section et CP. Alors, je savais pas qu'on pouvait faire à la fois maternelle et CP, du coup. On peut faire les deux dans la même école?
8: Ah bah oui, c'est possible.
7: Ok. Oh, pour moi, il y avait la maternelle, puis ensuite, il y a une autre école, l'école primaire, donc...
6: Enfin, on dit toujours que les profs sont en vacances, mais elles préparent sa rentrée, hein, quand même.
7: Bien sûr, enfin là, on est quand même le... Ça va, quand même.
6: Oui, mais...
7: Non, mais ça va, quand même.
6: Ils n'ont pas 2 mois de vacances, les profs, faut arrêter avec ça.
7: Non, bah quand même, si, un peu. C'est quand la reprise? 24 août ou le 1er septembre, non?
6: Oui, mais elle prépare sa rentrée, elle a plein de choses à faire.
7: Oui, voilà. Ils ont des vacances, quand même. Alexandra. Peut-être 2000 euros pour des vacances supplémentaires avec un séjour bel en bras. On joue tout de suite avec un premier point qui est à remporter avec un extrait.
6: Oh my god. Il manquait plus que ça, tiens.
7: Ah là là. Oh là là. Ah, ça donne envie de manger une choucroute.
6: Aïe aïe aïe.
7: L'Allemagne a interdit un certain fromage trop odorant dans les trains longue distance pour éviter en fait des conflits entre voyageurs. Est-ce que selon toi, c'est vrai ou faux? Top chrono, 5 secondes.
8: Je pense que c'est vrai.
7: Je pense que c'est vrai.
8: Ouais.
7: Non, c'est faux, figure-toi. En revanche, certains réseaux ferroviaires déconseillent les repas très odorants pour éviter les tensions entre voyageurs parce que, effectivement, ça existe. On a déjà vu ce genre de choses. Il n'y a pas toujours des relations diplomates dans le train.
6: Bah,
7: pas de point.
6: C'est avec les gens qui ouvrent du fromage qui pue ou des œufs durs, c'est pas terrible. Bon, bah, ça fait 0-0, la tête à Toto. Hein. Mmh. Et là, tout de suite, hop, hop, hop. Alors là, back to the, hein, to the past. On va partir sans contrefaçon. Je suis un garçon.
7: Exactement, c'est dans les années 90.
6: Avec 89 pour être, ou 88 d'ailleurs.
7: Qu'est-ce
6: 88.
7: Que vous dites, 88 dans les années 90.
6: Allez, donc. Mylène Farmer, sans contrefaçon, vous écoutez ici, on vous aime.

0: sans contrefaçon, monsieur Mylène Farmer, en ce début de semaine sur votre radio, ici.
1: Mmh. Au taquet, que c'était votre jeu de midi, c'est ici.
2: Alors, nous sommes avec Lionel et Alexandra qui n'ont pas de points, mais bon, on a tellement de questions, tout le monde va monter dans les points. Alors, il paraît que tu as fait du rugby pendant 25 ans.
3: Oui, c'est bien ça.
2: Oh la vache. Et alors, t'étais quoi au rugby? C'était quoi ton rôle?
3: Numéro 9 ou numéro 15, demi de mêlée ou arrière.
2: Hop, hop, hop. Et alors, t'as préféré quoi? Demi de mêlée ou l'autre?
3: Demi de mêlée parce que j'aime bien parler et il faut bien commander, donc ça m'allait très bien.
2: Ah, ça t'allait très bien. Alors, t'as même été entraîneur pendant un an?
3: Oui, oui, juste un an, ça suffit.
2: Ça suffit.
3: Fin de carrière, voilà.
2: Ça t'a pas trop plu, entraîneur, c'était pas...
3: C'est pas que ça m'a plu, mais j'ai fait joueur-entraîneur et j'aurais dû faire ou l'un ou l'autre, mais pas les deux en même temps.
2: Ah oui,
3: parce qu'après, on n'est pas forcément crédible, on va dire, voilà.
2: Ah là, d'accord, ok. Alors, tu n'es pas bricoleur, mais bon, t'aimes bien aider, hein, t'es quand même plein de bonne volonté, on est d'accord?
3: J'essaye.
2: Mais par contre, attention, tu adores faire le jardin avec tes parents. Ils ont un potager. Il y a quoi dans ce petit potager?
3: Oh, des classiques, des tomates, des piments, des concombres, des courgettes, des salades, et voilà.
2: Bah, dis donc, c'est déjà pas mal.
3: Pour pouvoir se nourrir durant l'été et début d'automne.
2: Oui, mais c'est pas mal. J'aime bien, moi, l'idée. Mais alors, tu cuisines bof, hein, tu laisses plutôt Valérie.
3: Non,
2: hein.
3: Bon. Ouais. Oui, c'est bien ça. Moi, je fais le barbecue, c'est déjà pas mal.
2: Bah, en général, c'est ça. Les mecs, ils adorent faire le barbecue.
3: Voilà, le barbecue.
2: Oui, les grillades. Mais tu fais quand même du petit confit de canard frites. T'aimes bien?
3: Mais disons que c'est un plat typique de la région, voilà.
2: Ah bah ça, c'est
3: le canard gras.
2: Mais sinon, bon, c'est Valérie, hein, c'est Valou qui s'y colle, parce que voilà.
3: C'est bien ça.
0: Oh, on mange bien dans les Landes.
2: Ça, ah bah oui, ça on mange bien, on mange bien dans les Landes, ça c'est une certitude. Quand t'étais petit, tu faisais collection des albums Panini avec les joueurs de foot. Oui. T'en as eu combien des albums?
3: Tous les ans j'en avais un et t'étais à l'école, voilà, on s'échangeait les images et pour essayer de le remplir au plus vite.
2: Eh ben génial. Moi j'en ai eu aussi, figure-toi. Bon alors, là c'est pas les albums Panini que je voudrais que tu collectionnes, c'est les points. Écoute bien la deuxième question, vrai ou faux. Une mairie française envisage de donner une aide de 120 euros pour aider les habitants qui souffrent de ronflement.
0: Oh, c'est horrible ça.
2: Ah oui. Pour acheter un appareil anti-ronflement. Alors, est-ce que c'est vrai qu'une mairie envisage de donner 120 euros pour aider les gens qui souffrent de ronflement sévère à acheter un appareil anti-ronflement, vrai ou faux? Top chrono.
3: Je pense que c'est encore faux.
2: Oui, mais là... Tu as raison, parce que évidemment que aucune mairie ne subventionne les ronfleurs. D'abord parce que 80% des gens sont des ronfleurs, hein, donc voilà. Bon, et ben écoute, c'est très bien, premier point pour toi.
0: Alexandra est avec nous, elle est à Saint-Jacques-de-Thouars, elle est professeure des écoles. Elle avait deux rêves dans la vie, Alexandra, c'était être maîtresse et avoir un chat. Et ben, t'as réalisé tous tes rêves, Alexandra.
4: Voilà, mission accomplie.
2: Ben, c'est pas mal déjà.
0: Ben, oui, bon, j'espère que t'as d'autres rêves quand même maintenant. Ah, on t'entend pas très bien, Alexandra.
4: Et toi, j'aimerais faire des grands concerts, voir une star américaine, voilà, ça j'aimerais bien.
0: Qui ça, par exemple? Qu'est-ce que t'aimerais aller voir quoi comme concert?
4: Pourquoi pas Taylor Swift, The Weeknd.
0: Ok.
4: Voilà.
0: Quand on essaye de creuser un petit peu, de savoir des choses sur toi, on se rend compte que t'es pas très sport, Alexandra. Hmm.
4: Le quoi? Le?
0: Oui, voilà. Ah, quand même, toi qui a les élèves là, ils te font courir dans les escaliers, dans le sous-préau, je sais pas, dans la cour. Le sport, non, toi t'es pas sport du tout.
4: Non, mais moi j'entraîne les autres et puis j'emmène mes enfants au sport.
0: Oui. Mes enfants, tu les regardes faire, mais
2: c'est déjà pas mal. Hein.
0: Bon, tu marches de temps en temps avec les copines. Hein. Il y a des petites randos de temps en temps, si j'ai bien compris. Tu peux.
4: C'est ça, oui. Ouais. On se fait des petites randos de temps en temps.
0: Alors, dans le dossier que j'ai, hein, c'est toujours, ça commence par pas, donc pas de sport, mais pas de bricolage non plus.
4: Après, j'aide beaucoup mon conjoint quand c'est du gros bricolage. Ouais, j'aide beaucoup Laurent.
0: Bon, un petit peu quand même.
2: Bah, c'est déjà pas mal. Ouais. Bah, oui. C'est déjà pas mal.
0: Et alors, ça va faire plaisir à Valérie. Parce que côté cuisine, paraît-il, tu sais, je ne sais pas si tu suis cette émission fidèlement, mais c'est un de nos plats préférés. Tu fais les meilleures lasagnes.
2: Lasagnes,
0: les lasagnes du monde. Tu nous dis que tes lasagnes sont les meilleures. Vrai de vrai?
4: Alors.
2: Oh yeah!
0: Raconte, c'est quoi ton petit secret pour les lasagnes réussies?
4: Alors, c'est surtout mes enfants qui disent que mes lasagnes sont très très bonnes.
0: Ça, c'est normal, c'est les lasagnes de maman.
4: Voilà, c'est la zinc de maman qui fait les tomates du jardin avec la sauce faite maison, voilà. Mmh. Et puis,
2: bah ça c'est bon.
4: Voilà.
0: Ça c'est bon, faite maison. Tu fais des tomates farcies, des courgettes et puis alors côté dessert pour finir, pareil que t'es une as de la crème anglaise, ça quand même.
4: Ouais.
0: Pâte à choux et tiramisu, bon appétit pour ceux qui ont faim. Voici une nouvelle question, on a faim de points, nous, Alexandra. Allons-y avec ce dessin animé dans les années 70. Voici venir les papa.
2: Oh mon don.
0: Barjibu, là.
2: Oh, qu'est-ce que j'aimais, les Barbapapa.
0: Bien sûr.
2: Barbapapa.
0: Alors, non pas de dessin animé, des personnages, mais on va vraiment parler de la Barbapapa. Hein, la Barbapapa qui se mange, quoi.
2: Oui, pas la barbe de ton papa.
0: Oui, on est bien d'accord. La barbe à papa a été inventée par un dentiste, Alexandra. Je l'affirme. Vrai ou faux ? 5 secondes top chrono.
4: Oh, bah, ce serait... Oui.
0: Ça paraît un peu fou, mais il se dit qu'il va faire des affaires en l'inventant. Et t'as raison, car c'est bien un dentiste qui s'est associé à un confiseur pour créer ce bonbon. Un duo qui a présenté donc la barbe à papa pour la première fois, ça je ne le savais pas, dans une exposition universelle en 1908. Et t'es intelligent le dentiste.
2: Bah tiens,
0: escroc.
2: Allez, ça fait un point pour Lionel, un point pour Alexandra. Et là vous vous dites, mon Dieu, mais qu'est-ce qu'elle va nous faire écouter
0: celle-ci encore ? Qu'est-ce qu'elle va nous faire écouter ?
2: Eh bien, you are the sunshine of my life.
0: Wow. Oh,
2: alors pas la version de Sacha Distel évidemment, hein, la version de Stevie Wonder, parce que vous écoutez ici et que ici vous aime et vous êtes tous mes sunshine of my life. À tout de suite mes petits bouchons.

0: on adore ça. Stevie Wonder, You Are the Sunshine of My Life.
1: Bien sûr.
0: Un effort. Bien dit quand
2: ici
0: même.
2: À midi, on est au taquet.
0: The Sunshine of My Life.
1: Ouais, bien sûr. Alors, je vous rappelle que nous jouons avec Lionel et Alexandra qui ont un point chacun. Voilà, voilà. Alors, ça va être le quiz musical. Oh. Tu adores la musique, tu aimes la musique. Hein, mon petit yo-yo.
3: Oui, moi j'aime bien ça.
1: Voilà.
3: J'aime bien la musique, beaucoup même la musique. J'écoute beaucoup.
1: Et oui, d'ailleurs, t'aimerais déjeuner avec Jean-Jacques Goldman, toi. Envole-toi. Voilà. Et d'ailleurs, si t'étais un animal, tu voudrais être un oiseau, hein. Donc, allez hop là. Bah oui. Voilà.
0: Ah oui, ça vit d'air pur et d'eau fraîche. Un oiseau,
1: ouais, bien sûr. Alors.
0: C'est combien de fois on dit bien sûr dans l'émission?
1: Je ne sais pas, on n'a pas compté. Mon petit Lionel, est-ce que tu es prêt pour ton quiz musical?
0: Bien sûr.
3: Oui, pas de souci.
1: Alors écoute bien. Il y a ces deux chansons qui vont s'enchaîner. Ce sont deux chanteurs différents. Tu vas devoir me trouver qui sont ces chanteurs. Écoute bien, c'est parti. Non.

0: Foxtrot. Alors, qui sont ces deux chanteurs? Top chrono, 10 secondes.
1: Je pense que le premier, c'est Charles Trenet, le deuxième, Nino Ferrer.
0: Voilà, ça, tu vois, ça s'appelle un candidat qui a l'oreille absolue.
2: Oui, bien sûr.
0: Mais oui, Charles Trenet. Qu'on va danser. Et hop, et cette magnifique chanson de Nino Ferrer.
2: Et oui, bien évidemment.
0: Et oui, ça fait 2 points, tu as 3, mon petit yo-yo, bravo.
2: Le double mix de l'été. On joue d'ailleurs tout l'été avec les tubes de l'été. Bah oui, c'est l'été, on est le 6 juillet quand même aujourd'hui. Ah, Alexandra, avant de jouer, un petit mot sur le théâtre. Il paraît que tu as fait du théâtre pendant quelques années. Avec les 3 coups qu'on entend. Ah oui, attention, oui, voilà, levé de rideau. Tu as joué dans quoi? T'as fait quoi au théâtre?
3: Alors c'était un petit club de théâtre sur la commune et on faisait des petits sketchs plus ou moins connus, d'humoristes connus, notamment Les Inconnus,
2: ah
3: qui
2: oui
3: sont très connus.
2: Oui, bien sûr. Quel sketch des Inconnus t'as repris justement, tu te souviens?
3: Moi, on a fait Les Pétasses et je jouais celle qui faisait le lampadaire.
2: Oui, je voudrais bien que tu racontes, c'est ça, hein, c'est la réplique, il me semble, dans le sketch. Vas-y, raconte,
3: oui,
2: c'est ça, hein. Ouais, on est d'accord.
3: Oui, raconte, c'est ça, avec Jean-Louis.
2: Avec Jean-Louis, exactement. Oh, on aimerait tellement les revoir sur scène, Les Inconnus. Bon, et du coup, t'as arrêté le théâtre, c'est fini, ça?
3: Eh oui, le Covid a raison de notre envie.
2: Ouais, mais c'est derrière nous, tu peux reprendre, là, un petit peu, là.
3: Et après, bah, chacun est parti aussi, donc c'est difficile de remonter une troupe.
2: Bien sûr. Bon, t'es un peu casse-cou, hein, tu fais du parapente, t'as fait le saut du cascadeur, c'est-à-dire que t'as sauté de combien?
3: 7 mètres sur un gros coussin, voilà.
2: 7 mètres, ouais.
3: Alors,
2: c'est pas mal.
3: Ouais. Ouais. Parce que mes enfants étaient en bas et ma clé, mais sinon, je pense que j'aurais manqué de courage.
2: D'accord.
0: 7
2: puis,
0: mètres,
2: oui,
0: mince.
2: Oui, 7 mètres, bon, tout correct, encore 7 mètres, ça va.
0: Jean, le mec, il est capable de sauter de 7
2: mètres. Non, non, je le ferai pas. Non,
0: ouais,
2: non,
0: allez,
2: je le ferai
0: vas-y,
2: pas,
0: fais ton quiz, va, tu me fais de la peine.
2: Ce petit vol à montgolfière, quand même, on l'a fait un Panyamo au-dessus de Thouars. C'est beau, Thouars, vu du ciel?
3: Oui, c'est magnifique.
2: Bah oui, on recommande, c'est une destination. Arrêtez-vous dans les Deux-Sèvres cet été. Allez Alexandra, nous allons jouer avec ton quiz musical, je l'ai dit tout à l'heure. C'est un double mix de l'été, spécial tube de l'été en ce lundi. Écoute bien les deux artistes, à toi de les reconnaître.
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0: Oh my god.
1: Vous avez dit que j'allais vous gâter pour cette fin de saison.
0: Ça, c'est de la gâtade.
1: Allez, top chrono, qui chante? Qui as-tu reconnu, Alexandre?
2: Serge Gainsbourg et Frédéric François.
1: Frédéric François, bien sûr. Oui, non, mais je prends note. Alors, Serge Gainsbourg, c'est une évidence. Oui, bien sûr.
0: Si.
1: Et Frédéric François sur Méditerranéenne. Eh bien, non.
2: Non, c'est Hervé Villard,
3: ouais. C'est exactement, Alex, tu vois.
1: Tu t'es précipité, c'est Hervé Villard.
0: Ah là là là là là là là là là là.
1: Bon. Il n'est pas mort, Hervé Villard, comme le dirait Alexandre Chabat.
0: Mon Dieu.
1: Tu connais ce sketch, quand même.
0: Je connais. Alors, mes chéris, ça veut dire que Lionel a 3, Alexandra a 2. Et là, tout de suite, bien sûr, c'est la réclame.
1: Mais oui.
0: Mais pas que.
1: Mais
0: c'est
1: non.
0: L'actualité dans vos régions, grâce à quoi?
1: Au 44 local de votre réseau.
0: De votre radio ici.
1: Ah oui, voilà, votre radio, vous dites.
0: Bah oui.
1: Il faut que je note. Attendez,
0: voilà, notez-le bien. Radio, parce que quand je serai plus là, faudra radio, le dire.
1: Parce que je ne fais que répéter ce que
0: allez,
1: vous dites.
0: Allez, réclame.
1: Réseau, radio. Ok, je le note.
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0: Et c'est une nouvelle semaine, et qui dit nouvelle semaine dit nouveau cadeau cette semaine pour la finale. Le gagnant remportera, attention, un séjour dans les clubs Bel Ambra d'une valeur de 2000 euros. C'est-à-dire que vraiment, vous allez pouvoir vous régaler. C'est quand même la destination préférée des familles en 2025. Il y a les clubs pour les petits, les clubs pour les grands. Vous allez vous régaler. Ça, c'est le premier prix. Et le deuxième prix, bien évidemment, c'est notre magnifique cafetière Malongo avec 32 dosettes et 6 verres en quoi ?
1: En verre, bien sûr.
0: Évidemment. Allez, on reprend immédiatement la compétition. Je vous rappelle que Lionel a 3, Alexandra a 2. Lionel joue avec Ici Gascogne. Lionel qui travaille évidemment à son compte, hein, qui fait de la culture de maïs et de l'élevage de poulets et de chapons. Alors, je vous l'ai dit au début de cette émission, il est marié à une femme qui a un prénom exceptionnel.
1: Oui. Monique.
0: Non, Valérie, imbécile.
1: Et, oui.
0: Et donc, tu as rencontré Valérie, tu étais jeune, tu avais 16 ans et demi.
16: C'est bien ça.
0: Tu l'as rencontré dans une fête de village.
16: Oui, oui, oui, tout à fait. Les petites fêtes de village dans le sud-ouest, vous connaissez surtout les Bayonne et à Dax, je suppose.
1: Oui.
16: Et il faut savoir que nous, dans les Landes, tous les petits villages font une fête qui dure 3-4 jours.
0: Ben voilà. Ouais, les fêtes de village, nous, on adore. Hein. Et donc, voilà. À l'époque où tu as rencontré ta petite chérie, on a calculé et il passait ça. Parce qu'il a 16 ans et demi, il est au bal du village, notre yo-yo, et c'est la séance de slow qui démarre. Et t'as invité Valérie à danser, et qu'est-ce qui s'est passé? Parce qu'elle était plus vieille que toi, je crois, elle avait quel âge?
16: Elle est toujours plus vieille que moi, oui.
0: Oui, mais à l'époque, attends, à l'époque, t'as 16 ans et demi, elle en a 19, ce qui est beaucoup pour l'époque.
16: Ah oui, ça.
0: Voilà.
16: C'est bien ça. j'ai attrapé une cougar, on va dire.
0: une cougarinette.
16: Et alors, cougarinette, voilà.
0: Ouais, c'est toi qui l'as invité à danser, bien sûr.
16: Oui, je l'ai croisé, on s'est croisé au fait de mon village, et deux mois après, on a conclu dans son village à elle, voilà.
0: Oh my god, il y a eu roulage de pelle et tout au bal du village.
1: Ben oui.
16: Oui, ça a galoché un peu, oui.
0: Ça a galoché de ouf. Et ça fait combien de temps que vous êtes ensemble?
16: Eh bien, depuis l'année 53, donc ça va faire 37 ans.
1: Oh là là.
0: Oh là là, donc 37 ans ensemble et mariés depuis 28 ans.
16: C'est bien ça.
0: Et 98, alors,
16: champion du monde.
0: Oh my god. Et du coup, c'est les noces de nickel. Oh mon dieu. Ça.
16: Si vous me le dites.
0: Je te le dis, c'est les noces de nickel.
16: Eh bien voilà,
0: c'est nickel. Alors, mon chat. C'est pas dur, bah non. Mon yo-yo, là, je te propose de marquer 3 points de plus avec la question à choix multiples. Je te pose la question, je te fais des propositions et t'auras 10 secondes pour me donner ton choix. Alors, quel est le premier super-héros qui est apparu dans une bande dessinée Action Comics en 1938. Quel est le premier super-héros qui est apparu dans une bande dessinée Comics en 1938? Alors, je te propose Superman, Batman, Spider-Man ou Eric Bastien-Man. Alors, qui est apparu en premier? Top chrono 10 secondes. Donc, Superman.
16: On va aller éliminer direct.
0: Eh, vas-y, tu dis quoi, toi?
16: Je pense que moi, ça serait Superman.
0: Superman?
16: Ouais.
0: Et oui, bien sûr que c'est Superman. Il est. Il vient de Krypton. Il est recueilli sur Terre par un couple de fermiers. On l'appelle Clark Kent avec ses lunettes. Il devient journaliste.
1: Voilà. Oui, je vois très bien.
0: Et oui, avec sa petite cape et son point levé, là. Oui. Hein, c'est viser la lune. C'est Amel Bent, Superman. Allez, ça te fait 3 points de plus. Tu as 6.
1: Oui, ou ce sera moi vendredi, bien sûr, avec ma petite cape et mon point levé. Et oui. J'ai encore quelques jours pour essayer de gagner l'emporter.
0: Ouais.
1: Alexandra, avec ici Poitou, à Saint-Jacques-de-Thouars, notre maîtresse qui est en vacances, qui a déjà beaucoup voyagé. T'as fait tout un périple en Grèce, d'ailleurs. T'avais fait le tour du Péloponnèse.
13: Oui, c'était ça, le Péloponnèse avec Laurent et puis un copain. On est parti en voiture de France, on a pris le bateau et on a fait le tour du Péloponnèse en voiture et on a campé.
1: Ah ouais, en mode camping.
13: Ouais, c'est ça.
1: Ça doit être des beaux souvenirs. T'as aimé aussi. Alors sinon, t'as pas aimé. Tu aimerais visiter le Maroc. Tu connais pas le Maroc?
13: Oui, je connais pas le Maroc. Peut-être que ce sera la prochaine destination. On verra.
1: Ou alors un petit peu plus loin, le Japon. C'est quand même un peu plus loin. Mais le Japon, ça fait aussi partie de tes rêves.
13: Ah oui, oui, parce que là, c'est le changement total de culture aussi.
1: Bah, tu vois, tout à l'heure, je te parlais de tes rêves. Tu me disais que tu voulais être maîtresse et que tu avais un chat et que tu avais tout réalisé. Bah, tu vois, tu as le Japon, tu as le Maroc, tu as encore plein de choses. Tu as même un troisième rêve, ce serait de déjeuner avec lui. 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David Guetta, t'adores?

0: Et puis il a été muté en région parisienne.
1: Et oui, et toi t'es resté dans la Vienne. Du coup, un peu compliqué cette histoire de départ. Donc, quand je parlais de train, ça n'a pas arrêté. Pendant des années, j'ai fait des voyages dans tous les sens.
0: Pendant 2 ans, oui.
1: Pendant 2 ans, des voyages entre la Vienne et la région parisienne, etc. etc. Et en fait, vous êtes paxé du coup pour accélérer la mutation de Laurent, c'est ça ?
0: Voilà, pour accélérer le rapprochement.
1: Et c'est top, c'est une belle histoire. Allez, voici une nouvelle question. C'est une question à choix multiples. Elle vaut 3 points, c'est pas rien. On accélère un petit peu, là. En termes de points, il y a moyen de prendre. Petit extrait, écoute.
2: Bienvenue à Paris. Les filles sont si jolies. Welcome to the city.
1: Oui. Non, je n'y passe, hein, c'était dans les années 80, Bill Baxter. Alors, on parlait de Paris, puisque Laurent a été muté en région parisienne, tu l'as dit, en Seine-Saint-Denis, dans le 93. Alors, arrêtons-nous à Paris. Je te demande quel est le point culminant de Paris. Point le plus haut, donc. Le Trocadéro, je te fais une proposition, hein. Le Trocadéro, la butte Montmartre, l'Arc de Triomphe, ou la statue de Valérie Damido, issu du Damy d'Hollande que le maire de Paris s'apprête à installer, bien sûr, dans la capitale.
3: Évidemment, Emmanuel Grégoire adore.
1: On t'embrasse. 10 secondes.
3: Oui, on t'embrasse, Emmanuel.
1: Trocadéro, butte Montmartre, Arc de Triomphe, ou cette statue qui sera dans le 14e, peut-être, Valérie, je crois.
3: Peut-être.
1: Par exemple.
3: On n'a pas trouvé encore.
0: Je pense que c'est la butte Montmartre.
1: Pas du tout, c'est Valérie Damido. Excuse-moi. Voilà. Emmanuel Grégoire nous l'a confirmé. Donc,
3: Bien sûr.
1: Vous pourrez voir cette statue de 88 mètres de haut.
3: Exactement.
1: Dans le 14e arrondissement, voilà. Très prochainement.
3: Bah, voilà. Dans le 14e, Karine Petit, bon. La mère, elle adore l'idée de mettre une statue de 88 mètres carrés.
1: On embrasse la mère.
3: Allez.
1: Du coup, elle a donné la bonne réponse, du coup.
3: Ça veut dire qu'elle a 5 et que Lionel a 6.
1: Mais bravo. Mais oui.
3: Alors,
1: oh,
3: là.
1: Ma championne.
3: Oui, calme-toi. Tu sais quoi, je propose. Céline, envoie-nous une petite musique, ça va le détendre.
1: Ça me rafraîchit.
3: Allez, vous écoutez. Ici, on écoute de la musique.

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1: Je trouve qu'on n'a pas assez parlé de bienvenue à Paris. Les filles sont si jolies. Hey, welcome to the city. Bill Baxter, quoi. Le truc sorti de nulle part.
2: Je vous ai sorti Hervé Villard tout à l'heure. Quand
1: ouais, mais Bill Baxter, c'est un autre niveau.
2: Et alors demain, je te dis même pas.
1: Ok, voilà. Allez, on est avec Yo-Yo et Alexandrin. Alexandra joue avec ici Poitou. Lionel joue avec ici Gascogne. Lionel est en tête avec 6, suivi de près d'Alex qui a 5. Alors, mon petit Yo-Yo, comme ça, on s'emmerde un petit peu en vacances. On veut jouer à Koh-Lanta, l'épreuve de l'orientation. Parce que figurez-vous que mon petit Lionel, il est parti avec Valérie et sa famille en vacances sur la Côte d'Azur. Et puis ils ont été voir un concert en plein air, en famille, à Bandol. Et vous avez galéré pour vous garer, vous avez marché longtemps. Et puis après, au moment de retrouver la voiture, qu'est-ce qui s'est passé?
3: Mais la voiture n'était plus, ou votre petit Yo-Yo, comme vous dites, il ne trouvait plus la rue. Et c'est son garçon qui avait 7 ans, qui voulait... Je voulais pas l'écouter et il avait raison. Au bout de 30 minutes, j'ai dit bon, on va aller dans la rue qui m'indique et il avait raison. Voilà.
1: C'est-à-dire que
3: la voiture était dans la rue.
1: Et voilà, ton petit garçon de 7 ans, dès le début avait la réponse.
3: C'est ça, dès le début. Mais bon, je voulais pas l'écouter, bien sûr.
1: Et pourquoi?
3: Parce que je pensais qu'il se trompait, il se plantait carrément, mais c'était moi qui me plantais.
1: Voilà, donc il faut comme quoi, il faut toujours écouter ses petits-enfants. Voilà, c'est tout. Ça. Voilà, il avait raison ce petit. Enfin, en tout cas, il a plus le sens de l'orientation que toi.
3: Que papa.
1: Voilà. Et voilà. Alors mon chéri, c'est le moment de marquer 5 points de plus avec ta question cash. Écoute bien la question, elle est mais vraiment très facile. Dans quel film sorti en 1973, Louis de Funès incarne-t-il Victor Pivert? Dans quel film sorti en 1973, Louis de Funès incarne-t-il Victor Pivert? Top chrono, 10 secondes.
3: 73, c'est une très bonne année. Mais le film...
1: Victor Pivert. Donne-en un au hasard.
3: L'aile ou la cuisse? Non, même pas.
1: Et non, c'était ça. C'était... Rabbi Jacob, mais Salomon, vous êtes juif.
3: Voilà.
1: C'était magnifique.
2: Comme un pivert.
1: Comme un pivert. Exactement. Et voilà, c'était évidemment les aventures de Rabbi Jacob qu'on adore. Bon, bah pas de points, mais tu restes en tête.
2: Comment, mais votre oncle aussi, il est juif?
1: Mais Salomon, vous êtes juif.
2: Mais c'est pas grave, je vous garde quand même.
1: Je vous garde quand même, c'était magnifique.
2: Magnifique, avec Henri Guibé d'ailleurs.
1: Mais aussi. Oui, Henri Guibé qu'on adore.
2: Bah, évidemment. Qu'est-ce qu'on fait? On joue? On est où? C'est Alexandra, elle est là. Alexandra, elle est là.
1: Alors je vous explique. Ouais. Il ne sait plus où il habite. Il ne sait plus qui il est.
2: Ah, mais qui suis-je?
1: Voilà.
2: Mais si, je sais très bien que je suis avec Alexandra, qui est dans les Deux-Sèvres, qu'Alexandra est un tout petit peu à la traîne, mais qui a quand même un peu scoré, puisqu'elle a 5 points.
1: Oui.
2: C'est pas rien, ça va. Alexandra, qui, lorsqu'elle faisait des dans une entreprise l'été, pour un petit job d'été, s'est retrouvée en tête-à-tête avec qui?
4: Un serpent.
2: Un serpent.
1: Ah,
2: c'est-à-dire que tu as vu un serpent sortir de derrière la photocopieuse.
1: Mais qu'est-ce que
4: c'est ça? C'était le soir, les employés avaient éteint le photocopieur, donc il ne dégageait plus de chaleur, et je pense que le serpent est parti retrouver un lieu un peu plus chaud.
2: Ah oui, alors il s'est déplacé dans le couloir, il est entré dans un bureau, etc. etc. C'était pas la première fois, hein, vous êtes plusieurs à l'avoir vu, mais enfin vous avez réussi quand même à le faire sortir. Mais c'est pas tout, parce que qu'est-ce qui s'est passé avec Laurent, côté animaux, en faisant des travaux chez un ami, vous avez encloisonné un petit chat?
1: C'est-à-dire,
2: c'est pas drôle.
4: On l'a passé exprès. Hein,
1: bah, j'espère bien, sinon je vais raccrocher immédiatement, puis non, je donne tous les cadeaux à Lionel.
2: Non, mais qu'est-ce que tu faisais?
4: Eh bien, on était en train de poser des plaques de placo, et puis chez un copain qui avait une petite chatte qui s'appelait Choupette. Et le soir, on ne trouvait plus Choupette, on l'appelait partout, impossible de trouver Choupette, la nuit se passe. Et on rappelle Choupette le matin, et là on l'entend miauler. Mais on l'entend pas miauler de dehors, on l'entend miauler de l'intérieur de la maison.
2: Derrière la cloison.
4: Voilà, et elle était derrière la cloison, elle devait être bien au chaud, elle a pas miaulé de la soirée. Et puis là, peut-être qu'elle avait faim, donc elle s'est dit, bon, je vais peut-être me faire entendre. Donc on a démonté les cloisons pour faire sortir Choupette.
1: Voilà.
4: Voilà.
1: Alors,
2: bah, l'animal n'a été maltraité pendant cette séquence.
1: J'espère bien que Choupette est en forme. Je veux une photo de Choupette pour prouver qu'elle est toujours en vie. Cette
2: surtout, non mais Choupette a rien dit. Peut-être qu'elle avait faim. Donc, je pense qu'elle a quand même passé une sale nuit, la pauvre Choupette.
1: Pauvre Choupette.
2: Pauvre bête. Bon, je te rappelle quand même que t'as un chat qui s'appelle Pixel. T'aurais pas voulu qu'on fasse ça à Pixel quand même. Alors.
4: Ah non.
1: Bah oui.
2: Surtout, que t'as une petite, tu fais un câlin tous les soirs à ton chat. Hein. Et il est pas toujours d'accord d'ailleurs.
4: Ah oui, on a un chat qui a une grande personnalité. Ouais. Je pense qu'on a le chat le plus ronchon de France.
2: Oui, oui.
4: Bah, ouais,
2: il
4: ronchonne.
2: Il va pas te faire de câlin. Il a peur que tu l'encloisonnes, pauvre bête, quand même. Il sait ce que t'as fait à l'autre. Allez, voici ta question. Elle vaut 5 points. C'est une question cash. Et on va parler d'animaux, tiens. Un petit extrait. Quel animal femelle dévore parfois le mâle pendant l'accouplement? Quel animal femelle dévore parfois le mâle pendant l'accouplement? 10 secondes, top chrono.
4: La mante religieuse.
2: Et c'était quoi l'autre? Ton hésitation serait quoi?
4: L'araignée.
2: Ah, c'est dommage. Ah, c'est dommage. Ah, mince. Qu'est-ce qu'on fait?
1: Bah, c'est la, évidemment.
2: Bah oui, voilà. C'est la menthe religieuse. Je te fais douter, bien sûr que oui.
1: Allez, tu prends 5 points, tu passes en tête à 10, Lionel à 6. Là, tout de suite, on va écouter une petite nouveauté et il y aura bingo pour vous départager. Alex, Warren, Fever Dream. Je n'ai qu'une hâte. Non, la désannonce en anglais.
2: Fever.
1: Oui, tu vas le faire. Fever. Allez, c'est parti.

0: C'était Alex Warren et c'est pourtant pas l'épiphanie, hein. Fève Dream.
1: Fève, oh là là, mon
0: Fève
1: Dieu.
0: Dream.
1: C'est
0: Fève.
1: C'est l'heure de la réclame.
0: L'épiphanie, la fève.
1: Ouais, réclame,
0: vous l'avez.
1: Réclame.
0: D'accord.
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1: Nous sommes au taquet avec Lionel qui a 6, Alexandra qui a 10. Alors Lionel, dis donc, Lionel c'est un voyageur, hein. T'as été en Martinique, en Crète, en Grèce, en Espagne. Et là, ton rêve, ça serait d'aller voir le Québec et l'Irlande.
8: Oui, bien ça.
1: Pourquoi l'Irlande? Qu'est-ce qui t'attire dans l'Irlande?
8: La culture, la verdure, le paysement total, je pense.
1: C'est magnifique l'Irlande. Moi, je l'ai fait en roulotte de cheval, c'est magnifique.
0: C'est un cheval.
8: J'aimerais bien.
1: Et oui, je l'ai fait en roulotte.
0: J'ai fait
1: 9 jours de roulotte, c'était super.
0: Mais pourquoi surtout?
1: Pourquoi? Bah, parce que j'aime les chevaux et l'Irlande, que c'est très beau et il a raison.
0: D'accord.
1: Voilà. Alors, afin de t'encourager, parce que. Soyons.
0: Parce qu'il en a besoin.
1: Non, pas du tout.
0: Bah, quand même, il est un petit peu en retard.
1: Tu vas.
0: Non, alors, déjà. Il y a 4 mois d'écart, écoutez, madame Damido.
1: Non, alors, écoutez, monsieur Bastien, ça suffit. Vos melons nous fatiguent.
0: Hein, c'est pas de saison le melon, d'ailleurs.
1: Si, on est encore en saison de melon,
0: oui,
1: je signale.
0: Vrai.
1: Alors, arrêtez de dire n'importe quoi.
0: La fraise.
1: Bientôt, il va nous dire que c'est la saison de la poire, celui-ci. Bien, alors, mon petit chat, on a dit tout à l'heure que tu aimais Goldman, que tu nanana. Tu aimes aussi David Guetta, Mylène Farmer, mais tu aimes surtout cette chanson de Goldman.

0: procuration. Et alors, il est un peu comme moi. Et surtout comme mon mec qui connaît les dialogues par cœur. Ton film préféré, c'est Les Bronzés font du ski. Et paraît que c'est ta sonnerie de téléphone.
1: C'est bien ça.
0: Alors c'est laquelle de sonnerie? Ta ta ta ta ta ta ta. C'est ça que t'as?
1: Oui, celle-là, oui, voilà. Qui réveille bien.
2: Une petite réplique.
1: C'est comme hiver, c'est celle-là.
0: Mais, eh oui.
2: Tu te répliques.
0: Et alors, Bronzés. Est-ce que tu es comme mon mec? Tu connais absolument tous les dialogues par cœur.
1: Non, je connais pas tout, mais dès que ça passe à la télé, je regarde, voilà.
0: Bah évidemment.
2: Bouffez-le, votre cochon, bouffez-le.
0: Vous avez de la pâte, vous avez du sucre. Voilà, bon. Mon chéri, c'est l'heure du bingo, c'est l'heure où tu vas marquer un maximum de points. Tu vas te concentrer et j'ai confiance en toi. À mon top chrono, tu auras 10 secondes pour me donner un maximum de pays qu'on appelle les pays chauds. C'est-à-dire tous les pays où majoritairement dans l'année il fait chaud. On dit de ces pays que ce sont des pays chauds. Attention, max de pays chauds, top chrono, 10 secondes.
1: Le Brésil, le Maroc, l'Algérie, la Tunisie, l'Espagne, le Portugal, Madagascar.
0: Bon, tu m'en as donné 7. C'est magnifique, t'aurais pu me dire le Qatar, le Mali, le Sénégal, les Émirats Arabes, la Mauritanie, la Thaïlande, le Soudan. C'est magnifique, tu m'en as donné 7.
2: Alexandra.
0: Alors, Alexandrie.
2: On est en tête avec 10 points, il a 6 points. Mais là, on est au cœur du bingo, et le bingo, c'est ce qui renverse tout à la fin de l'émission.
0: Évidemment.
2: Il vaut 10 points. Qui va prendre les 10 points? Celui qui marque le plus de réponses dans son bingo.
0: Bien sûr.
2: Rappelons-nous, Valérie, combien a-t-il marqué Lionel?
0: 7.
2: Aïe, ce qui veut dire, Alexandra, que si tu ne fais pas 7, il l'emporte et il sera là vendredi. Tu n'as pas envie de ce scénario?
3: Eh bien sûr que non.
2: Tu n'as pas envie de ce scénario, on est d'accord. Tu as envie de gagner et d'être là vendredi. Voilà.
3: Eh bien sûr que oui.
2: Bien sûr. Donc, tu sais combien tu dois faire de points, t'as bien retenu? De bonnes réponses, 8. 8, il m'en faut 8. C'est-à-dire qu'on a 10 secondes. Donc, 1 par seconde. 1,2 par seconde. Non, mais on est dans la stratégie, d'accord?
3: Oui.
2: Je te sens un peu en pression quand même, avec tous ces chiffres. Je vais te détendre tout de suite avec la musique que tu aimes. On a parlé tout à l'heure de David Guetta, on a parlé de The Weeknd, et je te souhaite de bien profiter des concerts, tu l'as dit. Mm-mm. Mais tu aimes aussi ça. Bon, ça fait plaisir. Et bien alors, côté film, c'est toujours bien de recommander un petit film, surtout qu'il fait chaud, il va encore faire chaud cette semaine. Les cinémas sont climatisés, il y a Toy Story qui est sorti, t'as vu l'avant-première toi Valérie.
0: Ouais.
2: Et tu adores, tu vas aller le voir, tu l'as vu?
3: Toy Story, pas encore, mais ça fait partie des films que j'ai envie de voir.
2: Ah bah oui.
0: C'est magnifique.
2: Et le 5,
0: ça va tellement te marrer.
2: Ah, faut y aller. Allez, j'espère t'avoir un tout petit peu détendu, je ne sais pas. Je vais te demander, car voici l'heure du bingo, de marquer déjà 8 bonnes réponses, c'est ce que je te demande. En me citant un maximum de pays, les pays que l'on a l'habitude de considérer, tu l'as compris, comme des pays froids, en toute logique. Allez, top chrono, 10 secondes.
3: Canada, Suède, Scandinavie, Russie,
2: oui.
3: Danemark,
2: oui.
3: Finlande,
2: oui.
3: Groenland, Norvège.
2: Oui, c'est bien.
0: Tout, c'est tout, mais ça fait 5. Non, mais c'est bon, c'est bon. C'est
2: Alexandra. Alexandra.
0: C'est fini?
3: Oui.
2: Et alors, toutes c'est que des bonnes réponses. Mais malheureusement, en 10 secondes, on n'a pas eu le temps d'en prendre 8, quoi.
0: Non, il y en a 5. Eh oui.
2: 5 sur le chrono. Eh oui.
0: T'as compris, Lionel, que t'es avec nous vendredi en finale?
2: Ah, bravo, Lionel.
1: J'ai bien compris.
0: Voilà, tu t'es en train de nous gagner tes prochaines vacances dans un club Bellambra. Pour 2000 euros, on t'offre quand même un séjour de 2000 euros. Et puis, sinon, peut-être, tu pourras gagner la machine à café Malongo. Alexandra, bravo, tu as très bien
2: bravo
0: joué.
2: Bravo, Alexandre, j'ai apprécié.
0: Mais, Lionel, tu es mon champion, oui. Et c'est normal, car tu es marié à Valérie.
2: Oui,
0: voilà.
1: Oui, voilà.
0: Embrasse,
1: voilà,
0: hein. Évidemment, embrasse Valou pour moi. À vendredi.
2: Voilà. Bonne vacances, Alexandra.
0: Bon, je remercie évidemment Céline à la réalisation, la princesse Diane à la technique, Maître Coupez au savoir, et puis notre ami Yanis au standard,
2: ah oui.
0: Eric Bastien
2: oui.
0: Pour son accent anglais inimitable.
2: Fever Dream.
0: Je vous aime très fort.
2: I love you.
0: À demain.
2: I love you so much.
0: À demain.
2: À tomorrow.

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1: 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Comment ça va, Valérie?
2: Bah ça va, vous écoutez ici.
1: Oui.
2: Il est 13h.
1: Pas vrai.
2: Et là, c'est quoi?
1: Bah, c'est ma France avec Marie Le Génie.
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3: Bonjour à toutes et à tous et bienvenue dans Ma France avec ce coup de théâtre dans l'affaire Jubilar pour commencer. Cédric Jubilar est passé aux aveux. Il reconnaît dans un courrier le meurtre de son épouse Delphine. Une France en alerte maximale aux feux de forêt, particulièrement dans le sud. On y consacre une grande partie de cette émission. Plusieurs incendies sont en cours. On ira dans les Pyrénées-Orientales où les flammes ont parcouru plus de 4500 hectares. On entendra aussi les évacuer et puis on fera un point sur tous les incendies en cours, des feux qui perturbent également l'étape du Tour de France aujourd'hui, sans public ni caravane sur les 40 derniers kilomètres. À 13h15, on parlera de votre générosité à l'occasion du 125e anniversaire de la loi de 1901, acte de naissance des associations. Laurence Petit est notre invitée, c'est la présidente de France Générosité. Où est le corps de Delphine Jubilar? La question est sur toutes les lèvres après les aveux de Cédric Jubilar. Alors qu'il n'y est depuis le début de l'affaire, depuis la fin 2020 et la disparition de Delphine dans le Tarn, l'artisan de 38 ans reconnaît donc dans un courrier l'avoir tué. Bonjour Clémence Fuléda.
4: Bonjour.
3: Alors jusqu'à ce jour, je le disais, le plaquiste avait toujours nié, Clémence.
4: Je n'ai jamais fait de mal à Delphine, je suis le coupable idéal. Voilà comment Cédric Jubilar avait conclu son procès en octobre dernier à la cour d'assises du Tarn. Mais les jurés l'avaient déclaré coupable du meurtre de sa femme et mère de leurs deux enfants. Delphine, qui a donc disparu dans la nuit du 15 au 16 décembre 2020, son corps n'a jamais été retrouvé. L'avocat du frère et de la sœur de Delphine, maître Laurent Decon, espère aujourd'hui que son corps sera retrouvé dans les jours ou les semaines qui viennent. Mais il craint aussi que ses aveux ne soient qu'une stratégie. Parce que Cédric Jubilar, il faut le savoir, a changé d'avocat depuis 6 mois. Et le nouveau maître Pierre Debuisson n'a pas caché qu'il voulait reporter son procès en appel prévu le 21 septembre prochain, à partir du 21 septembre à Toulouse, qu'il voulait aussi sortir Cédric Jubilar de l'isolement où il est placé à la prison de Seyss depuis 2021, parlant de conditions de détention indignes. C'est donc à maître Debuisson que Cédric a adressé un courrier manuscrit avec ses aveux, où il se dit prêt à donner des indications sur l'endroit où il a caché le corps. Un changement majeur donc, Marine, dans sa ligne de défense.
3: Merci Clémence Fuléda. Ici, Occitanie, où se trouve le corps de l'infirmière. La question est sur toutes les lèvres à présent, direction désormais là où l'affaire a commencé il y a 6 ans, à Cagnac-les-Mines, dans le Tarn, où vivait le couple. Bonjour Romain Biteau.
5: Bonjour.
3: Alors vous êtes sur place pour ici. Comment réagit-on dans cette commune?
5: Pour tout vous dire, assez peu de monde pour s'arrêter au micro. Les quelques mots arrachés. On ne sait pas, de la part de riverains pressés de regagner leur voiture à la sortie de la pharmacie ou de la boulangerie. D'autres en ont juste assez d'entendre parler des Jubilars. En revanche, quand on s'enfonce dans Cagnac, lorsqu'on se rapproche de l'ancienne maison de la famille, les langues se délient. Les aveux, enfin, Robert, lui, n'avait aucun doute.
6: Pas étonné parce que nous avions, nous, une intime conviction en le voyant passer tous les jours quand il allait au boulot, quand il cherchait ses gamins. Au niveau du comportement, il y a des tas de petits signes qui faisaient que ça nous laissait pantois.
5: Plus de 5 ans de doutes, de suspicions refermées. Enfin, ça pesait sur la petite commune. Les aveux vont aider à passer à autre chose, me dit Émilie, 18 ans. Elle habite à quelques mètres de la maison des Jubilars.
7: Cette affaire, ça fait longtemps que Cagnac en parle. Ça fait longtemps qu'on attend des nouvelles, qu'on attend de savoir si c'est bien Cédric qui est coupable. Et c'est vrai que savoir que c'est lui, je pense que ça doit faire beaucoup de bien à sa famille, à ses proches, les proches de Delphine, de savoir la vérité.
5: Une voisine des Jubilars, choquée par les aveux, confie qu'elle demandera qu'une messe en hommage à Delphine se tienne au plus vite à l'église.
3: Merci beaucoup Romain Biteau, ici Occitanie. J'ajoute que l'avocat de Cédric Jubilar est en train de prendre la parole. Conférence de presse que vous pouvez retrouver sur ici.fr. Voilà ce qu'on pouvait dire sur ce dernier rebondissement donc dans l'affaire avec les aveux du peintre plaquiste. Dossier complet là aussi à retrouver sur ici.fr et sur l'appli ici.
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3: Et on ouvre ouvre le second dossier du jour consacré aux incendies. Le sud de la France en proie aux flammes. L'Union européenne, qui on l'apprend ce midi, déploie 4 bombardiers d'eau. Ces appareils arriveront aujourd'hui même depuis Chypre et la Suède pour renforcer les pompiers français autour de Perpignan. Les Pyrénées-Orientales, où on part tout de suite sur le plus important de ces feux qui s'est déclenché samedi soir à Trévillac. Bonjour François David.
1: Bonjour.
3: Pour ici Roussillon, où en est-on à l'heure où on se parle, François ?
1: Eh bien, comme c'était redouté, le feu se réactive. Après s'être calmé cette nuit, le vent s'est levé ce matin et depuis la fin de matinée, il y a d'importantes reprises dans les secteurs d'Ille-sur-Tête et de Boulle-Ternaire. La tâche est très compliquée pour les pompiers car il faut surveiller les lisières de l'incendie qui s'étendent sur près d'une vingtaine de kilomètres avec des zones parfois très difficiles d'accès. Ce midi, le préfet des Pyrénées-Orientales exhorte les 10 000 habitants qui ont été évacués hier soir dans 25 communes de ne surtout pas chercher à regagner leurs habitations. Pour l'instant, c'est encore beaucoup trop dangereux et des salles d'accueil restent ouvertes dans toutes les communes alentours. Du côté des dégâts, 3 communes sont particulièrement impactées, Ille-sur-Tête, Boulle-Ternaire et Rodez, qui ont été littéralement encerclées par le feu la nuit dernière. Rien que pour Rodez, une vingtaine de maisons ont été détruites et au total, ce sont une soixantaine de bâtiments qui ont été réduits en cendres. Les 700 pompiers toujours mobilisés s'attendent à vivre encore des heures difficiles. Quoi qu'il arrive, ce feu ne pourra pas être éteint avant plusieurs jours. C'est tout simplement l'incendie le plus destructeur dans le département depuis 50 ans.
3: Merci beaucoup François David. Ici Roussillon, vous le disiez, plus de 10 000 personnes ont déjà été évacuées dans 25 communes. Des habitants accueillis pour la nuit dans les communes alentours, notamment à Thuir, Baptiste Guillet, où certains pensent déjà à regagner leur domicile.
8: Les mines étaient très fatiguées ce matin dans la salle de la maison du citoyen où une soixantaine de lits de camp ont été installés. C'est ici qu'a tenté de dormir Hubert avec son épouse et sa fille, ce natif de Boulle-Ternaire encore marqué par les scènes de la veille.
9: J'ai 90 piges, j'ai jamais vu un feu comme ça moi. Des feux de partout, je n'ai pas compris même. Que le pays se soit embrasé aussi vite. Le moindre allumette, ça part, voilà. Il va y avoir une sacrée ardoise. Hein.
8: Dans quel état les habitants vont-ils retrouver leur village ? La question trotte dans tout les têtes. Une cinquantaine de bâtiments ont été impactés par les flammes. Odette a quitté en urgence Ille-sur-Tête en laissant une partie de ses proches sur place.
10: Tout en haut de la maison, je voyais le brasier. La peur. On a dit, on s'en va. On est parti. Mon mari non, mon fils non plus. Ils ont voulu rester là-bas, ils se sont confinés.
8: Odette qui, comme Valérie à côté d'elle, a une obsession aujourd'hui.
11: Ben, on va voir si on peut rentrer à la maison. Hein. J'ai pas envie de rester dehors encore aujourd'hui aérer là.
10: J'ai envie de rentrer. Je veux être dans ma maison. Tant pis.
8: Et pourtant, les consignes des autorités sont très claires. Surtout ne pas regagner les domiciles. Pour l'instant, la situation sur le front de l'incendie est très loin d'être sous contrôle.
3: Reportage Baptiste Guillet. Bonjour, colonel Jérôme Boulanger.
12: Bonjour.
3: Merci d'être avec nous ce midi. Vous êtes officier des sapeurs-pompiers, porte-parole de la sécurité civile. Et c'est vous qui procédez à ces évacuations, comme on vient de l'entendre dans le reportage. Comment se passent-elles, ces évacuations, colonel ?
12: Alors, c'est un vrai travail, finalement, avec de nombreux acteurs sur le terrain. Bien entendu, les sapeurs-pompiers sont là pour donner des consignes à la population, ainsi que les forces de l'ordre, qu'il s'agisse de gendarmes, de policiers municipaux, donner des consignes, soit pour évacuer, soit pour se confiner. L'évacuation, elle se passe... les populations évacuées, sont rassemblées dans des lieux qui sont... désignés par les communes et les maires sont des acteurs fondamentaux dans ces moments-là. Les maires, les bénévoles qui sont déclenchés par le plan communal de sauvegarde, c'est l'ensemble de ces acteurs qui permettent d'évacuer rapidement beaucoup de personnes, vous l'avez dit, 10 000 personnes évacuées. Aucune victime n'est à déplorer pour le moment sur ces feux que nous connaissons depuis quelques jours. Il faut que ce bilan reste où il en est aujourd'hui. Notre priorité principale, c'est bien la protection des populations.
3: Et comment réagissent ces populations quand elles doivent quitter leur domicile ? Elles sont compréhensives ?
12: Moi, je suis très content, si vous voulez, de voir des gens qui témoignent, parce que ce sont des gens qui sont en vie. Alors oui, ça peut être long parfois, l'attente pour regagner son domicile, etc. Mais ces personnes sont bien vivantes. Et je le répète, c'est notre principale priorité, il faut que les gens, lorsqu'on leur donne la consigne d'évacuer ou de confiner, le fassent rapidement, écouter les consignes, de manière à pouvoir se mettre en sécurité.
3: Est-ce qu'il y en a d'autres en cours ? Est-ce que vous craignez pour les jours à venir sur le front de ces incendies ?
12: Il n'y a plus d'évacuation pour le moment. Nous surveillons bien sûr la situation de très près. C'est la météo qui est fondamentale dans ces cas-là, notamment le vent qui a pour l'instant baissé d'intensité dans le sud de la France, mais qui risque de reprendre des forces importantes dans les prochains jours. Donc c'est ce que nous regardons. Et bien entendu, la situation, elle se fait à l'instant T, le point sur la situation, en fonction des conditions, en fonction des enjeux qui sont déterminés par le poste de commandement, par le commandant des opérations de secours. On ne le sait pas, mais il y a des officiers de sapeurs-pompiers qui travaillent à l'anticipation, qui ont une carte, qui voit à T plus une heure, plus deux heures, plus trois heures, où sera le feu, avec l'identification des enjeux principaux. Et lorsqu'il faut évacuer, bien sûr, des personnes, cela reste la priorité absolue pour nous.
3: Merci beaucoup, colonel Jérôme Boulanger, d'avoir été avec nous ce midi. Je rappelle que vous êtes officier des sapeurs-pompiers, porte-parole de la sécurité civile. 7 départements au total sont en vigilance rouge pour ce risque incendie. 11 000 hectares ont déjà brûlé en France, contre 5 700 à la même période l'an dernier, selon Laurent Nunez, ministre de l'Intérieur.
13: On a une saison des feux qui est compliquée, elle a démarré avec un mois d'avance. On a déjà un peu plus de 11 000 hectares brûlés. À la même période l'an passé, c'était 5 700. Donc voilà, une saison qui est plus importante compte tenu de la canicule, qui a rendu assez sec les végétaux. Puis il y a un contexte parfois défavorable, c'est le cas là, il y a beaucoup de vent. Donc voilà, donc un contexte compliqué. Hier, il y avait une vingtaine de feux qui étaient traités en même temps.
3: Laura Dulieu, bonjour.
14: Bonjour.
3: On vient de l'entendre, le ministre de l'Intérieur cite d'autres feux, d'autres départements qui sont sur le qui-vive, avec plusieurs départs de feux, donc aujourd'hui, incendie en cours, Laura.
14: Et dans la Drôme, d'abord, l'incendie a dit continue de progresser. 450 hectares de végétation parcourus par les flammes ce matin, elles ont franchi la ligne de crête. C'est ce que redoutaient les 300 pompiers mobilisés qui travaillent dans des conditions météo très compliquées à cause du vent, notamment. Plusieurs hameaux ont dû être évacués. En Haute-Loire, ensuite, 100 hectares ont brûlé depuis hier après-midi sur les hauteurs de Saint-Aon et Roret. C'est au sud du Puy-en-Velay. Le trafic ferroviaire est interrompu entre Clermont-Ferrand et Nîmes. 180 pompiers sont mobilisés avec 3 engins aériens.
3: Et un peu plus au sud, dans le Gard, le feu dans la forêt de Lédenon est fixé.
14: Oui, c'est pas très loin de Nîmes. Les flammes ont parcouru 540 hectares fixés. Ça veut dire que ça continue de brûler, mais seulement à l'intérieur d'un périmètre. 300 sapeurs-pompiers restent mobilisés aujourd'hui pour éviter toute reprise du feu. D'autant que là aussi, le Mistral souffle en continu. Pas très loin de là, dans l'Hérault, 250 hectares ont brûlé à Carlancas-et-Levasse, dans une zone difficile d'accès. La tête de feu a été coupée par les pompiers, mais l'arrière reste toujours actif. 25 personnes ont été évacuées et mises à l'abri. Enfin, dans ce même département, l'Hérault, un autre feu s'est déclenché à Lunas-les-Châteaux. Lui, il est fixé. 20 hectares ont brûlé.
3: Merci beaucoup, Laura Dulieu, pour ici. Toutes les dernières infos sont à retrouver sur ici.fr ainsi que la situation en direct. Le syndicat des sapeurs-pompiers volontaires de France appelle aujourd'hui solennellement les entreprises de leur obligation d'obliger leurs salariés engagés comme sapeurs-pompiers volontaires afin qu'ils aillent prêter main forte sur les feux de forêt, de les libérer donc pour qu'ils aillent prêter main forte sur les feux de forêt. Conséquence directe de ces feux, le Tour de France est perturbé aujourd'hui après 3 jours de parenthèse espagnole. Les coureurs entrent en France aujourd'hui. 3e étape de 195 km qui est partie de Granollers, c'est en Catalogne, et qui doit les amener aux Angles, dans les Pyrénées. Bonjour Bruno Blanza.
15: Bonjour.
3: Alors vous êtes sur place pour ici, sur cette ligne d'arrivée. Les 40 derniers kilomètres doivent se faire sans public ni caravane publicitaire. Est-ce que c'est respecté, Bruno ?
15: Alors sur ce que l'on voit ici aux Angles, très honnêtement, il n'y a pas grand monde sur la montée finale. C'est même étrangement calme pour une première étape de montagne du Tour. En fait, les camping-cars sont partis dès hier soir, c'est ce que me disaient des spectateurs, pour aller sur la prochaine étape, car il n'y a même pas la caravane publicitaire. Et il y a la deuxième option, choisie par Thierry et sa famille. Depuis Font-Romeu, ils ont rebroussé chemin pour basculer juste de l'autre côté de la frontière entre la France et l'Espagne.
16: Et donc, quand on a vu que c'était interdit, donc on a dit on va passer la frontière pour venir le voir ici, quoi. Parce que là-haut, on peut rien faire. Tout est confirmé. C'est notre propre initiative qu'on est venu directement ici. Parce que, apparemment, nos collègues, les voisins, là, ils nous ont dit qu'ils chassaient tout le monde, oui.
17: Ce matin,
16: pas hier soir. Hein.
15: Alors, une fois à fond remue que l'on a traversé, on se rend compte que c'est compliqué de vérifier cette information, qu'il y a quand même quelques passionnés du tour, mais qu'ils ne sont pas forcément chassés par les forces de l'ordre. Les policiers croisés qui nous expliquent quand même que cet arrêté n'est pas si simple que cela à faire appliquer.
3: Merci beaucoup Bruno Blonza. Je rappelle que vous suivez le Tour de France pour Ici Radio Partenaire, avec un point toutes les demi-heures à partir de 13h30. Dans ce contexte tendu où la moindre étincelle suffit à allumer un feu, hein, d'autant que la canicule fait son retour. C'est le troisième épisode en moins de 2 mois. 16 départements sont en vigilance orange. Un scénario qui va se répéter. Alors aujourd'hui, plusieurs personnalités appellent à une loi d'urgence climatique. Climatologues, économistes, médecins, défenseurs de l'environnement, philosophes ou encore artistes signent une tribune dans le journal Le Monde. Pour éviter le pire, il faut arrêter complètement l'expansion des énergies fossiles et réduire immédiatement les émissions de gaz à effet de serre. Ils dénoncent une criminalité climatique, Gabin Grulé.
18: Le débat clim ou pas clim exaspère depuis plusieurs jours Claire Nouvian, fondatrice de l'association Bloom.
19: C'est pour ça qu'on a voulu remettre les choses bien en place et de demander au gouvernement d'agir au plus vite. Puisque si c'est pas au moment où la France est en train de cramer sur place que le gouvernement propose une loi d'urgence climatique, alors quand ?
18: Une loi pour interdire tout financement privé ou subvention à de nouveaux projets d'énergie fossile.
19: La question fondamentale, c'est de savoir si, oui ou non, on arrête d'envoyer du carbone dans l'atmosphère. Or, on continue à financer l'expansion des énergies fossiles. C'est-à-dire que on est en train d'ouvrir le robinet en grand au lieu de le fermer. Ce qui est complètement, non seulement irresponsable, mais criminel.
18: Les signataires visent particulièrement l'entreprise Total Energy et le gouvernement. Ils réclament aussi la reconnaissance d'un nouveau crime, le globocide.
19: Reconnaître la responsabilité pénale de ceux qui, en toute connaissance de cause et ayant accès à toutes les informations scientifiques depuis des décennies, ont quand même fait le choix d'emmener l'ensemble de l'humanité dans le gouffre.
18: Et à la veille de la réunion par le Premier ministre d'un comité d'alerte des finances publiques, ces climatologues, médecins, économistes appellent à ne pas faire de coupes supplémentaires dans les dépenses publiques.
3: À noter que le Parti socialiste ne votera pas la motion de censure contre le gouvernement déposée par les écologistes. Nous partageons la colère contre l'inaction climatique d'Emmanuel Macron, mais les Français attendent des solutions plutôt que d'entrer dans une crise politique sur ce sujet, estime le groupe socialiste. 16 départements sont en vigilance orange canicule aujourd'hui. La carte est sur ici.fr. La FIFA a franchi une ligne rouge selon l'UEFA après la suspension en plein mondial du carton rouge infligué à l'américain Balogun après un coup de fil de Donald Trump. L'attaquant star de la team USA pourra donc jouer la nuit prochaine contre la Belgique sur le terrain. Le choc du jour oppose l'Espagne au Portugal à partir de 21h dans cette Coupe du Monde de foot. On y revient bien sûr dans quelques minutes après notre invité dans le journal du mondial.
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3: 13h17, vous écoutez Ma France. On s'intéresse à une loi qui a changé notre pays, qui a 125 ans cette année, la loi du 1er juillet 1901, qui définit ce qu'est une association. Bonjour Laurence Petit.
20: Bonjour.
3: Vous êtes la présidente de France Générosité. Merci d'être avec nous ce midi pour parler de cette loi et des associations, bien sûr, plus généralement. Alors, le 1er juillet 1901, les citoyens ont enfin pu s'organiser sans demander la permission, en quelque sorte, c'est ça ?
20: Tout à fait. C'est une loi extrêmement concrète qui est fondée sur un principe, la possibilité pour des citoyens de s'organiser pour agir ensemble en mettant en commun des moyens humains ou financiers.
3: L'expression association loi 1901 est entrée dans le langage courant depuis. Hein.
20: Oui, puis c'est, surtout c'est tellement concret que c'est 1,5 million d'associations en France et ça marche aussi bien pour le club de foot de quartier que la Croix-Rouge française.
3: Et la France, est-ce qu'elle fait figure d'exception parmi ses voisins européens ? On a énormément d'associations.
20: On a énormément.
3: C'est un cas unique ?
20: C'est un cas unique, on a énormément d'associations en France. En fait, on concentre 40% des associations qui sont présentes sur le sol européen.
3: Et comment vous expliquez cette différence ?
20: Ben justement
3: pour combler un vide.
20: Alors, je pense que c'est la souplesse de cette loi de 1901 qui est vraiment extrêmement importante et qui a permis, de fonctionner aussi bien pour des associations d'amateurs d'andouillettes, des associations de parents d'élèves ou des associations de solidarité. Et donc, cette souplesse de fonctionnement a permis à 3-4 citoyens sur les territoires de pouvoir s'engager pour agir.
3: Sans ces bénévoles, les associations ne sont rien.
20: C'est 13 millions de bénévoles en France, effectivement. Et puis, en ce moment, enfin, on a beaucoup parlé, on reparle d'un troisième épisode de canicule. Là aussi, c'est concret. Vous avez aujourd'hui la SNCM qui s'occupe de la sécurité des plages. Vous avez des organisations de féministes qui s'occupent aussi des violences faites aux femmes. On sait que ça augmente énormément dans les périodes de canicule. Et puis des organisations de solidarité qui s'occupent des personnes âgées ou en difficulté face à ce changement climatique.
3: Vous parlez d'exemples très concrets. Je vous propose d'en écouter un. Un exemple très concret de générosité dans un contexte d'incendie. On vient d'en parler longuement. Des incendies qui ont ravagé 450 hectares de végétation à Die, c'est dans la Drôme. Les pompiers qui se battent contre les flammes depuis vendredi sont soutenus par la population. Des dons de nourriture et d'eau pour les pompiers ont même été centralisés, Clément Arnal.
2: Oui, tout est stocké au gymnase de Die. Des chariots entiers de provisions gérés par l'équipe municipale et des bénévoles. Anne-Lise, deuxième adjointe à la mairie.
21: Des caddies plein de secs, notamment des chips et puis des brioches, du sucré, du salé. On a des bouteilles d'eau, beaucoup, des packs d'eau parce qu'il nous en faudra encore beaucoup et particulièrement de l'eau pétillante. On a besoin de boîtes de thon aussi et de grandes boîtes de conserve de haricots.
2: Tout est ensuite envoyé au QG des pompiers, tout près de l'incendie. Les soldats du feu dorment dans le gymnase de Die sur des lits de camp. Certains Diois viennent leur proposer des chambres. C'est le cas de cette retraitée particulièrement émue.
22: Je suis touchée par le fait que ces hommes, ces femmes qui viennent pour limiter justement les dégâts et puis qui sont là pour lutter contre le feu.
2: Et il n'y a pas d'âge pour aider. Erwan a 13 ans. Il a passé le week-end au gymnase pour donner un coup de main.
23: Je viens de ramener des crêpes que je viens de faire à la maison pour aider les pompiers tout ça, pour qu'ils se reposent. Et puis pour qu'ils mangent.
2: De l'aide des citoyens, mais aussi des entreprises locales, des supermarchés, également des associations et des communes aux alentours. Des barnums, des frigos, des chaises, des tables et de quoi faire du café ont été envoyés sur le front de l'incendie. Et les collectes vont continuer ces prochains jours, en matinée, dans les deux supermarchés de Die. Le gymnase de la commune reste lui aussi ouvert.
3: Laurence Petit, présidente de France Générosité, et notre invitée ce midi. Ça vous inspire quoi, ce reportage?
20: Moi, je trouve ça formidable. En fait, on sait que la générosité des Français, elle est très présente, elle est très rapide, elle sait se déclencher aussi, puis elle a compris aussi, elle se déclenche dans les urgences, mais elle se déclenche aussi parce qu'elle a compris les difficultés du monde associatif. Nous, on a un baromètre chaque année qui s'appelle le baromètre de France Générosité, le baromètre de la générosité. Et l'année dernière, en 2025, malgré l'inflation, malgré les difficultés, la générosité des Français, elle a progressé de 3,6%. Et donc ça, c'est très concret, c'est de l'engagement au quotidien.
3: Est-ce que ça ne vous agace pas qu'on compte finalement beaucoup plus sur la générosité des Français que sur les pouvoirs publics, que ça comble comme ça des vides?
20: Il y a une réalité, c'est que le secteur associatif aujourd'hui, il a plutôt bonne presse auprès des Français. Les Français ont confiance dans ce secteur associatif, mais le modèle, il craque. Ouais. Vous avez un tiers des associations qui n'ont pas 3 mois de trésorerie devant elles. Vous avez un quart des associations qui diminuent leurs activités. Aujourd'hui, il y a de nombreuses organisations qui sont en plan social. On parle de 90 000 emplois et sur des emplois extrêmement concrets, de l'aide à domicile, des éducateurs spécialisés, des gens qui font la différence dans la vie des Français.
3: Alors, vous en appelez, lancer un appel aujourd'hui?
20: Je lance un appel qui est un appel aussi très positif, parce que je pense qu'aujourd'hui les Français, ils ont confiance dans ce monde associatif, mais ils le prennent aussi un petit peu pour acquis, et on a besoin aujourd'hui de rappeler à quel point ce monde associatif est présent dans notre vie quotidienne, quand on dépose notre enfant à l'école, quand on l'emmène à la danse, quand on a un besoin, une difficulté. Et donc, de la même manière qu'on a tapé sur des casseroles pour les soignants pendant le Covid, on appelle les Français à réaliser un défi, à dire que les associations font battre le cœur de la France.
3: Pas de démocratie sans association?
20: Pas de démocratie sans association, mais pour ça, il faut le dire, il faut le proclamer. Vous avez un site qui s'appelle La France qui se bat, et on a réalisé un défi chorégraphié avec la chorégraphe Fovoto de Danse avec les Stars.
3: Fovoto?
20: Oui, Fovoto. Ah. Et on vous invite à danser, à faire ces petits mouvements pour dire votre amour des associations et votre attachement à ce modèle.
3: Dans le détail, Laurence Petit, il y a un repli des petits dons aussi, 10 euros...
20: Alors effectivement, il y a une évolution du paysage de la générosité. Les dons de moins de 150 euros faisaient plus de la moitié de la générosité il y a une quinzaine d'années. Aujourd'hui, la générosité se concentre beaucoup plus chez des personnes qui sont plus âgées, plus fortunées. Néanmoins, à chaque don, son action. Il y a plein de possibilités pour s'engager, donner du temps, donner de l'argent, être bénévole de manière durable ou plus ponctuelle. Voilà, c'est possible pour tout le monde.
4: Si on a envie d'être bénévole, c'est quoi la marche à suivre ?
20: Alors, vous avez des sites comme Espace Bénévolat, vous avez aussi la plateforme du gouvernement jeveuxaider.fr, et puis sinon, le plus simple, c'est de pousser la porte d'une association à côté de chez vous.
4: Tout simplement. Et puis en plus, ça permet de ne pas rester isolé, c'est que du...
20: C'est 80% du lien social aujourd'hui en France, qui est tenu par les associations, les commerces de proximité et la vie locale.
4: Merci beaucoup Laurence Petit d'avoir été avec nous dans Ma France. Je rappelle que vous êtes présidente de France Générosité. Merci, bonne journée.
20: Merci.
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4: La Coupe du Monde, on attaque la quatrième semaine de compétition. Ici, vous fait vivre ce mondial comme tous les jours à la même heure avec les matchs des Bleus en direct et le journal de la Coupe du Monde présenté par Bruno Salomon. Bonjour Bruno.
5: Bonjour Marine.
4: Alors on ouvre ce journal du mondial avec les qualifiés de la nuit pour les quarts de finale.
5: Oui, et fin de parcours pour un pays organisateur. Le Mexique est tombé les armes à la main face à l'Angleterre. Score 3-2. L'Angleterre qui va affronter au prochain tour dans un match qui s'annonce déjà dantesque en quart de finale de la compétition. La Norvège de Erling Haaland, le géant norvégien, a inscrit un doublé et éliminé le Brésil 2-1. Erling Haaland, pour la petite histoire, qui rejoint Kylian Mbappé et Lionel Messi avec 7 buts inscrits dans la compétition. Donc, la Norvège brille et le Brésil, lui, ne verra pas les quarts de finale pour la première fois depuis 1990 et sort par la petite porte de ce mondial. C'est vécu comme un véritable drame au pays. Vous imaginez du football. Victor Orcanro, suit la Seleção pour le média TV Globo.
6: C'est la défaite la plus marquante des trois dernières Coupes du Monde. On est très déçus. Les Brésiliens ont toujours eu l'habitude avec le Mondial d'imaginer que ça se passerait bien. Et même si nous savons que nous n'avons pas la meilleure équipe aujourd'hui, on croit toujours qu'on va se battre, qu'on sera compétitif. Le Brésil, c'est le Brésil. Dans le passé, on avait Ronaldo, Rivaldo, Ronaldinho, on a eu Romario, Bebeto. Tant de grands joueurs que les autres n'avaient pas, et maintenant on a de bons joueurs mais pas assez protagonistes, acteurs. Ce sont bons joueurs qui courent mais on paye nos problèmes de formation.
5: Et sachez que le match d'hier soir du Brésil a été le dernier en sélection de Neymar, qui a terminé en pleurs et qui a annoncé ensuite sa fin de carrière internationale.
4: Des nouvelles des Bleus, pour qui l'élimination du Brésil, c'est plutôt une bonne nouvelle, non vraiment ?
5: Oui, c'est très bien, il n'y a pas de souci.
4: Mais de la Coupe du Monde à 3 jours du quart de finale face au Maroc.
5: Un quart de finale qui se jouera à 22h jeudi à Boston. Boston, où sont installés les Bleus, ça tombe bien, ils n'auront pas beaucoup de déplacements à faire. Ils s'entraînent sur les terrain de l'université de Bentley. Une séance a été prévue pour aujourd'hui. Il y en a eu une aussi hier. Et en fait, toute la presse a vraiment les yeux sur Aurélien Tchouaméni, qui ne s'est toujours pas entraîné, victime d'une lésion aux adducteurs. Le Madrilène n'est pas sûr de jouer la rencontre face au Maroc.
4: France-Maroc, ce qui est sûr, c'est que ce sera à suivre sur ICI, notre chaîne YouTube, 22h jeudi, avec Pierre Clément et toute la bande équipe de France, dont Nicolas Perronnet. D'ailleurs, est-ce qu'on a des nouvelles de notre reporter ?
5: Et il va bien, parce que vous imaginez, si je commence à dire non, on n'a pas de nouvelles, on l'a perdu. Il a tremblé au micro avec le match face au Paraguay. Et puis Nicolas a pris les airs. Lui qui a passé ses 3 premières semaines de Coupe du Monde sur la côte est américaine, eh bien, il a traversé les États-Unis et atterri au Texas, d'où il nous a envoyé son désormais célèbre vocal.
7: Salut les amis, ça y est, j'ai enfin mis le cap à l'ouest, enfin un peu, j'ai quitté la côte est, disons, me voilà à Dallas, ou plutôt près de Dallas, à Fort Worth. Alors déjà parce que tout est un peu plus pratique, ici à 35 km de la ville, il y a l'aéroport, il y a le stade, ensuite Dallas, il n'y a rien, donc c'est vite vu, c'est vraiment la ville américaine, le downtown administratif par excellence. On se demande où sont passés les gens, en fait ils sont dans les buildings et dans les voitures, donc ça sert à rien de s'y attarder. Et puis à Fort Worth, c'est assez sympa parce que c'est ambiance western, saloon, viande, foire à bestiaux, rodéo. Alors le site est vraiment historique. Hein. Aujourd'hui, c'est sûr, c'est surtout touristique, mais c'est quand même très sympa de se plonger dans cette ambiance-là. Et puis, je vous ai pas dit, je suis surtout ici quand même pour Espagne-Portugal. Le gros choc des huitièmes, et ça, c'est quand même la classe à Dallas. Je vous embrasse.
5: Voilà, et rendez-vous pour les suites des aventures de Nicolas Perraudet avec la Coupe du Monde, ce sera demain dans ce journal.
4: Et puis, c'était presque attendu, Bruno, un mondial entaché d'un soupçon assez manifeste de corruption, en tout cas d'ingérence de la part du président américain.
5: Ouais, on savait que ça arriverait, mais on attendait de savoir juste quand, et voilà que Donald Trump est rentré dans ses œuvres, on va dire, on pose le contexte. Cette nuit, 2h du matin, 8e de finale entre les États-Unis et la Belgique pour une place en quart de finale. Jusqu'ici, tout va bien, une rencontre précédée donc d'un coup de théâtre, puisque Folarin Balogun, meilleur joueur américain qui évolue du côté de Monaco habituellement, et il était suspendu pour cette rencontre. Eh bien, il avait un carton rouge, il ne devait pas jouer cette rencontre. Et puis là, petit coup de fil de Donald Trump à la FIFA pour dire que ce serait vraiment bien d'enlever cette suspension, ce qui a été fait grâce à l'article 27 de la loi du football. Mais bon, on n'a toujours pas compris à quoi servait cette loi 27, et surtout, ça fait réagir tout le monde dans le milieu du foot, même l'UEFA, donc l'instance européenne, a tapé du poing sur la table en disant que c'était du grand n'importe quoi.
4: Merci Bruno Salomon, on se retrouve demain.
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9: Et bonjour à tous et bienvenue, et place au direct avec cette troisième étape du Tour de France qui voit les coureurs arriver en France après deux jours passés en Espagne. 196 kilomètres entre Granollers et les Angles, ici en France dans les Pyrénées-Orientales. Une étape de moyenne montagne avec quelques premières difficultés intéressantes pour les coureurs, toujours bien évidemment, et bien le suspense pour le maillot jaune, on verra cela porté par Vingegaard, le Danois, et Thomas Koenig sur la moto. Ici, déjà pas mal de tentatives d'échapper. On en a vu quelques-unes tout à l'heure à l'image du français Mathis Lebert de l'équipe Total Energy, mais ça tente véritablement de partir. Hein.
10: Ouais, alors c'était le dernier en date, Mathis Lebert, mais effectivement depuis le départ, depuis la quarantaine de kilomètres qu'on a parcouru, beaucoup de monde essayait de s'échapper, notamment Egan Bernal, l'ancien vainqueur du Tour de France, notamment Julien Alaphilippe, qui suite a été plus en difficulté, mais on sent que c'est une étape où l'échappée peut aller au bout. 90% des coureurs dans le peloton vont vouloir s'échapper. Au Total Energy, et pour l'instant, Bruno, personne n'a réussi à véritablement faire la différence, à prendre plus d'une trentaine de secondes d'avance sur le peloton.
9: On a vu également Lenny Martinez qui veut se montrer, qui vise le maillot à poids, le français de l'équipe Bahreïn. Cette étape lors de laquelle il reste 150 km, dont 40 km en France, vous savez, avec la volonté des services de l'État de ne pas voir de spectateurs, interdiction arrêtée sur le bord de la route pour l'arrivée finale ici aux Angles. Prochain point sur votre radio ici sur le Tour de France dans 30 minutes.
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11: Des balades médiévales à faire dans le pays de la Brenne, dans votre Berry Express. Les balades de pierre en Brenne, c'est Destination Brenne qui lance cet été ses balades. C'est une nouvelle série de visites guidées avec Pierre Pina, qui est guide conférencier. Les visites auront lieu tout l'été jusqu'à fin septembre. Vous allez pouvoir suivre Pierre Lebon, qui est marchand de draps dans le Berry du Moyen-Âge, dans les trois cités, Saint-Benoît-du-Sault, Mézières en Brenne et Le Blanc. À Saint-Benoît-du-Sault, le thème sera le Moyen-Âge à ciel ouvert, avec l'architecture du Moyen-Âge à découvrir. À Mézières-en-Brenne, ce sera l'histoire des étangs, et au Blanc, ville haute, panorama et dégustation, une balade guidée. Les balades ont lieu notamment les jeudis jusqu'à fin septembre, les mardis également, ainsi que les mercredis. 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

Merci d'avoir choisi votre radio de proximité. Ici, c'est Fabien Hémot. On va passer l'après-midi ensemble au programme L'Info de votre région. Nous allons suivre aussi en direct l'étape du jour du Tour de France. Et pour rythmer tout ça, de la musique qu'on aime, on va écouter Vita. Et pour tous les fans de la chanteuse, elle sera présente jeudi 16 juillet. Jeudi 16, c'est la semaine prochaine, dans un festival suisse, Sion sous les étoiles. Mais pour l'heure, on l'écoute tout de suite sur Ici, votre radio de l'été.

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1: Le GR100, chemin de la guerre de Cent Ans, c'est 450 km de découverte entre Montluçon et Poitiers, divisé en 20 étapes pour les randonneurs.
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1: Si on se rapproche du chemin entre Boussac dans la Creuse et Prévranche dans le Cher, paysages grandioses et histoires se font écho. Alain Neuvière, président du comité Région Centre Val-de-Loire de randonnée pédestre.
3: Prévranche, c'est une étape sur le sentier des maîtres sonneurs. La particularité, c'est que justement, lorsque a été créé le sentier des maîtres sonneurs, il fallait des hébergements pour les randonneurs et donc la commune de Prévranche a créé un gîte de groupe qu'on réutilise, bien entendu, avec le GR100. On est sur un secteur qui est un petit peu élevé pour le Cher et on va passer à un petit lieu-dit qui s'appelle le Magnou. Et on est à 504 mètres et c'est le point culminant du département du Cher, mais également de la région centre, tout entière. On remarquera dans la traversée de Prévranche un nombre important de croix de chemin. Et puis, sur cette étape, on va passer à un endroit qui s'appelle Bède. On est sur la commune voisine de Prévranche qui s'appelle Saint-Prié-la-Marche. Et là, on arrive aux sources de l'Indre, donc une espèce de petite fontaine qui est l'origine de la rivière, donc qui a donné son nom au département. Et la rivière, donc à partir de là, fait un cours de 280 km pour aller jeter dans la Loire à Avoine, en Indre-et-Loire.
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1: Prévranche-Boussac, une étape pour les randonneurs de 13 km. La guerre de Cent Ans, bien sûr, est omniprésente, gravée dans la pierre, mais aussi le génie artistique. Patrick Grosjean, membre de l'association Les Chemins de la guerre de Cent Ans.
4: Le château de Boussac, c'est aussi le lieu où Georges Sand a découvert la tapisserie de la Dame à la Licorne, et ensuite transférée au musée de Cluny. Il reste donc une partie du château. Sur le plan militaire, il ne s'est pas passé grand chose à Boussac, si ce n'est que il a été le siège d'un maréchal de France, le maréchal de Boussac, compagnon de Jeanne d'Arc, qui était impliqué dans la guerre de Cent Ans, mais pas à Boussac même.
1: Eh oui, Jeanne d'Arc, mais surtout chez nous, le prince noir et Bertrand du Guesclin, chevauchés, pillages, batailles et randonneurs au gros mollet se croisent sur les chemins de la guerre de Cent Ans, le GR100.
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1: C'était Zao de Sagazan avec la Symphonie des éclairs sur votre radio ici. Bel après-midi, merci d'être avec nous. Dans un instant, les infos de 14h. On va faire un point également sur l'étape du jour du Tour de France. Ici, c'est la radio officielle du Tour. Mais avant, on retrouve la voix de Daniel Balavoine avec Sauver l'amour. Bel été.
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1: Merci d'avoir choisi votre radio ici. Il est 14h. 14h, c'est l'heure de retrouver toute l'info en France et dans le monde en 90 secondes avec Marine Legénie.
2: Cédric Jubilard est disposé à collaborer entièrement avec la justice. Son avocat vient de tenir une conférence de presse après les aveux de son client. Il reconnaît avoir tué en 2020 son épouse Delphine, dont le corps n'a jamais été retrouvé, et réserve tous les détails à la justice, assure son avocat Pierre Debuisson, qui estime par ailleurs impossible la tenue du procès en appel prévu en septembre. Cédric Jubilard avait été condamné en octobre dernier à 30 ans de réclusion criminelle. L'Union européenne déploie 4 avions bombardiers d'eau dans le sud de la France, où les pompiers luttent contre plusieurs feux, notamment dans les Pyrénées-Orientales, où plus de 4600 hectares ont brûlé. 16 personnes sont légèrement blessées. Les incendies qui perturbent la troisième étape du Tour de France dans les Pyrénées-Orientales aujourd'hui. Le directeur du Tour, Christian Prudhomme, appelle le public à ne pas venir sur les routes. La préfecture a déjà interdit l'accès au public dans les 44 derniers kilomètres de l'étape, dont l'arrivée est prévue à la station des Angles. Le site impots.gouv.fr n'est pas adapté aux usagers en situation de handicap. L'ARCOM met en demeure le ministère de l'Action et des Comptes Publics et lui demande donc de répondre aux exigences d'accessibilité. C'est aux instances sportives, pas aux politiques, de décider des règles. Voilà ce que dit l'Union européenne après l'intervention directe de Donald Trump auprès de la FIFA pour faire annuler le carton rouge d'un joueur américain en plein mondial.
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3: Sur les routes du Tour de France, encore en Espagne, pour à peu près 80 kilomètres avant 40 derniers kilomètres sur le sol français. Troisième étape partie de Granollers, un petit peu plus tôt dans la journée, aux alentours de midi et demi, pour rejoindre les Angles, ici dans les Pyrénées orientales. Beaucoup de tentatives pour prendre la bonne échappée au moment où Paul Sexas s'arrête probablement pour la petite pause pipi, comme l'on dit. C'est redevenu un petit peu plus calme dans le peloton. On a vu beaucoup de coureurs s'arrêter sur la droite de la route. En tête de course, nous avons 4 échappés, dont le français Matteo Verscher de la Total Energy, un groupe de poursuivants intercalé à 15 secondes, et le peloton à 1 minute 15 désormais de la tête de course, le peloton avec le maillot jaune Vingegaard. C'est peut-être la bonne échappée, celle-ci, on verra. En tous les cas, l'écart est en train de se creuser en tête de course. Prochain point sur le Tour de France, sur votre radio ici, dans 30 minutes.
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6: Et aujourd'hui, c'est le retour de la vigilance jaune canicule. Alors oui, il va faire beau et il va faire aussi un petit peu plus chaud que la semaine dernière. Pour ce qui est des températures, au meilleur de la journée, du côté d'Avord et Sancerre, 33 degrés. À Bourges, 34 degrés. À Châteauroux, La Châtre, Saint-Amand-Montrond et Le Vroux, 35 degrés. À Issoudun, Virzon et Argenton-sur-Creuse, 36 degrés. La maximale, 37 degrés, et ce sera du côté du Blanc. Demain, on gardera toujours cette vigilance jaune canicule. Donc soyez prudents et faites attention à vous.
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0: C'était le groupe anglais Soft Cell sur votre radio. Ici, c'est Fabien Emo. On passe l'après-midi ensemble avec encore un joli programme. Dans un instant, on écoute trois chansons françaises à la suite. Mais avant, mon top 3 de l'été. La SNCF a dévoilé il y a quelques semaines le classement des objets les plus insolites retrouvés dans les trains. En troisième position, on retrouve une robe de mariée. Deuxième place pour une urne funéraire. J'espère qu'elle était vide, sinon il faut un billet pour la personne à l'intérieur. La loi, c'est la loi. Et sur la première marche du podium, des objets oubliés dans un train, une prothèse de jambes. Alors soyez vigilants, c'est l'été, on n'oublie rien. Comme nous, on n'oublie rien, comme promis. Voici les trois chansons françaises à la suite. Patricia Cass, Florent Pagny et William Scheller.
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2: Et c'était Patricia Casse, Mademoiselle Chante le Blues. Merci d'être avec nous ici sur votre radio de l'été. Et tout de suite un point complet sur le Tour de France.
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3: Depuis les routes espagnoles pour encore eh bien une cinquantaine de kilomètres avant de basculer en France. C'est la troisième étape du Tour de France entre Granollers en Espagne et les Angles dans les Pyrénées orientales. Et après deux heures de course, peut-être la bonne échappée, 18 coureurs en tête qui comptent 3 minutes 10 d'avance sur le peloton maillot jaune. Parmi ces 18 coureurs, il y a 4 Français, Baudin, Delbove, Braz Afonso et Prodhomme, un équipier de Paul Sexas, la moto ici avec vous, Thomas Coignac, juste derrière les échappés. On a l'impression, Thomas, après plusieurs tentatives jusqu'à présent, que c'est peut-être la bonne.
4: Ouais, ça y ressemble, hein, effectivement, Bruno. Vous l'avez dit, beaucoup de tentatives. Ça a été la guerre, hein, pour la créer, cette échappée. Il y a eu des attaques dans tous les sens pendant la première heure et demie de course. Et là, donc, ces 18 hommes qui se sont fait la malle. Ils étaient 19. Il y avait Egan Bernal, l'ancien vainqueur du Tour avec eux, mais il a été retardé par une crevaison et il s'est relevé. Il a été repris par le peloton. À noter qu'à l'heure où on se parle, Bruno, il y a un Français qui est maillot jaune virtuel, puisque le mieux classé dans cette échappée, c'est Alex Baudin, le Savoyard de l'équipe IF Education, alors qu'on rentre dans la localité de Ripoll, toujours en Catalogne, côté espagnol. On vient de sortir de la zone de ravitaillement.
3: Alex Baudin à 1 minute 07 du maillot jaune au départ de cette troisième étape, effectivement, alors que le peloton est à 3 minutes et 12 secondes. Il reste encore un peu moins de 104 kilomètres avant de rallier les Angles dans les Pyrénées orientales. Thomas Coignac sur la moto, ici piloté par Céline Guéribi. Le prochain point sur votre radio ici, prochain point Tour de France dans une demi-heure.
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5: Des infos circulation et du yoga dans votre Berry Express. Veuillez noter pour Châteauroux un point sur les travaux de nuit qui vont impacter la circulation à partir du 6 juillet 20h45 jusqu'au lendemain matin 6h. Au rond-point du 19 mars 1962, réduction du couloir de circulation sur l'avenue Marcel Lemoine également entre les ronds-points Casala et la Porte de Paris. La circulation et le stationnement seront interdits du côté des numéros pairs. Une déviation sera mise en place par les voies adjacentes. Il y aura aussi sur l'avenue Marcel Lemoine, entre le rond-point Porte de Paris et la rue des Soupirs, circulation et stationnement interdits, sauf pour les riverains. Et enfin, rue de Belle-Île, le stationnement sera interdit entre les numéros 81 et 93. Tout cela donc à partir de ce soir 20h45 jusqu'à demain matin 6h. Et pour vous détendre, le musée Bertrand vous propose une initiation au yoga cet été. Des séances de yoga en plein air. Prochaine date, dimanche 12 juillet et 16 août à 9h30 avec Lydie Ballerot. Pendant une heure, vous allez pouvoir profiter d'un moment de détente. Pensez à apporter votre tapis, réservation obligatoire, en contactant reservationmusee@chateauroux-metropole.fr.
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0: Merci d'avoir choisi votre radio ici. Dans quelques minutes, les infos de 15h. Mais avant, de la musique pour vous accompagner dans votre lundi après-midi. Au menu, Sting, Céline Dion qui sera de retour en France à la rentrée pour une série de concerts à Paris. Et dans un instant, le patron, on écoute Johnny Hallyday avec quelque chose de Tennessee. Magnifique chanson écrite par Michel Berger. Très bel après-midi.
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1: Merci pour votre fidélité à votre radio ici, les 15h. 15h, c'est l'heure de retrouver toute l'info en France et dans le monde en 90 secondes avec Marine Legénie.
2: Les pompiers continuent de lutter contre l'incendie dans les Pyrénées-Orientales. Plus de 4600 hectares ont été parcourus par les flammes. 16 personnes sont légèrement blessées. L'Union européenne envoie 4 avions bombardiers d'eau. L'étape du Tour de France est perturbée avec l'interdiction du public sur les 44 derniers kilomètres avant l'arrivée aux Angles. Ailleurs en France, d'autres feux sont en cours, notamment dans la Drôme, la Haute-Loire et l'Hérault, où plusieurs personnes ont été interpellées hier, soupçonnées d'avoir volontairement provoqué plusieurs départ de feu. La tenue du procès en appel de Cédric Jubilard, jugé impossible en septembre par son avocat après les aveux de son client. Cédric Jubilard reconnaît 5 ans plus tard être à l'origine de la disparition de son épouse Delphine, dont le corps n'a jamais été retrouvé. Il est disposé à collaborer entièrement avec la justice, assure son avocat. En Île-de-France, plus de 2 millions de personnes sont en attente d'un logement social. C'est la première fois que ce seuil symbolique est franchi. Le nombre de ménages demandeurs d'un logement social a augmenté de 5% en un an. La polémique ne faiblit pas après l'intervention directe de Donald Trump auprès de la FIFA pour faire annuler le carton rouge d'un joueur américain en plein mondial de foot. L'UEFA dénonce une décision inédite, incompréhensible et injustifiable. L'équipe des États-Unis affronte la Belgique la nuit prochaine en 8e de finale. En rugby, enfin, le 15 de France va devoir se passer de Damien Penaud pour la fin du championnat des nations. L'ailier de l'UBB s'est blessé lors du match contre les All Blacks samedi, perdu de justesse par les Bleus qui affronteront l'Australie samedi à Brisbane.
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3: En direct de la 3e étape entre Granollers en Espagne et les Angles pour ce retour en France dans les Pyrénées-Orientales. Après désormais l'échappée qui a pris forme à 85 km de l'arrivée, 1 minute et 41 secondes d'avance pour les 18 hommes. Donc en tête, 1 minute et 41 secondes d'avance sur le peloton maillot jaune. Parmi ces 18 hommes, il y a 5 Français, Delbov, Vercher, 2 hommes de la Total Energy, Braz Afonso de la Groupama FDJ et Prodome de la Decathlon CMA CGM, et Alex Baudin de IF Education qui lui pour le moment, mais vu comme le peloton est en train de revenir, puisque les minutes sont en train tout simplement, cet écart, de se réduire, il était et il est encore pour le moment maillot jaune virtuel, mais on voit un peloton en file indienne avec notamment tout à l'heure on a vu les équipiers et un équipier de Pogacar rouler pour réduire cet écart, alors que les hommes de tête se dirigent petit à petit vers le col de Tozès. Prochain point.
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6: Et aujourd'hui, c'est le retour de la vigilance jaune canicule. Alors oui, il va faire beau et il va faire aussi un petit peu plus chaud que la semaine dernière. Pour ce qui est des températures, au meilleur de la journée, du côté d'Avord et Sancerre, 33 degrés. À Bourges, 34 degrés. À Châteauroux, La Châtre, Saint-Amand-Montrond et Le Vroux, 35 degrés. À Issoudun, Vierzon et Argenton-sur-Creuse, 36 degrés. La maximale, 37 degrés, et ce sera du côté du Blanc. Demain, on gardera toujours cette vigilance jaune canicule. Donc soyez prudents et faites attention à vous.
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0: C'était The Weeknd pour accompagner votre lundi après-midi sur votre radio ici. Merci d'être à l'écoute. C'est Fabien Hémot pour vous accompagner toute la journée. Et devinez, tiens, quel est mon chiffre préféré? C'est le 3, car dans un instant, on retrouve 3 chansons françaises à la suite. Et j'ai mon top 3 de l'été. J'ai le top 3 des parfums de glace préférés des Français. Et franchement, c'est très classique. En troisième position, on retrouve le goût café. Deuxième place pour le chocolat. Et le parfum préféré des Français, c'est la vanille. Voilà, il faut savoir qu'en France, nous consommons 6 litres de glace par an et par personne. C'est ce qui s'appelle un top 3 rafraîchissant. Qu'est-ce que je vous dise de plus? Allez, maintenant, on va se rafraîchir les oreilles avec les 3 chansons françaises à la suite, comme promis, au programme France Gall, Jean-Louis Aubert. Et on commence avec Jane Birkin, ex-fan des 60s.
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2: Merci d'être à l'écoute de votre radio, ici. Dans un instant, on va retrouver les infos pratiques près de chez vous. Et nous allons également vivre en direct cette troisième étape du Tour de France. Étape de montagne aujourd'hui. On fait le point dans un instant.
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3: Le peloton dans la principale difficulté de cette troisième étape entre Granollers en Espagne et les Angles pour ce retour en France du peloton de la Grande Boucle, les Angles dans les Pyrénées orientales. Il reste 70 kilomètres, un petit peu plus, et pour le moment trois hommes en tête. Le Français Matteo Verscher qui est bien présent, même si il éprouve quelques difficultés par moment. Il est en compagnie d'un Espagnol, Garcia Pierna, et d'un Belge, Van Mekelen, les échappés qui ont réussi à prendre quelques longueurs d'avance sur un autre groupe intercalé avec également la deux Français, Baudin également Prodhomme. Mais le peloton maillot jaune est à 2 minutes exactement. Sur la moto ici, Thomas Coignac, vous êtes en haut de ce col de Tozès.
4: Oui, exactement. Et je peux vous dire que là, ça y est, on la retrouve, cette ambiance montagne sur le Tour de France. Le premier véritable col classé en première catégorie. Beaucoup, beaucoup de monde au sommet du col avec plusieurs rangées de spectateurs et la couleur du jour, les couleurs du jour, le sang et l'or, les couleurs du drapeau catalan. On en a vu beaucoup depuis le début de cette troisième et dernière étape en Catalogne. Le groupe d'échappés, ils étaient 18, a complètement explosé dès les premières pentes de ce col de Tozès. Après l'attaque de l'Espagnol Raúl García Pierna, Espagnol de la Movistar, qui courait pour une équipe française l'année dernière, l'équipe Arkea. Et puis au courage, Matteo Verscher et Vlad Van Mechelen, le Belge, sont revenus sur les pentes de ce col de Tozès.
3: Le peloton à 2 minutes de la tête de course, un écart qui grandit désormais après être passé sous les 2 minutes. Ce col de Tozès, 9 km à 6,5% de moyenne. Prochain point dans 30 minutes sur ici.
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5: Visite nocturne à la Maison de l'eau du côté de Neuvy-sur-Barangeon dans votre Berry Express. La Maison de l'eau à Neuvy-sur-Barangeon vous propose effectivement des activités estivales et notamment des visites nocturnes qui auront lieu ce mardi 7 juillet ainsi que le 4 août au Moulin de la Biodiversité à partir de 20h. Pour en savoir plus, Amandine Demessence qui est responsable du site et animatrice.
6: Chaque année, il y a un thème qui change. Et cette année, on va faire un focus sur les poissons d'eau douce.
5: Et ça va se passer comment? C'est des panneaux? C'est des visites sur site?
6: Nous, ce qu'on va faire, c'est on va commencer par la visite guidée du Moulin de la Biodiversité, dans lequel on va aborder justement la thématique du parc avec l'étang, la rivière. Et puis après, il y aura justement quelques aquariums où on aura anticipé une pêche de poissons avec des petites surprises. On va pouvoir montrer aux gens justement à quoi ressemble un chabot. Le chabot, c'est une espèce de rivière de première catégorie qui est significative d'une eau de très haute qualité. Alors, nous avons un rôle de médiation, nous avons des animateurs nature qui font l'éducation à l'environnement, et puis nous sommes aussi avant tout un site touristique où les gens peuvent profiter librement d'un parc, d'une visite libre du moulin, d'une exposition temporaire. Ici, on fait un peu de nature et de la culture également, dans un esprit de détente, de farniente au bord de l'eau, par exemple.
5: Visite nocturne donc dès demain, c'est à la Maison de l'eau à Neuvy-sur-Barangeon.
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0: Merci d'avoir choisi votre radio ici. On passe ce lundi après-midi ensemble. Info locale, musique, bonne humeur, on s'occupe de tout. Dans un instant, les infos de 16h avec entre autres un point Tour de France, car ici, c'est la radio officielle du Tour. Mais en attendant, la bande-son de votre été, elle est ici avec Julien Clerc, Gauvin Serres et Desri. Bel après-midi sur votre radio.
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1: Merci d'avoir choisi votre radio ici. Il est 16h. 16h, c'est l'heure de retrouver toute l'info en France et dans le monde en 90 secondes avec vous, Marine Le Génie.
2: Les violences sexuelles enregistrées en France ont augmenté de 77% au mois de juin. C'est ce que révèlent les statistiques du ministère de l'Intérieur. Une hausse impressionnante qui s'explique, selon le ministère, par l'affaire Liana. D'une part, policiers et gendarmes ont accéléré la qualification de certaines infractions en attente. D'autre part, l'affaire Liana peut avoir encouragé certaines victimes à porter plainte, selon le ministère. Delphine Jubilard a bien été tuée par son mari lors d'une énième dispute conjugale. C'est ce qui ressort des aveux de Cédric Jubilard, écrit dans une lettre envoyée à son avocat Pierre Debuisson, qui précise que Cédric Jubilard est disposé à collaborer entièrement avec la justice, notamment pour retrouver le corps de Delphine Jubilard disparue en 2020. Quant au procès en appel prévu en septembre, sa tenue est impossible selon l'avocat. Plusieurs personnes interpellées dans l'Hérault, soupçonnées d'avoir volontairement déclenché plusieurs départs de feu dans le département, alors que les pompiers luttent en ce moment contre plusieurs incendies dans le sud de la France, dans la Drôme, mais aussi dans les Pyrénées-Orientales, où plus de 4600 hectares ont déjà brûlé. 16 personnes sont légèrement blessées. À l'Assemblée nationale, les députés socialistes ne voteront pas la motion de censure défendue par les écologistes et les insoumis, qui reprochent au gouvernement sa gestion des canicules et notamment d'avoir aggravé la vulnérabilité du pays en coupant des budgets. En Seine-et-Marne, un sous-traitant de la SNCF a été cambriolé ce week-end pour un préjudice estimé à 250 000 euros. Ça s'est passé à Montreux-Fautionne, dans les locaux de l'entreprise Sphéris. Les cambrioleurs ont volé des câbles, du matériel électronique ainsi que des véhicules.
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3: Avec le point sur cette troisième étape, longue de près de 196 kilomètres, il en reste 45 exactement. Dans 2 kilomètres, on entre en France après être parti de Granollers en Espagne à la mi-journée. Le peloton avec 6 hommes toujours en tête qui résistent face au retour du peloton. Parmi ces 6 échappés, il y a 3 Français. Baudin, il y a également Prodhomme et Matteo Vercher. Mais derrière, ça roule très fort, notamment avec les équipiers du grand favori de ce Tour de France, Pogacar. Ils sont en file indienne pour tenter de réduire cet écart. Pogacar qui est deuxième pour le moment du classement général, à 6 secondes du maillot jaune Vingegaard, que l'on a vu manifestement assez à l'aise, en train de faire des coucous, des bisous à la caméra il y a quelques instants, en train de se ravitailler également, de s'asperger. Il fait très chaud sur les routes du Tour. À tout à l'heure, 30 minutes pour le prochain point.
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6: Et aujourd'hui, c'est le retour de la vigilance jaune canicule. Alors oui, il va faire beau et il va faire aussi un petit peu plus chaud que la semaine dernière. Pour ce qui est des températures, au meilleur de la journée, du côté d'Avord et Sancerre, 33 degrés. À Bourges, 34 degrés. À Châteauroux, La Châtre, Saint-Amand-Montrond et Le Vroux, 35 degrés. À Issoudun, Vierzon et Argenton-sur-Creuse, 36 degrés. La maximale, 37 degrés et ce sera du côté du Blanc. Demain, on gardera toujours cette vigilance jaune canicule. Donc soyez prudents et faites attention à vous.
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2: À Beauval, les stars incontournables, ce sont les pandas géants, ces gros nounours blancs avec leurs pattes et leurs yeux teintés de noir. Malgré leur nonchalance apparente, il vaut mieux se méfier car ils ont de belles dents et des griffes bien affûtées.
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2: Toujours dans les coulisses du zooparc de Beauval, cette fois-ci en compagnie de Delphine, soigneuse au secteur panda koala. Ces pandas qui sont nos grosses peluches toutes mignonnes qu'on a envie de câliner, mais...
3: C'est ça, ça reste un ours qui pèse plus de 5 kilos. Là, actuellement, les filles, elles font entre 112 et 115 kilos. Donc non, on va pas s'amuser à faire des gros câlins.
2: Ça serait une sorte d'ours un peu végétarien. C'est le cas ou ça mange aussi de la viande?
3: Alors, ça peut manger un petit peu de viande, mais ça va être des petits oisillons ou des petites choses comme ça, mais c'est très très peu. Et la majeure partie, c'est du bambou.
2: Pourquoi le bambou?
3: Qu'est-ce qui s'est passé il y a des millions d'années, oui. Je ne sais pas. Je
2: comptais sur vous, Delphine, moi.
3: Non, je n'étais pas née. Il y a, voilà, ça s'est sûrement passé peut-être à la préhistoire, ou je ne sais pas ce qui s'est passé, mais en tout cas, les scientifiques pensent qu'il y a eu peut-être un petit souci et qu'il s'est retrouvé dans un milieu où, effectivement, il n'y avait que du bambou et il a dû s'adapter à cette alimentation-là.
2: Ils passent pratiquement une grosse partie de leur journée à manger et puis à se reposer. Pourquoi ils mangent comme ça sur toute la journée?
3: C'est pas forcément évident de digérer du bambou, hein, surtout que c'est pas très digeste, on va dire, pour lui. Donc effectivement, il doit en manger une certaine quantité, se reposer, etc. Tout au long de la journée, voilà, il va passer des heures à dormir, des moments à manger, à se promener.
2: Sinon, il n'a pas besoin de se dépenser particulièrement dans la journée à part se promener.
3: Ah si, si, oui, oui. Alors surtout quand ils sont jeunes, hein, nos femelles encore jouent beaucoup. Elles vont courir, elles ont des moments dans la journée où il y a un petit coup de folie, où elles vont courir, monter sur des structures, tomber, parce qu'ils adorent tomber, rouler. Et ça, elles le font encore et c'est très amusant.
2: Je reviens un peu sur l'association Panda Bambou. Si jamais le bambou disparaît, ils s'adapteront encore une fois ou peut-être qu'on risque de perdre les pandas?
3: Je pense qu'on risque d'en perdre au début. Hein. Donc voilà, est-ce qu'il va s'adapter? Je ne saurais pas vous le dire. Hein.
2: Conserver le panda et le bambou.
3: Exactement, surtout qu'il en mange une grosse quantité. Après, il faut savoir que le bambou, ça pousse très vite. Mais il faut savoir aussi que le bambou, il peut mourir. Donc voilà, il faut faire pousser du bambou pour garder le panda.
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2: Il faut savoir que pour pallier au faible apport énergétique de cette plante, le panda géant mange jusqu'à 30 kilos de bambou par jour. Malgré tout, ce sont des ours potentiellement carnivores qui peuvent être dangereux. Et d'ailleurs, les soigneurs ne rentrent jamais en contact direct avec les adultes. Le panda est et reste le porte-drapeau de la conservation d'espèces en danger. Aujourd'hui, on en dénombre 2000 à l'état sauvage en Chine et 500 en parc zoologique.
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0: C'était la chanteuse Anastasia sur votre radio ici. Quel plaisir de passer l'après-midi avec vous. C'est Fabien Hémeau pour vous servir. On vous a préparé là dans quelques minutes trois chansons françaises à la suite. Mais avant, je partage avec vous le top 3 des monuments français les plus photographiés. Selon une étude basée sur les réseaux sociaux, le monument français le plus photographié, c'est sans surprise la Tour Eiffel. Avec plus de 7,8 millions de publications sur Instagram, c'est énorme. Derrière, on retrouve le Mont Saint-Michel que vous pouvez visiter en Normandie, puis le Louvre. Ces trois monuments, voilà, font partie des spots les plus photographiés d'Europe, carrément. Et bien voilà, une info à ressortir à l'apéro ce soir, si vous avez l'occasion. Tout de suite, comme promis, trois chansons françaises à la suite, Laurent Voulzy, Manon Lisa, et on démarre par Eddy Mitchell, Monsieur Eddy Mitchell, le cimetière des éléphants.
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1: Le soleil donne sur votre radio ici, grâce à qui? Eh bien grâce au chanteur Laurent Voulzy. Restez à l'écoute dans quelques minutes, les infos pratiques de votre région. Et dans un instant, on passe en mode Tour de France avec tout ce qu'il faut retenir de cette troisième étape. Très bel après-midi.
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3: Ah, quoi de mieux que deux Français en tête de cette troisième étape du Tour de France au moment où la grande boucle revient sur notre territoire après deux jours et demi en Espagne. C'est la troisième étape entre Granollers et les Angles dans les Pyrénées orientales. On est à 30 km pile de l'arrivée et pour le moment, Nicolas Prodhomme est là, le Savoyard en tête avec à ses côtés. Alex Baudin est en tête, le Savoyard avec à ses côtés, eh bien un autre compagnon d'échappée tout à l'heure qui est toujours présent, c'est Nicolas Prodhomme. Il compte 1 minute 13 d'avance sur le peloton maillot jaune emmené par l'équipe UAE de Tadej Pogacar. Il y a des poursuivants intercalés à une trentaine de secondes. Les hommes de tête, Thomas Coignac, vous qui êtes sur la moto ici, sont dans l'ascension du col du Calvaire, col de troisième catégorie. Deux questions à vous poser, Thomas. Fait-il toujours aussi chaud? Les hommes de tête sont-ils en train de bien s'entendre? Y a-t-il du monde sur la route aussi? Parce qu'on sait, sur les 40 derniers kilomètres, il ne doit pas y avoir de monde sur les bords de la route.
4: Alors, ça fait trois questions, finalement.
3: Oui, trois questions.
4: Je vous dis qu'il y a du monde sur la route, effectivement, que ce soit dans les villages. On est passé tout à l'heure à Ure, on vient de passer à Targasonne, et là, il y a du monde, évidemment, devant les habitations. Et puis même dans ce col, parce qu'en fait, il y a des camping-cars, des gens qui étaient probablement arrivés hier, avant que la décision ne tombe, ou depuis plusieurs jours. Eh bien, ils sont toujours là. Du côté de la chaleur, 30 degrés, alors qu'on est quand même à 1600 mètres d'altitude, hein, à Targasonne. Donc, c'est peut-être ça qui donne son nom au col, qui fait que c'est un calvaire de le monter, parce qu'il n'est pas si difficile, mais sous 30 degrés, ben c'est plus compliqué. Et puis les deux hommes de tête, Alex Baudin, Nicolas Prodhomme, qui s'entendent parfaitement bien, eux qui étaient encore coéquipiers chez l'équipe Décathlon à G2R l'an dernier.
3: Exactement. Prochain point sur votre radio ici, dans 30 minutes désormais.
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5: Jeu de piste et marché des producteurs de pays dans votre Berry Express. Message secret, c'est une activité qui se déroule au musée de la résistance et de la déportation du Cher à Bourges. Ce mardi 7 juillet à partir de 14h, c'est un jeu de piste pour apprendre à décrypter des messages secrets comme en temps de guerre. Les enfants vont participer à un jeu de piste autour de décryptage de codes, de messages confidentiels. Ils seront en équipe. C'est une animation ludique et pédagogique qui permet de découvrir les techniques de communication qui étaient utilisées en période de guerre. Et ça va développer la logique, l'observation et l'esprit d'équipe. Message secret, c'est au musée de la résistance et de la déportation du Cher à Bourges ce mardi 7 juillet à 14h. Et cet été, il y aura beaucoup de marchés de producteurs de pays. On en profite pour déguster, pour acheter des produits de saison, des produits locaux évidemment. Il y aura des vignerons, des artisans, des producteurs fermiers. Vous avez rendez-vous à Aiguzon dans les douves du château. C'est tous les vendredis de juillet et août entre 17h et 20h. Il y en aura aussi du côté de Renais au centre-bourg ce mercredi 8 août.
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1: Au bord de l'eau, mais aussi en pleine nature. Du calme, mais également des activités. Autant vous dire que toute la famille y trouvera son compte cet été. Paul Rousset, bonjour.
2: Bonjour.
1: Paul, vous êtes responsable de site au lac de Sidiailles. Ce n'est pas l'Atlantique, ce n'est pas la Manche, ce n'est pas la Méditerranée, mais il y a quand même une plage.
2: Il y a quand même une plage, effectivement, pour se baigner, pour se rafraîchir. Et puis, il y a aussi une énorme esplanade de pelouse sur laquelle on peut se délasser. Il y a vraiment de l'espace. C'est vraiment un luxe hein, sur cette base nautique. Il y a beaucoup de places ombragées et aussi des tables sur lesquelles on peut faire des pique-niques avec la famille ou les copains. C'est vraiment sympathique.
1: Et qu'est-ce que vous proposez comme activité sur le lac?
2: On a tout ce qui est embarcation. Avec la plus tranquille, je dirais, c'est le pédalo, 4-5 places, ou à deux, on a des paddles, on a des canoës kayak. Et puis, la deuxième partie, c'est à peu près 400 mètres carrés de structures gonflables.

0: petit peu compliqué, hein. C'est pas de la rando pépère famille, faut quand même crapahuter. On a aussi un parcours d'escalade côté commune de Saint-Éloi avec une petite vingtaine de voies, et puis on a le petit boulodrome qui va bien, et puis cette grande plage enherbée dont je vous parlais tout à l'heure pour pouvoir se prélasser, quoi.
1: Sans oublier l'acrobranche aussi.
0: Dans l'acrobranche exceptionnelle, hein, des tyroliennes qui traversent le lac qui font 400 mètres. Oh. Il y a des randonnées spécialement que de tyroliennes, des parcours du plus petit pour les pitchouns jusqu'au plus intrépide.
1: Côté pratique, Paul, est-ce qu'il y a quoi manger ? Est-ce qu'on peut se garer ?
0: Il y a deux parkings, ça représente à peu près 400 places. Il y a de quoi se restaurer. On a des petites toilettes et puis des petites douches à proximité de la plage.
1: Voilà, pour rentrer chez soi, tranquille, bien douché après une bonne journée d'activité au lac de Sidiailles. Vous pouvez trouver toutes les informations sur la page Facebook ou sur le site internet, hein, lac de Sidiailles avec un tiret entre chaque mot.fr. Ici Berry, Paul Rousset, merci d'avoir été avec nous.
0: Merci à vous.
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0: Sa raison d'être avec le collectif Ensemble sur votre radio ici. Et justement, tiens, on reste ensemble dans un instant, les infos de 17h. Mais avant, on retrouve la voix de Charlotte Cardin. Elle sera présente ce dimanche au festival Musilac à Aix-les-Bains. Charlotte Cardin sur votre radio ici.
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0: Ambalaba, Maxime Le Forestier, soyez les bienvenus.
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0: Et merci d'écouter ici Berry, votre radio locale, il est 17h. Sibérie première sur l'info locale, voici les infos présentées par Alexandre Moto. Bonsoir Alexandre.
2: Bonsoir Manu, bonsoir à toutes et à tous.
0: La justice enquête sur un féminicide à Vierzon.
2: Oui, on vient de l'apprendre, une reconstitution a eu lieu fin juin à Vierzon, donc dans le cadre d'une enquête pour meurtre par conjoint, c'est le nom officiel pour féminicide, une information du Berry Républicain confirmée par la procureure du Cher. La victime, une femme de 29 ans, avait été retrouvée morte en février 2024. L'autopsie avait confirmé la mort par asphyxie. Le conjoint de cette jeune femme a été interpellé plusieurs mois après. L'information judiciaire est toujours en cours. Des précisions après la noyade d'un jeune homme au lac de Sidiailles dans le Cher ce week-end. Il se baignait avec des amis en dehors de la zone de baignade surveillée, indique la base de loisirs. Ses amis sont venus donner l'alerte. Après une heure de recherche, il a été retrouvé, mais les secours ne sont pas parvenus à le réanimer malgré un massage cardiaque de 40 minutes. Depuis la mi-juin, c'est la troisième noyade dans le département. Les travaux agricoles à l'origine du gros incendie de Monnet ce week-end, confirmation de la préfecture de l'Indre. Bilan du week-end, 127 hectares ravagés par les flammes, 3000 personnes évacuées d'une course de dragster notamment et 70 habitants mis à l'abri avec parfois un traumatisme réel pour eux. Un recensement est d'ailleurs en cours fait par les soins de la mairie de Monnet pour savoir si la mise en place d'une cellule psychologique est nécessaire. Sept pompiers du Cher, d'ailleurs, sont partis renforcer le front contre un incendie géant dans l'Hérault. 750 pompiers luttent contre un feu qui a ravagé plus de 4600 hectares de végétation dans la Pyrénées-Orientales, entraînant l'évacuation de 10 000 personnes. D'ailleurs, cet incendie perturbe le Tour de France cycliste. Pas de spectateurs sur certains segments de la troisième étape du jour, dont l'arrivée est prévue dans quelques instants. Les chaleurs d'ailleurs aussi reviennent au Berry, 35 degrés cet après-midi dans l'Indre et le Cher, qui sont d'ailleurs placés en vigilance orange.
0: Le bilan des infractions routières sur les routes de l'Indre ce week-end.
2: 4 excès de vitesse à plus de 40 km/h avec une infraction à 121 km/h au lieu de 80 à Pernac, 174 au lieu de 130 à Selon. À ça s'ajoutent 3 conduites sous l'empire d'un état alcoolique et 2 pour conduite sous l'emprise des stupéfiants à Coin et à Saint-Marcel. Pour terminer, Nicolas Forissier n'est pas passé inaperçu au meeting d'Édouard Philippe ce week-end. Le ministre du Commerce extérieur est plusieurs fois réélu maire de la Châtre, député également, assure dans la Nouvelle République qu'il reste dans la famille LR malgré sa suspension par Bruno Retailleau au moment de son entrée dans le gouvernement Le Cornu. Pour Nicolas Forissier, si Édouard Philippe garantit l'union de la droite, eh bien, il sera derrière lui.
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2: Manu, du côté de, oui. de la météo, on sent bien que il fait bien chaud, comme un peu une.
0: Comme l'habitude. Annoncé, et il fait à nouveau très chaud en Berry. Nos deux départements de l'Indre et du Cher étaient placés encore aujourd'hui en vigilance jaune. Demain, c'est du orange canicule demain pour l'Indre et le Cher. L'ensoleillement est total et les températures vont encore grimper. Ce mardi, 15 à 18 degrés à notre réveil. On ouvre tout en grand, tôt le matin, évidemment, parce qu'ensuite, ça va monter en flèche. 37 à 40 degrés en journée annoncée ce mardi. Il va encore falloir bien tout fermer à la maison pour garder un minimum de fraîcheur. Je ne peux pas vous dire mieux. Merci Alexandre.
2: À tout à l'heure.
0: À tout à l'heure.
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0: Ici, radio officielle du Tour de France. On va vous faire vivre dans le quart d'heure à venir l'arrivée de la troisième étape. C'est ici Berry qui vous accompagne, fidèle au poste, votre pause fraîcheur jusqu'à 19h. Avec côté musique, Marc Lavoine, Amir et Phil Collins.

0: Toute énergie de Phil Collins, Two Hearts.
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0: On joue ensemble dans 30 minutes, ici Berry vous soigne. 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
1: À la parfaite. Amir, le Tour de France s'était lancé depuis Barcelone ce samedi. Et à nouveau cet été, vous allez pouvoir vivre chaque étape sur ICI, radio officielle du Tour. Jusqu'au 9 août, ICI vibre au rythme de la grande boucle grâce à un dispositif éditorial et événementiel renforcé. Nos équipes sont mobilisées sur le terrain comme chaque jour. On va vous faire vivre l'arrivée de l'étape du jour en direct. ICI vous propose la diffusion du journal également du Tour pour revenir sur les temps forts de l'étape du jour. La troisième étape entre Granollers et les Angles. ICI, radio officielle du Tour, on part sur la ligne d'arrivée.
2: Au moment où le peloton maillot jaune entame la dernière difficulté de la journée, la montée vers les Angles, 1 km 700 à 6% et demi, et les favoris sont là. L'explication comme hier avec notamment Isaac Del Toro, le Mexicain de 22 ans, vainqueur hier, Tadej Pogacar, son équipier, son leader dans l'équipe UAE, qui a demandé à sa formation de rouler toute la journée, est également là. 1,5 km encore après les 196 km entre Granollers et la station des Angles, ici dans les Pyrénées orientales. Et ils n'ont absolument pas laissé l'occasion aux échappés d'aller jouer la victoire. Il y a eu jusqu'à 18 membres dans l'échappée qui a mis du temps à se dessiner. Et longtemps, Alex Baudin, le Français, était en tête. Il a été repris, malheureusement pour lui, le Savoyard, à 10 km de l'arrivée. Et là, on voit notamment les équipiers également de Jonas Vingegaard qui sont présents. Thomas Coignac, vous êtes sur la ligne d'arrivée?
3: Oui, exactement, Bruno.
2: Avec les Cador qui vont s'expliquer une nouvelle fois. On l'a vu, Pogacar, Vingegaard et notamment Pogacar, personne ne veut laisser les échappés remporter la moindre victoire sur ce Tour de France.
3: Bah oui, on a été surpris, hein. On pensait que c'était une étape pour les échappés. On pensait que Jonas Vingegaard voulait s'alléger du poids de ce maillot jaune. Et puis finalement, eh bien, ça a été la déception pour les hommes de tête, notamment pour Alex Baudin. Mais on ne va pas s'en plaindre, Bruno, ça va nous donner, c'est en train de nous donner une nouvelle très belle explication entre les favoris, comme sur les pentes de la colline du Stade Olympique de Barcelone.
2: On a passé la flamme rouge et c'est Isaac Del Toro qui mène la danse en file indienne. Derrière lui, Tadej Pogacar avec son casque jaune, Vingegaard juste derrière lui et Paul Sexas, le Français de l'équipe Groupama CMA CGM qui est juste là également. On l'a vu remonter le peloton tout à l'heure. Ça va être une nouvelle fois une possibilité d'explication entre les favoris, alors qu'on voit quand même, hein, de part et d'autre derrière les barrières quelques spectateurs qui sont présents malgré l'interdiction. Ils étaient probablement présents dès hier ou avant-hier pour voir les coureurs arriver ici aux Angles à 1800 mètres d'altitude. Avec Pogacar toujours dans la roue d'Isaac Del Toro, comme hier lors de l'arrivée à Montjuïc sur les hauteurs de Barcelone. Finalement, Pogacar a laissé son jeune Mexicain l'emporter avec une extrême facilité. Pogacar, on va le voir si c'est lui qui accélère sur les derniers kilomètres, suivis par Vingegaard dans la roue. Ils sont là, les favoris, avec une dizaine d'hommes détachés désormais. Paul Sexas en quatrième position dans la roue de Jonas Vingegaard, le maillot jaune, qui possède 6 secondes d'avance sur Pogacar, et ça se durcit désormais avec l'attaque de Tadej Pogacar. Il y va désormais à 200 mètres de la ligne. Vingegaard ne peut pas suivre, Paul Sexas non plus. Il y va très facilement, le Slovène, pour aller probablement cueillir une nouvelle victoire sur ce Tour de France. Il a 5 mètres, 10 mètres d'avance. Il va lever les bras très facilement. Tadej Pogacar, première victoire sur ce Tour 2026. Lulu, le grandissime favori, à sa propre succession. Avec quoi, 3-4 secondes d'avance sur Vingegaard. Il y a de grandes chances au jeu des bonifications que le Danois conserve son maillot jaune. Mais on a vraiment la confirmation de ce que l'on attendait, ce que l'on a aperçu hier. Tout simplement, Tadej Pogacar est dans une forme excellente et est au-dessus du lot très facilement. Hier, il a laissé, et il le sentait, son jeune équipier mexicain Isaac Del Toro l'emporter. Et là, sur la troisième étape, il est en train de reprendre son souffle. Tadej Pogacar déjà en train de boire un coup, mais forcément un immense sourire sous le soleil rayonnant. ici aux angles. On l'a vu à 15 km de l'arrivée avaler un dernier gel, beaucoup s'asperger. Il a fait jusqu'à 38 degrés sur les routes du Tour aujourd'hui, que ce soit en Espagne ou en France. Il a même eu le temps de se retourner Tadej Pogacar pour finalement, juste après la petite bosse, saluer tranquillement et fêter cette victoire, une nouvelle dans le Tour. Il ne va probablement pas prendre les commandes, on va attendre quand même les réactions et aussi les écarts, mais très honnêtement, il fait une différence folle, Tadej Pogacar, alors que les Français ont roulé, on y a cru à un moment donné avec Alex Baudin en tête pendant un bon moment, il a tenu une dizaine de kilomètres, mais finalement, eh bien, c'est assez compliqué une fois que le rouleau compresseur de l'équipe UAE se met en place. Tadej Pogacar, que l'on a sous les yeux là et qui a apporté son accélération, mais vraiment assez impressionnante après le relais d'Isaac Del Toro à 200 mètres de la ligne. Et franchement, Vingegaard a pu suivre pendant 50 mètres à peu près. Sexas est derrière Vingegaard et il y a un petit écart. Et ensuite, eh bien, il fait vraiment la différence très très facilement avec une vingtaine de mètres d'avance sur son principal concurrent. Vingegaard, le Danois, pour le maillot jaune. Thomas Coignac en fond de ligne. Y a-t-il...
3: Oui, j'étais aux côtés de Paul Sexas.
2: Oui, le Français, hein, Paul Sexas, qui fait troisième
3: Qui trouve que, et qui dit c'est pas mal. Hein, il était plutôt content de sa performance. Il m'en a manqué un petit peu pour accrocher les deux autres. Voilà les mots de Paul Sexas, qui était pas loin de pouvoir suivre eh bien, les meilleurs. Tadej Pogacar sur son accélération notamment, et qui a terminé évidemment fatigué comme tous les autres. Il a mis du temps à reprendre son souffle. Il a bu, on a dépassé très largement les 30 degrés toute la journée. Et il est à sa place quelque part, Paul Sexas, vraiment pas très loin eh bien, des meilleurs et notamment de Tadej Pogacar.
2: La 22e victoire de Tadej Pogacar sur le Tour de France, bien lancé, bien évidemment, pour aller chercher un cinquième sacre. Il remporte cette troisième étape du Tour de France, le champion du monde slovène, avec 2 secondes d'avance sur Vingegaard, qui va donc probablement garder le maillot jaune, le provisoire. Non, ils sont à égalité. Dans le même temps, effectivement, Pogacar et Vingegaard, il a pris 10 secondes de bonification. Tadej Pogacar et Vingegaard est dans le même temps. Mais c'est Tadej Pogacar qui va enfiler le maillot jaune ce soir ici aux angles. Richard Carapaz est troisième de l'étape. Et puis... on en parlait il y a quelques instants, Paul Sexas également à 2 secondes, le Français quatrième de cette étape. Voilà pour eh bien les favoris qui se sont de nouveau expliqués. On n'a pas vu Evenepoel, hein. Il termine huitième alors qu'hier il était mieux placé. Et Isaac Del Toro, le vainqueur de l'étape d'hier, est neuvième devant Ayuso. Beaucoup de cadors de ce Tour de France présents. Les baroudeurs espérés, pourquoi pas, on pense aux Français, champion de France Romain Grégoire, espérer avec cette étape pourquoi pas aller chercher quelque chose d'intéressant, au moins se montrer et pourquoi pas jouer la gagne. Mais encore une fois, quand Tadej Pogacar, le boss de ce peloton, décide de mettre en route, eh bien à un moment donné il avait même 5 équipiers avec lui qui roulaient en file indienne. Thomas Coignac, peut-être une réaction ou pas sur la ligne avec les coureurs qui arrivent et qui passent probablement devant vous, notamment peut-être d'autres Français.
3: Oui, exactement. Je me rapproche notamment d'Alex Baudin qui va prendre le maillot à poids hein, ce soir. Alex Baudin, après avoir fait une grande partie de la journée en tête et qui, là, a un grand sourire, félicité par Raúl García Pierna qui était dans l'échappée avec lui, l'Espagnol. Alex Baudin qui est en train de filer vers le protocole pour recevoir tout à l'heure son maillot de meilleur grimpeur, Bruno.
2: Avec Tadej Pogacar, le visage forcément radieux, il s'empare du maillot jaune dès la troisième étape de ce Tour de France là, et il l'avait probablement coché. On ne pensait pas à lui qui n'avait pas trop aimé la longueur du protocole, porter le maillot jaune si longtemps la saison dernière et toutes les obligations qui en découlent derrière. Et finalement, eh bien, on a vraiment l'impression qu'il ne souhaite pas le voir, ce maillot jaune, sur les épaules de son principal concurrent Jonas Vingegaard. Il lui chippe dès la troisième étape, alors que le Danois le porter depuis eh bien, le contre-la-montre par équipe terminé à Montjuïc, à Barcelone samedi. Et Tadej Pogacar est finalement de nouveau en tête de ce Tour de France avant la quatrième étape demain qui amènera les principaux concurrents de ce peloton de Carcassonne à Foix. Cette fois-ci, elle sera 100% française cette étape. Mais on le sent très frais, Tadej Pogacar, après cet effort brutal. Oui, il a roulé dans les roues de ses équipiers pendant 196 kilomètres quasiment, et on l'a vu débouler à 200 mètres de la ligne pour finalement venir cueillir sa victoire d'étape, la première sur ce Tour 2026, et endosser le maillot jaune après cette troisième étape qui se termine ici aux Angles, partie de Granollers en Espagne.
1: Merci beaucoup, après vous avoir fait vivre l'arrivée de l'étape du jour en direct. Rendez-vous à 18h30 avec la diffusion du journal du Tour pour revenir sur les temps forts de l'étape du jour, la troisième étape entre Granollers et les Angles, ici radio officielle du Tour. On repart en musique avec Lola Young, Messi.

0: 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Côté musique, on a de quoi vous faire patienter avec Kin et Daniel Balavoine. Aimer est plus fort que d'être aimé dans moins de 2 minutes.
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0: Ici Berry, belle fin d'après-midi, 17h32.
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0: Un petit mot concernant les mercredis à la ferme. Ce mercredi, vous avez rendez-vous à partir de 15h pour découvrir la ferme Le Rio de la Broue à Pouligny-Notre-Dame. Comme chaque mercredi de l'été, venez découvrir une ferme du pays de George Sand. Une dégustation à l'issue de la visite avec des produits de la ferme vous seront proposés. Et ce mercredi, découverte des lapins de Lulu et de la brasserie du Pif. Venez découvrir un élevage de lapins qui vivent en plein air, qui mangent de l'herbe. À découvrir également une micro-brasserie. Nous vous expliquerons la fabrication de bières artisanales. C'est ce mercredi à 15h. Le Rio de la Broue vous accueille à Pouligny-Notre-Dame. Un petit mot concernant également les Cafés du Rock. Dernière semaine pour ses concerts gratuits. Ce mercredi, vous avez rendez-vous à 20h30, rue du Général de Gaulle à Villedieu-sur-Indre. Concert gratuit avec le groupe Starlight. Oh, c'est de la pop, pop rock on va dire. Hein. Tous les concerts sont gratuits et commenceront à 20h30. Il est possible de se restaurer sur place, hein, c'est tout l'intérêt. Jeudi, autre concert avec Blaster of Muppets. C'est au Rock 90 degrés, place de la mairie à Chézelles. Vous êtes prévenus.
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0: le son pop-rock de Keane. Avec la série Dans ma valise, ici cet été passe en revue les objets qui incarnent le mieux l'esprit vacances et le départ en voyage. Perrine Clément a fait le plein d'objets plus ou moins indispensables.
1: Dans ma valise, il y a...
2: Ouah ! Ah, c'est quoi cette odeur dans la tente ?
1: Des chaussures de randonnée.
2: Alors, tu laisses ça dehors, ça éloignera les prédateurs.
3: L'été, on en profite pour se baigner ou pour marcher.
2: 1, 2, 3, en avant !
4: Marcher, ça représente un effort soutenu, ça dure des heures, on voit le chemin, on n'est pas en voiture.
5: 1 kilomètre à pied, ça use, ça use.
4: Et puis, on vit... de la façon dont l'homme est fait, quoi, il est bipède.
6: Par là, les gars.
4: C'est ça, il n'y a rien de plus simple que la marche à pied.
7: Le principal, c'est les godasses.
3: Eh oui, bien se chausser, c'est la clé pour éviter les ampoules aux pieds, ou pire, se blesser.
8: Ça, c'est un cuir gras, il a été graissé lors de son tannage, donc c'est extrêmement résistant et mécaniquement, suffisamment souple pour que le randonneur prenne du plaisir, est très résistant au niveau de l'humidité.
3: On commence déjà avec le choix de la pointure. Essayez vos futures chaussures de marche en fin de journée, quand vos pieds sont légèrement gonflés. Mais ce n'est pas tout.
9: Quand on part, il faut évidemment choisir des vêtements et des chaussures en particulier qui sont adaptées au terrain qu'on va parcourir.
3: Des chaussures basses, légères, souples feront l'affaire pour des balades en forêt ou sur des chemins de terre. Pour les chemins les plus escarpés, optez pour des chaussures montantes. Elles apportent un meilleur maintien de la cheville, mais elles sont aussi plus lourdes. Et vous, avez-vous des chaussures de randonnée ?
10: Les chaussures de randonnée, celles-là, elles ont fait leur preuve. Quelques kilomètres au compteur.
11: Avec des bottes de moto, randonner avec ça, c'est un peu lourd, mais oui, j'emmène des chaussures de randonnée, plutôt de marche que de randonnée. Tout ça pour une question de place aussi.
12: J'en ai depuis très longtemps parce que je vais à la montagne souvent, donc elle monte un petit peu juste au-dessus de la cheville. Et puis il y a des petits lacets noirs et rouges.
1: Dans ma valise.
12: On l'équipe en fait.
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0: Merci Perrine, un nouvel objet symbolique sorti de notre valise à souvenirs demain à la même heure.
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0: irlandais de légende, U2, With or Without You.
1: Hawaï, on est sur la plage d'ici Berry et on vous accueille chaque jour du matin jusqu'au soir. Et Martine a mis ses tongs, elle nous a rejoint. Bonsoir Martine.
2: Bonsoir.
1: À Aiguzon-Chantôme, étendez bien l'oreille, vous entendez la plage, la mer? Écoutez, on est bien Martine, hein?
2: Très bien.
1: Et cela dit, vous êtes pas mal, vous, à Aiguzon-Chantôme, hein, parce que vous l'avez,
2: oui,
1: vous, la plage.
2: Un petit peu chaud, mais...
1: Ben oui, Fougères, Montcocu, vous avez la plage de Chambon.
2: Oui, Chambon.
1: D'ailleurs, je profite de l'occasion, Martine, pour vous donner rendez-vous à, juste avant 19h, à 18h45, à une très très belle série consacrée aux 100 ans du barrage d'Aiguzon, réalisé par mon collègue Simon Hins. Voilà, petit clin d'œil, c'est dans une heure, soyez à l'écoute. Martine, elles sont là, ces 54 cabines de plage. On pousse une des portes, un numéro entre 1 et 54.
2: 10.
1: C'est parti, on pousse la porte.
2: Oui.
1: Ouais, super. Ah bah écoutez, je suis sûr que vous allez être ravis de repartir avec vos invitations pour le Festival des Jardins de Chaumont-sur-Loire. Festival international des jardins, rendez-vous international incontournable, événement emblématique du domaine de Chaumont-sur-Loire, dédié à la création, l'imagination, la poésie, la nature. Il y a des paysagistes qui viennent du monde entier, des concepteurs qui viennent du monde entier pour travailler sur ces jardins. Il y en a 30 jardins expérimentaux. Vous irez sur place, vous gagnez vos invitations. Et je rajoute la casquette ici Berry, nouvelle collection.
2: Ah, merci beaucoup.
1: On vous embrasse, Martine. Bel été à vous.
2: Oui, moi aussi. Merci, au revoir.
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1: Elle revient demain matin. Du rock'n'roll et du bon. On sort les guitares avec cette reprise de Bob Dylan. Guns on Roses. Belle fin d'après-midi à l'écoute.

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On est rock avec Guns N' Roses. 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Dans 5 minutes, retour de l'info locale juste après Zazie en nouveauté. Peu importe si t'en mets la vie des autres. Peu importe dans un instant.

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0: importe.
1: Ah, il est très électro ce nouveau Zazie, on l'aime beaucoup. Peu importe.
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1: 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Il est 18h. Ici Berry, première sur l'info locale, voici le journal. Présenté par Alexandre Motto. Bonsoir Alexandre.
3: Bonsoir Manu, bonsoir à toutes et à tous.
1: La justice enquête sur un féminicide à Vierzon.
3: Oui, on vient de l'apprendre, une reconstitution a eu lieu fin juin à Vierzon dans le cadre d'une enquête pour meurtre par conjoint, c'est le mot pour les féminicides. Une information du Berry Républicain confirmée par la procureure du Cher. La victime, une femme de 29 ans, avait été retrouvée morte en février 2024. Le conjoint de cette jeune femme avait été interpellé plusieurs mois après. Manon Klein, cette reconstitution a eu lieu donc plus de 2 ans après les faits.
4: Une reconstitution pour vérifier notamment les déclarations du suspect. On l'ignorait jusqu'ici, il a été interpellé quelques mois après les faits, indique la procureure de la République, confirmant une information de nos confrères du Berry Républicain. Il faut remonter au 5 février 2024. Ce jour-là, le corps d'une femme de 29 ans est retrouvé dans son appartement à Vierzon. Des traces de strangulation sont visibles. Quelques jours plus tard, l'autopsie le confirme. La jeune femme est vraisemblablement morte asphyxiée par étranglement. L'intervention d'une tierce personne ne fait déjà plus de doute à ce moment-là. Le compagnon de la jeune femme est aujourd'hui mis en examen pour meurtre par conjoint. Il n'a pas de casier judiciaire. On ne connaît pas son positionnement par rapport aux faits dont il est soupçonné. Il demeure pour le moment présumé innocent. Les investigations se poursuivent encore. L'information judiciaire est toujours en cours, plus de 2 ans après les faits.
3: Manon Klein pour Ici Berry. Des précisions après la noyade d'un jeune homme au lac de Sidiaï dans le Cher ce week-end. Il se baignait avec des amis en dehors de la zone de baignade surveillée, indique la base de loisirs. Ses amis étaient venus donner l'alerte. Après une heure de recherche, il a été retrouvé. Mais les secours ne sont pas parvenus à le réanimer malgré un massage cardiaque de 40 minutes. Depuis la mi-juin, c'est déjà la troisième noyade dans le département. Le nombre de violences sexuelles enregistrées par le ministère de l'Intérieur a explosé le mois dernier, plus 77% pour le seul mois de juin. Une hausse liée aux consignes données par le ministre de la Justice aux juridictions dans le sillage de l'affaire Liana. Les juridictions ont jusqu'à la mi-juillet pour passer en revue pas moins de 88 000 plaintes. À noter qu'un quart des dossiers de violences sexuelles enregistrés le mois dernier concernent des faits commis en juin. Les trois quarts restants correspondent donc à des affaires plus anciennes, exhumées ces derniers jours.
1: Des travaux agricoles à l'origine du gros incendie de Monet ce week-end.
3: Oui, bilan du week-end, 127 hectares ravagés, 3000 personnes évacuées, notamment d'une course de dragster et 70 habitants mis à l'abri, avec parfois un traumatisme réel pour eux. Un recensement est d'ailleurs en cours à l'initiative de la mairie pour savoir si la mise en place d'une cellule de suivi psychologique est nécessaire. Dans le Berry, la dégradation des ressources en eau s'accentue de jour en jour. Exemple, dans le département du Cher, on passe en vigilance sécheresse. Les bassins Indre-Amont et Arnon-Amont sont en situation de crise. L'arrosage des potagers et terrains de sport est interdit en journée. Pour le bassin du Fouzon, en situation d'alerte renforcée, cette fois-là, c'est interdit d'arroser sa pelouse, interdit de remplir les piscines de plus d'un mètre cube. On parle des niveaux d'eau avec notre invité de demain matin sur Ici Berry. À 7h45, nous recevrons Jérémy Godet, élu Europe Écologie Les Verts, au Conseil Régional. Vous l'avez vécu en temps réel sur Ici Berry. Coup double pour le double champion du monde, Tadej Pogacar, qui remportait la troisième étape du Tour de France cet après-midi. Il endosse donc le maillot jaune. Le Slovène s'est imposé grâce à ses 2 secondes d'avance sur son rival danois, l'équatorien Carapaz, et sur le petit nouveau, le grand espoir du cyclisme français, Paul Sexas.
1: 1500 amateurs de trad se sont retrouvés à Saint-Chartier, du côté du Château d'Ars, et également ce week-end.
3: Oui, pour célébrer les 50 ans des rencontres internationales de luthiers et maîtres sonneurs, autrefois dans le village. La 4e édition des fêtes de Saint-Chartier était consacrée à la musique traditionnelle, locale. Alors on était plutôt habitué au jazz là-bas depuis l'arrêt du son continu en 2008 qui a déménagé donc au Château d'Ars. Alors, ce retour au trad a plutôt très bien marché. Marianne Puech, l'ancienne présidente du festival, s'est chargée de l'organisation cette année.
0: les anciens festivaliers ont retrouvé l'ambiance de Saint-Chartier, une ambiance bon enfant. Mais tout s'est bien passé, ils étaient vraiment contents. Les concerts, les balles, les expositions ont eu beaucoup de succès, surtout une, hein, celle qui relate l'évolution du festival, avec des photos, hein, c'était uniquement des photos qu'on a agrandies. Les gens se reconnaissent, vous voyez, vraiment, elle a eu beaucoup de succès. On nous a demandé de prolonger, finalement, donc on va essayer de le faire en juillet-août pour la saison là, ouais, estivale. Par exemple, les samedis après-midi, voilà.
1: Le groupe Décibal pour égayer votre après-midi sur Ici Berry. La vie à la roue.
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1: Alors avant de nous interpréter un morceau à la vie à la roue, Manu, est-ce que vous pourriez nous dire s'il fait très très chaud, ça se maintient, il y avait des
6: Ça se vérifie. Alors on était en vigilance jaune canicule jusqu'à maintenant. Demain, nos deux départements de l'Indre et du Cher vont passer en vigilance orange. Oui, on va encore gagner quelques degrés. L'ensoleillement est total. Je vous parle de demain. Les températures vont encore grimper ce mardi. 15 à 18 degrés. On va profiter de ces températures le matin pour ouvrir la maison en grand. Ça, il faut vraiment le faire, hein, très très tôt le matin. Parce qu'ensuite, ça va monter. 37 à 40 degrés en journée. Il va encore falloir tout fermer à la maison pour garder un minimum de fraîcheur. Là aussi, vous voyez, c'est l'organisation obligatoire pour essayer de ne pas trop souffrir de cette chaleur. Parce que jusqu'à jeudi, vendredi, ça va se passer comme ça.
1: Il faut mille et un petits trucs pour maintenir la fraîcheur. Coûte que
6: n'oubliez pas de vous désaltérer. Voilà, buvez, il faut s'hydrater. Merci beaucoup.
1: Et puis écoutez, ici Berry, ça fait frais dans les oreilles.
6: Exactement. Merci beaucoup, Alexandre.
1: À bientôt.
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6: Ici, radio officielle du Tour de France. Vivez toutes les émotions de la grande boucle quotidien jusqu'au 9 août. Après l'arrivée de cette troisième étape, je vous donne rendez-vous avec le journal du Tour pour revenir sur les temps forts de cette étape entre Granollers et les Angles. Soyez là à 18h30 en direct. Avant cela, Gérard Blanc, une autre histoire.

0: Sibérie, c'est le 17-19.
1: Manuel Bonnefond.
2: Le festival Le Son Continu se tiendra du 10 au 14 juillet prochain au château d'Ars à Lourouère-Saint-Laurent. Un rassemblement de luthiers et de maîtres sonneurs qui fête son 50e anniversaire cet été. On en parlait il y a quelques minutes de cela avec Alexandre Motto. Plus de détails dans un instant avec mon invité Léo Pétoin, chargé de prod pour Le Son Continu.

0: Mylène Farmer, c'est le nouveau, c'est à qui le tour? Et si ce lundi soir, on prenait la direction de la Vallée Noire au son de la vielle à roue? Bonsoir Léo Pétoin.
1: Bonsoir.
0: Vous êtes chargé de production pour Le Son Continu, un festival qui se tiendra du 10 au 14 juillet au château d'Ars, à Lourouère-Saint-Laurent, un rassemblement de luthiers et de maîtres sonneurs qui fête cette année sa 50e édition, il faut le rappeler. Hein.
1: C'est ça, nous fêtons les 50 ans du tout premier rassemblement qui a eu lieu en 76 à Saint-Chartier à l'époque.
0: Et oui, dans la Vallée Noire. Un demi-siècle de musique, de rencontres et de traditions, c'est beaucoup de souvenirs. Comment allez-vous orchestrer cette édition anniversaire?
1: Alors, dans un premier temps, on fait notre édition classique, on va dire, et puis à côté de ça, on va rajouter quelques animations spécifiques pour cet anniversaire.
0: Le son continu, c'est 5 jours de festivités, et tout commence ce vendredi avec la soirée d'ouverture, soirée éclectique, avec 4 groupes programmé.
1: C'est ça, on fait une soirée d'inauguration, soirée d'ouverture en partenariat avec la MJC de La Châtre. Et cette soirée est d'ores et déjà complète. On est victime de notre succès.
0: Oui, là, ça se passera vraiment à La Châtre, et essentiellement à La Châtre, ce vendredi soir.
1: Vendredi soir, c'est ça, c'est ouais. Juste 4 groupes à la MJC de La Châtre.
0: Il faut préciser que Georges Sand est à l'honneur de cette première soirée. Son roman « Les maîtres sonneurs » était à l'origine de la création des premières rencontres de Saint-Chartier.
1: Exactement, plusieurs scènes se déroulaient à Saint-Chartier et le premier festival tire son nom de ce roman. Et pour fêter ce 50e anniversaire, qui est aussi les 150 ans de la mort de Georges Sand, plusieurs animations lui seront directement dédiées, avec notamment une conférence qui aura lieu le samedi 11, qui revient sur le roman et les liens qui ont entraîné la création du festival.
0: Alors Léo, on est d'accord, hein, tout se déroule sur 4 jours dans le parc du château d'Ars, hein, dans la prairie, la clairière, la pommerée et la cour du château. Hein.
1: C'est ça, donc le vendredi on est à la MJC, mais à partir du samedi on ouvre à 11h du matin dans le parc du château d'Ars, donc on a 4 scènes réparties sur le site, plus tous les parquets qui sont à disposition des musiciens, des danseurs, plus bien évidemment le salon de lutherie qui accueille cette année 150 luthiers venant de toute l'Europe. Et vous retrouverez également un village des associations avec une trentaine d'associations issues du milieu des musiques traditionnelles.
0: Incroyable ambiance, le son continu. Ça représente combien de bénévoles?
1: Cette année, on est aux alentours de 300 bénévoles pour que tout tourne de façon normale et que les bénévoles puissent en profiter également.
0: Vous aviez lancé une grande collecte des archives du festival suite au legs des archives personnelles de Michel Fromenteau, cofondatrice du festival, il faut le rappeler. Hein.
1: Oui, c'est ça, c'était un événement co-géré avec le musée de La Châtre. Et d'ailleurs, au stand de notre association, au sein du village des assos, dans le parc, vous pourrez retrouver une petite rétrospective de cette collecte.
0: Voilà, clin d'œil bien sûr à ce bel anniversaire, 50 ans déjà. La marche à suivre pour récupérer ces places pour Le Son Continu?
1: Eh ben, vous pouvez aller sur notre site internet, lesoncontinu.fr, vous trouverez un lien vers la billetterie. Et pour celles et ceux qui n'ont pas encore leur billet, dépêchez-vous. Là, les passes intégrales, les passes festivals 4 jours sont complets, mais il nous reste à l'heure actuelle encore des places, des accès parc pour tous les jours et puis des entrées concerts pour chaque soir.
0: Voilà, au son de la vielle, de la cornemuse, des violons, des instruments à cordes, il y en a des dizaines et des dizaines mis à l'honneur durant 5 jours.
1: C'est ça. Alors, le salon tourne bien évidemment autour des instruments emblématiques du Berry que sont la vielle à roue et la cornemuse, mais vous trouverez également accordéon, violon, plein d'instruments à cordes frottées, des instruments à peau. C'est vraiment très très très large.
0: Le son continu, c'est du 10 au 14 juillet au château d'Ars à Lourouère-Saint-Laurent. Merci beaucoup pour toutes ces précisions, Léo Pétoin.
1: Mais merci à vous.

0: Vacances, j'oublie tout. Je suis sûr que vous aviez le 45 tours. 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La suite se passe en musique avec Shakira. Die Die sur fond de Coupe du Monde de foot avant de retrouver le journal du Tour de 18h30.
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0: tube de l'été, Shakira, Die Die.
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0: Et oui, ICI, radio officielle du Tour de France, vivez toutes les émotions de la grande boucle au quotidien jusqu'au 9 août. Et comme prévu, après vous avoir proposé l'arrivée de cette troisième étape, on va s'intéresser au journal du Tour, 18h30.
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3: Il est incontestablement le plus fort, Tadej Pogacar, vainqueur aux Angles de la troisième étape du Tour de France. 22e victoire sur la grande boucle pour l'ogre slovène. La 21e, c'était à Peyragudes, déjà dans les Pyrénées l'an dernier. Bruno Blanza, vous avez suivi cette troisième étape pour ICI. Racontez-nous ce final avec cette dernière montée dans la station des Angles.
4: C'est à 200 mètres de la ligne d'arrivée qu'il a vraiment fourni son effort. Pogacar, il était emmené par celui à qui il a laissé la victoire hier, hein, son équipier Del Toro, était à ce moment-là vraiment qu'il décolle, qu'il part seul, hein, véritablement personne n'arrive à suivre derrière. Vingegaard est rapidement lâché, et puis il y a également Paul Sexas dans le coup. Il termine assez facilement, d'ailleurs c'est ça qui est impressionnant chez Pogacar, en regardant et en jetant un œil dans le rétroviseur, il termine avec 2 secondes d'avance sur Vingegaard, le trio Vingegaard avec Carapaz et avec Paul Sexas. Énorme, facile, c'est ça qui est dingue chez Pogacar, qui marque vraiment les esprits, plus qu'au classement, surtout mentalement, auprès de ses adversaires cet après-midi.
3: Et Tadej Pogacar qui fait coup double, hein, puisqu'il s'empare du maillot jaune de leader pour cette première étape avec une arrivée au sommet. On attendait de voir où se situait Paul Sexas. Eh bien, le jeune Français termine 4e dans le même temps que Vingegaard et Carapaz. Une bonne journée pour le Lyonnais.
5: C'était mieux qu'hier, pas eu de problème aujourd'hui. L'équipe a fait un très gros boulot pour me placer et pour me mettre dans les meilleures conditions. Et voilà, dans la montée, j'étais plutôt bien. Il m'en a manqué un peu pour accrocher les meilleurs. Voilà, quatrième, c'est déjà bien.
6: Ouais, justement, en termes de sensation, au niveau du feeling, vous êtes content quand
5: même? Ah, je suis content. C'est un bel effort pour bien commencer le tour. Là, maintenant, je me sens bien et je suis content de la journée.
3: Cette troisième étape est l'arrivée du Tour sur le territoire français, sans public sur les 40 derniers kilomètres. C'est aussi la belle journée à l'avant de la course de plusieurs coureurs français, Clément Braz-Afonso, Joris Delbove, son équipier Matteo Vercher, repris à 26 kilomètres de l'arrivée, Nicolas Prudhomme, équipier de Paul Sexas, et puis Alex Baudin, le dernier à rendre les armes dans cette échappée composée de 18 coureurs, le coureur d'Albertville, repris par le peloton, lui en toute fin d'étape. L'autre consolation, le maillot à pois, deux meilleurs grimpeurs pour Alex Baudin.
7: C'était pas l'objectif premier, le maillot à pois. C'était, je pense qu'il y avait moyen d'aller chercher le maillot jaune aujourd'hui, mais j'ai existé pendant un petit moment à l'avant. Après, voilà, ils m'ont repris, donc j'ai tout donné, j'ai essayé. Il y a quand même une petite récompense avec ce maillot à pois, donc je suis content. C'est super cool, hein, quand je repense à quand je regardais le tour quand j'étais petit, ce maillot, il faisait. C'était le deuxième maillot après le maillot jaune qui faisait vraiment rêver, donc je suis super content de l'avoir.
3: Et le coureur de 25 ans dispute son deuxième Tour de France. On fait le point sur les classements de cette troisième étape avec le top 5 de cette étape remportée par Tadej Pogacar devant Jonas Vingegaard, Richard Carapaz, Paul Sexas et Tobias Johannessen au classement général. Pogacar leader, mais les écarts sont faibles, hein, c'est le moins que l'on puisse dire, Bruno.
4: Jonas Vingegaard, ils sont exactement dans le même temps, c'est assez rare, mais du coup Pogacar, grâce à ses meilleures places sur les trois premières étapes et notamment hier également, enfile le maillot jaune. Il y a déjà un petit écart ensuite avec un trio, Evenepoel, Del Toro, Ayuso, qui se tiennent autour de 23-24 secondes. Et Paul Sexas, il faut le noter, sixième de ce classement général, le jeune Français de 19 ans de l'équipe Décathlon CMA-CGM qui a fait une belle montée aujourd'hui, on vient de l'entendre, pas trop de regrets pour lui, à 48 secondes. À noter également dans le top 10, même le top 8, un autre Français, Lenny Martinez de la Bahreïn, qui se retrouve à 1 minute 09.
3: Et maillot à pois, on l'a dit, sur les épaules du Français Alex Baudin, et puis le classement du maillot vert dominé par Tadej Pogacar, mais c'est Jonas Vingegaard demain qui portera ce maillot du classement par points. Demain, justement, la quatrième étape, direction le département de l'Aude, avec la traversée du pays Qatar, 192 kilomètres au programme entre Carcassonne et Foix en Ariège. De beaux paysages, promet le patron du Tour, Christian Prudhomme.
8: Ça va être une étape magnifique, ça va être une étape rude pour les coureurs, une étape faite pour les baroudeurs, les sprinteurs attendront encore un peu, du département de l'Aude, donc de Carcassonne, patrimoine mondial de l'humanité avec sa célèbre cité, jusqu'à Foix et son magnifique château, en passant par des terrains variés, diverses ascensions, des routes qui rendent mal, comme on dit dans le jargon cycliste souvent, et puis une très belle ascension vers Montségur, qui est une ascension redoutable aussi pour les coureurs.
3: Une étape pour baroudeurs donc demain, avec des températures caniculaire, ce sera à vivre sur votre radio ici à partir de 13h30.
0: Merci beaucoup, ici Berry, 18h35.
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0: Et du cinéma à Sainte-Sévère sur Indre. Tout l'été, les jeudis soirs, venez assister à la projection d'un film de Jacques Tati à la maison. Comme si vous y étiez, hein. avec Jour de fête, notamment, projeté les 16 et 30 juillet prochains à 18h. Donc, projection de ce film emblématique, signé Jacques Tati. Puis d'autres projections, notamment de ce film de Jacques Tati, Les vacances de Monsieur Hulot. Deux projections à venir cette semaine, le 9 juillet, mais aussi le 23 juillet, projection de ce film à 18h à Sainte-Sévère sur la place principale. Des lectures également, des lectures de femmes en plein air, ce mercredi 8 juillet à 15h au domaine de Georges Sand à Nohant-Vic. Sympa comme tout, des lectures de textes d'écrivaines. En cette année anniversaire, l'Office de tourisme s'associe aux amis de Georges Sand, notamment pour proposer des lectures en plein air dans différents sites du territoire installés sur des transats, hein, dans une ambiance sereine, au cœur d'un lieu ombragé et paisible. Le public est invité à écouter des textes lus à haute voix. C'est sympa comme tout. Les lectures proposent un choix d'extraits autour de Georges Sand, avec également des textes d'autres écrivaines. Prochain rendez-vous de ces lectures de femmes en plein air, ce mercredi 8 juillet à 15h à Nohant-Vic.
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0: chansons fredonnantes et dansantes. Boogie Wonderland. Earth, Wind & Fire, les coulisses télé, le choix du jour de Patrice Gascoigne. On va s'intéresser à un documentaire consacré aux vieilles charrues. C'est sur Novo 19.
1: Aujourd'hui, direction le Finistère, dans la commune de Carré, pour y découvrir les backstage du festival des vieilles charrues.
2: Au premier son, la prairie de Quérampuil est traversée par un même frisson. Le rap, comme l'électro, inonde les scènes des vieilles charrues, transportant le public dans une communion débridée.
1: Ce soir,

0: petit village de 7000 habitants, et puis tout d'un coup, pendant 3 jours, ça passe de 7000 à 300000.
1: Un documentaire qui donne aussi la parole aux bénévoles, au nombre de 7000 pendant l'été. C'est grâce à eux qu'aujourd'hui, les vieilles charrues continuent d'exister. Un fonctionnement interne dont ne s'est toujours pas remis, semble-t-il, le directeur de la chaîne qui lui consacre une soirée spéciale.
0: Ce que je trouve dingue dans ce genre d'événement, c'est qu'il y a une espèce de magie qui se met en forme. C'est comme si on appuyait sur un bouton et tout d'un coup, en fait, tout est parfaitement huilé. Chacun des protagonistes sait exactement ce qu'il doit faire à tel moment, etc. etc. Donc c'est une organisation qui est millimétrée, hein. C'est un boulot de fou. Mais il y a un côté un peu dingue, un peu magique. C'est-à-dire que dès que les portes s'ouvrent du festival, tout marche. Moi, ce que je trouve dingue, c'est de se dire « Ah ouais, il se passe ça derrière ».
1: La petite nouvelle de la TNT qui fêtera ses un an à la rentrée prochaine et qui tente de se démarquer de la concurrence en proposant des documentaires originaux, comme c'est le cas encore ce soir. J'en ai profité d'ailleurs pour demander à son directeur ce qui faisait la patte des docus de Novo 19.
0: On est sur du ludique, du pédagogique très accessible. Nous, on prend vraiment le téléspectateur par la main sur des sujets très, très grand public. On laisse le téléspectateur se faire sa propre idée, sa propre opinion. Et en revanche, on a ce côté effectivement visuellement assez fort, puisqu'on est quand même sur le canal 19, un canal qui est assez éloigné, les gens ne nous connaissent pas encore. Donc du coup, il faut quand même qu'en termes de rythme et aussi visuellement, on soit quand même au rendez-vous.
1: Alors, serez-vous au rendez-vous ce soir au cœur de l'événement spécial Vieille Charrue? C'est à 21h10 sur Novo 19.
2: Merci beaucoup. 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

Niagara, l'amour à la plage. Mais quelle plage? Pourquoi pas à Aiguzon, Chambon ou Fougères? Tout cet été, ici Berry vous plonge dans une histoire vieille de plus de 100 ans, celle du barrage d'Aiguzon. Au siècle dernier, nous ne disposions pas du même niveau de connaissances techniques et scientifiques.

0: scientifique qu'aujourd'hui. Et pourtant, ce barrage reste incontestablement une fierté française. Simon Hinz nous raconte son histoire.
1: En cette période trouble de l'après-guerre, dans une paix relative et fragile, chaque pays se sent l'obligation de montrer, de prouver une certaine forme de puissance, de force, qu'elle soit militaire ou technologique. Et la construction de ce barrage va y jouer un rôle, certes discret, mais redoutablement efficace. Jean-Paul Thibaudeau, spécialiste de l'histoire locale.
2: C'est peut-être plus technique de montrer que on a la possibilité d'offrir des innovations avec le résultat des innovations et d'aller là au plus loin que l'on peut dans la qualité de ce qu'on va donner en fait à la population, parce que cette électricité, elle arrivera dans les fermes, elle servira aux femmes avec le développement de l'électroménager. Voilà. Donc cette espèce d'ambition d'aller très loin dans l'innovation et dans l'apport de ces nouvelles techniques, elle existe véritablement comme un enjeu.
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1: Une ambition qui va montrer toute la force technologique de la France de l'époque. Puisque cette réalisation, au moment de sa mise en route, c'est la plus puissante de toute l'Europe. Le détail de toutes les fiertés de la conception de ce barrage, une longue liste développée par Jean-Paul Thibaudeau.
2: Effectivement, il y a cette ambition. On est très fiers que le barrage des Gusons soit le plus puissant d'Europe en 1926. On est très fiers de voir utiliser des matières plastiques pour faire des joints d'étanchéité, d'avoir utilisé pour la première fois en Europe les machines qui projettent le crépi sur les murs pour faire l'enduit, d'utiliser des matières de cuivre pour faire le bouchon des joints de contraction, de très fiers d'utiliser du matériel Schneider, des turbines Escher-Weiss qui sont à la pointe du progrès et qui n'ont jamais été utilisés sous cette forme-là ailleurs qu'à Aiguzon. On est très fiers d'amener tout ça et de rassembler tout ça dans un seul lieu qui devient un lieu tout à fait symbolique. L'illustration en parle, le Figaro en parle, des journalistes britanniques viennent pour l'inauguration du barrage des Gusons, un train spécial est organisé au départ d'Orsay. C'est vraiment quelque chose, souvent dans l'Indre, on manque un petit peu d'ambition parfois dans la manière dont on prend notre patrimoine. Mais là, pour Aiguzon, on est vraiment dans un contexte européen, avec des gens qui viennent de partout, aussi bien les ouvriers que les ingénieurs. Rapp, par exemple, c'est un Suisse, un excellent constructeur de barrages. Donc là, on était véritablement sur des ambitions européennes, nationales, avec une volonté d'apporter des résultats pour toute la France.
1: Et on peut facilement imaginer que cette fierté, que cette ambition portée fièrement au niveau européen, elle ne peut être que renforcée au vu des défis, certes technologiques, mais aussi naturels, auxquels ont dû faire face les ouvriers et les ingénieurs de l'époque.
0: 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La suite, demain, avec cette chaleur, c'est écran total pour tout le monde. Trop de soleil, Benjamin Biolay, belle fin d'après-midi ou bon début de soirée, c'est au

0: Il est efficace ce morceau pour cet été. Benjamin Biolay, Écran Total. Dans quelques minutes, dans un petit peu plus de 5 minutes, rendez-vous avec les infos et juste après vous retrouverez Laurent Petit-Guillaume et son traditionnel rendez-vous 100% années 80 et cela jusqu'à 20h. Décibel, l'émission prendra le relais à partir de 20h. Émilie Mazoyer vous propose de revivre en fait les meilleurs moments de l'émission cette saison, tout simplement. Je vous dis à demain, belle soirée à vous tous.
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0: c'est moi, Florent Pagny. À demain, belle soirée.
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0: 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Ici Berry Première sur l'info locale, voici les infos.
2: Le sud de la France est en proie ce soir à plusieurs incendies, et notamment dans les Pyrénées-Orientales, où 4900 hectares sont partis en fumée. 800 pompiers sont actuellement mobilisés. Le feu n'est pas fixé et continue de progresser, dit Laurent Nunez, le ministre de l'Intérieur sur place. La commune de Vinçat est en cours d'évacuation. En tout, 10 000 personnes ont été évacuées à Ille-sur-Têt. Elles sont invitées à ne pas rentrer. Marek Keta, vous êtes sur place, la ville s'est vidé, mais quelques personnes ont choisi de rester.
3: Ce qui frappe en arrivant à Ille-sur-Têt, ce sont les rues désertes, les rideaux de fer baissés.
4: C'est un village fantôme, il n'y a plus personne, il y a tout le monde qui a des guerpilles.
3: Cédric, qu'on croise dans la rue avec sa trottinette, a lui choisi de rester, même s'il a reçu ce SMS avec une alarme.
4: On a préféré rester, voir comment ça se passait. On m'a toujours dit de partir en masse, c'est souvent des problèmes, des bouchons et tout ça. Du coup, dans l'attente de savoir qu'est-ce qu'il en est, et si vraiment on sera en sécurité ou pas, quoi.
3: Toujours là, malgré le choc de la fumée dans la ville.
4: Les fumées, c'était horrible. On se promenait dehors, on pouvait même pas respirer avec les masques et tout. Donc vraiment, heureusement que c'est beaucoup de maisons qu'il y a ici. Il n'y a pas excessivement de verdure dans le village en lui-même. Sinon, on aurait pu avoir beaucoup de casse.
3: Sa maison, Pedro, s'y sent bien. Il observe l'évolution de l'incendie depuis le pas de sa porte.
5: Moi, j'ai resté ici déjà. Je m'en vais pas. Non. Le problème, il est là-bas. Et ici, il a passé. Le problème, c'est la personne qui est handicapée, ou la personne qui a des problèmes respiratoires, la personne déjà à l'ancienne. Comment il va faire pour sortir de la maison?
3: Justement, on a vu les allers et retours de deux voitures du centre communal d'action sociale venues récupérer des personnes âgées à la salle de spectacle. Plusieurs habitations ont été touchées à Ille-sur-Têt, mais on n'a pas encore le détail.
2: Un reportage ici, Roussillon. Dans la Drôme, l'incendie à Die n'est toujours pas maîtrisé et progresse toujours. Les flammes ont parcouru 500 hectares. En Haute-Loire, le feu qui a parcouru lui plus de 100 hectares n'est pas maîtrisé non plus selon les pompiers. Et puis dans l'Hérault, deux personnes ont été interpellées, soupçonnées de départ de feu volontaire. Plusieurs communes annulent les feux d'artifice prévus d'ici le 14 juillet. Météo France alerte sur le risque très élevé de feux de forêt en Essonne, dans les Deux-Sèvres et dans le Vaucluse. Le tout alors que la canicule s'étend. 61 départements seront demain en vigilance orange. Déjà aujourd'hui, le thermomètre a frôlé les 41 degrés dans l'Hérault ou dans les Landes. Cédric Jubilard reconnaît sa responsabilité dans la disparition de son épouse, Delphine Jubilard. Coup de théâtre à 2 mois de son procès en appel. Le mari condamné à 30 ans de réclusion a écrit un courrier à ses avocats. Il explique qu'il donnera les détails de la nuit du drame ainsi que le lieu où se trouve le corps. Bonsoir Clémence Fuléda.
6: Bonsoir.
2: Après ces révélations, les avocats des parties civiles sont aussi assez remontés, Clémence.
6: Oui, l'avocat des frères et sœurs de Delphine Jubilard, maître Laurent Decaune, s'agace. C'est encore Cédric Jubilard qui dicte le timing, dit-il.
7: Il arrive à un moment où il est dans une impasse, donc on ne peut pas exclure un calcul.
6: Maître Laurent Boguet, l'avocat des deux enfants du couple Jubilard, a lui aussi appris les aveux de Cédric Jubilard par voie de presse.
8: Dans la forme, l'annonce d'un changement de position prend les allures effectivement de feuilleton estival. On privilégie le recours à un organe de presse local et puis derrière, la justice doit patiemment attendre son tour. J'aurais pour ma part préféré une démarche un peu plus humble.
6: Un maître Laurent Boguet qui n'a pas encore prévenu Louis, 11 ans et demi, et Elia, 7 ans. Mais il le dit, ses aveux sont tous sauf un chèque en blanc. Les avocats de Cédric Jubilard, maître Pierre et Guy de Buisson, eux ont joué les chevaliers blancs en conférence de presse en début d'après-midi. On a obtenu ses aveux parce qu'on avait tissé un lien de confiance avec Cédric, parce qu'il avait besoin d'être rassuré. Ils espèrent le faire sortir de l'isolement et reporter le procès en appel prévu en septembre prochain. Procès qui pourrait être maintenu, rétorque l'avocat des frères et sœurs de Delphine.
2: Okay. Clémence Fuleda, ici Occitanie. Il n'aura fallu que 3 étapes à Dai Pogacar pour asseoir sa domination sur le Tour de France. 3e étape arrivée dans les Pyrénées-Orientales et remportée par le Slovène qui prend au passage le maillot jaune. Bonsoir Bruno Blanza.
9: Bonsoir.
2: En direct des Angles, sur la ligne d'arrivée, on assiste donc à l'ultra-domination de Pogacar et de son équipe UAE Team Emirates, Bruno.
9: Oui, il était déjà très facile hier, on s'en souvient, avec une victoire de prestige laissée à son jeune équipier mexicain Del Toro. C'était presque en souriant, encore d'une facilité déconcertante aujourd'hui. En fait, on s'en doutait, on a la confirmation, Pogacar est au-dessus, en très grande forme, comme son équipe, hein, vous l'avez souligné, qui a roulé pendant un long moment pour revenir sur les échappées. Et cela impressionne forcément dans le peloton les adversaires. Et écoutez le français Kevin Vauquelin, le normand de Netcompany Ineos.
10: Il a dit au Tour de Suisse qu'il est senti de mieux en mieux que les années précédentes. Ils ont une équipe qui est capable d'avoir plusieurs coureurs gagner des étapes, même gagner des grands tours, à l'image de Del Toro. Ouais, c'est normal en fait, je pense que ouais, ils sont forts et comme on a dit, pourquoi ils en laisseraient aux autres? Quand on est fort, autant en profiter si on est sur la bonne vague.
9: Voilà, la 22e victoire d'étape sur la grande boucle pour Pogacar, alors qu'on en est que seulement au début de son 7e Tour de France, déjà maillot jaune, dès la 3e étape. Il s'est même permis de déclarer à l'arrivée, ce n'était pas forcément le plan au début de l'étape. Vous imaginez comment psychologiquement ses adversaires peuvent percevoir cette déclaration, parce que qu'est-ce que ça va être quand il aura décidé de l'emporter dès le petit déjeuner, Tadej Pogacar, il est au-dessus.
2: Merci Bruno Blanza. Et la 4e étape donc, pour voir si cette domination continue, ce sera demain, départ Carcassonne vers Foix.
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0: Comme annoncé, il fait à nouveau très chaud en Berry. Nos deux départements de l'Indre et du Cher sont placés en vigilance jaune canicule aujourd'hui et demain. L'ensoleillement est total et les températures vont encore grimper ce mardi. 15 à 18 degrés à notre réveil. On ouvre tout en grand, tôt le matin évidemment. Et de 37 à 40 degrés en journée, là en revanche, il va encore falloir tout fermer à la maison pour garder un minimum de fraîcheur. Belle soirée à vous tous.
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12: Bonsoir à tous, on oublie l'actu du jour, les soucis du quotidien, les humeurs toxiques. On s'offre une parenthèse de légèreté, des souvenirs, des anecdotes, des bons tubes des années 80. Et ça commence comme ça.

0: Diana Ross, c'était Chain Reaction.
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0: Ah, c'est vraiment la diva de la soul music, mais aussi l'artiste au record jamais égalé. Diana Ross est la seule artiste à avoir été numéro 1 en solo grâce à Chain Reaction en 85, mais aussi numéro 1 en duo grâce au tube Endless Love avec Lionel Richie, numéro 1 en trio pendant son groupe Les Supremes, et en collectif avec USA for Africa, We Are the World en 85. C'est dingue, non? Etienne Dao a le succès plus modeste, hein, mais des numéro 1, il en a connu beaucoup, notamment en 85, Tombé pour la France.

0: le titre idéal pour l'été. Je suis sûr que vous trouverez des moments pour danser les pieds nus dans le sable, dans l'herbe fraîche. Ou au bal du 14 juillet, c'est pour bientôt. Y'a qu'à danser permis au duo Raft de se faire une place au soleil dans le top 50, numéro 2 en 87. La suite de 100% années 80, dans un instant, on va continuer à danser. Tiens, c'est du disco. Patrice Russian, Forget Me Not, juste après ça.
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1: Des infos circulation et du yoga dans votre Berry Express. Veuillez noter pour Châteauroux un point sur les travaux de nuit qui vont impacter la circulation à partir du 6 juillet 20h45 jusqu'au lendemain matin 6h. Au rond-point du 19 mars 1962, réduction du couloir de circulation sur l'avenue Marcel Lemoine également entre les ronds-points Casala et la Porte de Paris. La circulation et le stationnement seront interdits du côté des numéros pairs. Une déviation sera mise en place par les voies adjacentes. Il y aura aussi sur l'avenue Marcel Lemoine, entre le rond-point Porte de Paris et la rue des Soupirs, circulation et stationnement interdits, sauf pour les riverains. Et enfin, rue de Belle-Île, le stationnement sera interdit entre les numéros 81 et 93. Tout cela donc à partir de ce soir 20h45 jusqu'à demain matin 6h. Et pour vous détendre, le musée Bertrand vous propose une initiation au yoga cet été. Des séances de yoga en plein air. Prochaine date, dimanche 12 juillet et 16 août à 9h30 avec Lydie Balreau. Pendant une heure, vous allez pouvoir profiter d'un moment de détente. Pensez à apporter votre tapis, réservation obligatoire, en contactant reservationmusee@chateauroux-metropole.fr.
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0: Michel Polnareff, c'était Tam Tam.
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0: Et pour la suite, j'ai choisi un titre qui, durant l'été 87, a fait danser la planète entière. Le 5 juillet 87, Samantha Fox et son nouveau titre, Nothing's Gonna Stop Me Now, entrent à la 44e place du top 50. Elle ne le quittera pas avant début septembre. Un titre calibré pour plaire grâce au trio des producteurs anglais faiseurs de tubes pour Kylie Minogue, Bananarama, Ori Casley, vous savez, Stock Aitken, Waterman. Et bien sûr, on n'oublie pas le clip et une sortie de piscine au ralenti légendaire. Samantha, c'est tout de suite.

0: Vanmas, c'était Sauvez-moi. Dans la longue liste des tubes de cette icône des années 80, n'oublions pas ce Sauvez-moi, qui fut un énorme succès et qui dénonçait les violences conjugales, un combat que Jeanne Masse continue à mener. Ce titre atteint la 3e place du top 50 en 86. Allez, bientôt 20h, dans un instant vous allez retrouver Émilie Mazoyer, les essentiels de Décibel. Mais avant cela, place à Dire Straits, Walk of Life, dans un instant.
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2: Bonsoir.
3: Tout va bien, bonsoir.
2: Pascal,
3: très heureux d'être là.
2: Et Benabar, bah nous aussi, on
4: j'espère
2: est content de vous
4: pas
2: avoir.
4: J'ai failli votre lancement parce que je suis rentré avec Franck.
3: Non.
2: Non, ça faisait vivant.
4: Voilà,
2: ça faisait,
4: voilà.
2: Les invités arrivent pile au moment du début de l'émission, ça faisait direct.
4: Ouais, okay.
2: Voilà.
3: Enfin, moi, je ne t'avais pas vu venir. Hein, c'est...
4: Ah oui, ça.
3: Comme elle a dit, c'était, je trouvais ça drôle.
2: Bah,
3: le dieu qu'on n'a pas vu venir, c'était bien.
2: J'ai pas vu venir votre dieu,
3: non,
2: parce
3: c'est
2: que
3: vrai, ouais.
2: Tous les deux, chacun de votre côté, vous tracez votre route et vous avez une foultitude de tubes, on connaît par cœur. Exemple, le dîner de Benabar. Le dîner de Benabar, on s'en fout, on n'y va pas. On n'a qu'à se cacher sous les draps. On commandera des pizzas, toi, la télé, moi. Et de Pascal Obispo, on connaît Si j'existe.
4: Entre autres.
2: J'existe.
3: Oui, non, mais ça va.
4: Il y a une belle collection, Pascal.
3: Non, c'est pas la. Ah, ben voilà.
2: Pour me faire arrêter de chanter. Hein.
3: C'est une chanson d'un mec très enthousiaste. Moi je suis enthousiaste.
4: Mais oui, tu l'as en ce moment.
3: Ouais.
4: Ouais,
3: c'est vrai.
4: Cool. Bah, moi aussi. Mais on est content de sortir ce titre.
2: Racontez-moi
4: votre
2: rencontre. Oui, ça s'entend que vous êtes en tout cas content d'être ensemble ici en studio. Ça me fait plaisir. Mais racontez-moi votre rencontre à tous les deux.
4: Alors, c'est
3: La vraie ou la fausse? Non, la fausse.
4: La fausse.
2: Ah non. Ah non, attendez, c'est-à-dire, c'est quoi? Il y a plusieurs rencontres dans la vie et en studio.
4: On s'est rencontrés sur des plateaux de télé.
3: Oui, sur des plateaux de télé. Puis après, je l'ai rappelé pour une émission, pour un album pour le sida. Voilà.
4: Et puis les Restos du Cœur aussi.
3: On devait participer, on s'est vu au Restos du Cœur, et puis on a déconné souvent.
4: Ça soude les Restos du Cœur.
3: Et en fait,
4: comme on passe 15 jours les uns sur les autres, ça crée des liens, quoi.
3: On s'est aperçu que malgré notre énorme différence,
2: d'âge.
3: Ouais,
2: d'âge. Vous êtes beaucoup plus vieux, Pascal, c'est ça?
3: Ouais, beaucoup plus vieux. Oui, parce que lui, c'est un junior, lui, il commence à peine.
4: Putain, j'aimerais bien.
3: On s'est aperçu qu'on pouvait être complémentaires et pouvoir faire de bonnes choses ensemble. Et en fait, ça fait longtemps qu'on rigolait ensemble, qu'on pouvait bouffer ou se croiser, etc. Mais on n'a pas vraiment fait de musique, quelque chose de concret, nouveau, de festif, une forme de chanson dans un désespoir optimiste. En tout cas, une question, pour laquelle on n'a pas la réponse de toute façon.
4: Ouais.
2: Reste-t-il du bonheur? Oui, vous avez pas choisi la question la plus simple.
4: Oui, oui. Carrément. Bah, d'ailleurs, elle reste
3: suspendue.
4: Ouais, la question. Mais il en reste. Enfin, moi, je le pense vraiment. En tout cas, c'est à nous de le créer, le bonheur. Ouais.
2: Et il y a de la joie dans cette chanson, c'est sûr.
4: Exactement.
2: Je vous propose qu'on l'écoute et après, ils vont nous raconter comment ils l'ont fabriqué. Reste-t-il du bonheur? Le duo que non, je n'avais pas vu venir. Ouais. Benabar, Obispo, ici, c'est parti.

0: est-ce que vous avez trouvé la réponse à cette vaste question? Reste-t-il du bonheur? Benabar et Pascal Obispo sont avec nous ce soir en direct dans Décibel. Racontez-moi la genèse de cette chanson, messieurs. Qui a eu l'idée? Qui a donné le premier encart?
1: Pascal, qui fait un album que t'as fini d'ailleurs, tu continues.
2: J'ai presque fini.
1: Il invite des copains sur des nouvelles chansons. Et il m'a proposé deux chansons. Moi, j'ai tout de suite choisi celle-là. J'ai toujours tout de suite adoré le texte de Pierre-Dominique Burgot, qui est un super auteur. On le savait déjà, mais là, et puis ces images, là, un réfrigérateur. Moi, j'adore ces chansons-là, poétiques, avec des moments très triviaux, très terre à terre. Enfin, j'adore son coup de plume. Et on l'a enregistré le plus facilement du monde. On a été en studio chez Pascal, et puis voilà. Et puis, on s'est aperçu assez vite qu'il se passait un truc avec cette chanson. Et donc, nous voilà, parce que c'était pas du tout prédestiné à devenir un single.
2: On sait pas, en général.
1: On s'est pas posé de questions.
2: C'est pas notre spécialité. Moi, ça n'a jamais été ma spécialité. Je n'ai d'ailleurs jamais choisi aucun single des albums. En fait, l'album, c'est un album que je prépare depuis pas mal de mois.
0: Ah oui, on a parlé la dernière fois que
2: on va dire même d'année.
0: D'année, oui.
2: C'est un album qui s'appelle Héritage, où je rends hommage à tous les artistes que j'aime qui souvent donc viennent partager des moments avec moi, mais des artistes dont j'admire la plume ou le talent de mélodiste. Voilà, pour moi, ce sont tous des auteurs-compositeurs extraordinaires, et donc j'ai la chance qu'ils acceptent de venir partager un moment de bien-être dans mon studio. Et donc
0: Bruno,
2: c'est le premier, mais je t'avais balancé déjà un nom la dernière fois.
0: Ouais.
2: Voilà, il se trouve que c'est vrai, il y a
1: Bollinger.
2: Ah t'es là, regarde, ça commence bien. Ça commence bien, mais c'est vrai qu'il y a beaucoup d'artistes qui. Mais ça sera pour donc l'année prochaine. Mais Francis,
0: oui, on avait parlé de Cabrel.
2: Francis qui est venu, Michel Jonas, Julien Clerc, Renaud aussi, Bruno. Il y en a d'autres, on peut pas
0: tous
2: les dévoiler.
0: C'est un chouette gang, hein, quand même. J'aime bien.
2: Bah disons que oui, mais quand on rend hommage à la chanson française, comment dire, on a. Moi, c'est vraiment le but de cet album. Je tire le fil de fan. Héritage, c'est tout ce que j'ai pu comprendre, ne pas comprendre, tout ce que j'ai pu apprécier, tout ce qui m'a touché, tout ce que j'ai appris avec eux, et même avec Bruno, même si il est beaucoup plus jeune que moi. Mais en fait, l'idée, c'est vraiment de rendre hommage à la langue, la langue française. Moi, j'ai démarré avec de la pop, c'est-à-dire la pop musique, c'est le chanter rien. Mais
0: je peux tout chanter, je connais tout par cœur.
2: Non, mais chanter bien.
0: Plus que tout.
2: Oui, là, c'est ça. Donc la pop musique, c'est quoi? C'est chanter rien, mais le faire bien.
0: Oui.
2: Voilà. Et après, je me suis mis à.
0: Et l'idée de plein de violons.
2: À aimer les lettres. Ouais. À aimer. Je me dis, ah ben non, mais attends, je suis trop vieux pour chanter tulup tup tup. Alors, et puis j'ai écouté des mecs comme ça, de la nouvelle chanson française. Je dis, ben oui, il faut que je fasse la chanson française. Il faut que j'arrête avec mes tulup tup tup. Et je me suis mis à aimer vraiment le texte, le verbe. Donc j'ai beaucoup travaillé avec d'autres artistes, et puis même Marceline Desbordes-Valmore avec qui cette poétesse du 19e siècle, avec qui j'ai fait un album magnifique. Et donc depuis, j'ai envie de travailler avec des auteurs et compositeurs, et cet album, c'est vraiment un album, on va dire, hommage à la chanson française, et tous ceux qui veulent participer acceptent de venir partager un moment avec moi.
0: Mais alors, Benabar, vous auriez pu écrire un texte.
1: Oui, mais c'était pas du tout le truc de base, en fait. Ça s'est vraiment fait simplement, comme le disait Pascal. Et puis, je suis très heureux de pouvoir aussi rendre hommage aux auteurs.
0: Ouais, ouais.
1: Ils sont souvent un peu malmenés dans ce métier, faut le dire.
0: Souvent, déjà, on parle pas d'eux.
1: Et on parle jamais d'eux.
0: Il y a pas beaucoup. Là, tout à l'heure, Pascal parlait de Julien Clerc, qui a toujours l'élégance, lui, de nommer
1: exactement
0: tous les auteurs qui lui écrivent des textes pour ses albums et tout. Mais c'est pas le cas de tous les artistes. C'est vrai qu'il y a certains auteurs, ils n'ont même pas le droit de le dire.
1: Oui, exactement, il y a ce truc-là. Voilà. Et puis revenir à quelque chose aussi. Alors déjà, j'étais très, très flatté qu'on me demande comme interprète.
0: Oui, mais oui, c'est très chic.
1: Céline Dion, c'était pas mon cas avant.
0: Et vous a appelé Céline, c'est ça le confort du studio.
1: Oui, Céline. Moi, je dis qu'on m'appelle Céline.
0: Oui, je comprends. De toute façon, je comprends. Ah.
2: Bon, c'est vrai que je l'ai dirigé. Ouais. Je l'ai rendu Céline. Je l'ai rendu Céline comme ça. Moi, j'adore Céline Dion. Non, mais c'est vrai que, en fait, j'ai jamais vraiment aimé, on va dire, les gens qui étaient trop techniques. L'aspérité, le défaut.
0: Ouais.
2: Je l'ai toujours exploité, si on peut parler de défaut, mais le défaut, c'est que le caractère. Et le défaut, c'est le caractère. Et le caractère, c'est tout ce qu'on recherche. Et quand on fait un duo avec Bruno, je veux que ce soit lui. Ouais. Je veux pas le gommer. Donc, en fait, c'est bien lui, comme tous les autres chanteurs, les deux autres chanteurs avec qui j'ai travaillé, ou chanteuses. Et c'est ce qui est important. Voilà. On va pas tous chanter pareil. Donc, voilà. Donc là, il déconne. Mais voilà. Moi, je l'ai vu sur scène plusieurs fois. Et c'est un super interprète. Et surtout que c'est un mec sur scène, ça, il envoie. Bon, c'est vrai qu'il vieillit un peu, mais bon.
1: Écoute, on va pas vers le mieux. Qu'est-ce que tu veux que je te dise?
2: Bah non, je sais.
1: C'est notre dernier tour de piste, à tous les deux.
2: Ah non,
0: c'est horrible.
2: Non, à moi, oui, mais pas à toi.
1: Si, moi, je peux
2: aussi. Tiens, Junior, arrête un peu.
1: Putain, j'ai 56 ans, arrête.
2: Bah, moi, j'ai 61 dans 3 mois. C'est fini.
1: C'est les conversations.
2: Place aux jeunes. Place aux jeunes.
0: Moi, je vous fais signer au minimum pour 30 ans.
2: On a combien? 117 ans. Bon, qu'est-ce qu'on disait? On l'a pas vu venir.
0: Non, mais ça, on l'a pas vu venir, c'est sûr. Reste-t-il du bonheur? N'empêche que j'aimerais savoir comment ça s'est passé, ce moment-là, où vous décidez, Pascal, d'attribuer cette chanson à Benabar. Pourquoi, d'après vous, elle lui va comme un gant?
2: Alors, en fait, dans tout cet album, c'est un hommage, donc, à la chanson française, aux auteurs-compositeurs, mais aussi à la musique d'un certain genre. C'est-à-dire, pour moi, la meilleure chanson française, on va regrouper, on va partir de fin 60 et début 80 aussi, mais c'est vraiment la chanson des années 70. Quand je me suis replongé dans...
0: Donc c'est qui, c'est Berger?
2: Alors, Les Marquises, l'album de Brel, Marquises, oui. Ça c'est okay. Les années ouais. 70. Okay. On a toujours Brassens, mais on a Julien Clerc, on a Francis Cabrel, on a Delpech, on a Souchon. Et moi je fais une anthologie, comme tu sais, sur la chanson française dans mon application,
0: oui, les reprises.
2: Où je reprends.
0: Ouais.
2: Et c'est vrai que dans cet album, donc en fait, je travaille sur des ambiances différentes, mais dans le genre. Une espèce de années 70 2.0. Et cette chanson, je l'ai voulu. Alors bizarre, tu vas voir, tu veux que je te dise d'où elle vient. Elle vient d'un album que j'ai écouté, des Wings, de Paul McCartney. On entend bien cette prédominance de basse comme ça. Ouais. Une espèce d'un truc un peu campagne, un peu...
0: Il y a un petit banjo aussi.
2: Un peu terre. Oui, c'est ça. Donc c'est vraiment une chanson de terre. On a l'impression que... Voilà, moi je suis un petit-fils de paysan, de vigneron. C'est vraiment une chanson comme ça. J'avais envie de retrouver ce genre d'odeur. Et c'est vrai que Bruno, dans ses textes, dans sa lecture du quotidien et comment il l'exprime dans son écriture, on est vraiment là, on est près des gens. Moi, ce que je n'avais pas dans mes textes avant de travailler avec d'autres auteurs, j'avais pas ce truc-là. J'étais très très bien servi, évidemment, par Lionel Florence, mais c'était autre chose. Et là, c'est vrai que on est dans les détails, on est dans le réfrigérateur, et c'est vrai que je me dis tiens, ça c'est Bruno, ça. Mmh. Ça c'est Bruno, ça va le faire marrer. Voilà.
1: Bon, bref. Et la première écoute, ouais, parce qu'il y en avait deux au début, tu te souviens? Il y avait deux... Ouais. Possibilités. Ouais. Et on l'a fait, j'espère que ça se ressent dans le titre. On a fait ça aussi simplement, Pascal, comme moi, on a cette volonté, peut-être aussi avec l'âge, en l'occurrence.
0: Non, mais c'est vrai. Décidément, c'est un thème.
1: Ouais,
0: hein.
1: Non, mais il y a peut-être un peu ça, parce qu'il y a le bon côté aussi de le fait d'avancer dans la vie, dans sa carrière, de pas se poser de mauvaises questions, surtout quand on enregistre. Il y a tout ce qui va autour d'un disque, d'une sortie d'album, la promo, les intérêts. Mais il y a aussi le moment où on est autour d'une guitare ou d'un piano et puis on fait une chanson, quoi. Et ce moment-là, moi j'y tiens beaucoup, Pascal aussi, et cette chanson a vraiment été faite comme ça, sans aucune ambition, sans compliqué, sans mettre des intermédiaires, des avocats, des tout ce que tu veux. Tu vois, parce que ça peut vite tourner dans des trucs comme ça aussi.
2: Le partage, c'est un partage de plaisir simplement. Voilà. C'est comme ça.
0: C'est payé en caisse de bière.
2: Je sais que dans la vie.
1: Et oui, et puis moi j'ai vraiment envie de travailler comme ça globalement, même pour les concerts, même pour les interviews d'ailleurs, sans fioritures inutiles qui prennent des fois une place inouïe.
2: Alors moi c'est bizarre parce que c'est vrai que dans la vie moi je suis quelqu'un de très enthousiaste, etc. Moi j'aime bien blaguer tout ça et quand je suis en général dans un studio, c'est vrai que d'enregistrement je deviens tout à fait sérieux. Et en fait avec Bruno, en fait j'ai gardé cet enthousiaste encore comme dans la vie ou comme quand je suis sur scène. Et c'est vraiment super agréable de bosser avec lui parce que on s'amuse et quand on n'a aucune pression. On est vraiment dans un partage sans aucune ambition, sans aucune recherche, et comme tu disais tout à l'heure, peut-être qu'on peut se retrouver à la radio et promotionner un single. Voilà. Et puis c'est sans chat GPT, je précise.
0: Oui. Voilà. On sent pas la patte de l'intelligence artificielle, non. Tout ça est très naturel.
1: On a de la bêtise authentique.
2: Ah bah oui, c'est la bêtise authentique.
1: Oui, c'est ça. Voilà.

0: actualités respectives de mes invités sont effectivement très intéressantes. On parlait de l'album Héritage de Pascal Obispo, double album qui, sortira quand il sera prêt.
1: Bah c'est comme ça, il n'y a pas de...
0: On fait l'appel, on sait qu'il y a Appelle-moi Johnny, on sait qu'il y a Notre-Dame et la France, on sait qu'il y a le duo avec Benabar.
1: Ouais, aussi, comme sur son, il est aussi sur son bonheur, album, c'est génial.
0: Et une chanson avec Francis Cabrel.
1: Entre autres, il y a d'autres artistes évidemment.
0: Oui, non, je sais, ça fait 4 là, c'est pas beaucoup pour un double album. Je sais
2: c'est une chanson de 20 minutes à chaque fois, attention.
1: Non, on peut presque rajouter un 0 au 4, un double album.
0: Wow.
1: Bah oui, bah écoute, il faut que je passe à autre chose. Moi, c'est fini, j'ai raccroché des gants. Hein.
0: Donc, Héritage, vous avez compris, gros projet de Rocky Balboa, Pascal Obispo,
1: Non, non, pas du tout. Bon, enfin, écoutez, ouais, c'est comme ça. On essaie de faire toujours de la bonne musique. Mais en fait, ce qui est bien avec l'âge, je trouve, c'est que on est beaucoup plus doué, c'est ça, beaucoup plus détendu dans l'approche de cet art. Qui n'est pas forcément un art mineur, mais on va dire même si c'est un art mineur, comme je dis toujours, c'est un art mineur à fonction majeure,
0: ouais.
1: Puisque d'abord ça nous fait du bien, ça peut faire du bien aux gens aussi. Et c'est vrai que en vieillissant, moi j'avais déjà pas beaucoup d'angoisse, mais là c'est vraiment, je suis vraiment tellement heureux. Tout est très cool et tous mes invités sont heureux de partager ce moment avec moi. Et je suis très heureux de le partager avec Bruno parce que, à force d'avoir fait d'autres conneries et des conneries, il vaut mieux à un moment donné s'arrêter dans un studio et faire de la musique ensemble, monsieur
2: Benabar. Exactement, faire de la musique. Et on partage tous les deux ce goût du, un peu ce culte du divertissement qui est souvent traité par, forcément du mépris, mais bon, avec un peu de distance.
0: Il y a des gens qui vivent leur musique de manière plus snob que vous.
2: Voilà.
0: C'est comme ça qu'on peut le dire.
2: Et qui sous-entend un petit peu que le divertissement, bon,
0: c'est un peu
2: bébête, un peu racoleur, et tous les deux on pense le contraire. Le divertissement, d'une part, on peut avoir des ambitions artistiques dans le divertissement, et puis ça peut apporter quelque chose en termes de poésie, et en plus divertir, cette notion-là de que les gens aillent un peu mieux pendant les 3 minutes où on chante, essayer d'aller vers ça, c'est quelque chose qu'on voulait tous les deux insuffler dans.
1: C'est vrai, c'est la fonction, c'est notre fonction majeure finalement pour notre art mineur.
0: Le Soleil des Absents, c'est le nom de votre prochain album, Benabar. Oui. On a une date de sortie ou pas?
2: Alors oui.
0: Alors, c'est comme Pascal, ça sortira quand ça sera prêt.
2: Non, c'est à la rentrée en janvier. Je crois que c'est le 30 janvier. Mais enfin,
0: janvier 2026, en tout cas. Oui. Et il y a des dates de concerts qui commencent à arriver, notamment le 29 avril prochain à Paris, à l'Olympia. Ça, c'est le concert de rentrée, c'est le début de la tournée.
2: C'est le début de la tournée. On ne sait pas où elle va nous mener, d'ailleurs. On va voir comment ça va se passer, mais ça fait 4 ans, je crois, que j'ai pas tourné, mais c'est la première fois depuis que j'ai commencé.
0: Vous vous arrêtez aussi longtemps?
2: Que je m'arrête aussi longtemps, ouais. Ça s'est fait comme ça, en fait. C'était pas du tout un choix ou un calcul. Mais bon, il y a eu plein de raisons, plus ou moins tristes. J'ai perdu un de mes plus vieux musiciens, Denis. Évidemment, ça a modifié plein de choses, surtout intimes, évidemment.
0: Ouais.
2: Et puis les choses se sont faites comme ça. L'album a été long à faire. Ça a été parfois un peu dur, mais en fait, curieusement, comme on était tous dans un moment très triste, parce que Denis, on a commencé ensemble dans les bistrots en 95, donc il était toujours avec moi sur scène. Enfin,
0: il jouait quoi comme instrument, Denis?
2: De l'accordéon et du sax.
0: D'accord.
2: Il avait aussi composé pour moi, fait des arrangements.
0: Ah oui, donc c'était votre ami et votre binôme artistique.
2: Ouais, depuis le début.
0: Ouais,
2: okay, ouais.
0: D'accord.
2: Et en fait, de partir sur cette tristesse nous a tous forcés à apporter du bonheur, justement. C'est pour ça que j'ai été très touché par la chanson de Pascal, parce que je me suis vraiment posé la question pendant 4 ans, reste-t-il du bonheur? Et comme on était tous là-dedans,
0: ouais.
2: En fait, ça a donné une patine à cet album, moi, qui me touche beaucoup, qui est assez joyeuse, avec cette volonté, le soleil derrière les nuages, quoi.
0: Mais c'est-à-dire, il faut que la joie revienne un petit peu avant de refaire des chansons, ou est-ce que c'est le fait de retourner à votre travail qui vous a rapporter de la joie?
2: Ouais, de la joie. Et surtout le fait de se dire, depuis le début, qu'il faut pas se laisser aller à un album triste, c'était presque trop facile. Puis c'est vrai, il suffit d'allumer la télé pour être déprimé quand même, c'est pas compliqué.
0: Oui, ça c'est donc, en ce moment, oui, effectivement.
2: Voilà, donc, l'envie comme ça d'apporter de la joie à la personne qui voudra bien écouter l'album. Donc ça, curieusement, cet album a été long parce que ça a été un voyage intime que j'avais jamais fait à ce point-là. Et donc je suis fou de joie de commencer à partir sur scène parce que ça aussi, c'est un peu ce qu'on n'arrête pas de se dire avec Pascal, le moment où on chante la chanson devant quelqu'un, quoi. C'est quand même le but du jeu, quoi.
0: Pascal, vous, vos chansons préférées, vous les écrivez quand vous êtes triste ou quand vous êtes heureux?
1: Je pense que c'est juste une question d'envie, c'est-à-dire que ça vient comme ça. Moi, j'accumule de l'énergie, qui peut être de l'énergie positive, souvent négative. Ouais, j'ai toujours négative et puis ça vient. Il suffit simplement que je reçoive des textes. Voilà, c'est juste de l'énergie. Je sais pas, il y a pas gay ou pas gay. Non, quand j'ai été vraiment très très mal, non, je peux pas écrire. Non, on fait que des trucs vraiment pas, ouais. vraiment pas cool. Non, moi en plus j'aime les chansons romantiques surtout. Bon voilà, quand je suis au piano, c'est toujours c'est toujours très féminin. J'ai envie de faire pleurer, mais je suis pas dans un mood triste en fait. Voilà, je suis dans un mood plutôt romantique d'un ami de la beauté qui voudrait que la beauté perdure. En tout cas, grâce aux mots, grâce aux mélodies, voilà, à l'effet que ça peut avoir sur les gens. Moi, je sais que ça en a sur moi. En fait, si je fais ça encore aujourd'hui, c'est parce que je sais que je suis toujours impacté par des chansons, par des phrases, par des mots, par des poèmes. Et cet impact me donne envie de faire la même chose pour d'autres personnes parce que je sais que ça existe. Je sais que je peux pleurer en écoutant une chanson. Donc, si je peux moi-même faire pleurer avec ma chanson, émouvoir ou peut-être faire rire, rire, c'est vrai que c'est avec Vito, j'ai fait rire.
2: Ah oui, avec Vito,
1: ouais. on s'est bien marré avec Mickaël. Bon, enfin voilà ma démarche.
0: Mel,
2: il faut se méfier de ces états d'âme.
0: Moi, je vais la chanter la chanson.
1: C'est toi, faut pas que je te parle. J'ai passé ma soirée à boire. Non mais c'est fou. Hein. Non mais je suis un héros dans les banlieues, moi je te le dis.
2: C'est marrant cette chanson.
1: Ouais. Ah, moi je sors. Et moi tous les rappeurs, de toute façon, je suis un héros pour tous les rappeurs. Même génération montante, quand ils me voient, c'est Vito, c'est tout, c'est respect.
0: C'est Vito.
1: Ah ouais, respect. Mais c'est quasiment comme si j'avais, tu sais, des grosses chaînes et tout, des sourcils coupés, des flingues, etc.
2: Ah ouais, on avait parlé de tout. Moi c'est pour la série H. Ils connaissent pas mes chansons, mais ils connaissent H.
0: Donc il y a Benabar de H et Pascal Obispo qui fait Vito, qui sont les invités ce soir de Skyrock. On vous embrasse tous très fort et à bientôt, messieurs.
2: À bientôt, merci
0: d'être venu nous voir.
1: C'est très court.
0: il est 35.
1: Plaisir. Non, mais la fin, je ne l'ai pas vu venir.
2: Alors non,
1: tu l'as vu venir, la fin?
2: On nous chasse.
1: Ah ouais, non, mais enfin,
2: d'habitude,
1: pas vu,
2: les gens, ils restent beaucoup plus longtemps, mais nous, comme on a été chiants et cons.
1: Non, pas du tout.
0: Vous avez eu 5 minutes de rap parce que vous êtes mignons et que vous êtes deux.
1: Fini avec une fin positive. J'aimerais bien écouter ta chanson, s'il te plaît.
2: Ah oui.
0: Allez, Benabar.

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3: Alors, on peut passer une petite demi-heure ensemble, Didier Varro. Oui. C'est toujours un bonheur.
4: Merci de me recevoir.
3: Ah, mais alors, avec joie, parce que vous sortez donc jeudi prochain la chanson française, un peu, beaucoup, passionnément, aux éditions Le Robert. En fait, ils ont cette collection qui s'appelle Un peu, beaucoup, passionnément, qui s'essaye de décliner dans plein de thèmes. Et vous, évidemment, votre thème, c'est la chanson française. Vous mettre du chanson, c'est vous attendrir le cœur.
5: Comme
3: Double dose.
4: Aïe, aïe, aïe, aïe.

0: journaliste qu'animateur, mais aussi dans les maisons de disques. Vous avez toujours travaillé autour de la musique, Didier Varro. Est-ce que vous aimez la chanson française ou est-ce que vous aimez, comme Véronique Sanson dans cette chanson, les musiciens?
1: C'est une bonne question parce que je crois quand même que j'aime avant tout la chanson française. Parce que la chanson française, c'est difficile à définir,
0: ah oui.
1: Mais c'est une musique et un texte. Alors les musiciens accompagnent, portent cette émotion, cette intention primitive. Mais c'est vrai que moi je suis en plus particulièrement touché par les auteurs. Donc
0: ouais.
1: Voilà, je pense que j'aime les musiciens parce que c'est eux qui sont au service de la chanson française, mais vraiment c'est le cœur de ma passion.
0: Alors au tout début du livre, moi j'aime toujours voir à qui les auteurs dédient leurs ouvrages. À mes parents adorés, à Antoine Nombrini, l'amour de ma vie, à Véronique Sanson, à qui je dois cet amour intact et passionné pour la chanson. C'est pas une pause, donc vous avez écrit sur elle, vous avez raconté beaucoup de choses sur elle, vous l'avez interviewée, vous l'avez filmée, vous êtes auteur de documentaires autour de Véronique Sanson, et je pense que votre aventure avec elle n'est pas terminée. À quel point elle est déterminante dans votre parcours qui finalement amène à ce livre, La chanson française?
1: J'ai voulu lui dédier ce livre, qu'elle ne lira pas, sûrement. Mais parce que c'était important pour moi de rappeler qu'il y a eu un avant et un après Véronique Sanson dans mon existence. Et probablement que l'homme que je suis, comme vous l'avez un peu décrit, c'est-à-dire à la fois à la radio, mais parfois derrière les artistes lorsque je travaillais en maison de disques ou programmateur de festival, mon parcours et mes choix éditoriaux, musicaux, n'auraient pas été les mêmes si en 72 l'album de Véronique Sanson n'était pas entré dans mes oreilles. Je pense que j'avais une culture musicale très radiophonique avant 1972, puisque j'écoutais enfant beaucoup la radio, je zappais d'une radio à une autre, mais je n'avais pas encore compris, saisi ce que pouvait être l'exigence artistique quand Véronique Sanson est arrivée. D'ailleurs, c'est marrant parce que je suis pas le seul. Hein. Oui. Françoise Hardy raconte toujours que le jour où cet album Amoureuse est arrivé, elle s'est dit bon bah là, on est au chômage quoi. Les chanteuses des années 60, on est complètement dépassées. Voilà ce qu'il faut faire aujourd'hui pour à la fois faire une chanson populaire,
0: oui,
1: mais exigeante.
0: C'est ça.
1: Et voilà, à partir de là, c'est vrai que mes goûts musicaux se sont orientés vers ce qu'on a appelé la nouvelle chanson française et que les Alain Souchon, Laurent Voulzy, Yves Simon, William Scheller, Catherine Nara, enfin tous ceux qui ont construit cette belle autoroute dans les années 70 de la chanson française ont fait partie de ce que je suis aujourd'hui. Peut-être que sinon je serais resté avec Claude François, avec Sheila, Dalida.
0: Et
1: ce qui fait.
0: Et
1: aussi,
0: on aurait monté une revue des Claudettes. Allez savoir. Vous feriez Clo-Clo, moi je danserais derrière.
1: Mais en revanche, ce qui est intéressant, c'est que je ne renie pas ses premières amours.
0: Ah non.
1: Et que je les fais aimablement cohabiter avec évidemment ces artistes qui sont issus des années 70 et ceux qui sont aujourd'hui les artistes d'aujourd'hui, les Juliette Armanet, les Clara Luciani, les Eddy de Pretto, les Ao de Sagazan. Ce sont des filles spirituelles de Véronique Sanson pour moi, même si elles n'ont pas stylistiquement des choses très très communes.
0: Alors ce livre, ce beau livre qui sort donc aux éditions Le Robert, jeudi prochain, la chanson française un peu beaucoup passionnément, Didier Varro, part d'une idée. Ça fait des années qu'on vous demande de faire des bouquins sur la chanson française.
1: Oui, je confirme.
0: Des années que vous dites, bah non, je sais pas, l'axe, etc. Et là, en fait, vous avez trouvé l'idée, la bonne idée, hein, je me permets de vous le dire parce que je trouve que c'est dément. Vous avez choisi 21 moments, pas pour nous raconter 21 anecdotes, parce que là, bah, ça serait une énième collection d'anecdotes. Non, 21 moments qui vont vous permettre de tirer à chaque fois un fil, un thème, et finalement de faire un tour complet de la chanson française, de Charles Trenet à Booba. Mmh. C'est quand même assez dingue. Et pour ce faire, vous avez eu un dialogue constant avec quelqu'un qui s'appelle Martin Soudan. Qui est-il ?
1: C'est un jeune auteur de cinéma. Et il a eu une importance phénoménale, comme vous le disiez, des livres sur la chanson française, on me l'a proposé. J'ai souvent dit non pour les raisons que vous avez exposées. Et là, j'ai dit non parce que j'ai un peu un travail à plein temps.
0: Il n'a pas le temps.
1: À Radio France.
0: Oui.
1: Et donc, je peux pas. Et puis, quand j'ai déroulé quand même cette idée en disant, si un jour j'ai le temps, voilà comment je pourrais aborder le sujet, ils m'ont dit, mais non, mais il faut le faire maintenant. Et j'ai dit, bah alors, trouvez-moi un partenaire, pour travailler. Je n'ai jamais fait ça. C'est-à-dire que j'ai toujours écrit mes livres. Donc là, c'est un travail de collaboration. C'est un ping-pong plumitif. Et ce qui m'a intéressé chez cette personne, ce jeune auteur de cinéma, c'est qu'il est aussi construit sur la consommation entre guillemets des séries, de choses plutôt cinématographiques ou plutôt télévisuelles, mais séquencées. Et donc, il m'a vraiment aidé et porté à trouver la vraie dramaturgie à l'intérieur de ces 21 chapitres. Donc, c'était important. Et puis, en fait, c'est vachement bien de travailler accompagné. Ouais. Moi, j'adore ça. Ouais. Et donc, c'était un petit rituel pendant plus de 6 mois de se retrouver, de s'enfermer, de fermer les portables. Et il m'écoutait. Et parfois, il me relançait. Et puis après, de toute cette matière première, il en faisait un scénario qui était presque un scénario de série, effectivement.
0: Alors, ouais, une série où même carrément, moi j'étais dans un film en lisant le premier chapitre qui se passe le 17 juillet 2004 à La Rochelle, au Francofolie. C'est les dernières franco de Jean-Louis Foulquier. Vous le vivez de l'intérieur, vous le racontez divinement. Sanson est là,
1: tiens donc.
0: Incroyable. Je ne vais pas dévoiler les anecdotes du livre parce que c'est pas le but du jeu. C'est pas un bouquin à anecdotes, mais c'est un bouquin dans lequel vous allez apprendre plein d'histoires géniales et notamment en coulisses, que s'est-il passé ce soir là pour faire des adieux à Jean-Louis Foulquier. Juste dire quand même que vous êtes gonflé parce que vous démarrez votre livre, votre déclaration d'amour à la chanson française avec une petite baffe que vous vous êtes prise parce qu'en fait vous étiez censé être le successeur de Jean-Louis Foulquier à la tête des Franco et en fait bah, ce soir-là...
1: J'ai compris que je ne le serais pas.
0: Vous avez compris que vous ne le seriez pas. Donc vous démarrez par un, j'allais pas dire un échec, mais une déconvenue.
1: Une déconvenue, ou ouais. Même peut-être un échec, en tout cas une énorme déception.
0: Déception, ouais.
1: Voilà. Et qu'il a fallu digérer, il m'a fallu du temps. Mais la vie professionnelle, c'est ça, hein, c'est pas, on n'est pas toujours au sommet de l'Everest. Hein, il y a des moments un peu compliqués. Et moi, Dieu sait que j'en ai eu, des moments compliqués. Il y a plein de gens qui disent « Ah bon, mais ça a toujours roulé pour toi ». Eh bien non. Et c'était aussi... peut-être l'occasion de commencer par quelque chose qui intimement signifiait beaucoup de choses pour moi, mais aussi qui, avec le recul, raconte autre chose que je n'avais pas perçu le soir où j'ai vécu tout ça, ou même dans les mois qui ont suivi. Et en fait, je me suis aperçu que ce soir-là se jouait la fin d'un monde. On était en train de tourner une page et que le monde de la chanson française ne serait plus jamais le même après le départ de Jean-Louis Foulquier.
0: Et vous nous dévoilez quelle était sa chanson préférée. Alors je vous propose qu'on l'écoute ensemble. C'est Henri Salvador.
2: Si

0: la chanson d'Henri Salvador, Syracuse, qui est évoquée dans le beau livre que sort Didier Varro la semaine prochaine, jeudi prochain très exactement, la chanson française un peu, beaucoup, passionnément aux éditions Le Robert. Alors on le disait, mon cher Didier, 21 dates, 21 événements qui vont ensuite vous permettre de tirer le fil d'un thème, voire même parfois plusieurs thèmes dans le même chapitre, parce qu'en fait il y a énormément à dire sur la chanson française. Exemple, le 10 août 1963, Charles Trenet sort de prison.
1: C'est un jardin extraordinaire. Il y a des canards qui parlent anglais. Je leur donne du pain, ils remuent leur derrière en disant « Thank you very much, Monsieur Trenet ».
0: Et c'est le prétexte, évidemment, à parler de la chanson française qui sort du placard, la chanson homosexuelle, qui est au départ par allusion, comme des jardins extraordinaires.
2: Ouais. Et encore, il y a des gens qui contestent cette version que Charles Trenet, qui était quand même un poète surréaliste, ouais. il prend une métaphore, une allégorie, puis derrière ça lui permet d'ouvrir l'imaginaire avec moi j'adore les chansons qui ont plusieurs lectures, quoi. Et donc, ça, le jardin, il est extraordinaire. Ça peut être le jardin des Tuileries où les garçons se draguaient allègrement dans les années 50, 60, 70, 80. Maintenant, je crois que c'est terminé. Ouais. C'était des lieux de rencontre, les jardins publics pour les homosexuels, parce que l'homosexualité était pénalisée, se vivait clandestinement, plutôt la nuit, et dans des endroits qui étaient à peu près tranquilles la nuit, quoi. Mais du coup, quand on écoute la chanson de Charles Trenet, et qu'on voit finalement une version presque Walt Disney de ces lieux clandestins, c'est génial, c'est réjouissant même.
0: Et donc vous parlez de Trenet et de sa sortie de prison le 10 août 1963.
2: Parce qu'il y a des gens mais Charles Trenet n'a jamais fait de prison. Si, il a fait quelques mois de prison, puisqu'il avait été dénoncé par quelqu'un de son entourage, en disant que dans sa maison, près d'Aix en Provence, il faisait des soirées coquines avec des jeunes garçons qui avaient tous entre 18 et 20 ans. À l'époque, la majorité sexuelle pour les homosexuels était à 21 ans.
0: Pas pour donc, les hétéros.
2: Voilà, ouais. C'était 15 ans. Ouais. Et donc, c'est Robert Badinter d'ailleurs qui a mis fin à cette pénalisation de l'homosexualité. Et du coup, prison. Voilà, il était condamné et puis il en est sorti à l'air libre, en pleine journée. Il n'a pas voulu sortir de manière clandestine. Et il n'a jamais fait son coming out après. Mais il a continué à brandir avec beaucoup d'humour et cette dose de surréalisme permanent en disant « je suis gay », mais G-A-I, hein, ouais. Pas G-A-Y. Mais voilà, c'était une manière aussi de... C'est un homme d'une autre époque, mais qui a ouvert, mine de rien, une histoire de la chanson qui est sortie du placard progressivement entre la fin des années 50. Et aujourd'hui, on a beaucoup d'artistes qui enfin revendiquent à ciel ouvert leur homosexualité, leur statut queer, comme on dit, et c'est tant mieux.
0: Bonsoir Marguerite. Et moi

0: le coup, ce chapitre, je l'ai trouvé extrêmement réjouissant. On va pas se mentir, c'est pas le cas de tous, parce que la chanson française n'a pas forcément fait le chemin dont on rêvait.
1: Ouais.
0: Mais en ce qui concerne ça, l'acceptation, la revendication de qui on est, et dans la joie, alors parfois dans la douleur, dans des chansons d'Eddie de Préto, par exemple, mais là, dans la chanson de Marguerite, on se dit, le monde, la société, la chanson, tout le monde est allé dans le bon sens.
1: Ouais, ouais, ça bouge avec le sourire.
0: Oui, hein.
1: Et même si, encore une fois, sur les réseaux sociaux, ces prises de position, parfois joyeuses et parfois un peu plus dramatiques, sont en réponse. Il y a beaucoup de harcèlement, de cyberharcèlement.
0: Il y a de la haine.
1: Oshi en est une des victimes, mais Eddie de Préto, Bilal Hassani, enfin, tous ont vécu ça. Mais en même temps, il faut quand même se réjouir de cette poussée. Et aujourd'hui, il y a beaucoup de filles qui revendiquent leur queer attitude.
0: Oui, vous parlez d'Angèle, vous parlez de Pomme, enfin voilà, c'est un chapitre qui est très très chouette et qui s'appelle donc joliment La chanson française
1: oui,
0: sort du placard.
1: Avec cette petite anecdote pour le coup que je vais délivrer.
0: Allez,
1: vous êtes
0: anecdote,
1: la première à parler
0: anecdote.
1: Du livre. Et on finit avec Marguerite, effectivement, qui va sur le plateau de C'est à vous. Vous pouvez la raconter si
0: allez-y,
1: vous voulez.
0: Allez-y, allez-y. Non,
1: et Anne-Elisabeth Lemoine qui la reçoit, qui lui dit, c'est quoi votre film culte, comédie musicale, puisque Marguerite disait qu'elle adorait les comédies musicales. Elle dit, c'est La La Land. Et Anne-Elisabeth, spontanément et joyeusement, dit, à cause de Ryan.
0: Non,
1: à cause de...
0: Je ne sais plus comment elle s'appelle. Emma Stone.
1: Oui.
0: Ah, trop mignon.
1: C'est trop mignon, parce que ça raconte aussi assez bien, à la fois la chanson de Marguerite, mais assez bien encore le petit travail falloir faire pour arriver à l'acceptation totale.
0: Ça me fait penser à la question de Michel Denisot à Catherine Lara dans Mon Zénith à moi. Qu'est-ce que vous regardez en premier chez un homme ?
1: Sa femme.
0: Génial. Donc voilà, ça c'est le côté réjouissant. J'ai trouvé un autre chapitre extrêmement réjouissant. La date que vous avez retenue pour en parler, c'est novembre 1994, quand MC Solar reçoit un prix à la SACEM pour ses talents d'auteur.

0: 1994, c'est vos années maison de disque.
1: Oui, je travaille chez Polydor, la direction artistique. On appelait ça la direction de la production à l'époque, voilà.
0: Et vous voyez débarquer les rappeurs.
1: Ouais, je vois débarquer MC Solar qui avait été signé avant que je n'arrive en 91 et qui avait sorti un seul 45 tours qui était Bouge de là, qui avait très bien fonctionné, mais qui avait eu une sorte de faux plat dans un deuxième temps. Donc la maison de disque
0: était.
1: On se disait qu'est-ce que ça va donner. Est-ce que c'est une chanson ou un style musical qui pourra concerner le grand public. Donc MC Solar, lui, a eu droit à enregistrer un album, mais il y avait quand même beaucoup de questionnements autour de cette musique.
0: Ouais, mais vous racontez dans le livre qu'en fait l'idée c'était que MC Solar aille faire les mêmes plateaux télé, les mêmes événements, les mêmes interviews que les chanteurs, que Vanessa Paradis par exemple, prenons son exemple.
1: Exactement.
0: Et que
1: lui était OK.
0: Lui, il était OK pour
1: jouer.
0: Donc
1: ça, c'était déjà une première victoire. Et en fait, ça s'est extrêmement bien passé. C'est-à-dire que la cohabitation était joyeuse et beaucoup d'artistes exprimaient aussi leur grande admiration pour la plume de MC Solar, que ce soit Cabrel, Michel Berger,
0: qui
1: m'avait sollicité
0: chanson.
1: pour inviter MC Solar dans un show qui était entièrement consacré à l'album de duo entre France et Michel. Donc voilà, il était Juliette Gréco, Aznavour, tout le monde appelait Polydor pour essayer de rencontrer MC Solar, ce nouveau prodige de la plume. Et

0: après la culture MTV, après la culture du clip avec l'explosion de Michael Jackson, Madonna, Prince et consorts. Donc tout d'un coup, il y a un rap français qui arrive, qui prend cette place-là un peu et qui permet à des générations successives de s'éduquer à la langue française, d'aller voir un peu dans les dicos ce que signifie telle rime. Et ça, c'est génial. Mais que raconte aussi ce chapitre, c'est un peu comme pour finalement la chanson qui sort du placard, c'est que le combat n'est jamais gagné. Effectivement, en 94, quand Solar reçoit le prix Raoul Breton, qui est quand même un prix de la SACEM, très honorifique et qui s'inscrit dans une lignée de grands auteurs comme Aznavour, Charles Trenet et autres, tout d'un coup, Pierre Delanoë, qui est le président d'honneur de la SACEM, lui, il n'est pas d'accord. Et il dit, le rap, c'est pas de la musique, c'est pas de la chanson. Donc, vous voyez, j'ai été un acteur de ce conflit dans cette institution de la SACEM. Et je suis allé recevoir le prix à la place de Solar, qui était en tournée ce jour-là. Et il a fallu que je réponde avec un peu une punchline empruntée à Solar pour lui dire peut-être qu'il vaut mieux... Avant, il y avait des vols de mobylettes, maintenant, il y a des vols de dico, c'est quand même toujours ça de gagner.
1: Didier Varro, la chanson française un peu, beaucoup, passionnément, aux éditions Le Robert. Il y raconte 60 ans d'émotion avec les plus grands artistes, les plus grandes chanteuses, autrices, compositrices. C'est un bonheur. 21 dates donc. Je ne vous dis pas ce qui se cache derrière celle du 12 avril 2000, mais juste ne ratez pas ce chapitre.

0: La déclaration.
1: Qu'est-ce que j'aime
0: d'amour.
1: Cette chanson.
0: Elle est sublime. Wow, hein. Ouais.
1: 1974.
0: Oh, j'aime bien. Il connaît toutes les dates par cœur. Je suis sûre que même si je gratte un peu, Didier Varro vous dira le nom du studio où ça a été enregistré, l'ingénieur du son, ce genre de choses. Alors, ceci dit, je tiens à dire que dans cette

0: cette chanson française un peu beaucoup passionnément. On n'a pas comme ça un empilement de dates de... Non.
1: C'est pas une encyclopédie.
0: C'est très raconté.
1: C'est pas une encyclopédie, ni un dictionnaire. Pourtant, c'est chez Laure Aubert. Donc, voilà, c'est un peu étonnant.
0: Vous nous racontez des histoires.
1: Oui,
0: quoi.
1: Voilà, c'est ce que j'ai toujours aimé faire.
0: Ce que vous faites super bien.
1: À la radio, dans une programmation de festival, j'essaye de raconter une histoire. Quand j'étais en maison de disque, je disais aux artistes, il faut que ton album raconte une histoire. C'est important. Des gens qui n'ont pas d'univers ou qui n'ont pas d'histoire n'embarquent pas sur un one shot, mais pas sur la longueur.
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0: 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Macarena.
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2: Son nom, Renaud Lémence.
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2: Renaud Lémence, chanteur, mais aussi comédien. Il fait de nombreuses apparitions dans les séries télévisées françaises. Mais sa véritable passion, c'est la chanson.

0: chanteur marseillais vient de sortir son premier album, Accoudé au bord du monde. 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
2: Aujourd'hui, on s'offre une balade à Cap-Breton où histoire, nature et patrimoine se rejoignent, la maison de l'oralité. Notre guide, Véronique Gabaud, responsable du pôle culture de la ville de Cap-Breton.
3: Cette maison, en fait, c'est une des rares traces de l'époque du Moyen-Âge à Cap-Breton, avec la maison du Rey, la maison du Roi. On a voulu préserver ce bâtiment en 2013. La ville a choisi de dédier ce lieu à l'histoire de la ville. Et puis, il y a une autre spécificité à Cap-Breton, c'est que depuis 35 ans, on organise un festival du conte. Et puis, surtout, à Cap-Breton, il y a plein de légendes, certainement dues au fait que Cap-Breton soit un port et qu'il y a eu beaucoup d'histoires maritimes. À Cap-Breton, on aime parler. Et du coup, on a un pôle dédié aux arts de la parole et du récit. Et cette maison de l'oralité, on y propose des accueils en résidence d'artistes qui viennent à Cap-Breton pour créer des spectacles. Et on a aussi pas mal d'actions culturelles, de médiation, pour faire découvrir l'art du récit, l'art du conte à tout public.
2: Est-ce que quand on visite la maison de l'oralité, on a accès à des histoires, des contes ?
3: On découvre l'histoire de Cap-Breton, mais au fil de la visite, il y a parfois des podcasts qu'on peut écouter, issus notamment de ces fameux projets de médiation. On a eu un projet avec des scolaires qui s'appelle Bestiaire du Gouffre. Donc c'est un bestiaire imaginaire autour de ce fabuleux canyon sous-marin. On a aussi un podcast sur la légende de la Tourelle. La Tourelle, c'est une tradition à Cap-Breton. On se retrouve le soir du 24 décembre autour d'un grand feu. Mais quelle est l'origine de cette tradition ? Ben justement, on est allé à la rencontre des habitants. On a essayé de comprendre d'où ça venait et puis surtout comment ils la vivent. Donc, on peut écouter tous ces témoignages. Et au mois de mai, à la période du festival, on a toujours une exposition temporaire qui fait le lien avec le Festival du Conte. Et cette année, ça s'appellera Radio Estacade. Parce que ici, on aime bien les rumeurs dans la ville et les légendes, comme je le disais. Donc, on aura une installation qui nous raconte justement ce patrimoine maritime, la vie des pêcheurs, la vie des habitants et leur attachement au port. Mais c'est élargi aussi au patrimoine naturel et immatériel. Donc, immatériel, vous l'avez compris, c'est un peu l'oralité et les légendes. Et puis, naturel, ben, bien sûr, on parle des traditions de Cap-Breton, de la forêt landaise, du gouffre. C'est un lieu, en fait, qui permet de comprendre l'évolution de la ville, comment elle s'est construite et ce qui est important aussi pour ses habitants.
2: La maison de l'oralité est ouverte gratuitement toute l'année. Des audioguides en différentes langues, y compris en gascon, recommandé par Ici Gascogne.
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4: Anthony est un enfant de Galiria, et au village, il a tous ses souvenirs.
5: J'ai grandi ici depuis mon enfance, j'ai toujours vécu ici, j'ai été à l'école à Galiria. Et j'ai essayé de m'investir associativement à Galiria, donc voilà. C'est pour cela qu'on a repris, il y a maintenant 2 ans, avec des amis à moi d'ici, des jeunes de Galiria, l'association du village qui se nomme l'Asso Dufalazor Minku. Donc c'est vrai qu'on met plutôt en avant tout ce qui est associatif pour Galiria, pour les jeunes, les futures générations et les plus anciens, bien sûr. Donc on essaye de faire vivre Galiria au maximum en toute saison.
4: Et l'association propose plusieurs rendez-vous sur l'année.
5: Des balles, on fait 2 à 3 balles par saison en été. On fait également des concours de boules qu'on fait pareil en été. Et on a aussi également des concours de belote ainsi que des concours de beach soccer.
4: Le but, réunir les gens et les générations.
5: C'est plus ou moins difficile dans certains points. Mais bon, c'est vrai que quand on fait un bal, il va y avoir toute génération. Pareil pour des concours de boules, ceux qui aiment jouer aux boules. La belote, c'est vrai que ça rapproche vraiment pas mal de monde parce qu'on a beaucoup d'anciens qui jouent. On a appris avec eux. On joue tout le temps avec eux, que ce soit au bar, à la maison. Voilà, c'est vrai que ça rassemble vraiment beaucoup de monde et c'est très important. Il y a plus de locaux qui participent à ces événements qu'au tourisme, quoi, on peut le dire.
4: Parallèlement à son engagement associatif, Anthony est étudiant à Corté.
5: Je suis en 2e année de technique de commercialisation en BUT. Alors à côté de ça, je suis aussi impliqué pour les pompiers volontaires à Galiria. Donc je suis pompier volontaire, ça fait maintenant 1 an que je suis rentré. Donc c'est vrai que ça m'aide beaucoup, que ce soit pour le village, pour le lien avec les gens, parce que vis-à-vis de ma famille ou les gens du village, c'est très important pour moi. Donner ma passion, apporter de l'aide aux personnes qui sont en cas de danger, être là et présent pour les gens d'ici, ça me tient vraiment beaucoup, beaucoup à cœur.
4: Anthony ne quitterait pour rien au monde son village.
5: Alors, ma vision sur le village, c'est que c'est un très bon village avec une très bonne mentalité. On essaye de le refaire vivre d'ailleurs, beaucoup plus qu'avant. Il faut continuer sur cette voie-là et on est bien parti pour mettre en avant Galeria.
4: Anthony Spinoz y fait partie de ces jeunes du village qui comptent pour l'avenir de Galeria.
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6: Bonjour Médéric Esquisserus.
7: Bonjour Philippe, bonjour à tous.
6: Notre linguiste marseillais, vous m'inquiétez, Médéric, vous avez un drôle de regard inquisiteur ce matin là.
7: Inquisiteur?
6: Ouais, un petit peu, oui.
7: Mais confesseur peut-être. Ah. Je vais commencer par une question. Mmh. Êtes-vous capable de résister à la tentation? Est-ce que vous êtes capable de résister à, je sais pas moi, un bon aioli provençal?
6: Ah, c'est difficile.
7: L'aioli complet, hein.
6: Ouais.
7: Avec tous les légumes, la morue, et gradaille dans la sauce. Moi non, j'avoue. Est-ce que vous êtes capable de résister à une daube qui a mijoté pendant des heures et qui embaume la maison?
6: Ah, c'est compliqué.
7: À un morceau de gâteau des rois au frit confit bien pégueux.
6: Ouais.
7: Êtes-vous capable de résister? Ça, je sais que non. À un chichi fraîchi, tout chaud et bien sucré. Hein? Et voilà. Alors, je parle que des désirs gustatifs, que du plaisir de la chair. Car je pourrais aussi vous poser des questions sur les plaisirs de la chair et vous interroger sur votre capacité à résister à la tentation. Mais ce n'est pas mon rôle. Je ne suis ni confiseur, ni confesseur. En revanche, certains en entendent de belles. La semaine dernière, plusieurs temps forts religieux ont commencé, le ramadan pour les musulmans, mais aussi le carême pour les chrétiens. C'est dans ce cadre que l'on m'a envoyé un lien vers le podcast Carême dans la ville, réalisé par des dominicains, avec l'épisode du 22 février, au titre forcément alléchant, Confession marseillaise. Et je n'ai pas résisté à la tentation, j'ai écouté. Et vous aussi, vous allez écouter. C'est le frère Clément Binachon, du couvent de Saint-Lazare à Marseille, qui parle. Et voilà cette drôle de confession marseillaise, avec l'accent, ou pas.
8: Confession marseillaise. Après avoir jeûné 40 jours et 40 nuits, Jésus eut faim. Matthieu, chapitre 1, verset 2. Marseille, il y a quelques années, dans un confessionnal. Bénissez-moi mon père parce que j'ai péché. Je dois vous confesser, mon père, que j'ai peur que d'avoir été infidèle. C'était la semaine passée. Je prenais mon café tranquille à mon poste habituel en terrasse au-dessus de la plage des Catalans. Et là, il y a une petite que le bon Dieu avait drôlement bien proportionné, qui a eu la mauvaise idée que d'aller piquer une tête là sous mes yeux. Eh bien, je ne vous cache pas que ce spectacle m'a un peu émotionné. Et c'est ça que je voudrais confesser. Vous me pardonnerez cet exemple pagnolesque, mais il me semble éclairer une confusion courante.
7: Ah, la petite des Catalans. Alors voilà, oui, je vous résume l'essentiel de cet épisode. Ce n'est pas un péché que d'éprouver la tentation, le désir, l'envie, tant que vous n'y succombez pas. Bon, on en parle de l'accent. On sent que frère Binachon essaie d'imiter l'accent marseillais, mais sans se lâcher totalement. Ça donne l'accent, avouons-le, très bizarre, une imitation pas trop réussie, mais il faut savoir faire preuve de clémence, et donc on pardonne volontiers à frère Clément Binachon. Vous remarquerez qu'il est resté sobre. Il aurait pu se laisser aller à répéter ce que l'on peut entendre, souvent de très mauvais goût, voire très sexiste. Ça peut aller de « Oh, vé la petite comme elle est charmante, Fada !»« Ah, tiens, comme elle est bonasse !» en passant par « Oh, elle est bien tankée, celle-là !» Voire, en mode chanson, « Il y a une petite, la belle de mai, coquin de sort, qu'elle me plaît !» Ou « Il y a une petite au catalan, vous pouvez faire ça aussi. » Et ça peut marcher dans plein de sens. Des filles qui parlent de mecs, des mecs qui parlent de mecs, des filles qui parlent de filles, chacun s'y retrouvera. Mm-hmm. Merci à Sophie pour l'envoi de ce podcast et le bonjour à toutes les femmes folles à la messe, comme le disait Rabelais. Bon carême à toutes et tous, Ramadan Mabrouk si c'est le cas, et méfie à la tentation, espenché. Oui, pécho, c'est péché.
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2: 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C'est un peu relevé.
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6: L'endroit est pittoresque. Voyage au centre d'un Paris méconnu. Il suffit de franchir une porte, rue du Faubourg Saint-Denis, toute proche de la cave épicerie Jules, se faufiler dans une longue arrière-cour et entrer dans un hangar d'un autre temps. À l'intérieur, un alambic à la Jules Verne. On pensait que fabriquer de l'alcool en plein Paris était proscrit depuis 1925. C'était sans compter sur la dextérité et l'obstination du Al Capone de Paname, Nicolas Jules.
7: J'ai voulu créer une distillerie à Paris. Parce que Paris, justement, c'était une sorte d'anti-terroir. On avait une terre vierge pour aller créer et tout l'écosystème d'influence, d'énergie créative qu'il y avait à Paris, de cette beauté comme ça qu'on pouvait exploiter. Alors c'est un très bel alambic Holstein qui vient du sud de l'Allemagne, près de la frontière suisse, et avec une partie qui est ce qu'on appelle un pot still, un petit alambic de peau qui donne quelque chose de généreux, de puissant. Et à droite, on a une colonne qui ressemble plutôt à un saxophone de distillation et qui peut prendre différentes tonalités en fonction des réglages qu'on lui soumet.
6: Nicolas Jules distille Mar de Bourgogne, Armagnac, gin et vodka. En 2024, il est approché par une bande d'amis de Montmartre. Ensemble, ils décident, en partant du mar des fameuses vignes de la Butte, d'élaborer un alcool qui titre à 25 degrés. La Montmartroise est née dans un flacon au joli design, en 70 centilitres 49 euros ou en mini 20 centilitres 22 euros. Entre finesse et puissance, on est séduit par les notes citronnées et de framboise de la liqueur. Au même titre que le Sacré-Cœur ou le Moulin Rouge, la Montmartroise devient le symbole de la Butte. Delphine Socha, présidente de l'entreprise.
8: À mon mari et moi, on s'est dit qu'il manquait quelque chose à Montmartre, un produit qui pouvait être l'identité du quartier. On vit au pied des vignes. Et ça faisait longtemps qu'on trouvait que c'était dommage qu'on jette le mar. Et puis on s'est dit qu'on pouvait en faire quelque chose de chouette, quelque chose de convivial. Et avec Nicolas, on a élaboré une recette, Nicolas et puis d'autres Montmartrois, une recette à partir de l'ADN des vignes.
6: Comment vous conseillez de boire la Montmartroise?
8: Eh bien, vous pouvez la boire pure, avec de la glace ou avec du Schweppes pour en faire un spritz.
6: Que dire d'autre de la Montmartroise? Rafraîchissante, peu sucrée, la puissance aromatique est là, c'est vraiment bon. Où trouver cette liqueur? Sur la Butte Montmartre, bien sûr, et dans nos bistrots de Paris préférés.
7: Alors par exemple, il y a l'iconique Bar à Bulles, hein, le bar du Moulin Rouge à Montmartre. On a aussi le Nazir et le Saint-Jean qui sont vraiment des brasseries aussi pareilles de Le Pic où on retrouve cette vibration montmartroise. Et puis on a aussi des fans absolus comme le Guersan ou Bacave qui sont où là, leurs clientèles sont devenues des Montmartrois de cœur, hein, puisqu'ils ont vraiment. C'est des endroits où la Montmartroise est consommée vraiment de manière assez systématique, quoi.
6: Et la Montmartroise est en vente également dans les caves épicerie fine Jules, dont le navire amiral se trouve au 54 rue du Faubourg Saint-Denis, dans le 10e arrondissement. Et là, c'est le paradis des gourmands.
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9: Le bâtiment rondouillard au toit de chaume de l'ancien Courtepaille à Cussy-les-Forges a pourtant bien failli disparaître. Ce restaurant grill, dont le néon rouge a éclairé pendant des années l'entrée de ce village de la Vallonnée, a accueilli pendant plusieurs décennies les vacanciers en voiture qui descendaient dans le sud ou rentraient chez eux par l'ancienne Nationale 6.
10: Pas moyen d'avancer. Qu'est-ce qu'ils font devant aussi? Et l'autre Thierry, il n'y a vraiment pas de quoi. Ah, ils sont en panne par-dessus le marché. C'était bien la peine de nous doubler tout à l'heure. Ah, si j'avais su, je serais jamais parti en vacances.
9: Le Courtepaille de Cussy-les-Forges a même une histoire particulière. Construit en 1964, c'était le deuxième établissement de la célèbre chaîne, devenu au fil du temps le plus ancien encore debout en France. Dans une archive de 2020, André Leroy, qui en a été le directeur pendant 30 ans, se souvient d'une salle de resto restée dans son jus.
3: Elle est d'origine avec ses rideaux verts, ses banquettes, tout est resté dans son jus comme elle a été faite en 64. C'est magnifique avec ses vieilles tables, ses vieilles chaises, ses briques, la cheminée qui n'est pas la même, les banquettes vertes, des lanternes, c'est vraiment joli.
9: Ce décor authentique a même vu défiler des vedettes des années 70 sur la route de leur tournée, comme Michel Thor ou Claude François. Puis le rideau est tombé en 2020. Le restaurant a fermé et le bâtiment est resté 5 ans à l'abandon. La belle histoire, c'est qu'il a été repris il y a un peu plus d'un an par Christopher Bertrand, un ancien serveur de la chaîne.
11: J'ai démarré chez Courtepaille, j'avais 16 ans. Je travaillais à Courtepaille d'Appoigny, donc en faisant des études pour exercer le métier de tailleur de pierre. Donc ouais, rien à voir du tout. Et je suis revenu chez Courtepaille à Cussy-les-Forges. Les choses, parfois, vous savez, vous avez des opportunités dans la vie, il y a des petits clins d'œil, des petites choses.
9: Sous son impulsion, Courtepaille est devenu Courte Patte, un magasin spécialisé pour animaux. Une nouvelle enseigne qui vient de fêter ses 1 an d'existence. Le lieu a changé d'activité, mais il n'a pas perdu son âme. La preuve, toutes les semaines, des automobilistes s'arrêtent encore. Pensant venir manger, ils grimpent le petit escalier jusqu'à la porte avant de réaliser que les grillades ont laissé place aux croquettes pour chiens.
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12: Nicolas Dangle, gérant de l'entreprise Rêve en Van basée à Nexon.
0: Les Limousins sont formidables. Stéphane Pigato.
12: Ma première formation qui a été un DUT génie civil à Aigleton, en fait, ça a été un peu le tremplin et ça m'a boosté et motivé pour continuer dans ce sens-là. C'était plutôt le BTP et notamment les travaux publics. L'envie d'aller sur le terrain, de faire du chantier, voilà, des projets de construction.
13: Les études se poursuivent, vous passez vos diplômes, ensuite les jobs arrivent, donc là dans le BTP toujours.
12: Dans le BTP tout de suite pendant 7 ans, 2 ans dans le Cantal et 5 ans sur la région bordelaise. Conducteur de travaux, donc c'est-à-dire que j'avais en gestion plusieurs équipes de travaux. Que ce soit de l'assainissement, du terrassement, des réseaux d'eau, des travaux routiers, gestion d'équipe on va dire. Entre 30 et 40 personnes, voilà, suivant le pic d'activité un peu de l'entreprise.
13: À cette époque-là, vous êtes plutôt heureux, bien dans votre boulot, bien dans votre vie, vous faites ce que vous aimez depuis tout petit.
12: Exactement, je fais ce que j'aime. Mais avec le temps, l'amplitude horaire devient importante, des chantiers de jour, des chantiers de nuit. Au bout d'un moment, il y a un semblant de ras-le-bol et l'envie de penser à autre chose et de prendre du temps peut-être pour soi.
13: Exactement. Vous prenez des sabbatiques et alors là, c'est voyage au bout du monde.
12: Tour du monde, ouais. L'envie, un billet aller pour le Pérou et puis on verra ce qui va se passer. Puis après, un passage en Asie et un grand stop en Océanie, notamment en Nouvelle-Zélande.
13: Et puis là, en Nouvelle-Zélande, vous trouvez du travail, vous restez un peu sur place pour visiter.
12: Pour visiter, du travail pour faire un peu d'argent, pour continuer le voyage et pour s'acheter un premier petit camion à aménager. Parce que voilà, la Nouvelle-Zélande, c'est un peu comme l'Australie, c'est deux pays qui sont connus un peu pour la van life.
13: Vous êtes avec votre compagne, c'est ça?
12: Exactement. Ouais,
13: et tous les deux, vous n'y connaissez rien en aménagement de van. Donc vous achetez ce petit camion en Nouvelle-Zélande pour faire le tour de l'île. Vous l'aménagez vous-même?
12: Ouais, on l'aménage nous-mêmes, c'est-à-dire que la journée, on bosse et le soir, dans l'exploitation, on garde quelques outils, quelques palettes. Et puis, on bricole un bout de meuble, un bout de plan de travail pour faire un semblant de cuisine. Et puis voilà, c'est très sommaire, mais ça fait notre premier van aménagé, on va dire.
13: Donc là, vous faites le tour de la Nouvelle-Zélande, vous visitez, vous profitez. Et puis quand même, dans votre tête, vous vous dites, revenir en France, repartir sur les chantiers, j'ai plus envie, quoi.
12: Moins d'envie, enfin, surtout l'envie de changer et de faire autre chose. 3 mois sur la route avec notre petit camion. Allez, on va rentrer en Limousin et pourquoi pas lancer cette activité.
13: Et là, directement en rentrant, c'est-à-dire que vous savez avec votre compagne que vous allez rentrer en France et que c'est ça que vous allez faire?
12: L'idée, ouais, elle est concrète. Quand on atterrit en France, à l'été 2019, je sais que objectif début 2020, c'est de lancer une boîte d'aménagement de camions. Et janvier 2020, donc 6 mois après, création de l'entreprise Rêve en Van.
13: 3 mois après, c'est le Covid, c'est le confinement. Qu'est-ce qui se passe dans votre tête à ce moment-là? Vous réagissez comment?
12: À l'instant T, il y a forcément un moment de doute. Hein. Et puis en fait, avec le temps, confiné, donc création du site internet, se lancer sur les réseaux sociaux, aménager l'atelier.
13: Et c'est quoi de ce dont vous êtes le plus fier dans tout ce parcours?
12: J'avais un bon train de vie, j'avais un salaire correct, une voiture de fonction, etc. Enfin voilà, tout allait bien. Il y a des personnes qui n'y ont pas cru, qui m'ont dit non mais tu vas te planter. Aujourd'hui de leur dire six ans après que je suis toujours là, je suis toujours en vie et que je m'éclate dans ce que je fais, je pense que c'est une petite fierté, ouais.
13: Voilà, mais le van ce sera jusqu'au bout de votre vie.
12: On va essayer. Ouais. Après, peut-être que si on se revoit dans 10 ans, je serai sur autre chose. Mais en tout cas pour l'instant, je vais y rester, ouais.
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14: Bonjour Serge Papagali.
15: Oh monsieur Thomas, que faites-vous là? Si en fait c'est votre boulot, vous êtes là.
14: Vous êtes là depuis
15: minuit, vous avez
14: pas quitté. Au moins ça.
15: Dauphinoise, bien le bonjour également. Alors aujourd'hui, allons chez les Dolomoises et les Dolomois, dans la bonne ville donc de Dolomieu. Il doit y avoir des amoureux, parce que c'est la Saint-Valentin aujourd'hui.
14: Oui.
15: Il y a des amoureux pendant tout le Dauphiné, on est tous amoureux. Ça tombe bien parce que ce soir, moi j'y joue justement à Dolomieu. Oui, donc moi j'y suis vraiment en chair et en os, plus en chair. En os d'ailleurs, on fait autre chose. Dolomieu, la commune natale de... Alors, prenez des notes. Prenez des notes, les gars. La commune natale de Déodat Grattet de Dolomieu.
14: Rien que ça.
15: Déjà, un gars qui se prénomme Déodat, chapeau bas. Je crois même que la Saint-Déodat n'existe pas, à mon avis. Bon, c'est vous dire, hein, moi. Mais bravo à ce géologue célèbre qui a découvert la Dolomie et laissé son nom au massif des Dolomites en Italie. Je suis sûr que vous n'êtes même pas quatre à le savoir, ça. Maintenant, vous serez des millions, parce que vous êtes des millions à nous écouter. Bon. C'est ça aussi, ici, Isère, le savoir à portée d'oreille, bien sûr. Je continue. La Dolomie est une roche sédimentaire carbonatée. Bon, d'accord, j'arrête. J'en vois deux qui roupillent, monsieur Thomas. Non, il rigole, ça va, bon. N'empêche, ça fait plaisir de savoir que le nom Dolomieu a un rapport avec les Dolomites dauphinoises, celle-là, bien sûr. Nous sommes bien sûr...
14: Quand même.
15: Ah ben oui, quand même. Nous sommes sur les terres froides iséroises. Les fameuses terres froides, vous savez, qui n'existent pas vraiment. En fait, puisque personne n'accepte de reconnaître qu'il habite bien dans cette terre pas chaude. Moi, j'y ai tourné beaucoup, mais là, la réponse est toujours non, mais les terres froides, non.
14: C'est plus loin.
15: Ça commence plus loin. Après le ruisseau. Mais je m'en fiche. Moi, j'aime bien tous les dauphinois, même celles et ceux qui sont au pôle Nord. Attention, j'ai pas dit le Groenland, hein, parce que, oh là là.
14: Oula, oui, attention.
15: Oh là là.
14: En ce moment.
15: Ouais. Laisse-nous tomber. Si Trump s'intéresse aux dauphinés, on est foutus. Non. Pas d'iceberg à Dolomieu. Mais en revanche, dans le secteur de l'étang, un ruisseau qui s'appelle le Pissou. Ah bon, ça va. Ouais, mais ça va prêter à rire, bien sûr. On va éviter de se
14: moquer.
15: Ne moquons pas. Le Pissou passe donc à côté de Dolomieu et on y trouve, écoutez-moi bien, une espèce protégée. Mais oui, madame, mais oui, monsieur. L'écrevisse à patte blanche qui peut donc aller où elle veut puisqu'elle peut la montrer.
14: Eh ben oui.
15: Sa patte blanche. Elle a même plusieurs qu'elle peut aller où elle veut, en fait. Tout ça se passe en Dauphiné et dans le Pissou qui n'est pas très, très grand comme ruisseau, hein. C'est juste un petit Pissou.
14: Je ne la fais pas,
15: puis j'ai dit si, il faut que je la casse. C'est un ruisseau.
14: Vous allez la garder pour ce soir, celle-là, Serge.
15: Un petit Pissou, mais ce soir, je vais peut-être le refaire. Tiens, pendant que j'y pense, en parenthèse, demain, 15 février, après notre départ, hein, aura lieu une vente au boudin dans les Halles. Aucun rapport avec notre venue, parce que c'est un pur hasard, pour ça que j'ai bien précisé, après notre départ. Hein. Bon, j'embrasse tous les Dolomois et les Dolomois, même celles et ceux qui ne viendront pas nous voir ce soir. Moi, je suis comme ça, moi. Moi, j'embrasse tout le Dauphinois, tous les Dauphinois qui existent, parce que dans le coin, bien sûr, vous le savez,
14: on n'est pas des quand même.
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16: Il y a des coins de chez vous, vous vous y baladeriez il y a 90 ans, vous les reconnaîtriez pas parce que la ville est en perpétuelle évolution. Et puis il faut dire que la Seconde Guerre mondiale, par chez nous, elle a un peu chamboulé certains de nos jolis coins. Eric, le gars que je vais vous présenter, il est à la fois amoureux du passé et du présent.
17: C'est toi ?
16: On a rendez-vous au Parvis, le bistrot de la rue du Maréchal Foch.
17: Bonjour
16: Fred. Ça va Eric ?
17: Ça va, merci, et toi ?
16: Il y a de la vie hein, aujourd'hui.
17: Il y a de la vie, et oui, il fait beau, c'est magnifique, c'est une belle ville.
16: Le Parvis a installé des hôtes téléphériques sur le trottoir.
17: Ah.
16: On s'y installe pour boire un coup.
17: C'est bien là, on devrait être pas mal.
16: On va pas y rester bien longtemps.
17: Bah, on va peut-être faire un petit tour à un moment, tu montres un coin ou deux.
18: Ouais, c'est ça.
16: Ah, voilà le serveur.
17: Qu'est-ce que tu veux toi ?
18: Un diabolomante, s'il vous plaît.
16: Et toi ?
17: Qu'est-ce que vous avez avec des bulles ?
18: Du champagne.
16: Ce sera une limonade, s'il vous plaît.
17: Légère, voilà.
16: Son truc à Eric, c'est l'histoire.
19: Ça m'a toujours un peu passionné. Alors, je me suis d'abord intéressé à ma généalogie, qui m'a ouvert l'esprit sur l'histoire en général et sur l'histoire locale, pour le coup, parce qu'on recherche un peu ses origines et donc sa propre histoire. Et je suis tombé sur une photo de Louviers ancienne. Je me suis dit, mince, ce serait pas mal de faire un parallèle entre la nouvelle et l'ancien lieu.
16: Ah bah, v'là nos verres.
20: Merci, Mathieu.
19: Merci à vous.
16: Voilà ce qu'il fait, Eric. Il trouve de vieilles photos de Louviers et il les refait avec le point de vue d'aujourd'hui. Puis il les poste et les commente sur Insta et Facebook, ce qui lui permet
19: de se rattacher à l'histoire, se dire que mince, il y avait ça là il n'y a pas longtemps, et le fait de me remettre dans les mêmes conditions, dans le même plan de vue, ça me donne un peu cette impression de toucher du doigt ce qui a été créé, ce qui a été fait, et ce qui malheureusement est beaucoup détruit ou ce qui a changé, forcément.
16: Mathieu vient nous rendre la monnaie.
20: Merci Mathieu. Merci, monsieur.
16: Donc Eric refait aujourd'hui des photos prises hier.
19: Voilà, s'il faut, je ramène un escabeau parce que une photo a été prise, par exemple, le premier étage d'un bâtiment qui n'existe plus, et ben je reviens avec mon escabeau parce que j'aime bien vraiment me remettre exactement dans les mêmes conditions. C'est mon petit kiff à moi, hein, bien sûr, mais pour le coup, j'ai commencé à le partager, et puis fil en aiguille, je crois que ça a plu aux gens.
20: Tu ne te contentes pas d'exposer des photos comme ça, tu expliques, tu racontes des histoires autour de ça.
19: Alors effectivement, j'explique et je raconte des histoires, mais je ne suis pas historien, je le dis, hein, je prends ce qui a déjà été fait par des historiens, et je source en fait mes données comme ça.
16: Allez. Allons faire un petit tour.
19: Donc là, on arrive dans une rue, la rue du Matré, qui est une rue très très très connue et très ancienne de Louviers, au carrefour en fait de la rue du Marché aux Œufs et la rue du Matré. Et à cet endroit-là, il y avait un vieux manoir qui datait du XVIe siècle environ.
16: Il y avait un manoir ici.
19: Un manoir, oui. Ça a été édifié par les archevêques de Rouen, si je ne dis pas de bêtises.
16: À la place du restaurant japonais.
19: C'est ça. C'est empiété sur le restaurant et un peu sur la rue.
16: Alors là, quand tu fais la photo avant après, faut avoir de l'imagination pour arriver à faire connecter les deux photos. Quoi. Tu l'as faite cette photo-là ?
19: Oui, je l'ai faite.
16: Changement de décor.
19: On est cette fois sur la place du Parvis, là où on était tout à l'heure, avec un autre restaurant qui était très connu aussi, l'hôtel du Mouton d'Argent, dans lequel Victor Hugo est venu passer une nuit.
16: Nous voilà sur la place du Marché.
20: C'était couvert ici, là.
19: Exactement, il y avait une halle, en fait, mais qui était deux fois plus petite que celle qui est actuellement. Là aussi, c'était un très très bel endroit, très apprécié de tous les commerçants, puisqu'ils avaient l'obligation de venir faire leur étal chaque samedi matin.
16: Pour voir les photos d'Eric, vous tapez Louviers avant-après sur Insta ou Facebook.
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21: La chanson que je ferais, ça serait pour rendre heureux ma famille. Et ça dirait que je t'aime. J'aimerais pas que vous vous séparez ou que ce soit dommage que vous êtes plus là pour nous faire des câlins, des bisous et voilà.
22: Moi, si je devrais choisir une chanson pour ma mère, ça serait « Elle a les yeux revolvers ».

moi, ça serait une chanson qui s'appelle Ensemble, qu'on a créée avec un animateur où ça parle de l'amitié. 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
1: Printemps 1907, le Midi viticole se soulève. À l'origine de la révolte des vieux, surproduction, concurrence de l'Algérie, vin frelaté, coupé ou chaptalisé, prix qui s'effondre, les vignerons n'en peuvent plus. C'est dans l'Aude que le mouvement se structure, dans le village d'Argelières, sous Marcelin Albert est viticulteur et cavetier. Avec des vignerons du Minervois, il crée le comité de défense viticole qui organise la toute première manifestation.
2: Hey, au vin artificiel, vive le vin naturel.
1: Le 11 mars 1907, ils sont 87 derrière lui. Quelques jours plus tard, les voilà 300 à Salel d'Aude. Le comité décide alors de faire un meeting chaque semaine dans une commune différente. Marcelin Albert est un orateur qui galvanise la foule. Ils sont 600 à manifester à Bise-Minervois le 31 mars, 1000 à Ouveillon le 7 avril, 5000 à Coursan le 14 avril, puis 10 000 à Capestan, 25 000 à Lézignan, 80 000 à Narbonne, où le maire Ernest Féroul s'engage à son tour, 150 000 à Béziers, où ont lieu de nombreux incidents, 180 000 à Perpignan, 200 000 à Carcassonne, 250 000 à Nîmes le 2 juin, et dit-on entre 600 et 800 000 manifestants à Montpellier le 9 juin 1907. Côté des vignerons, commerçants, ouvriers, employés, on estime qu'un languedocien sur deux était sur la comédie ce jour-là. Une marée humaine. L'évêque de Montpellier fait même ouvrir les portes de la cathédrale et des églises pour que les gens y trouvent refuge. Malgré la démission de près de 400 maires, des débats houleux à l'Assemblée nationale, l'État fait la sourde oreille. Face à la menace d'insurrection, Clémenceau, président du Conseil, envoie l'armée à Narbonne. Bilan, 6 morts et 33 blessés. Mais le soir du 20 juin, les soldats du 17e régiment d'infanterie se mutinent et refusent de tirer sur les manifestants sous les acclamations des Biterrois. Clémenceau n'a alors plus le choix. Il accepte de rencontrer Marcelin Albert et lui promet de porter une loi anti-fraude en échange du retour au calme. Mais le tigre, malin, glisse au leader de la contestation un billet de 100 francs pour prendre le train pour rentrer dans le sud. Et s'empresse de le raconter à la presse. Cette obole humiliante qu'Albert a eu la maladresse d'accepter lui vaudra d'être conspué par les siens, accusé de s'être laissé acheter. La loi protégeant le vin naturel contre les vins trafiqués est adoptée, les viticulteurs sont exonérés d'impôts sur les 3 années passées, les émeutiers sont amnistiés. Quant à celui qui avait rassemblé tout un peuple qui voulait vivre du travail de sa terre, Marcelin Albert, héros déchu, il s'exilera pour plusieurs années en Algérie.
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3: C'est l'heure de vous écouter, le rendez-vous des authentiques azuréens. Et aujourd'hui, c'est un jeune garçon de 19 ans de Beaulieu-sur-Mer. 5 mois après un gros accident duquel il est sorti amputé d'un bras, il a repris la compétition de son sport de prédilection, c'est-à-dire la voile. Il ne compte pas s'arrêter là. Il s'appelle Nathan et son histoire, il l'a raconté à Alias et Gaoula. Il se décrit d'abord en 3 mots. Écoutez.
4: Résilient, têtu, je suis très têtu. Je dirais que je suis drôle. J'espère que je suis drôle en tout cas. Je me dis que j'aurais pu y passer. J'aurais pu être tétraplégique, paraplégique. Et finalement, en fait, un bras, c'est pas grand-chose. Voilà, je décide de sauter sous un train en rentrant chez moi après les cours. Mon pronostic vital était engagé toute la soirée. Moi, j'ai eu de la beaucoup de chance finalement. Je suis pas passé loin d'y passer, mais j'ai eu de la chance. Les deux images que j'ai, c'est le train qui m'est boué avec ses phares avant de me percuter. Et ensuite, moi, sous le train, parce que du coup, le train s'est arrêté une fois que j'étais dessous, en train de crier de douleur et avec les secours qui essayaient de me sortir de là. C'est les images que j'ai. Après, je sais pas si elles sont réelles, mais en tout cas, c'est les images que j'ai depuis.
5: Vous étiez passionné de sport avant cet accident et ça a décuplé, j'ai l'impression, tous les cas, cette envie de faire quelque chose de ce sport.
4: Cette passion de la voile, c'est ce qui m'a permis de me relever en fait, après mon accident. En fait, je me suis dit que si j'ai eu la chance de rester en vie et que si j'étais en vie ce soir-là, c'était pour une raison. Donc il fallait que j'en fasse quelque chose quoi, et je me suis tourné vers la voile. C'était ce que j'aimais. Quoi. De vivre des choses difficiles, forcément, ça renforce le mental. En tout cas, j'essaye juste d'être le mieux possible. Quoi, et je ne sais pas si je suis mature. Mais en tout cas, moi, je suis content de ce que je suis aujourd'hui, de ce que j'ai fait après cet accident.
5: Alors justement, est-ce qu'on se sent pas un peu porte-drapeau? Il y a un message, vous, derrière ce parcours qui est le vôtre, ce côté, oui, j'ai perdu un bras, j'ai que 19 ans, mais je suis plein d'envie et je vais pas m'arrêter.
4: Pour tous ceux qui ont des doutes, à qui on a dit que c'était impossible, leur projet, voilà, qui ont eu des moments difficiles dans leur vie, pour montrer que c'est possible, que la vie, elle est belle, elle est courte et qu'on doit réaliser nos rêves et on a le droit de réaliser nos rêves et on n'est pas trop jeune, pas trop vieux, en fait, on est qui on est et aujourd'hui, si j'ai un regret, c'est pas de plus avoir de bras où j'aimerais revenir comme avant. Pas du tout. Moi, aujourd'hui, mon regret, c'est d'avoir fait du mal aux gens qui m'entourent, que ce soit mes proches ou pas d'ailleurs, ceux qui étaient présents en gare ce jour-là, que j'ai peut-être traumatisé, le cheminot notamment, je pense. Si je devais avoir un regret, en tout cas, c'est celui-là. J'ai envoyé une lettre pour m'excuser, pour lui dire que j'allais bien, parce que c'est vrai qu'après, ils n'ont pas de retour, ils savent pas si je suis vivant ou pas. Enfin, il a rien demandé, lui, à son travail comme tous les jours et percute un gamin de 15 ans, donc, ouais.
5: Qu'est-ce que ça a changé dans votre vie ce soir de 2022, Nathan ?
4: Maintenant, j'ai goût à la vie, quoi. J'aime vivre et je suis content d'être là et je profite de chaque instant parce que je sais que tout peut s'arrêter du jour au lendemain. On peut avoir des moments difficiles dans notre vie. Enfin, la solution, elle n'est pas de partir. La solution, justement, elle est de se relever et juste croyez en vous, quoi. Personne ne le fera à votre place. Moi, on m'a beaucoup dit que c'est impossible ce que je faisais, même après mon accident d'aller au championnat de France. Mais en fait, juste, j'ai cru en moi, j'ai préféré écouter personne et j'ai bien fait. La vie, elle est belle et vous êtes plus capable que ce que vous pensez.
5: Le prochain gros objectif pour vous, Nathan, c'est lequel ?
4: Là, à court terme, ça serait la qualification de la course, qui je vais faire sûrement en mai-juin. On doit partir en solitaire pendant 10 jours autour de la Méditerranée. Je dirais qu'à moyen terme, ça serait la course. Du coup, la Mini Transat 2027, ça serait mon objectif à moyen terme. L'objectif ultime, ça serait de faire le Vendée Globe. J'en rêve depuis que j'ai 6 ans, donc un jour, j'y serai.
3: Et Nathan Mesiano qui donne rendez-vous ce soir pour une vente aux enchères caritative pour l'aider à financer l'achat de son bateau qui va permettre de participer à cette compétition. Rendez-vous à 18h au casino de Beaulieu-sur-Mer.
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6: Victor Hugo est venu à Reims à plusieurs reprises et notamment lors du sacre de Charles X le 29 mai 1825. Charles X qui a succédé à son frère Louis XVIII quelques mois plus tôt en octobre 1824. Depuis 10 ans en fait, les Bourbons retrouvaient le trône après la chute de Napoléon et l'entrée dans la période dite de la Restauration. Louis XVIII n'avait pas souhaité renouer avec la tradition du sacre. La Révolution restait présente dans les esprits puis sa santé fragile rendait une longue cérémonie difficile pour lui. Charles X, lui, choisit l'option inverse. Le souverain entend affirmer la légitimité monarchique par un retour aux rites ancestraux. La cathédrale Notre-Dame de Reims accueille la cérémonie et c'est une véritable parade en ville. Un cortège royal avec bannières, soldats, les dignitaires du royaume et les membres de la famille royale qui composent donc cette procession spectaculaire. Parmi les invités figure un jeune écrivain de 23 ans, Victor Hugo. Et il est invité officiellement à cet événement car il ne cache pas son penchant royaliste. Mais il n'est pas dupe. S'il est convié au sacre royal, c'est pour en écrire tout le bien qu'il en pense. Le roi a demandé si j'étais ici. Je suis effrayé de ce qu'ils attendent de moi, précise-t-il à sa femme Adèle dans une lettre. Il en profite tout de même pour faire un peu de tourisme. Et comme tout écrivain qui se respecte, il observe et prend des notes. Il passe notamment rue de Venise et tombe sur une jeune femme dans une cour de la rue Folpen. C'est une gitane qui danse. Il poursuit sa balade dans le quartier Saint-Remy et s'arrête devant la basilique pour en faire la découverte. Il croise un petit homme d'une trentaine d'années. Il est bossu. C'est en fait le sonneur de cloche de la basilique. Tout cela inspire Victor Hugo pour l'écriture des personnages principaux de son roman Notre-Dame de Paris, publié en 1831. Le bossu sera Quasimodo et la gitane devient bohémienne sous le nom d'Esmeralda. Les héros de Notre-Dame de Paris, imaginés à Reims, c'est l'un des trésors de Champagne-Ardenne.
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1: Bonjour, je suis Julie Serrano, nîmoise. Ma passion, du coup, c'est le flamenco et j'ai la grande chance d'en faire un métier passion. Le flamenco, c'est un art de vivre, c'est vraiment tout ce qui nous permet de vivre au quotidien. On respire flamenco, on se lève flamenco. C'est vraiment toute une ambiance qui nous suit dans nos journées. Je me lève, j'écoute du flamenco, je me couche avec du flamenco en tête. Une mélodie de pas que je me dis, attends, je pourrais faire ça, ça ferait bien. Et du coup, le lendemain, on se réveille, on a toujours cette mélodie, en pantoufle, on fait ça. Et encore plus quand on est avec Tata à table, c'est vraiment tout le temps ça. Entre deux plats, on fait des palmas, c'est tout le temps. Patata, du coup, Christine Serrano, une danseuse emblématique de Nîmes. J'ai commencé les cours avec elle, hein, quand j'avais 4-5 ans. On m'a mis au cours avec Tata, comme dans la marmite. Et au fur et à mesure, ça grandit, la passion. Au début, on est là parce que c'est Tata. Et après, ça nous plaît de plus en plus. Et c'est pour ça que je suis partie à l'étranger faire des études à la base, où j'ai pris des cours de danse en même temps là-bas. Et après, j'y suis partie réellement un an et demi à Séville, juste pour prendre des cours de danse.
2: Le flamenco, c'est une discipline qui est très traditionnelle, qui a ses codes, mais j'imagine que chaque danseuse se l'approprie. Qu'est-ce qui se passe en vous quand vous dansez? Qu'est-ce qui s'exprime dans votre corps?
1: C'est vrai que la danse, j'ai l'impression en tout cas d'être le seul moment où je suis vraiment moi, où il n'y a pas de filtre, il n'y a pas de masque, et j'ai le droit d'être vulnérable, moi et mes émotions. Parce que le flamenco, c'est surtout ça, c'est surtout transmettre des émotions. Et c'est vrai que la société d'aujourd'hui, elle nous empêche un petit peu de vraiment les vivre à cœur ouvert. Et la danse, ça permet ça. Le flamenco, en tout cas, il nous permet vraiment de libérer qui on est vraiment, sans avoir à se cacher. Voilà, la danse, ça me rapporte de la joie de vivre et aussi cet espace de j'ai le droit d'être triste et j'ai le droit d'être en colère. Cet art, il mérite d'être connu au fin fond de toutes les planètes.
3: Olé!
1: Olé!
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4: Je vous emmène dans un salon de thé andouillé qui a ouvert ses portes il y a quelques mois, c'était l'été dernier, ça s'appelle Au coin de la tasse, un lieu tenu par Marie-Annick Vicard Coapé. Et comme dans tout bon salon de thé, on peut aussi boire du café, ça tombe bien, Marie-Annick m'en offre un. Bon, merci pour le petit café, Marie-Annick.
5: De rien, avec plaisir.
4: Oui, parce que vous aussi, vous buvez un café, oui. Vous ne buvez pas de thé alors.
5: Je bois les deux.
4: Quand on vend les deux, c'est

0: de connaître les deux.
1: Exactement.
0: Pourquoi vous avez créé ce lieu ?
1: Parce que j'avais envie d'ouvrir un salon thé depuis des années. Pour moi, la commune d'Andouillé, ça a été une opportunité. Je suis arrivée sur la commune il y a 2 ans et je voulais monter un lieu différent, qui me ressemble et dans lequel on pouvait accueillir des ateliers où ce soit aussi un lieu de rencontre intergénérationnelle.
0: Mais vous aviez déjà tenu un commerce avant ?
1: J'ai été libraire pendant 10 ans.
0: Je propose qu'on se lève, Marie-Annick. Comme ça, on va pouvoir aller faire le tour de ce salon de thé. Bon, c'est pas si grand que ça, mais il y a quand même plusieurs pièces. Là, on est dans la pièce principale. C'est là où vous proposez le thé, les cafés, il y a quelques gâteaux. C'est vous qui avez fait la décoration de ce lieu, parce que c'est très très joli. Hein.
1: Merci beaucoup. Oui, c'est moi. Donc, toutes les tables et les chaises ont été chinées dans les différentes recycleries Emmaüs de la Mayenne. Le buffet qui me sert à présenter les cafés, je l'ai acheté chez une dame sur Andouillé aussi. Donc, le meuble 100% local.
0: Il y a aussi un coin librairie. Et puis, nous entrons dans l'autre pièce de ce salon de thé où je continue à parler de décoration avec Marie-Annick. Je vois qu'il y a des photos d'Andouillé, de vieilles cartes postales. Je ne sais pas si on voit d'ailleurs votre commerce sur ces cartes postales.
1: Alors, on voit le bâtiment, effectivement, sur toutes les cartes postales, puisque fin 19e, début 20e, le bâtiment accueillait donc un hôtel, le Lion d'Or, qui ensuite est devenu dans les années 50-60 la Poste, avant d'être le cabinet notarial dans les années 90, et donc depuis la fin de l'été, un salon de thé.
0: Et c'est dans cette petite salle du salon de thé que sont régulièrement proposés des ateliers, alors ça peut être des ateliers d'écriture, de dessin. Je retourne ensuite dans la salle principale, où sur le comptoir, j'observe de très très beaux gâteaux.
1: Je travaille avec la boulangerie d'Andouillé, qui est la Tendresse, qui me prépare cakes et tartes. Et moi, de mon côté, je fais le cheesecake et je fais des scones. Donc des scones, c'est des petits pains anglais.
0: Bah, moi, je vous prendrais bien un petit bout de gâteau. Alors, avant de partir, c'est cheesecake. Vous faites le cheesecake.
1: Moi, je fais le cheesecake, oui. Je sers ça.
0: Marie-Annick, avant que vous alliez me préparer l'assiette avec du cheesecake, je vois quand même qu'il y a un nain au niveau de la caisse de votre salon de thé.
1: Oui, c'est un nain que m'a offert une amie pour l'inauguration et j'ai trouvé qu'il avait toute sa place dans la décoration du salon de thé.
0: Mais je pensais que c'était un endroit où, vous savez, comme le petit cochon, on peut mettre sa pièce, mais non, vous n'avez pas prévu ça.
1: Si, mais c'est pas le nain.
0: Ah, c'est pas dans le nain. Ah oui, c'est à côté, on peut mettre une petite pièce.
1: Exactement.
0: Mais attendez, c'est quoi ça?
1: Ça, c'est un personnage des films Ghibli, Voyage de Chihiro.
0: Ça fait du bruit?
1: Oui, tout à fait.
0: Mais c'est trop génial. Il fait un petit rototo à la fin.
1: Exactement, c'est parce qu'il a bien digéré le pourboire.
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3: Wikizef, petit guide à l'usage des étrangers du sud du péage d'Arras en vacances dans notre belle région.
4: Je suis sûr qu'il vous arrive dans la vie de ne pas être en forme et même d'être carrément chafouin, sans raison précise. Et là, ma grand-mère vous aurait dit « Je sais pas ce que j'ai, mais je baquiro et comme nombre ». Ça veut dire « Je suis tellement de mauvaise humeur que je me disputerai avec mon reflet ». J'ai pas toujours tout expliqué non plus, hein, c'est vrai. Hein, et puis c'est pas le jour, je vous préviens, je suis pas d'humeur. Et puis ça m'énerve et je sais pas ce que j'ai, de toute façon tout m'énerve. Ah, il y a jamais rien qui va. Vous voyez ? C'est ça. Et pour illustrer mon propos, là, vous êtes dans un estaminet, tranquille, en famille, et la serveuse n'est pas des plus aimables. Ça arrive. Et avant de partir, vous entendez le patron lui dire « Tu vas faire chier les clients en force de faire un nez comme une bottine !» Ne paniquez pas, Wikizef est là pour vous aider. Le sens profond de cette phrase est évident, c'est la forme qui est troublante. Parce qu'une bottine, c'est fait pour aller sur les pieds. Et quelquefois, des précautions olfactives vous empêchent de les approcher de votre nez. Alors, comment est-ce possible ?
3: Traduction.
4: Eh bien, prenons notre serveuse, ce joli estaminet des Flandres, vous voyez, avec des assiettes pendues aux poutres et des fleurs de houblon qui pendoulent. Imaginez à cette serveuse son visage que si elle sourit, elle serait plus jolie. Sourire de mai, rendez-moi ma jeunesse, comme on dit. Ensuite, vous prenez une bottine à bourron, comme au temps où la mode était de mettre des Rangers de GI. Vous pliez la bottine, ça fait quoi? Des fronces. Bah, faites pareil avec votre nez. Voyez, ça fait des fronces et vous avez un nez comme une bottine. Et on dirait que vous faites la gueule. Enfin, moi, je dis ça. Je dis rien. D'ailleurs, j'arrête.
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1: Timéo, le chasseur.
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1: Révélé par The Voice Kids, Timéo Béas est un jeune chanteur originaire de Cran. L'interprète de Canaillou a aussi su séduire les studios Disney en prêtant sa voix au personnage de Mufasa, le roi lion.
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1: Pour l'un de ses enregistrements, il rend hommage à Michel Delpech.

0: C'était Timéo.
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3: Ai-je encore besoin de le présenter? Arnaud Fromage est avec nous, bonjour Arnaud.
4: Bonjour, bonjour. Ah,
3: pour votre nécessaire minute comtoise, Arnaud, il y a quelques temps, vous nous avez expliqué pourquoi l'emblème de la Franche-Comté était un lion.
4: Mais je ne suis pas allé au bout du raisonnement. Pour rappel, la